0: sur l'ensemble des déplacements que l'on peut faire, sur l'ensemble du temps qu'on passe dans les transports ou dans les distances parcourues. En gros, la voiture représente quasiment 2/3 de notre mobilité. Donc ça veut dire que c'est pas non plus l'ensemble des déplacements, l'ensemble de notre mobilité qui est lié à la voiture, mais ça en constitue une très forte part. Et puis, il y a des problématiques aussi de dépendance à l'automobile pour certains, certaines. C'est-à-dire que cet usage de la voiture n'est pas toujours un choix, en l'occurrence, même dans la minorité des cas. Et c'est pour beaucoup aussi des ménages qui préféraient, des personnes qui préféraient utiliser davantage la marche, le vélo, les transports en commun, etc., mais qui n'ont pas forcément les alternatives à disposition.
1: Alors voilà, justement, vous évoquez cette dépendance, d'autres parlent d'addiction, d'esclavage, certains aussi parlent de plaisir. Est-ce que c'est inéluctable? Est-ce que nous avons, est-ce que nous aurons la possibilité de sortir de cette dépendance à la voiture individuelle? Comment vous voyez les choses, Aurélien Bigot, vous qui cherchez sur la transition énergétique des transports?
0: Disons que la voiture a pris une telle place aujourd'hui dans la mobilité, dans les modes de vie, aussi dans la manière dont on a construit cet aménagement du territoire qu'on a actuellement, que c'est pas vraiment une disparition de la voiture à laquelle on peut se projeter. Par contre, réduire la part de la voiture dans les mobilités pour développer davantage d'autres alternatives, changer les pratiques de mobilité pour essayer d'aller vers des distances de mobilité qui sont moins importantes au quotidien, donc en revoyant aussi les questions d'aménagement du territoire, les pratiques de mobilité, essayer davantage de se tourner vers la marche pour les plus courtes distances, pour le vélo également, qui a un potentiel de développement très fort en France au vu de sa pratique assez limitée aujourd'hui, de l'ordre de 4% des déplacements. Et puis là où c'est pertinent aussi, développer davantage l'offre de transport en commun, c'est surtout dans les villes ou entre les villes qui a le plus finalement d'usage du train ou des transports en commun routiers. C'est aussi là que c'est quand il y a des flux de déplacement aussi suffisants finalement qu'on peut aussi mettre en place des transports en commun efficaces. Mais on pourrait avoir une offre, il faudrait avoir une offre aussi plus développée aujourd'hui, parce que même là où il y a une pertinence pour ces autres modes de transport, eh bien justement la possibilité d'utiliser ces modes n'est pas toujours possible, soit parce que pour les transports en commun il n'y a pas forcément d'offre de qualité suffisante, ou bien par exemple pour la pratique du vélo il n'y a pas d'infrastructure suffisamment sécurisée, notamment pour pouvoir permettre le développement de la pratique.
1: Aurélien Bigot, on comprend en vous écoutant tous les freins qui peuvent exister à cette transition énergétique en matière de transport. Je me tourne vers Dominique Coatanea. Je rappelle que vous êtes théologienne et donc vous connaissez de l'intérieur tous les grands textes, l'encyclique Laudato Si. J'imagine que pour vous, cette transition énergétique en matière de transport, elle est inéluctable et qu'il faudra bien, d'une façon ou d'une autre, un jour, revaloriser la marche, revaloriser le vélo, valoriser les transports en commun. Est-ce que c'est inéluctable, Dominique Coatanea?
2: Il me semble que Aurélien a tout à fait raison d'insister sur les enjeux structurels. Pour modifier des comportements, des pratiques, on voit bien que la voiture est entrée dans l'histoire de nos vies progressivement, comme aujourd'hui les technologies de l'intelligence artificielle sont rentrées dans notre vie et elles façonnent à la fois, on pourrait dire un milieu de vie, si on pense de manière écosystémique, un nouvel écosystème dans lequel les transports, la voiture s'est imposée. Mais ce n'est pas une fatalité et ce n'est pas un horizon ni un destin. Donc en fait, il est tellement important, et l'encyclique du pape Léon XIV, du coup, je la souligne.
1: Magnifica Humanitas.
2: Voilà, qui vient de sortir, met en évidence que dans ce monde façonné par des techniques hyper puissantes, on pourrait imaginer des rythmes de voitures automatisés avec des flux de voitures sur les autoroutes.
1: La voiture autonome pour bientôt peut-être.
2: Voilà, l'enjeu c'est de penser quel est cet avenir commun et comment en délibérer démocratiquement.
1: Donc vous voyez, l'enjeu... Vaste programme.
2: Vaste programme, oui. Et le pape insiste énormément sur l'exigence que ces défis posent à l'ensemble de l'humanité, en soutenant l'effort et en disant « nous avons les moyens d'y répondre, si et seulement si, nous avons en tête de manière permanente ces enjeux de justice sociale ». Alors il donne les grands principes de la pensée sociale, et notamment la dignité de la personne humaine, la visée d'un bien commun, mais il me semble sur les enjeux de transport, cet horizon d'un bien à construire en commun, c'est comment se déplacer de la manière la plus ajustée pour une vie qui soit respectueuse à la fois des équilibres de chaque personne, mais aussi des relations entre les personnes, d'où les infrastructures, les villes qui proposent un plan d'urbanisme et qui permettent d'enclencher des transports en commun accessibles.

0: possible avec cet enjeu de justice sociale et environnementale. Voilà.
1: Alors Aurélien Bigot, comment vous réagissez quand Dominique Coatanea envisage cet avenir commun dont nous devons, dont nous allons devoir, d'une manière ou d'une autre, délibérer démocratiquement? Sommes-nous bien engagés sur ce chemin, Aurélien Bigot, vous qui êtes un expert en matière de transition énergétique des transports?
2: Bien, disons qu'aujourd'hui, les politiques publiques environnementales ont un peu du plomb dans l'aile et un peu ce qu'on appelle le backlash écologique. Alors, c'est, disons, une expression en tout cas qui exprime plutôt d'un point de vue politique ou d'un point de vue médiatique, finalement, la contestation des politiques environnementales. Quand on regarde auprès de la population, il n'y a pas du tout de backlash aussi important et au contraire, la population est plutôt en attente d'une ambition plus importante de ce point de vue-là.
1: Oui, vous sentez vraiment
2: autant,
1: cela.
2: Il y a eu un...
1: C'est ce que vous disent vos capteurs, Aurélien Bigot. Que la population...
2: Pardon ?
1: C'est ce que vous disent vos capteurs, Aurélien Bigot, c'est-à-dire que la population serait en attente d'une véritable politique de transition énergétique aujourd'hui.
2: Oui, c'est ça. En tout cas, ce que montrent différentes enquêtes vont dans ce sens-là. En tout cas, sur le fait qu'il y a une attente pour des politiques publiques qui soient plus structurées, un accompagnement, en tout cas, sur les politiques pour, par exemple, changer de mode de transport, aller vers une facilitation d'autres alternatives. J'évoquais la marche, le vélo, les transports en commun. Aussi, le fait d'aller vers des usages plus partagés, par exemple de la voiture avec des possibilités de covoiturage, de partage, la possibilité aussi d'aller davantage vers l'électrique. On voit à quel point aussi ça devient une exigence aussi d'un point de vue social, d'un point de vue géopolitique qui est particulièrement forte, rendre aussi accessible des véhicules plus petits, plus légers, plus abordables du coup pour la population. Il y a aussi en tout cas une forte prise de conscience globalement dans la population qui a besoin d'aller dans ces directions-là, mais il y a vraiment des attentes d'accompagnement qui sont beaucoup plus fortes que ce qu'il peut y avoir aujourd'hui, d'où le rôle des politiques publiques, justement pour cadrer ça, pour accompagner cette transition, et puis faire en sorte, ça a été évoqué aussi, que ce soit fait dans un dialogue avec toutes les parties prenantes et dans une logique de justice sociale, c'est-à-dire aussi de faire contribuer tout le monde, mais aussi d'accompagner notamment les plus vulnérables dans ces transitions.
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1: Nous sommes en partenariat avec les facultés Loyola Paris et nous abordons dans ce premier épisode d'Où va la vie, ce sera une série de trois, nous abordons la question de la transition écologique face à la transition écologique et le choix du transport. Nous sommes aujourd'hui en dialogue avec Aurélien Bigot, chercheur sur la transition énergétique des transports, et puis également avec Dominique Coatanea, théologienne aux facultés Loyola Paris. Alors Aurélien Bigot, vous évoquiez avec nous cette nécessité de réfléchir tous ensemble sur cette transition énergétique en matière de transport. Il y a la première chose qui vient à l'esprit, c'est évidemment la voiture électrique. Tout le monde disait, il n'y a encore pas si longtemps, la voiture électrique en France, c'est compliqué, il n'y a pas beaucoup d'autonomie, c'est encore très cher. Et puis voilà que le détroit d'Ormuz a été fermé et on a constaté que, peut-être en réaction à l'explosion des prix du litre d'essence, eh bien, la voiture électrique semble aujourd'hui connaître un regain de faveur. Alors quel est votre regard d'expert là-dessus ? Est-ce que la voiture électrique aujourd'hui a les moyens de tenir ses promesses, Aurélien Bigot ?
2: Disons que sur l'électrification, en tout cas, c'est un levier qui est indispensable pour réussir à sortir du pétrole. Il y a à la fois des intérêts d'un point de vue climatique à cela, bien évidemment, si on le voit bien en ce moment d'un point de vue géopolitique, parce que on est très vulnérable d'un point de vue économique, d'un point de vue social, à chaque fois qu'il y a des hausses des prix des carburants. Il faudra voir aussi si cette crise dure plus longtemps et nécessite, y compris aussi en termes de volume d'approvisionnement, mais de réduire notre consommation. Aujourd'hui, il y a beaucoup de débats aussi sur la question du prix des carburants, mais c'est aussi pour beaucoup, pour répondre, pour prendre cette problématique à la base, l'enjeu c'est de réussir à réduire cette dépendance qu'on a actuellement au pétrole via les différents leviers que j'ai évoqués. Et bien évidemment, le passage à l'électrique est aussi un levier assez central, notamment pour les ménages qui ont cette dépendance à la voiture, pas forcément d'autres solutions de mobilité, et qui du coup ont un intérêt à passer à ces véhicules qui sont beaucoup moins chers à l'usage, mais pour lesquels, bien évidemment, il y a un enjeu en termes d'accessibilité. Et là, c'est vrai que dans ce contexte de crise, de hausse du prix des carburants avec des prix particulièrement élevés, l'électrique apparaît encore plus comme une solution d'un point de vue du pouvoir d'achat, alors que jusqu'à maintenant, le prix est vu en tout cas comme le principal frein à l'accessibilité, à l'accès aux véhicules électriques. Alors bien évidemment, ce frein existe toujours parce que le principal frein est à l'achat, mais du coup l'enjeu
1: les prix
2: baissent
1: en ce moment.
2: De rendre ces véhicules plus accessibles.
1: Si je vous ai bien compris, Aurélien Bigot, ces millions de Français qui habitent dans des maisons individuelles, dans des lotissements, qui doivent vivre avec deux voitures parce qu'il n'y a pas de transport en commun, vous leur dites en tant qu'expert en transition énergétique, la voiture électrique que vous allez pouvoir recharger chez vous, dans votre garage, c'est la solution pour la transition énergétique. C'est ça que vous dites, Aurélien Bigot ?
2: Disons en tout cas que c'est la meilleure ou la moins mauvaise des technologies qu'on a pour remplacer le pétrole. Donc ça veut dire que ça va devenir l'avenir pour les voitures. Pour autant, ça ne veut pas dire qu'il faut garder la même place de la voiture dans nos mobilités. Il faut aussi réussir à transformer cela. Mais en tout cas, pour les ménages qui sont utilisateurs de la voiture, eh bien, quand il y en a la possibilité, en tout cas, l'idéal est de pouvoir passer à l'électrique, ce qui permet ensuite à l'usage, déjà avant la crise et la hausse des prix des carburants, d'avoir des coûts à l'usage pour des recharges à domicile, en tout cas, de l'ordre de 3 à 4 fois moins élevés pour une distance donnée, en termes de coûts d'énergie. On a aussi des coûts d'entretien qui sont moins importants. Et après, comme je le disais, l'enjeu, c'est l'accessibilité à l'achat. Donc, c'est pour ça qu'il y a toujours besoin d'aide à l'achat, donc de soutien public. Il y a aussi besoin de faire en sorte que les véhicules électriques soient davantage disponibles sur le marché de l'occasion. Et donc, pour cela, c'est notamment l'importance très forte d'avoir une électrification accélérée pour les flottes d'entreprises. On sait qu'un peu plus de la moitié des voitures neuves en France, chaque année, ce sont des véhicules qui sont achetés par les personnes morales, c'est-à-dire pour beaucoup par les entreprises, et qui remettent ces véhicules-là sur le marché de l'occasion au bout de 2, 3, 4 ans. Et donc ça permet d'avoir des véhicules électriques ensuite sur le marché de l'occasion avec des prix qui sont bien moins élevés. Et puis enfin, un dernier élément, si on veut rendre ces véhicules électriques plus accessibles, c'est aussi d'avoir des véhicules plus légers, plus sobres. En gros, un véhicule électrique d'environ une tonne aujourd'hui, son prix moyen, ça tourne autour des 20 000 euros, ce qui est déjà loin d'être négligeable. Mais si jamais on va sur des véhicules électriques, des voitures électriques de 2 tonnes, on est autour des 50 000 euros à l'achat.
1: Donc plutôt des petites voitures.
2: Voilà, c'est ça. Quand on augmente le poids d'une centaine de kilos pour une voiture électrique, eh bien, en moyenne, son prix va augmenter de l'ordre de 3 000 euros. Donc, bien évidemment, si on veut des véhicules électriques qui soient moins coûteux sur le marché du neuf, mais aussi quelques années plus tard sur le marché de l'occasion, aller vers des véhicules plutôt avec une batterie de taille relativement raisonnable, des véhicules pas
1: trop gros, etc., compris.
2: Ça va davantage dans le bon sens.
1: On vous a bien compris, Aurélien Bigot. Vos conseils sont très, très précieux pour ceux de nos auditeurs qui pourraient envisager l'acquisition d'une voiture électrique. Dominique Coataner, la voiture électrique, c'est la solution dans cette crise énergétique, dans cette transition énergétique inéluctable que nous allons devoir vivre.
0: Il me semble que, comme le disait Aurélien tout à l'heure, en fait, la voiture est aujourd'hui le moyen de transport lorsqu'il n'y a pas d'autre offre plus satisfaisante. Et il me semble qu'il faut bien hiérarchiser. C'est-à-dire que l'enjeu structurel des politiques publiques, ce n'est pas forcément la voiture. C'est d'abord de permettre qu'on ait des transports publics, des transports, que les villes soient soutenues pour des engagements sur des tramways, avec des lignes de tramway beaucoup plus efficaces qui permettent à l'ensemble de la population des villes, et pour les périphéries, comme le disait Aurélien, qu'on ait un réseau ferré avec des transports qui permettent aussi, on sait très bien que le train est beaucoup plus intéressant d'un point de vue environnemental que la voiture, même la voiture électrique. Donc du coup, tout l'enjeu du collectif, on pourrait
1: dire, c'est global. Vous nous encouragez, Dominique Coataner, à adopter une vision globale de la transition énergétique. Aurélien Bigot, le Conseil constitutionnel s'est prononcé il y a quelque temps autour de la question des ZFE, des zones à faible énergie, sauf erreur de ma part. À faible émission. On se souvient de la polémique, on se souvient de la très forte opposition qui avait été construite face à ces zones de faible émission qui se développent dans la plupart des grandes métropoles européenne où en fait les centres-villes vont être interdits aux voitures pour favoriser les véhicules de service de transport en commun et les taxis et les VTC. Quel est votre regard sur ces zones de faible émission, Aurélien Bigot, vous qui êtes chercheur sur la transition énergétique des transports?
2: Bien, disons que c'est un outil qui a son intérêt pour réduire la pollution de l'air en ville, c'est-à-dire d'essayer progressivement de sortir les véhicules les plus anciens qui avaient du coup les niveaux de pollution à l'échappement les plus importants. Donc il y a un vrai intérêt à ces zones à faible émission. Elles ont montré leur impact positif sur la pollution de l'air. Toute la difficulté qu'on a bien vu dans les débats, c'est comment avoir une mise en œuvre qui ne soit pas défavorable d'un point de vue social aux plus vulnérables, parce qu'on sait aussi que ces véhicules plus anciens sont davantage possédés par des ménages qui ont moins de moyens financiers.
1: Et si moi j'ai une voiture, si moi j'ai une voiture diesel qui a 300 000 km au compteur, qui a des phares jaunes et qui consomme 12 litres au 100, mais j'ai pas les moyens de la changer et je dois absolument livrer parce que je suis artisan au centre-ville, comment je fais, Aurélien Bigot?
2: Mais en effet, c'est toute la question. Il y a eu à la fois différentes mesures d'accompagnement en général qui ont été mises en place par les collectivités ou éventuellement par l'État, ou certaines exemptions, par exemple pour les petits rouleurs, bien souvent. Donc ça, c'est à la main des collectivités, donc ça dépend des villes et des zones à faible émission, pour faire en sorte qu'il y ait aussi certains besoins indispensables qui puissent malgré tout accéder aux ZFE. Mais après, bien évidemment, c'est un besoin plus large d'accompagnement pour passer à d'autres types d'alternatives, donc soit d'autres véhicules peuvent rentrer dans ces ZFE, des véhicules moins polluants, ou bien, comme ça a été évoqué aussi, d'autres alternatives de mobilité au-delà de la voiture, ou bien, par exemple, pour y compris la ZFE pour la livraison de marchandises, bien de développer la cyclo-logistique, etc. Donc, c'est aussi ces alternatives, globalement, qu'il faut davantage mettre en place. Aujourd'hui, les ZFE, à ce stade, sont toujours en vigueur, en tout cas dans les villes qui les ont mises en place, avec des niveaux plus ou moins ambitieux, disons, dans leur mise en œuvre. Ce qu'il faut avoir en tête, en tout cas, si ces ZFE venaient à avoir des reculs, c'est qu'il faut mettre en place d'autres mesures qui permettent d'avoir des impacts tout aussi importants sur la baisse de la pollution de l'air et tous les impacts sur la santé qu'il peut y avoir en lien avec notre mobilité, en lien avec la place de la voiture importante. Mmh. Il y a à la fois la pollution de l'air, mais il y a aussi la pollution sonore qui va avoir des impacts en termes de qualité de vie, mais aussi en termes de santé, et puis d'autres enjeux de partage de l'espace public, etc., sur lesquels il faut agir aussi.
1: Alors, parmi tous ces leviers sur lesquels on agit déjà et sur lesquels on va devoir agir de plus en plus, il y a la question du vélo dont on n'a pas encore parlé. Alors, vous connaissez aussi bien que nous, Aurélien Bigot, les reproches qui sont faits au vélo, le vélo ne s'adresse que aux populations en bon état de santé. Les plus jeunes ne sont pas concernés, les plus âgés ne sont pas concernés, ceux qui transportent des colis ne sont pas concernés. Qu'est-ce que vous dites à ces objections, Aurélien Bigot, concernant le vélo?
2: Disons que ça, ce sont en tout cas des arguments qui sont valables dans un pays ou à certains endroits où la pratique du vélo, les politiques publiques ont très peu été structurées jusqu'à maintenant. Mmh. Il suffit de regarder dans d'autres pays, alors souvent les Pays-Bas sont cités en exemple, mais où la pratique du vélo, y compris chez les plus de 70 ans, est encore très développée. Ce sont 3/4 des enfants qui vont à l'école à vélo parce que la pratique est sécurisée. Mmh. Et pour le coup, du coup, en termes de santé publique, pour ces enfants,
1: ça fait du bien
2: pour
1: à tout le monde.
2: Autonomie aussi, c'est tout à fait favorable aussi de développer la pratique pour ces publics. Et y compris pour des personnes à mobilité réduite, il peut y avoir des vélos adaptés aussi pour permettre la pratique du vélo pour ces publics. Ce que je veux dire par là, c'est pas que le vélo est adapté absolument à tous les publics et pour tous les types de déplacements, mais en tout cas qu'il y a un potentiel de développement qui est extrêmement élevé, y compris pour des personnes, des usages aujourd'hui qui sont très peu développés en France.
1: Ce qu'on comprend en vous écoutant, Aurélien Bigot, vous qui êtes chercheur sur la transition énergétique des transports, c'est qu'il existe en fait une gamme de solutions beaucoup plus vaste qu'on pourrait croire au premier abord pour mener cette transition énergétique. Alors, Dominique Coetanea, vous qui êtes théologienne et qui travaillez sur ces questions-là, en fait, est-ce qu'on ne pourrait pas cultiver un certain optimisme de la transition énergétique, c'est-à-dire que voir la sobriété à venir non pas comme une imposition, mais en fait comme une occasion, comme une opportunité, est-ce que finalement c'est plus facile qu'on ne pourrait y croire de vivre cette transition énergétique des transports, Dominique Coatanea.
0: Merci Aurélien d'avoir cité les Pays-Bas, parce que toutes les personnes qui se rendent aux Pays-Bas et qui se rendent compte de l'infrastructure qui permet que les vélos circulent, ce que vous disiez, c'est-à-dire une ville qui s'organise de sorte qu'on sécurise la pratique du vélo.
1: Sachant que ce sont des plats pays, comme leur nom l'indique.
0: Oui, mais voilà. Le vélo électrique peut être une solution lorsque ça monte et ça descend. Mais simplement pour dire que l'enjeu, il est vraiment un enjeu structurel de politique sociale et de politique publique. C'est-à-dire que les collectivités peuvent, à un moment donné, de manière démocratique, évidemment, engager cette transition en montrant les bienfaits. Alors, on a souligné tous les enjeux.
1: Une vision positive et non punitive.
0: Exactement. Tous les enjeux d'engagement dans cette habitabilité de la Terre, parce que ça n'est pas simplement le problème de la pollution de l'air, de l'eau, la pollution sonore. C'est vraiment les limites planétaires qui sont affectées sur les 7 limites planétaires. Et donc, du coup, il y a vraiment un enjeu de passer, on pourrait dire, à une vision absolument systémique en se disant que la part que chacun peut faire en choisissant un système de transport qui est porté collectivement comme ce vers quoi nous pourrions aller. Nous avons des villes en transition. Nous avons des villes qui ont structuré une mobilité douce. Et donc, c'est vers cela qu'il faut avoir du désir.
1: Ça existe déjà.
0: Voilà.
1: Il s'agit de prolonger, il s'agit d'aller plus loin. Aurélien Bigot, un dernier mot avant de nous quitter. Vous partagez cette vision optimiste de la transition énergétique des transports ?
2: Oui, disons, en tout cas sur le fait qu'il y a tout un tas de bénéfices à faire cette transition, tout à fait. Après, disons, là où je peux être plus pessimiste parfois, c'est de voir le manque d'action publique et les débats qui sont toujours pas toujours au bon niveau sur ces enjeux pour répondre justement aux défis qu'on a devant nous. Mais en tout cas, il n'y a pas que un enjeu climatique et il n'y a pas que cette exigence-là dans la transition. Il y a aussi beaucoup d'éléments de santé publique, on l'a cité, de réduction des inégalités d'accès à la mobilité qui peuvent être permis grâce à cette transition, des enjeux de qualité de vie aussi qui sont très importants et qui sont des vrais intérêts aussi à faire cette transition, à changer nos mobilités actuellement.
1: Un grand merci à vous Aurélien Bigot, vous nous dessinez l'avenir d'un bien commun en quelque sorte. Je rappelle que vous êtes chercheur sur la transition énergétique des transports et que vous participez aux travaux de la chaire Énergie et Prospérité qui essaye d'éclairer les décisions des acteurs publics et privés dans le pilotage de la transition énergétique. Un grand merci à vous pour votre contribution et pour avoir éclairé notre lanterne, qu'elle soit électrique ou pas. Un grand merci également à Dominique Coatanea, enseignante chercheur à la faculté de théologie Loyola Paris, qui est le partenaire de cette émission Où va la vie. L'occasion pour moi de rappeler que au fil de ce partenariat, il faut mentionner l'existence d'un diplôme universitaire d'éthique qui est piloté en conjointement par les facultés Loyola Paris et par l'Institut catholique de Paris. Il s'agit d'un parcours de formation diplômant intitulé « Soins et santé dans une société pluraliste, accompagné, discerné, décidé » et qui vise à permettre aux médecins, aux soignants, aux aidants, aux bénévoles, aux travailleurs sociaux, aux cadres d'établissements médico-sociaux et aux acteurs politiques de gérer des situations éthiques problématiques et de savoir décider dans l'incertitude qui devient aujourd'hui un facteur majeur de notre vie publique. Si vous souhaitez aller plus loin, nous vous invitons à visiter le site du département d'éthique biomédicale des facultés Loyola Paris sur loyolaparis.fr. Un grand merci pour terminer également à notre réalisateur Eric Coba. Je rappelle que vous pouvez écouter et réécouter où vous voulez et quand vous voulez les différentes éditions de Où va la vie. Je vous remercie tous pour votre fidélité. Sachez que la semaine prochaine, nous poursuivrons notre travail, nos conversations autour de cette question de la transition écologique et des choix de transport, et nous nous interrogerons sur comment ça se passe au sein des communautés religieuses. Vous allez voir, c'est passionnant et c'est plein d'enseignements. Merci de votre fidélité. À la semaine prochaine.

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1: Merci à tous de votre fidélité. Il est l'heure de nous retrouver pour notre séquence Église Hebdo. Après une demande de nos auditeurs, nous vous proposons une petite rediffusion sur l'émission avec le diacre Bernard Nativel. Maria, Émilie et Ophélie l'avaient rencontré pour nous lors d'une émission « Fais entendre ta foi » le jeudi soir de 19h à 20h. Il nous parlait du Saint-Sacrement.
2: Auditeurs et auditrices de Radio Arc-en-Ciel, c'est un plaisir de vous retrouver pour notre émission « Fais entendre ta foi ». Et nous sommes avec Émilie, nous sommes avec Ophélie et nous avons le plaisir d'accueillir avec nous le diacre Bernard Nativel.
3: Bonsoir, bonsoir à mes amis auditeurs de Radio Arc-en-Ciel également.
2: J'espère que vous allez bien et que vous avez passé une bonne journée. Ce soir, nous allons parler, je pense que vous savez déjà un peu le thème de ce soir. On a passé un peu les annonces aussi sur les réseaux sociaux. Ce sera sur le Saint-Sacrement. Alors, le diacre va aussi également se présenter un peu et nous dire un peu sa fonction en tant que diacre et dans quelle paroisse il exerce son ministère, si je peux appeler ça comme ça. Bah, diacre Bernard, est-ce que vous pouvez... Bah, vous présenter pour ceux qui nous écoutent et qui ne vous connaissent pas.
3: Alors en fait, je suis diacre. J'étais en train de me poser la question parce que le temps passe tellement vite. Diacre depuis 9 ans, bientôt 10 ans. Voilà. Et en fait, Monseigneur Aubry m'avait rattaché à la paroisse de l'Assomption. Mmh. Et je suis resté dans cette paroisse pendant 3 ans à peu près. Voilà, et maintenant, je suis... Alors, vous connaissez les SDF. Moi, je suis un DSPF. C'est un diacre sans paroisse fixe. Et c'est une chance pour moi parce que Mgr Aubry m'a demandé de me rendre là aussi où les prêtres m'appellent. Et donc, ça peut être la paroisse de l'Assomption, ça peut être la paroisse de Sainte-Clotilde, très souvent. Ça a été aussi, pendant 9 mois, la paroisse de Sainte-Suzanne, enfin de quartier français. Voilà, donc là où on a besoin de moi, j'y suis. Et d'ailleurs, c'est bien la mission du diacre dans l'Église, parce que la mission du diacre, c'est simplement le service. Donc je suis ravi d'être au service des paroisses qui m'appellent.
2: C'est une belle mission en tout cas.
3: C'est magnifique.
4: Oui, et donc bah maintenant, on commence notre petit débat sur le Saint-Sacrement quand même.
3: Oui,
4: il est temps, il est l'heure. Alors, pour cette première partie d'émission, on va un petit peu parler aussi autour du sens du Saint-Sacrement. Voilà, c'est un bel objet qu'on voit au sein de nos églises pour annoncer un temps d'adoration, où on vient méditer et s'asseoir. Alors, d'où vient ce Saint-Sacrement ?
3: Alors, il faudrait...

0: religieuse qui est née dans les années 1193 à peu près, et elle était très très dévouée à l'Eucharistie. Alors, il ne faut pas avoir peur de dire qu'elle a eu des révélations du ciel, oui, qui l'ont encouragée justement à promouvoir cette célébration. Et puis, grâce à son action, et puis au soutien aussi de plusieurs responsables ecclésiastiques, la fête a commencé à être célébrée pour la première fois dans le diocèse de Liège, en Belgique, en 1246, à l'initiative de l'évêque de Liège. Et c'est parti très vite, quelques années plus tard, l'ancien archidiacre de Liège, qui est devenu pape sous le nom de Urbain IV, va étendre cette célébration à l'Église universelle. Et ça ne s'arrête pas là. Mais vraiment, et c'est là où on voit que Jésus travaille, que Dieu ne reste pas inactif. Il veut impérativement que son corps et son sang puissent être connus dans le monde entier. Puisqu'en 1264, le pape Urbain IV va publier une bulle pontificale qui va instituer officiellement la fête du corps du Christ pour toute l'Église latine. C'est un point intéressant à savoir. Parce que, en fait, maintenant, c'est dans le monde entier. Hein. Et pour préparer, moi j'aime beaucoup ce point-là, pour préparer les textes liturgiques de cette nouvelle fête, le pape Urbain IV va faire appel à saint Thomas d'Aquin. Et saint Thomas d'Aquin va composer plusieurs hymnes eucharistiques, dont le Tantum Ergo, que l'on chante encore aujourd'hui. Voilà, c'est magnifique, hein. Et comme quoi, ça suit son bonhomme de chemin, puisqu'aujourd'hui encore, on continue, bien sûr, plus que jamais, à vénérer ce cadeau du ciel que Dieu nous a fait.
1: Tout à fait. Voilà. Mais du coup, est-ce qu'il y a finalement un lien avec la scène du Christ, puisque là, c'est la fête de Dieu, enfin, la fête Dieu qu'on a rebaptisée, mais voilà, où on met en avant le corps, le sang du Christ. Est-ce qu'il y a un lien possible entre cette fête de la scène qu'on célèbre toujours le jeudi saint, la croix aussi qu'on voit au sein de l'Église et l'Eucharistique après
0: J'allais dire, mais en fin de compte, le lien, oui, c'est un lien inséparable. Parce que pour l'Église, l'Eucharistie, ce n'est pas un souvenir, hein, bien sûr, c'est vraiment une rencontre avec Jésus. Et l'Eucharistie trouve son origine justement dans l'Évangile, pendant le dernier repas de Jésus. Le dernier repas qu'il partage avec ses disciples, comme tu viens de le dire, avant la Passion. Et l'Évangile nous dit, il prend le pain, il le bénit et dit, ceci est mon corps. Il ne dit pas, faites comme si ceci est mon corps. Hein. Il dit, ceci est mon corps, livré pour vous. Voilà. Il est catégorique. Hein. Clair, ouais. Il ne dit pas, faites ceci. Et puis il dit, faites ceci en mémoire de moi, bien sûr. Et puis il prend la coupe, ceci est mon sang versé pour toute la multitude. Et il ajoute, faites ceci en mémoire de moi. Donc depuis près de 2000 ans, l'Église obéit à cette parole de Jésus, célèbre l'Eucharistie. Et ces paroles de Jésus sont extrêmement profondes parce que Jésus est réellement présent dans l'Eucharistie. C'est vraiment lui qui est là. Et moi, je me dis toujours, si, alors, ce n'est pas un jugement que je porte, mais si chaque croyant, chaque fidèle, se rendait à la messe du dimanche en prenant vraiment conscience de ce miracle-là qui a lieu sur l'autel, hein, au moment de la consécration. Ben, je pense que les églises auraient été trop petites pour contenir l'émerveillement de chaque chrétien.
1: Et ben justement, diacre Bernard, mais qu'est-ce que ça change pour nous en tant que chrétiens de croire en fait que la présence du Christ est réelle au sein de cette Eucharistie? Qu'est-ce que ça nous apporte, nous, en tant que fidèles, de comprendre ça?
0: Alors, je pense que... Non, je ne pense pas, je sais, et tu le sais aussi. Nous vivons dans un monde inquiétant.
1: Oui,
0: c'est vrai.
1: Oui.
0: Il y a la guerre, il y a la famine. Dans plusieurs régions de la Terre, il manque d'eau. à plusieurs endroits. Il y a l'insécurité, la montée de la violence, la jeunesse qui n'arrive plus à donner un sens, à trouver un sens à sa vie. Et beaucoup peuvent se poser la question, mais qu'est-ce qu'on fait sur la Terre, hein? C'est vrai, c'est une question légitime.
1: C'est une vraie question.
0: Et je pense qu'il y a des jeunes qui nous écoutent. Et voilà, qu'est-ce qu'on fait sur la Terre? Pourquoi je

0: C'est vrai. Et je n'ai rien demandé, moi. Mais c'est vrai, je n'ai pas demandé à être là. Quel est le sens de ma vie? Eh bien, c'est là où Dieu nous fait voir qu'il est amour. Il est amour et il nous a créés par amour pour qu'un jour nous puissions vivre d'amour, comme le disait Sainte Thérèse de l'Enfant Jésus, dans l'amour, en lui, pour l'éternité. C'est le sens de notre vie, c'est d'apprendre à aimer, d'apprendre à se libérer du mal, de la haine, de la jalousie, de la rancune et tout, pour justement pouvoir atterrir un jour, moi j'appelle ça comme ça, atterrir au pays de Dieu, dans son royaume, où il demeure, et puis vivre avec lui et en lui. Mais, en attendant, parce que c'est pas demain quand même, hein, on a encore quelques bonnes années devant nous, et je le sais, les amis auditeurs de Radio Arc-en-Ciel qui nous écoutent, ils ont encore maximum entre 80 et 90 ans encore sur cette terre. Bon, et bien, en attendant cette union parfaite avec notre Créateur, l'Eucharistie nous rappelle que Dieu est déjà proche de nous. Et là, ça change tout. Voilà. Des fois, on se dit la vie éternelle commencera après notre mort. Non, la vie éternelle commence maintenant parce qu'il est à côté de nous. Et le Saint-Sacrement, et là je réponds à ta question, le Saint-Sacrement est le signe d'un Dieu qui ne reste pas lointain et qui se fait nourriture pour accompagner le chemin de chacun. Voilà, le Saint-Sacrement est au cœur même de la célébration de la messe, et c'est pourquoi l'Église affirme que l'Eucharistie est la source et le sommet de toute vie chrétienne. Pourquoi la source ? La source parce que c'est d'elle que nous puisons la force de vivre notre foi. Et pourquoi le sommet ? Parce que toute la vie chrétienne conduit à cette communion avec Dieu et déjà aussi à cette communion avec nos frères et nos sœurs. Voilà.
1: Amen.
0: C'est extraordinaire, c'est beau. Hein.
2: C'est magique. En plus. C'est
0: ah, mais quand on parle du Saint-Sacrement, on est au ciel.
1: Oui, okay.
0: Voilà.
1: D'accord.
2: Il y a un saint qui a dit aussi que l'Eucharistie était une autoroute vers le ciel.
0: C'est mon saint préféré, Saint Carlo Acutis. Saint Carlo Acutis, que j'ai eu le plaisir de voir à Assise. Extraordinaire, oui. C'est son autoroute pour le ciel. L'Eucharistie, son autoroute pour le ciel. Donc il faut foncer, il faut y aller. Il faut pas dire, ah, la messe était longue et tout. Mais non, il est là. Et moi, je dis, si on veut assister à un miracle, il faut assister à la messe. Et le miracle se passe sur l'autel, au moment où le prêtre est dépassé lui-même par cet événement. Il ne comprend pas. Parce qu'il dit simplement, par l'Esprit Saint, et puis il vient, et puis il descend. Ça, c'est extraordinaire. Et je le dis toujours, même Trump, même Macron, même Poutine, tout ça, ils ont la puissance qu'ils peuvent avoir, mais ils n'ont pas cette possibilité de faire descendre Jésus sur l'autel. C'est pourquoi les jeunes qui m'écoutent, je m'adresse à eux et je dis, mais quand vous allez voir Madonna et tout ce qui s'ensuit, demandez un autographe et tout. Mais déjà, venez demander un autographe à votre curé. Parce que c'est une star. C'est une star. Il est capable de faire descendre Jésus sur l'autel.
2: Amen.
0: Ça, c'est extraordinaire.
2: Oui, amen. Bon, si vous entendez, il faut demander un autographe.
1: Ceux qui sont ça qu'il faut, on vous voit.

0: Eh bien, cher diacre, on va plus aller sur vivre le Saint-Sacrement. Alors, qu'est-ce que ça veut dire concrètement quand on doit se préparer, quand on nous dit qu'il faut se préparer à recevoir le corps du Christ quand on fait sa première communion, par exemple? Quand on nous dit ça, on va prendre le corps du Christ, d'accord, mais pour la majorité des jeunes, c'est un bout d'hostie, c'est sans plus. Il n'y a pas beaucoup de... Pour certains, il n'y a pas beaucoup de sens. Ils vont prendre leur...
1: Voilà, alors, hostie. Moi, je pense que... Tu sais, quand tu parles des jeunes, moi, j'aurais tendance à élargir même. Et alors, je ne porte vraiment pas de jugement, mais on a l'habitude... On peut rencontrer des fidèles, hein, des fois, qui partent à la messe un peu par habitude, d'accord ? J'ai eu ma messe, voilà. Et puis qui écoutent le prêtre, qui répète tout le temps les mêmes paroles, par habitude peut-être, oui, hein, c'est pas de l'habitude. Et puis après, ils se dirigent en procession, justement, vers l'autel pour communier, par habitude. Mais moi, j'ai... Des fois, je demande aux fidèles, c'est très délicat parce que d'essayer vraiment de prendre conscience qu'ils vont recevoir vraiment Jésus, qu'ils se dirigent vers la communion. Alors, et j'insiste là-dessus, que ce soit la communion sacramentelle ou spirituelle. Parce que si on n'a pas les conditions nécessaires pour recevoir le Christ sacramentellement, la communion spirituelle est extrêmement importante et Jésus ne peut pas refuser de venir dans le cœur de son enfant qui réclame sa présence spirituellement. Voilà. Eh bien, il faut s'orienter vraiment avec un cœur humble et lui dire, voilà, Seigneur, je viens avec mes blessures, avec mon cœur fatigué et Ce qui change, c'est que quand on prend vraiment conscience qu'on a rendez-vous, c'est un rendez-vous d'amour, hein. C'est un rendez-vous d'amour. C'est une rencontre d'amour avec son Créateur. C'est le Créateur qui vient rencontrer sa créature. Et ça change tout. Ça change tout parce que on prend conscience de la grandeur qui nous attend, de l'amour, de la grandeur d'amour qui nous attend. Et quand on prend dans nos modestes mains le roi des rois, mais c'est extraordinaire ça, et qu'il vient en nous, et c'est ce qu'il veut, il veut s'unir à nous, il veut vivre en nous, il veut nous transformer. Si on prend conscience de cela, eh bien ça change tout, ça change tout, et on ressent justement cette communion d'amour, et on ressent l'importance et le besoin de vouloir s'approcher de Jésus. Moi, j'ai souvent cette grâce-là. Un peu avant la communion, je ne tiens plus en place. Et c'est réel, hein, c'est vrai. Hein. Et je me dis, mais c'est comme si j'avais faim. Mais une faim, une fringale a tombé. Et quand j'ai le corps du Christ dans mes mains et que je consomme et qu'il vient en moi, eh bien ma faim, je suis rassasié d'amour. Voilà.
2: Donc l'important, c'est vraiment la préparation à accueillir le Christ.
1: La prise de conscience. Voilà. Là, voilà. Ne pas s'avancer comme ça et venir machinalement, par habitude. Vraiment venir parce qu'on a vraiment un rendez-vous d'amour, parce qu'il nous attend et qu'il est là. On parlait de Saint Carlo Acutis. Mais 136 miracles eucharistiques, 136 miracles eucharistiques reconnus dans le monde. Et ça, il a pu recenser ces 136 miracles, il n'avait que 12 ans. Et moi, je me dis que s'il était resté encore un peu sur notre terre, il aurait pu recenser les milliards de miracles qui ont eu lieu dans le cœur des croyants et qui continuent à avoir lieu dans le cœur des croyants. Quand on voit la très sainte Vierge Marie qui apparaît à Sainte-Catherine-Labouré à la rue du Bac, et il y a des rayons qui sortent de ses doigts, et de certains doigts, les rayons ne sortent pas. Et Sainte-Catherine-Labouré lui dit, mais très sainte Vierge, pourquoi ? Vous me dites que ça représente des grâces, et là, il n'y en a pas ? Mais elle dit, mais si, ce sont des grâces, mais ce sont les hommes qui ne se mettent pas en condition pour recevoir les grâces que j'ai à leur donner. Et si on se met donc en condition pour recevoir le Christ entre nos modestes mains, eh bien, les grâces et les miracles s'opèrent immédiatement. Voilà. Voilà ce qui change, et c'est tout qui change.
2: Merci beaucoup. D'ailleurs, chers auditeurs, si vous voulez réagir également, n'hésitez pas à composer le 02 62 41 66 16. Diacre Bernard, moi j'aimerais bien rebondir sur ce que vous avez dit concernant la communion. Effectivement, donc moi aussi, dans mon entourage et aussi auprès de certains jeunes, je sais qu'il y en a qui ne prennent pas la communion.
1: Oui.
2: Et moi, j'ai été surprise d'apprendre ça. Pourquoi ? Parce que pour moi, le Christ vient nous libérer en nous donnant son corps parce que nous faisons des péchés. Et donc, le fait de savoir qu'il y a des personnes qui ne communient pas, voilà, je voulais savoir, est-ce que c'est des conditions spirituelles ? Est-ce que c'est une manière de... Parce qu'effectivement, nous, quand on a passé la communion, dans notre tête, on peut tous prendre la communion. Donc, est-ce qu'il y a des petites attentions à préciser, peut-être des choses à...
1: Alors, moi, ce qui m'effraie, ce qui m'effraie, c'est que peut-être par ignorance que certains fidèles s'approchent de la communion et justement ne remplissent pas les conditions nécessaires pour la recevoir. Il faudrait qu'on en parle un jour parce que je crois que Saint Paul en parle en disant que quelque part on se fait du mal. Hein, c'est une offense à Dieu évidemment, mais Dieu est miséricordieux, mais il faut quand même qu'on soit disposé, que notre cœur soit disposé à recevoir cette communion. Et si nous ne le sommes pas, il y a la communion spirituelle, évidemment. Mais la communion sacramentelle, autant que la communion spirituelle, est là pour changer notre cœur. C'est comme la confession. Alors, la confession, ce n'est pas par hasard si j'en parle. Avant d'aller recevoir Jésus, passons au sacrement de réconciliation. Prenons cette douche-là qui nous nettoie l'âme et qui nous fait retrouver pratiquement notre état d'enfant avant le baptême, voilà, au moment du baptême. Voilà. Et allons recevoir le Christ. Et c'est à ce moment-là que les miracles s'opèrent. Voilà la condition, c'est d'y aller avec un cœur pur. Et ça, c'est la condition. Et ce qui va changer, c'est que justement, Jésus ne nous attend pas, n'attend pas de nous la sainteté immédiatement. Il ne veut pas que ce soit des saints qui s'orientent vers lui pour le prendre dans leurs mains. Il veut nous transformer pour qu'on devienne des saints. Voilà. Il ne veut pas que ce soit des gens qui sont guéris qui viennent vers lui. Il veut que ce soit la personne malade qui vienne pour qu'il les guérisse. Voilà. Moi, dans la paroisse, la dernière paroisse dans laquelle j'étais dimanche dernier, il y a 2 semaines, il y a un jeune homme qui est venu me voir. Et alors, je ne dirai pas son nom ni son prénom, évidemment, pour respecter
2: l'anonymat,
1: bien sûr. Et sa maman est venue me voir également. Et j'ai pris ce jeune homme entre mes bras, je l'ai embrassé, et sa maman également. Pourquoi ? Parce que il était à l'hôpital de Belle-Pierre et c'était fini. Et les médecins ont dit à la maman, bon, on va le débrancher, ramenez-le chez vous pour préparer les préparatifs pour son départ, voilà, de cette terre-là. Elle avait apporté à l'hôpital de Belle-Pierre une petite photo de Saint Carlo Acutis. Lui, il ouvrait à peine les yeux et il voyait la petite photo de Saint Carlo Acutis et dans sa tête, il se disait, mais c'est l'hôpital qui a dû mettre ça à ma disposition. Pas du tout, c'était sa maman. Et sa maman n'a pas arrêté de prier Saint Carlo Acutis et moi, je l'ai vu dimanche assister à l'Eucharistie. Et c'est extraordinaire. Moi j'ai mis ma main sur son épaule parce que j'étais comme Saint Thomas. Et en disant son prénom, je lui ai dit, écoute, mais tu es bien là. mais j'ai eu un doute, j'avais peur. Et il me dit, très bien mon diacre, très bien, je suis très bien. Et je l'ai rappelé et je vais le revoir avec sa maman. Et j'ai dit à la maman, j'ai dit, écoutez, invitez-moi à boire un café, c'est pas possible. Et il est tellement bien qu'il va prendre l'avion, je crois, d'ici quelques jours pour faire des recherches d'emploi en métropole. Il m'a dit, j'ai pris mon billet aller, je n'ai pas pris mon billet retour. Mmh. Voilà, voilà, c'est extraordinaire.
2: C'est extraordinaire.
1: Et les miracles, voilà, ça se passe. Alors, il y a les miracles comme ça, mmh. où on voit des guérisons extraordinaires, mais combien de miracles de cœurs guéris. Et j'ai eu la chance de rencontrer, par l'intermédiaire d'un ami diacre, le médecin de Lourdes qui s'appelle Jean-François Tellier, qui vient de prendre sa retraite et qui a écrit pas mal de livres, qui m'a fait la gentillesse de me dédicacer un livre. Et il m'a dit, vous savez, des miracles, parce que c'était le médecin vers qui venaient les personnes qui étaient guéries à Lourdes. Il y en a beaucoup. Et ben, bien sûr, il faut des études, l'Église fait très attention, bien sûr. Mais lui, il m'a dit, vous savez, des miracles, j'en voyais tous les jours, des cœurs guéris, parce que combien de cœurs malades, combien de cœurs fatigués, voilà.
2: On peut parler de fruits de l'Eucharistie.
1: Ah, mais complètement, complètement fruits de l'Eucharistie, fruits aussi de du sacrement de réconciliation. Et ça, c'est extraordinaire. Fruits du sacrement des malades. Voilà. Nous avons des trésors dans l'Église. C'est ça qui est extraordinaire. Et ça, il faut le crier sur les toits. Mais on n'a pas le droit non plus de faire trop de bruit, puisque Dieu s'entend, s'écoute dans le silence. Et justement, une autre façon, à mon avis, de récolter les grâces, c'est après avoir reçu Jésus dans ses mains, après avoir communié, c'est rester dans le silence, prendre le temps de l'écouter parce qu'il nous parle, prendre le temps de l'écouter. Et je supplie souvent certains fidèles, je leur dis, mais si vous n'avez pas le temps de rester jusqu'à la bénédiction finale, restez encore un peu, parce qu'il a des choses à vous dire et il a des choses à vous donner.
2: Et est-ce qu'il y a moyen aussi de nous parler, ben, vu qu'on est là-dessus, là, sur justement ces moments, ces temps forts où on est en recueil face à l'Eucharistie. Mm-hmm. Est-ce qu'il y a moyen de nous donner un petit peu le sens d'une adoration eucharistique?
1: Ah oui, parce qu'au-delà de la célébration de la messe, il y a aussi cette adoration eucharistique, là, dans le silence. Dans le silence et dans la prière, les fidèles se recueillent devant le Saint-Sacrement exposé. Et ce temps d'adoration n'est pas d'abord un temps où l'on parle à Dieu, à mon avis. C'est un temps où l'on apprend à demeurer en sa présence. Un temps où on apprend à l'écouter. Et, c'est extrêmement important, à se laisser transformer par son amour. Et c'est ça le plus important. Et c'est comme si on allait se réchauffer au soleil. D'ailleurs, certains pères de l'Église comparaient la Trinité au soleil. Hein. Voilà. Le soleil, c'est la présence de Jésus dans l'ostensoir. Et dans ce silence, on peut bien sûr parler de cœur à cœur avec Jésus. Et on peut aussi et surtout l'écouter, parler à notre cœur. Voilà. Et moi, je pense qu'il y a aussi une dimension fraternelle dans le Saint-Sacrement, parce que le Saint-Sacrement possède également cette dimension. En fait, recevoir le corps du Christ nous engage à devenir un peu nous-mêmes davantage le corps du Christ dans le monde. Ça signifie quoi? Ça signifie vivre la solidarité, ça signifie vivre le pardon, la justice, le service des plus fragiles. Et on ne peut pas communier au Christ sans chercher à aimer davantage son prochain. Ça, c'est pas possible, ça. Il y a un prêtre, le prêtre des Loubards. Certains l'aiment, d'autres non, parce que, bon, il a un franc-parler qui un peu dérange. Voilà, Guy Gilbert. Et il dit une phrase que j'apprécie beaucoup. Il dit, vis de telle façon qu'à ta seule façon de vivre, on pense que c'est impossible, que Dieu n'existe pas. Ça, c'est magnifique.
0: Amen. Merci beaucoup, Diacre Bernard. Vous nous avez secoués. Vraiment, c'est enrichissant.

0: Alors, nous allons parler maintenant du Saint-Sacrement et de la mission. Et j'ai une première question à vous poser. Ça serait comment vivre la cohérence entre ce que je reçois à la messe et ma vie de tous les jours.
1: Voilà, mais je reviens justement à ça et à cette dimension fraternelle. Voilà. En fait, je ne peux pas. Je ne sais plus. Je crois que c'est quel apôtre disait. Je ne peux pas dire j'aime Dieu et je n'aime pas mon frère. Voilà. Et alors déjà, on discutait hors antenne et je disais, lorsqu'on se rapproche du sacrement de réconciliation, automatiquement, lorsqu'on a l'absolution, tout de suite, il faut courir à la communion, inévitablement. Et à partir du moment où on a reçu cette communion-là, et d'ailleurs, à la fin de la messe, le diacre dit aller dans la paix du Christ. Alors, je vous une parenthèse, je la referme rapidement. J'ai un problème d'oreille gauche. J'entends pas trop mon oreille gauche. Hein, parce que quand j'étais petit, je fais une opération. Et j'ai toujours peur que les gens ne m'entendent pas. Alors, les gens rigolent des fois. Parce que je dis « Allez dans la paix du Christ !» Et voilà. Et j'ai mon frère diacre, Dominique, que je salue, Dominique Versini, qui me disait lors des 50 ans
2: Monseigneur,
1: oui. Il m'a dit à la fin, il m'a dit, tu sais, mais il y a une sono, hein. C'est vrai, il avait raison. Et c'est pareil, donnez-vous la paix. Je dis toujours, donnez-vous la paix. Je veux qu'on l'entende. Voilà. Pourquoi je te dis ça? Parce que aller dans la paix du Christ, justement, c'est l'envoi en mission. C'est que la mission que l'on a en tant que chrétien ne s'arrête pas à la porte de l'église, à la fin de la messe, justement, elle commence. Voilà. Et on va justement vivre, j'allais dire pratiquement en conformité avec les commandements de Dieu. C'est vrai. Aime ton prochain comme toi-même. Alors déjà, il faut s'aimer soi-même, comme on est. Dieu nous a fait comme on est. On s'aime comme on est. Et pour pouvoir aimer notre prochain. Et puis après, faire justement ces efforts. Parce que moi-même, le premier, je suis très impulsif des fois. Et donc, on a du mal à pardonner. C'est terrible. Hein, et quand on a du mal à pardonner, des fois, il faut demander à Dieu, dire « Seigneur, tu sais que j'ai envie de pardonner, mais je n'y arrive pas. Alors, aide-moi. » Là encore, c'est une grâce. Et il nous aide à pardonner. Voilà. Changer intérieurement. On a reçu cette force-là. Au moment du sacrement de l'Eucharistie, c'est une force qui nous aide à tenir pendant une semaine. C'est extraordinaire. Et cette force nous permet justement de pardonner, de faire un effort pour ne pas être jaloux, parce que des fois, on peut être un peu jaloux, c'est possible. On peut avoir une tentation. Et d'ailleurs, le Christ nous dit de demander à son Père, Père, aide-nous à ne pas tomber en tentation, parce que la tentation, elle est là. Ce n'est pas le péché, mais c'est la tentation. En fait, il y a tellement, le malin est tellement présent autour de nous, dans notre monde, qu'on a besoin de ces armes-là. On a besoin du rosaire, c'est ce que notre maman nous dit. On a besoin de ces trésors de l'Église, de justement la communion du corps du Christ. On a besoin de tout cela pour aller en mission. Et notre mission, c'est tous les jours, c'est à chaque instant. Quand le diacre ou le prêtre dit « Allez dans la paix du Christ », eh bien, va en mission. Va en mission où ? Dans ta famille déjà. Dans ta famille. Va en mission dans ta famille. Va en mission sur ton lieu de travail. Pas facile d'être en mission dans son lieu de travail. Parce que même si on est sympa, même si on est gentil, il y a toujours un pour nous titiller. C'est pénible, ça. Et on a envie, c'est un peu comme quand on a la rougeole. Ouais, on nous dit, attention, ne te gratte pas, parce que sinon, tu auras des traces indélébiles. Et à un moment donné, on dit, oh, c'est trop fort, pour moi, je gratte. Voilà. Non, voilà. Et bien, il faut justement se servir des grâces, de cette force que l'Esprit nous donne aussi, l'Esprit Saint est en nous, pour justement essayer de mener à bien notre mission. Et notre mission, c'est d'aimer comme Jésus nous aime. Je vous raconte une petite anecdote rapide. Un jour, avant mon ordination, je suis reçu, c'était encore une grâce énorme pour moi, pour un évêque que j'aime énormément, que j'apprécie énormément. Je ne sais pas si vous connaissez, il s'appelle Monseigneur Gilbert Aubry. Et donc, oui. Je le reçois. Et il me dit, alors, comment tu vas ? Je dis, ça va très bien, Monseigneur. Il me dit, alors, parle-moi un peu de toi. Et je lui dis, Monseigneur, j'ai un don.
3: Oh.
1: Et je crois qu'il a eu la peur de sa vie. Il a dit, mais qu'est-ce qui va me sentir, ce zigoto-là ? Et je lui dis la vérité. Je dis, Monseigneur, Dieu m'a fait un don, parce que je ne suis pas parti longtemps à l'école. J'ai que mon BEPC. Hein, avant, on appelait ça le baccalauréat des pauvres.
3: Hein. Oh.
1: C'est-à-dire, bah oui, mais moi, je suis content d'être pauvre. Hein. Comme ça, je n'arrête pas de me laisser enrichir par Dieu. Et je lui dis, Monseigneur, j'ai le don d'aimer. Et c'est vrai. Je ne fais aucun effort pour aimer mon prochain. Et ça, je le souhaite vraiment à tout le monde. Et ça, je crois que c'est le cœur de notre mission. Voilà. Aimer, tout simplement. Aimer comme Jésus nous aime. Alors, on ne pourra pas aimer comme Jésus nous aime tant qu'on est sur cette terre-là. Mais on peut tendre vers cet amour-là quand même. Et c'est vraiment la mission que l'on a et qui est possible grâce à à l'Eucharistie, au corps et au sang du Christ que nous recevons. Il y a quelqu'un qui disait « La meilleure façon de rester debout devant les hommes est de se mettre à genoux devant Dieu. » Et je crois que c'est vrai. Se mettre à genoux pour lui demander des grâces. Voilà. C'est notre papa. Et un papa, il donne tout ce qu'il y a de bon à ses enfants. Parfois, les enfants ne sont pas très contents parce qu'ils disent « Mais pourquoi ils me demandent ça ? Moi, j'aurais préféré ça. » Voilà. Et on revient aussi à comment faut-il se diriger vers la communion. C'est vrai, il y a des, j'allais dire, des obligations. Évidemment, si on vit maritalement, eh ben, on part, on s'oriente et on demande on communie spirituellement. Voilà. Si on a fait un péché quelconque, Jésus est au courant. Il n'a pas dit « tu pécheras uniquement deux fois ou trois fois ». Bon, il a dit à Marie-Madeleine « va et ne pêche plus ». Mais il savait que nous, on allait pécher encore et encore. Et c'est pour ça qu'il a dit, je crois, à Saint-Pierre. Saint-Pierre lui dit « mais combien de fois dois-je pardonner ?» 70 fois, 7 fois. C'est-à-dire tout le temps, encore, encore et encore. Et justement, le cœur de Jésus est tellement immense, c'est vraiment c'est la miséricorde de Dieu, qu'il dit, mais plus le péché est grand, plus ma miséricorde est grande. Mais ce n'est pas une raison pour dire, bon ben, je vais pécher encore et encore, hein. c'est pas la solution. La solution, c'est se laisser transformer par Jésus pour justement arriver à cette sainteté. Parce que quand on sera de l'autre côté, on va vivre dans l'amour. Il faudra vraiment prendre une douche. Moi, je suis convaincu qu'ils ont préparé la salle de bain pour moi au purgatoire, pour prendre une douche, pour me libérer, me nettoyer des petits péchés. Et alors, il y a un prêtre que j'appréciais beaucoup et que j'apprécie encore. Il s'appelle, il s'appelle parce qu'il est au ciel maintenant, le père Bergeron. Et il disait, ne venez pas me dire qu'il y a de pieux péchés. Il n'y a pas de pieux péchés. Et c'est vrai. On ne peut pas dire ça, c'est à moitié bon, à moitié mauvais. Soit on a péché, soit on n'a pas péché. C'est tout. C'est la loi du tout ou rien. Voilà. Et donc, notre vie, notre pèlerinage sur cette terre, c'est apprendre justement à nous, et c'est le cœur de notre mission, apprendre à nous libérer de tous ces petits cailloux qui sont dans nos chaussures, qui nous empêchent de marcher correctement. Et le pire, souvent, c'est nous-mêmes qui mettons les petits cailloux dedans. C'est terrible, ça. Voilà. Et une fois qu'on va se libérer de tout ça, un jour, on va entrer dans cet amour, parce que Dieu est amour, amour infini. On va rentrer, on sera plongé entièrement dans cette lumière d'amour. Et on va dire, Seigneur, mais qu'est-ce que je fais ? Et il ne va pas dire, mais regarde-moi de loin. Il va dire, mais viens, mon enfant, viens. Parce que je veux que tu viennes avec moi. Et on va dire, Seigneur, enfin, je suis chez moi. C'est extraordinaire. Hein. Mais il faut le vivre. On a, et ça, il faut, justement, dans notre mission, dire aux personnes qui nous entourent, mais le chrétien, il faut le reconnaître. Il faut, comment ? Mais pourquoi il rigole tout le temps, ce type-là ? Mais parce qu'il est chrétien, c'est tout. Le pape François disait, mais chrétien, où est ta joie ? Mais ma joie est dans mon cœur, parce que dans mon cœur, il y a le cœur de Jésus. Et dans le cœur de Jésus, il y a mon cœur.
3: Amen.
4: Amen.
3: Et d'ailleurs, je suis sûre qu'à l'heure où on est en train de parler, il y a des auditeurs, peut-être même des jeunes, où on passe souvent, surtout dans cette période de notre vie, par plusieurs émotions.
1: Des hauts et des bas, oui.
3: Ah oui, complètement. Et surtout là, en ces périodes d'examen où le stress est à son comble. Et donc, juste savoir rapidement comment ne pas se décourager, se laisser tenter par le doute et tourner finalement le regard, le dos à l'Eucharistie.
1: Voilà, alors il faut je crois qu'il y a, moi, malheureusement, j'ai vu des jeunes s'en aller trop tôt. Ils ont pris la décision de mettre fin à leur jour. Pourquoi ? Parce que justement, ils ignoraient que Dieu les attend. Déjà ici sur cette terre, mais pas déjà maintenant là-haut.

0: Et nous, on continue notre échange donc sur le Saint-Sacrement et effectivement les jeunes. Donc on vous demande de ne pas de vous décourager.
1: Et qu'ils ne alors se dire qu'ils ne sont jamais seuls. Jamais seuls. Voilà, Jésus est toujours présent. Et des fois, c'est vrai que dans les moments difficiles, quand on touche le fond, on a l'impression que Dieu ne nous entend plus, que le bon Dieu est parti en vacances et tout. Mais pas du tout. Il n'est pas en vacances, il est là. Et justement, quand on souffre, il attend, il nous attend. C'est ça. Et se tourner vers lui et faire appel à lui. Voilà. Et entre autres, pourquoi pas, surtout, faire prier, demander l'intercession de Saint Carlo Acutis. Parce qu'il doit vraiment continuer à travailler là-haut.
2: Ah oui, avec son petit ordinateur peut-être, je ne sais pas. Mais oui, il doit continuer à travailler pour nous aussi, pour Dieu, et puis pour la génération qui va arriver aussi après
1: oui,
2: nous.
1: Tout à fait, oui.
2: Et on va poursuivre avec les annonces.
3: Alors, quelques petites annonces pour ce mois qui vient tout juste de débuter. Alors, le dimanche 7 juin, pour la fête du Saint-Sacrement, une procession est organisée au Tampon. Le départ est à 14h à l'église de Saint-François d'Assise, au 12e kilomètre. Et l'arrivée est prévue à l'église de Saint-François de Sales, au Tampon Centre, avec deux arrêts, un à l'aumônerie du Tampon et au foyer de Nazareth. La communauté des Jésuites propose une nouvelle semaine de prière accompagnée du 18 au 26 juin sur le thème « À l'écoute du cœur de Jésus ». Pour s'inscrire, vous pouvez contacter le secrétariat de la résidence au 06 93 85 44 09. Le dimanche 28 juin, de 8h30 à 16h, la pastorale des jeunes invite les jeunes de 12 à 15 ans à vivre une journée inoubliable à la paroisse de Saint-Augustin, à la Ravine des Cabris. Au programme, louanges, olympiades, messes et rencontres. Une superbe ambiance garantie. Les groupes de Saint-Jean-Bosco et de Saint-André recrutent des musiciens, des chanteurs et des lecteurs. Si vous souhaitez intégrer ce groupe, n'hésitez pas à les contacter par mail au jssb.saintandré@gmail.com. Et enfin, les préinscriptions au JMJ de Séoul sont ouvertes. Rendez-vous sur la page des réseaux sociaux Instagram et Facebook de la Pastorale des Jeunes pour compléter votre formulaire. Vous avez jusqu'au 20 juin pour envoyer par mail. Et c'est tout pour les annonces de ce mois de juin.
2: Merci beaucoup Ophélie. Merci beaucoup Ophélie. Alors Diacre Bernard, est-ce que vous avez également des annonces à communiquer ?
1: Moi j'ai eu une très belle annonce, c'est ce que tu disais Ophélie, mais je vais entrer un peu plus dans le détail. C'est que ce dimanche 7 juin, c'est vrai, Jésus sortira de chez les religieuses de la Providence pour passer bénir tous ses enfants dans les rues de Saint-Denis. Et il va arriver à l'église de la délivrance au bas de la rivière. Et alors, et je trouve ça extraordinaire parce que il va sortir de la providence pour arriver à la délivrance. Alors ça veut dire que la providence nous propose d'accompagner Jésus jusqu'au bas de la rivière où il va nous offrir la délivrance. Ça, c'est un rendez-vous à ne pas manquer. Et moi, j'y serai en tout cas.
2: Bah, plaisir partagé. Si vous y êtes, n'hésitez pas à faire un coucou au diacre.
1: Ah oui, venez me voir s'il vous plaît.
2: Il sera content.
1: Ah, moi, je serai heureux. Et je parle beaucoup, je vous raconterai plein d'histoires sur la route.
2: En tout cas, merci beaucoup d'être venu ce soir pour partager ce temps-là avec nous.
1: Ah, merci à vous. J'ai beaucoup de chance de venir parfois pour les commentaires d'évangile.
2: Oui.
1: Voilà, c'est très très agréable et je sais que les auditeurs écoutent tous les matins ces commentaires d'évangiles qui passent encore dans la journée des fois et ça c'est extraordinaire parce que c'est vrai qu'on a besoin de nourriture pour rester debout mais la nourriture de l'âme ne pas l'oublier ne jamais l'oublier c'est justement le corps et le sang de Jésus.
2: Oui, c'est vrai.
4: Beau
2: Amen.
4: Message de fin.
2: Oui, très beau message. Et on va pas vous oublier.
4: Ah non.
2: On vous refait revenir.
4: Et on vous remercie.
5: Merci au diacre Bernard Nativel d'avoir répondu aux questions de Émilie, Ophélie et Maria dans leur émission du jeudi soir « Fais entendre ta foi ». Il nous parlait de cette fête du Saint-Sacrement du corps et du sang du Christ. On poursuit en musique avec le groupe Glorious, le pain de vie.

C'était Laurent Giboschi, pain rompu pour la vie du monde. Et on poursuit avec Pierre-Michel Gambarelli. Je suis le pain qui fait vivre.

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1: Bienvenue à tous ceux qui prennent l'antenne en ce moment. Il est 6h sur les ondes de Radio Arc-en-Ciel. Merci à tous de votre fidélité. Un excellent réveil en ce dimanche matin et nous espérons que vous allez bien. Nous retrouvons toute l'équipe du magazine catholique du diocèse de La Réunion avec le magazine Tramail.
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3: Bonjour et merci de nous retrouver dans notre édition de Tramail. Nous avons célébré cette semaine la fête du Sacré-Cœur de Jésus. C'est une occasion pour nous, pour ceux qui n'ont pas eu la joie de le visionner, de voir ou de revoir le film Sacré-Cœur sorti en ce début d'année pour mieux approfondir cette fête qui a été célébrée. Et au sommaire de notre édition, je vous propose aujourd'hui une chronique spéciale de notre ami Marc Thomas. Sa chronique intitulée « Confiance en moi ».
4: Parmi les personnes que je rencontre en accompagnement individuel ou dans des groupes de parole, beaucoup me disent combien c'est difficile pour eux d'avoir confiance en soi. J'en ai fait moi aussi l'expérience dans des périodes difficiles de ma vie. Souvent, ce manque de confiance en soi nous bloque et nous empêche de vivre nos projets ou de prendre des décisions. Et nous croyons qu'il faut d'abord développer la confiance en soi pour oser se lancer dans la vie. Et nous attendons parfois si longtemps cette confiance qui ne vient pas et nous restons à stagner dans notre vie. Je vous propose aujourd'hui d'inverser la stratégie et de découvrir comment le fait d'oser vous lancer dans vos projets, tels que vous êtes, va vous permettre de vous découvrir capable et donc de développer la confiance en vous. D'abord, comment déclencher la confiance en soi? Tu attends d'avoir confiance en toi pour oser. Et si tu osais d'abord pour susciter la confiance en toi? Ose prendre appui sur des personnes sincères et bienveillantes et lâche les autres. Ose écouter et prendre au sérieux tes valeurs, tes intuitions, tes vrais désirs. Ose décider d'en vivre. Tes valeurs et tes désirs deviennent les premiers critères de tes choix et les moteurs de tes actions. Au lieu de te croire incapable de les mettre en œuvre, ose, essaye, exerce-toi, comme tu as appris à marcher en marchant, en tombant, en te relevant. Essayer, c'est la seule façon de te découvrir capable et de développer tes compétences en agissant. N'aie pas peur de l'erreur, elle fait partie de l'apprentissage. L'erreur te permet d'apprendre et de trouver les gestes qui conviennent pour réussir enfin. Alors tu découvriras avec bonheur que tout cela a déclenché la confiance en toi. Je voudrais vous parler maintenant de ce que j'appelle le trépied de la confiance.

0: prends au sérieux mes désirs et mes aspirations. Je valorise mes convictions et mes valeurs. J'affirme mes refus et mes choix. Et si tu faisais la liste de ces désirs, de ces aspirations, valeurs et convictions, et si tu osais les écouter et les prendre au sérieux, plutôt que de les dénigrer, ce serait ça, avoir la confiance en toi. Deuxième pied, la confiance en l'autre. Alors pas cet autre qui m'incite à me défendre, ni celui qui me dit ce que je devrais faire, ni celui qui se moque et juge à la moindre imperfection, mais la confiance en celui ou celle qui m'écoute, m'accueille et m'accompagne dans ma démarche, sans me donner ses solutions. Celui ou celle qui me soutient avec empathie et devant lequel je peux être vrai sans risque. Et si tu faisais la liste de ces personnes sur lesquelles tu sais pouvoir compter? Troisième pied de la confiance en la vie. La vie et ses événements que je ne choisis pas, événements heureux, douloureux, imprévus, comme autant d'épreuves et de cadeaux. La vie avec ses risques comme autant de défis. La vie avec ses attraits comme autant de motivations. La vie avec ses cadeaux comme autant de chances et d'opportunités. Quand la vie me fait peur, j'apprends à me protéger. Quand la vie me bouscule, j'apprends à m'adapter. Quand la vie me surprend, j'apprends à accueillir les opportunités imprévues. Confiance en la vie. Si je ne peux pas toujours changer le cours des événements, je peux choisir de me protéger ou de m'adapter ou d'accueillir. Et si tu faisais la liste de tous ces événements imprévus qui t'ont fait apprendre, mûrir, progresser.
1: C'est la fin de notre édition. Nous retrouvons-nous tout de suite pour un petit manger pour le cœur. Et mes souhaits d'azote, passez un bon dimanche.
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3: Dans l'évangile de Jésus-Christ, voilà quoi ça. C'est Matthieu raconte. Alors, Léa, voilà le gros paquet de monde. L'était là, ben Jésus, le cœur a tombé pour maintenant. Parce que ça était là comme bonne la paix de la bonne, comme bonne malheureux, comme ça, bonne mouton, la paix gardien. 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Alors Jésus a dit son bon disciple. 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Et là, Jésus l'appelle son 12 disciples. 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Donne à cette sa bonne recommandation là. Prends pas bonne chemin, amène pas à côté bonne nation païenne. 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Donne la santé, bonne sac nana la lèpre. 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

0: gratuite à l'os. Donne gratuite.
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2: Comment il est? Jésus dit à nous, toute pied de bois les roses tellement nana fruit, toute plantation les chargée. Nana de quoi? Pour aller récolter, pour aller couper, pour aller ramasser, mais aussi pour partager. Mais au moment Jésus dit, mais de monde n'a point trop pour ramasser. Il manque travailleur. Que ça Jésus veut dire à nous par là? Il veut dire à nous risquable. Nous-mêmes, si nous le demandons de travailleurs, nous n'avons pas comment toute la récolte les parer pour ramasser. Parce que nous oublions bons affaires dans notre cœur, bons affaires dans le cœur du monde, bons affaires entre nous. Alors chacun y reste son côté, il bouge plus. Et risquable, Jésus dit aussi, peut-être c'est pas seulement bons affaires, mais Nana est l'attente. C'est à qui il a besoin, ils sont et Ali, ils relèvent Ali, ils écoutent Ali, ils soutiennent. Et là, il partage, il relève un monde. Ces récoltes-là même, Jésus parle à nous, pour dire à nous, faut nous bouger nous tout ensemble, pour faire bons affaires, gaillards affaires, il fait lève nous de l'humanité. Et quand l'humanité l'est en l'air, l'est sauvée, mais nous, à bien, bon Dieu, la donne à nous la force, la lumière, pour que son royaume l'est déjà dans notre cœur, déjà entre nous. Il y en trouve.

Tu es ma force avec le groupe Hillsong et merci à toute l'équipe du magazine catholique du diocèse de La Réunion, le magazine Tramail. Et on poursuit avec ce titre de Luce Rose interprété par son ensemble vocal, Mission Servir.

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1: C'était le groupe EXO, Tu me relèves. Et nous nous retrouvons avec Maria pour le partage de la lecture de ce jour, d'une méditation et du psaume avec l'émission Jésus est mon guide.

Bonjour à tous, c'est un plaisir à nouveau de vous retrouver avec l'émission Jésus est mon guide pour le partage de la lecture d'une méditation et du psaume en ce 14 juin et nous sommes le 11e dimanche de ce temps ordinaire dans cette année A. Et aujourd'hui, le Seigneur nous envoie sur les routes proclamer le royaume des cieux, que le royaume est tout proche. Nous sommes un peuple qu'il conduit, nous sommes appelés à aller témoigner de son amour. Nous sommes un peuple saint, nous sommes appelés à témoigner de notre foi auprès de nos frères et sœurs dans le monde entier. Et le Seigneur nous dira aujourd'hui dans l'Évangile que la moisson est abondante, mais que les ouvriers sont peu nombreux. Alors n'hésitons pas et n'ayons pas peur de répondre oui à l'appel du Seigneur. Et oui, parce que Dieu rappelle à son peuple qu'il l'a sauvé et porté avec amour. Il l'appelle à vivre dans l'Alliance pour devenir une nation sainte et un signe de sa présence dans le monde. Soyons ce signe de présence de Dieu dans le monde. Aujourd'hui, par notre baptême, nous recevons la même mission. Écouter Dieu, vivre selon son amour et témoigner de l'Évangile auprès de nos frères et sœurs. N'hésitons pas à être des témoins de cet amour. Merci à tous de votre fidélité, merci de vos partages, de votre écoute sur les ondes de Radio Arc-en-Ciel, sur la page YouTube, à partager sur vos pages également. Merci pour cela de votre fidélité et merci à toute l'équipe également, cette grande famille Jésus est mon guide qui nous partage les lectures de chaque jour que nous propose la liturgie. Aujourd'hui, j'aurai avec moi Maria qui partagera le livre de l'Exode, où il nous sera dit « Vous serez pour moi un royaume de prêtres, une nation sainte ». Mais avant cela, eh bien, demandons à l'Esprit-Saint de venir embraser nos cœurs de son amour, de venir nous apporter la force et de nous donner le courage de répondre à l'appel du Seigneur. C'est avec le groupe Hillsong, Esprit de Dieu. Bonne écoute à tous.

0: après avoir demandé à l'Esprit Saint, à l'Esprit de Dieu, de venir nous apporter sa force et son amour, de nous donner du courage, eh bien, partageons et retrouvons Maria avec le chapitre 19, les versets 2 à 6 du livre de l'Exode.
1: En ces jours-là, les fils d'Israël arrivèrent dans le désert du Sinaï, et ils y établirent leur camp, juste en face de la montagne. Moïse monta vers Dieu. Le Seigneur l'appela du haut de la montagne. Tu diras à la maison de Jacob, et tu annonceras aux fils d'Israël, « Vous avez vu ce que j'ai fait à l'Égypte. Comment je vous ai porté comme sur les ailes d'un aigle, et vous ai amené jusqu'à moi. Maintenant donc, si vous écoutez ma voix et gardez mon alliance, vous serez mon domaine particulier parmi tous les peuples, car toute la terre m'appartient. Mais vous, vous serez pour moi un royaume de prêtres, une nation sainte. » Parole du Seigneur, nous rendons grâce à Dieu.

Merci à Maria pour le partage de ce livre de l'Exode. Frères et sœurs, dans cette lecture que nous venons d'entendre, Dieu s'adresse à son peuple arrivé au pied du mont Sinaï. Il lui rappelle d'abord ce qu'il a déjà accompli. Vous avez vu ce que j'ai fait pour vous. Je vous ai porté comme sur les ailes d'un aigle. Avant de demander quelque chose à son peuple, Dieu lui rappelle son amour et sa fidélité. C'est toujours ainsi que Dieu agit avec nous. Il nous aime le premier. Il nous sauve le premier. Il nous accompagne avant même que nous répondions à son appel. Puis Dieu fait une promesse extraordinaire. Vous serez pour moi un royaume de prêtres, une nation sainte. Le peuple n'est pas choisi pour être supérieur aux autres nations, mais pour devenir un signe de la présence de Dieu au milieu du monde. Cette parole trouve son accomplissement dans l'Église, par notre baptême. Nous sommes appelés à être un peuple consacré à Dieu, témoin de son amour et de sa miséricorde. Dans l'évangile de ce dimanche, Jésus voit les foules fatiguées et désemparées et il envoie ses disciples annoncer le royaume. Aujourd'hui encore, il nous envoie vers nos frères et sœurs pour porter l'espérance, la consolation et la paix. Être chrétien n'est donc pas seulement recevoir les bienfaits de Dieu, mais aussi accepter la mission qu'il nous confie. Comme Israël, au Sinaï, nous sommes invités à écouter sa voix et à marcher dans son alliance. Frères et sœurs, en ce 11e dimanche de ce temps ordinaire, la parole de Dieu nous rappelle que nous sommes un peuple aimé, choisi et envoyé. Le Seigneur nous porte chaque jour avec tendresse, comme l'aigle porte ses petits. En retour, il nous invite à vivre fidèlement notre vocation de baptiser et de devenir des témoins de son amour dans nos familles, nos communautés et notre société. Eh bien, demandons la grâce d'entendre sa voix, de lui faire confiance et de répondre généreusement à l'appel qu'il adresse à chacun et chacune de nous. Amen.

nous vous proposons de poursuivre avec le psaume de ce jour, le psaume 99 sur l'album « Prions en Église ». Il nous a fait et nous sommes à lui, nous, son peuple, son troupeau.

Après avoir chanté avec le psalmiste ce psaume 99, eh bien nous vous proposons de poursuivre avec une prière. Seigneur notre Dieu, tu nous as fait pour être ton peuple et tu nous portes chaque jour avec amour. Ouvre nos cœurs à ta parole, afin que nous sachions reconnaître ta présence dans notre vie. Donne-nous la force de vivre fidèlement notre baptême et le courage d'annoncer ton amour à ceux qui en ont besoin. Fais de nous des artisans de paix, de justice et de fraternité. Que ton Esprit Saint nous guide afin que nous soyons vraiment une nation sainte et un peuple qui te rend gloire. Par Jésus-Christ notre Seigneur. Amen. Avant de nous séparer avec le titre « Allez porter ma joie au monde, allez porter mon amour, allez porter mon témoignage, allez témoigner à vos frères et sœurs l'amour de Dieu ». Par notre baptême, eh bien, nous recevons cette mission. Nous sommes des missionnaires, peut-être des pèlerins, mais nous sommes appelés à écouter Dieu, à vivre selon son amour et à témoigner de son évangile auprès de nos frères et sœurs. On se quitte avec le mouvement eucharistique des jeunes. Allez porter ma joie au monde. Salut, bye bye! À plus !

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1: Merci de nous accompagner dans ce bardio. On poursuit avec Génération Laudate aussi, tout de suite avec RCF et Radio Notre-Dame. On parle de la philocalie.
2: Bonjour et bienvenue.

0: Bonjour à tous, bonjour à toutes et bienvenue sur les ondes de Radio Arc-en-Ciel.
1: Bonjour à toutes, bonjour à tous. Vous êtes en compagnie d'Alban et de Willy pour la matinée.
0: Oui, la matinée religieuse, comme tous les dimanches,
1: Qu'on est là, voilà.
0: sur Radio Arc-en-Ciel. Et c'est à nous aujourd'hui.
1: Voilà. Donc, je vous souhaite une belle matinée avec nous. N'hésitez pas à nous appeler au 0262.
0: 41 66 16 pour les dédicaces. À partir de 8 h, on passe les dédicaces.
1: Je pense qu'on va faire un petit moment direct aujourd'hui, Willy, environ 15 minutes. On va prendre des appels en direct s'il y en a.
0: Oui, vers après la messe.
1: Après la messe, exactement.
0: Oui.
1: Donc, comme je le disais, je vous souhaite une agréable matinée en notre compagnie. À
0: Oui.
1: tout à l'heure.
0: Comme tous les dimanches, le timange est pour le cœur, l'évangile en créole, le témoin de la foi de ce jour, Saint Élisée. Le travail à 10 h 30, l'émission des informations du diocèse en partenariat avec Réunion la Première. Et aujourd'hui, nous parlons de la confiance en soi. Donc, je vous invite à écouter cette émission avec beaucoup d'attention. Et dans l'évangile de ce jour, Jésus appela ses 12 disciples et les envoya en mission. Le règne de Dieu

0: on poursuit avec le Timangé et l'Évangile en créole tout de suite sur nos ondes de radio arc-en-ciel.
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2: Dans l'Évangile de Jésus-Christ, voilà que ça, c'est Matthieu raconte. Alors, il est là, voilà le gros paquet de monde. Il était là, ben Jésus, le cœur est tombé pour maintenant. Parce que j'étais là comme bonne la paix de la bonne, comme bonne malheureux, comme ça, bonne mouton, après gardien. Là. Alors Jésus l'a dit son bon disciple. Mutation, il donne de quoi seulement? Ouvriers, après bon pays. Alors ça allait prier, patron, mutation là, on va y travailler pour son récolte. Et là, Jésus l'appelle son 12 disciples. La donne à autres pouvoir pour poursuivre bon mauvais esprit, guérir toute qualité de la maladie, toute qualité de l'infirmité. Et voilà le nom, le 12, ça qui appelle les apôtres.

0: Le premier, Simon, ça que j'ai Gilacré Ali, Pierre, André, son frère, Jacques, le garçon CBD, Jean, son frère, Philippe, ensemble Barthélemy, Thomas, Thomas, ensemble Mathieu, le publicain, Jacques, le garçon Alphée, ensemble Tadé. Il y avait aussi Simon, le zélote, ensemble Gida, l'Iscariote, ça même, ça que la bonne Jésus. Et alors les douze, là, Jésus l'a envoyé à cette mission. Donne à cette bonne recommandation-là. Prends pas bon chemin, amène pas à côté bonne nation païenne. Rentre pas dans aucune ville, bonne samaritaine. Vos damis, allez, direction le bon mouton, la paix de la bonne dans Israël. Et dans le chemin, allez, dis partout. 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Guéris de monde les malades. Fais à l'aise, sac à fini mort. Donne la santé, bonne sac nana la lep, pour suivre bon démon. Et ça te la gagne gratuite. Alors, donne gratuite.
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2: Comment il est? Jésus dit à nous, toute pied de bois les roses tellement nana fruits, toute plantation les chargées, nana de quoi pour aller récolter, pour aller couper, pour aller ramasser, mais aussi pour partager. Mais seulement Jésus dit, mais de monde n'a point trop pour ramasser, il manque travailleurs. Que ça Jésus veut dire à nous par là? Il veut dire à nous risquables. Nous-mêmes, si nous le bon travailleur, nous n'avons pas comment toute la récolte les parer pour ramasser. Parce que nous oublions bons affaires dans notre cœur, bons affaires dans le cœur de monde, bons affaires entre nous. Alors chacun y reste son côté, il bouge plus. Et risquable, Jésus dit aussi, peut-être ce n'est pas seulement bons affaires, mais nana est l'attente. C'est à qui il a besoin, ils sont et Ali, ils relèvent Ali, ils écoutent Ali, ils soutiennent. Et là, il partage, il relève un monde. Ces récoltes-là même, Jésus parle à nous, pour dire à nous, faut nous bouger tout ensemble, pour faire bonnes affaires, gaillards affaires, il fait lève notre l'humanité. Et quand l'humanité l'est en l'air, l'est sauvée, mais nous, à bien, bon Dieu, la donne à nous la force, la lumière, pour que son royaume l'est déjà dans notre cœur, déjà entre nous. Il y a à trouver.

Depuis vendredi, le chanteur de Toutes les femmes sont belles, Franck Michael, est décédé d'un cancer foudroyant à 79 ans. Donc nous lui rendons hommage sur Radio Arc-en-Ciel avec Toutes les femmes sont belles.

Eh oui, Franck Michael est décédé le jour de la fête du Sacré-Cœur de Jésus et nous aurons la messe tout à l'heure à 9h qui est enregistrée justement dans l'église du Sacré-Cœur de Colimaçon ce samedi. Et nous continuons avec Jean-Claude Genada, tu nous appelles. C'était

C'était Jean-François Lacot, Je t'appelle Seigneur. Ce sera suivi de Jean-Pierre Ridmont, L'appel, Monseigneur, et ensuite du témoin de la foi.

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1: Et le témoin de la foi de ce jour, Saint-Élisée, présenté par Frédéric.
2: Son nom était Jean. Et Sainte Marie, figure de la foi, témoin de l'Évangile. Elle se nommait Marie.
3: Saint Matthieu.
2: Il s'appelait Jacques.

En ce 14 juin, nous fêtons Saint Élisée. Bonne fête donc à toutes les personnes qui se prénomment Élisée. Élisée était un riche propriétaire. Il labourait un champ avec 12 couples de bœufs quand le prophète Élie lui demanda de le suivre en mettant sur lui son manteau. Élisée obéit sans hésitation. Élisée devient disciple et successeur du prophète Élie. Ce ne fut pas un prophète écrivain, mais un thaumaturge. La Bible rapporte ses nombreux prodiges. L'histoire d'Élisée se trouve au Livre des Rois. Élisée exerça son ministère dans le royaume du Nord, revendiquant avec courage la fidélité au Dieu unique d'Israël, face au culte païen de Baal et d'Astarté, qui se répandait depuis la scission du peuple de Dieu en un royaume de Juda et un royaume d'Israël. Élisée meurt vers 790 avant Jésus-Christ. Je vous propose, avant de nous quitter, cette pensée spirituelle extraite de l'Évangile de ce jour. Et si c'est ta main droite qui te mène à la chute, coupe-la et jette-la. C'est ton intérêt de perdre un de tes membres plutôt que d'avoir ton corps jeté tout entier dans la géhenne. Matthieu 5, verset 30.

Natacha Saint-Pierre, elle s'appelait Thérèse. Et jusqu'à 8h, vous aurez quelques chansons sur l'appel, comme Jeunesse en mission, Joachim Mas, Laurent Riboski. Et on se retrouve à 8h pour les dédicaces au 02 62 41 66 16.

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1: En attendant les dédicaces, nous écoutons Patrick Richard, appelé à la liberté.

Nous allons continuer avec la dédicace de Regina de la ligne d'équerre pour sa matante qui est décédée, pour sa famille, pour les auditeurs, pour Mazam, pour Marie-Ange, pour le père Gérard, le prêtre de sa paroisse, pour l'équipe, pour sa sœur également décédée. Elle veut écouter Jean-Claude Génada, tu es parti en emportant une lampe.

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2: Dans l'évangile de Jésus-Christ, voilà que ça, c'est Matthieu raconte. Alors il est là, voit le gros paquet de monde. Il était là, ben Jésus, le cœur a tombé pour maintenant. Parce que ça était là comme bonne la paix de la bonne, comme bonne malheureux, comme ça, bonne mouton, après gardien. Là. Alors Jésus a dit son bon disciple. Mutation, il donne de quoi seulement ouvrir la bon pays. Alors ça allait prier, pas trop. Mutation, là, on va y travailler pour son récolte. Et là, Jésus l'appelle son 12 disciples. La donne à son pouvoir pour poursuivre bon mauvais esprit. Guérir toute qualité de la maladie, toute qualité d'infirmité. Et voilà le nom, le 12, ça qui appelle les apôtres. Le premier, Simon. Ça que Jésus a crié à lui, Pierre, André, son frère, Jacques, le garçon Zébédée, que Jean, son frère, Philippe, ensemble Barthélemy, Thomas, ensemble Matthieu, le publicain, Jacques, le garçon Alphée, ensemble Thaddée. Il y avait aussi Simon, le zélote, ensemble Judas, l'Iscariote, ça même, ça que la bonne Jésus. Et alors les 12, là, Jésus l'envoie à cette mission. Donne à Zot ce bonne recommandation-là. Prends pas bon chemin, amène pas à côté bonne nation païen. Rentre pas dans aucune ville, bonne samaritain. Vos damis, allez, direction le bon mouton, la paix de la bonne dans Israël. Et dans le chemin, allez, dis partout. Crie fort, le royaume bon Dieu, t'arrête pas. Guéris de monde les malades. Fais à l'aise, sacré fini mort. Donne la santé, bonne sac nana la lep, pour suivre bon démon. Et ça te la gagne gratuite. Alors, donne gratuite.
3: Un petit manger pour le cœur. Parole bon Dieu.
4: Comment il est? Jésus dit à nous, toute pied de bois les roses tellement nana fruit, toute plantation les charger. Nana de quoi? Pour aller récolter, pour aller couper, pour aller ramasser, mais aussi pour partager. Mais au moment, Jésus dit, mais de monde n'a point trop pour ramasser. Il manque travailleurs. Que ça, Jésus veut dire à nous par là. Il veut dire à nous risquables, nous-mêmes, si nous le bon travailleurs, nous n'avons pas comment toute la récolte le parer pour ramasser. Parce que nous oublions, bons affaires dans notre cœur, bons affaires dans le cœur de monde. Bons affaires entre nous. Alors chacun y reste son côté, il bouge plus. Et risquable, Jésus dit aussi, peut-être c'est pas seulement bons affaires, mais nana est l'attente. C'est à qui il a besoin, ils sont à lui. Ils relèvent à lui, ils écoutent à lui. Ils soutiennent. Et là, ils partagent, ils relèvent à un monde. Ces récoltes là même, Jésus parle à nous, pour dire à nous, faut nous bouger nous tout ensemble, pour faire bons affaires, gaillards affaires, il fait lève toute l'humanité. Et quand l'humanité l'est en l'air, l'est sauvée, mais nous, à bien, bon Dieu, la donne à nous la force, la lumière, pour que son royaume l'est déjà dans notre cœur, déjà entre nous. Il y a à trouver.

Nous continuons les dédicaces et nous passons à la dédicace de Josiane de la Saline qui demande de Reggae Gospel, tu es tout pour moi Jésus. Pour maman Rafaela de Trois-Bassins, mamie Gillette de Ville-en-Trois, tous les auditeurs et auditrices de Radio Arc-en-Ciel et toute l'équipe de Radio Arc-en-Ciel. Nous écoutons « Tu es tout pour moi, Jésus ».

On continue les dédicaces avec la dédicace de Arlette de la ligne des bambous qui demande le chant. Oui, si on prend le, faut prendre le bon, la bonne souris. Le chant de Rita Lendoy, née pour te servir. Elle demande ça pour tous ses amis du Sacré-Cœur de Saint-Pierre, pour toute l'équipe de Radio Arc-en-Ciel, pour tous ses frères et sœurs. Elle n'oublie pas les animateurs qui sont de service, Willy Alban, merci. Et sans oublier Armel aussi, qu'elle aime beaucoup. Elle aime beaucoup nos voix, donc, comme elle disait. Donc voilà, donc, nous allons écouter le chant de Rita Lendoy, née pour te servir.

Nous continuons les dédicaces et nous passons à la dédicace de Rita de Maniron qui demande le chant Fatima. J'ai trouvé pour elle Fatima de Jean Humenry. Pour ses enfants, ses petits-enfants, ses sœurs et frères, pour Rose Luce de Maniron, une fidèle auditrice, pour son mari qui nous écoute depuis là-haut, pour toute l'équipe de Radio Arc-en-Ciel, sans oublier les animateurs de service, Willy Alban, merci. On écoute Fatima, Jean Humenry.

Alors, nous passons à la prochaine dédicace. Nous avons beaucoup de dédicaces ce matin, donc les dédicaces arrivent et on passe tout de suite à l'antenne. Judith qui demande, la moisson est abondante pour son plaisir personnel, ses deux fils et trois petits-enfants, tout le reste de sa famille, toute l'équipe de Radio Arc-en-Ciel et ceux qui font de l'hypocrisie envers Jésus. Voilà. La moisson est abondante.

Et on vous rappelle que la messe à 9h s'était enregistrée hier dans l'église du Sacré-Cœur de Jésus à Colimaçon. Et après la messe, nous ferons quelques instants de...

Heureux les cœurs miséricordieux. Et nous poursuivons les dédicaces avec la dédicace de Marie de la Montagne qui demande un chant au Sacré-Cœur. Je lui propose Je suis doux et humble de cœur pour son plaisir personnel, ses enfants, sa famille, pour la paix entre ses enfants et la paix dans le monde, pour toute l'équipe de Radio Arc-en-Ciel, sans oublier les animateurs. Merci à toi. On écoute Je suis doux et humble de cœur. Et vos dédicaces toujours au 0262 41 66 16.

Et nous passons à la dédicace de Josiane de Saint-Denis qui demande Cœur Immaculé de Marie de Jean-Claude Génada pour son plaisir personnel, toute l'équipe de Radio Arc-en-Ciel, tous les auditeurs et auditrices, sans oublier Alban et moi-même. Merci à toi, Jean-Claude Génada, Cœur Immaculé de Marie.

Pour terminer cette première heure de dédicace, nous allons passer le chant de Claudie du Tampon qui demande Jean-Claude Génada, tiens ma lampe allumée pour tous les auditeurs et auditrices, toute sa famille, tous les malades, sans oublier toute l'équipe de Radio Arc-en-Ciel et nous les animateurs. Merci à toi. Et tout de suite après, ce sera la messe qui est enregistrée à la paroisse du Sacré-Cœur de Jésus au Colimaçon. Avec le technicien Michel. Nous vous disons déjà bonne messe à tous.

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1: Veuillez vous mettre debout.

0: Au nom du Père, et du Fils et du Saint-Esprit.
1: Amen.
0: La grâce de Jésus le Christ, notre Seigneur, l'amour de Dieu le Père et la communion de l'Esprit Saint soient toujours avec vous.
1: Et avec votre esprit.
0: Permettez-moi de prendre un petit mot.

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Que le Seigneur bénisse abondamment la radio Arc-en-Ciel et vos responsables et tous les collaborateurs, qu'ils soutiennent votre mission d'évangélisation et fassent porter beaucoup de fruits à votre engagement au service de l'Évangile. 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Nous vous souhaitons la plus chaleureuse bienvenue parmi nous et une excellente retransmission de cette célébration. Que Dieu vous bénisse. Au début de cette Eucharistie, adorons le Seigneur notre Dieu et reconnaissons devant lui notre péché. Je confesse à Dieu Tout-Puissant, je reconnais devant vous, frères et sœurs, que j'ai péché en pensée, en parole, par action et par omission. Oui, j'ai vraiment péché. C'est pourquoi je supplie la bienheureuse Vierge Marie, les anges et tous les saints, et vous aussi, frères et sœurs, de prier pour moi, le Seigneur notre Dieu.

0: Seigneur Dieu, force de ce qui espère en toi, sois favorable à nos appels, puisque, mortels et fragiles, nous ne pouvons rien sans toi. Donne-nous toujours le secours de ta grâce. Ainsi, pourrons-nous, en observant tes commandements, vouloir et agir de manière à te plaire. Par Jésus-Christ, ton Fils, notre Seigneur, qui vit et règne avec toi dans l'unité du Saint-Esprit, Dieu pour les siècles des siècles.
1: Amen. Ce court extrait du livre de l'Exode fonde la notion de sacerdoce commun des baptisés. Dès la première alliance, Dieu choisit Israël pour en faire la lumière des nations. À sa suite, et grâce au baptême qui nous configure au Christ vrai prêtre, nous sommes envoyés dans le monde pour faire grandir le royaume.
2: Lecture du livre de l'Exode. En ces jours-là, les fils d'Israël arrivèrent dans le désert du Sinaï et ils établirent leur camp juste en face de la montagne. Moïse monta vers Dieu. Le Seigneur l'appela du haut de la montagne. Tu diras à la maison de Jacob, tu annonceras aux fils d'Israël, vous avez vu ce que j'ai fait à l'Égypte, comment je vous ai porté comme sur les ailes d'un aigle et je vous ai amené jusqu'à moi. Maintenant donc, si vous écoutez ma voix et gardez mon alliance, vous serez mon domaine particulier parmi tous les peuples, car toute la terre m'appartient. Mais vous, vous serez pour moi un royaume de prêtres, une nation sainte, parole du Seigneur.

0: Au cœur de toute célébration, comme au cœur de notre existence chrétienne, il y a la mort et la résurrection de Jésus pour le salut de tous les hommes. Soyons heureux et fiers de cette grâce infinie et témoignons de tant d'amour.
1: Lecture de la lettre de saint Paul apôtre aux Romains. Frères, alors que nous n'étions encore capables de rien, le Christ, au temps fixé par Dieu, est mort pour les impies que nous étions. Accepter de mourir pour un homme juste, c'est déjà difficile. Peut-être quelqu'un s'exposerait-il à mourir pour un homme de bien. Or, la preuve que Dieu nous aime, c'est que le Christ est mort pour nous, alors que nous étions encore pécheurs. À plus forte raison, maintenant que le sang du Christ nous a fait devenir des justes, serons-nous sauvés par lui de la colère de Dieu. En effet, si nous avons été réconciliés avec Dieu par la mort de son Fils, alors que nous étions ses ennemis, à plus forte raison, maintenant que nous sommes réconciliés, serons-nous sauvés en ayant part à sa vie. Bien plus, nous mettons notre fierté en Dieu, par notre Seigneur Jésus-Christ, par qui, maintenant, nous avons reçu la réconciliation. Parole du Seigneur.

En ce temps-là, voyant les foules, Jésus fut saisi de compassion envers elles, parce qu'elles étaient désemparées et abattues comme des brebis sans berger. Il dit alors à ses disciples, « La moisson est abondante, mais les ouvriers sont peu nombreux. Priez donc le maître de la moisson d'envoyer des ouvriers pour sa moisson. » Alors, Jésus appela ses 12 disciples et leur donna le pouvoir d'expulser les esprits impurs et de guérir toute maladie et toute infirmité. Voici les noms des 12 apôtres. Le premier, Simon, nommé Pierre, André, son frère, Jacques, fils de Zébédée, et Jean, son frère, Philippe et Barthélemy, Thomas et Matthieu, les publicains, Jacques, fils d'Alphée et Thaddée, Simon, les Zélotes, et Judas, l'Iscariote, celui-là même qui le livra. Ces 12, Jésus les envoya en mission avec les instructions suivantes. Ne prenez pas le chemin qui mène vers les nations païennes et n'entrez dans aucune ville de Samaritains. Allez plutôt vers les brebis perdues de la maison d'Israël. Sur votre route, proclamez que le royaume des cieux est tout proche. Guérissez les malades, ressuscitez les morts, purifiez les lépreux, expulsez les démons. Vous avez reçu gratuitement, donnez gratuitement.

0: C'est encore fatigué de la fête. Merci pour votre présence maintenant, parce que voilà, les chrétiens, Jésus-Christ nous invite chaque jour de cheminer avec lui. Frères et sœurs bien-aimés, nous aimons dimanche du temps ordinaire. La parole de Dieu nous révèle la profondeur de l'amour de Dieu pour son peuple. Les trois lectures nous conduisent à contempler une même réalité. Dieu appelle, Dieu sauve et Dieu envoie. Rien ne commence par l'initiative humaine. Tout commence par le regard miséricordieux de Dieu. Dans la première lecture, le peuple Israël arrive au désert du Sinaï après sa libération d'Égypte. Ce peuple a connu l'esclavage, la peur et l'incertitude. Pourtant, Dieu ne l'a jamais abandonné. Par l'intermédiaire de Moïse, le Seigneur appelle ce qu'il a déjà accompli. Il dit, « Vous avez vu ce que j'ai fait pour vous ?» Avant de demander une réponse, Dieu rappelle son amour. Il compare son action à celle d'un aigle portant ses petits sur ses ailes. Cette image exprime la tendresse, la protection et la fidélité de Dieu. Dieu n'est pas un maître lointain. Il est un père qui accompagne son peuple, puis il révèle sa volonté. Faire d'Israël son peuple particulier. Cette élection n'est pas un privilège égoïste. Elle est une mission au service du monde. Israël doit devenir un royaume de prêtres et une nation sainte. Être saint signifie appartenir à Dieu et refléter sa présence. Cette vocation demeure aujourd'hui celle de l'Église. Dans la deuxième lecture, Saint Paul nous fait entrer au cœur du mystère du salut. Il nous rappelle que le Christ est mort pour nous alors que nous étions encore pécheurs. Cette affirmation est bouleversante. Souvent, nous aimons ce que nous aimons. Nous aidons ceux qui nous sont proches. Mais Dieu nous a aimés alors que nous étions encore éloignés de lui. Son amour ne dépend pas de nos mérites. Il est gratuit et inconditionnel. La croix du Christ est la preuve suprême de cet amour. Jésus n'a pas attendu notre perfection pour nous sauver. Il a donné sa vie pour nous réconcilier avec le Père. Voilà sa présence ici, au tabernacle, ici, l'autel, et surtout, nous tous qui sommes témoins. Grâce à lui, nous ne sommes pas des étrangers devant Dieu. Nous sommes devenus ses enfants bien-aimés. Cette réconciliation est source de joie et d'espérance. Il nous invite à vivre dans la confiance plutôt que dans la peur. L'Évangile nous montre ensuite Jésus au milieu des foules. Il voit les hommes et les femmes fatigués, abattus. Ils sont comme des brebis sans berger. Les regards de Jésus ne s'arrêtent pas aux apparences. Il voit la souffrance cachée dans le cœur. Il discerne les blessures, les angoisses, les attentes profondes. Saint Matthieu nous dit qu'il fut saisi de compassion. Cette compassion n'est pas une simple émotion passagère, elle est l'expression même de l'amour de Dieu. Jésus se laisse toucher par la misère humaine. Puis il affirme que la moisson est abondante, mais les ouvriers sont peu nombreux. Il invite d'abord ses disciples à prier. Ça veut dire que toute mission naît de la prière. Avant d'agir, il faut apprendre à écouter Dieu. Jésus appelle ensuite les 12 apôtres par leur nom. Il leur confie son autorité pour guérir. relever et annoncer le royaume. Les disciples deviennent ainsi les collaborateurs de l'œuvre divine, ce qui est vrai pour les apôtres, l'est aussi pour chaque baptisé. Nous avons tous reçu une mission dans l'Église et dans le monde. Certains sont appelés à enseigner, d'autres sont appelés à servir, consoler ou accompagner, d'autres encore témoignent de l'Évangile par leur vie quotidienne. Le Seigneur continue aujourd'hui de chercher des ouvriers pour sa mission. Il appelle des hommes et des femmes disponibles à son amour. Il nous demande de donner gratuitement ce que nous avons reçu gratuitement. L'amour reçu doit devenir amour partagé. La miséricorde accueillie doit devenir miséricorde offerte. Le pardon reçu doit devenir pardon accordé. Que cette Eucharistie renouvelle en nous la conscience de notre vocation et de notre mission. Et que le Christ nous donne la grâce d'être dans le monde des témoins joyeux de son amour infini. Amen. Jésus-Christ nous confie sa mission et allons nous mettre debout pour dire encore notre confiance en lui. Je crois en un seul Dieu,
1: le Père puissant, Créateur du ciel et de la terre, de l'univers visible et invisible. Je crois en un seul Seigneur, Jésus-Christ, le Fils unique de Dieu, né du Père avant tous les siècles. Il est Dieu né de Dieu, lumière née de la lumière, vrai Dieu né du vrai Dieu, engendré, non pas créé, consubstantiel au Père, et par lui tout a été fait. Pour nous les hommes, pour notre salut, il descendit du ciel. Par l'Esprit Saint, il a pris chair de la Vierge Marie et s'est fait homme. Crucifié pour nous sous Ponce Pilate, il souffrit sa passion et fut mis aux tombeaux. Il ressuscita le troisième jour, conformément aux Écritures, et il monta au ciel. Il est assis à la droite du Père. Il reviendra dans la gloire pour juger les vivants et les morts, et son règne n'aura pas de fin. Je crois en l'Esprit Saint, qui est Seigneur et qui donne la vie, il procède du Père et du Fils. Avec le Père et le Fils, il reçoit même adoration et même gloire. Il a parlé par les prophètes. Je crois en l'Église, une, sainte, catholique et apostolique. Je reconnais un seul baptême pour le pardon des péchés. J'attends la résurrection des morts et la vie du monde à venir.
0: La moisson est abondante, mais les ouvriers sont peu nombreux. Priez donc le maître de la moisson d'envoyer des ouvriers pour sa moisson, nous dit Jésus. En toute confiance, prions pour l'Église et pour tous les habitants du monde.

faux peuple de Dieu. L'Église a pour mission l'annonce de l'Évangile à tous les peuples. Seigneur Jésus, tu as appelé les 12 et les a envoyés annoncer la bonne nouvelle. Soutiens le pape, les évêques, les prêtres, les diacres et tous les baptisés dans leur mission. Qu'ils soient des témoins fidèles de ton amour et des pasteurs attentifs à ton peuple. Seigneur, tu as été ému devant les foules qui étaient comme des brebis sans berger. Inspire à ceux qui gouvernent les peuples la sagesse, le sens du service et le souci des plus fragiles, afin que chacun trouve sa place dans une société plus juste et fraternelle. Avec le Saint-Père, prions pour que le sport soit un instrument de paix, de rencontre et de dialogue entre les cultures et les nations, et que par lui soient promues des valeurs telles que le respect, la solidarité et le dépassement personnel. Seigneur, entends notre prière.

Seigneur, tu as donné à tes disciples le pouvoir de guérir toute maladie et toute infirmité. Regarde avec tendresse les malades, les désemparés, les familles en difficulté et tous ceux qui cherchent un chemin d'espérance. Qu'ils trouvent auprès d'eux un de tes ouvriers pour les écouter, les réconforter, leur manifester ta présence et leur partager ta tendresse. Jésus nous dit la beauté de la gratuité. Il nous invite à rendre grâce pour les dons de Dieu et à témoigner gracieusement de son amour. Prions que sa parole ravive notre charité et soutienne la mission de chacun. La fin de l'année scolaire est décisive pour de nombreux jeunes. Prions pour qu'ils puissent affronter sereinement l'épreuve de la sélection et trouvent la voie de leur plein épanouissement. Seigneur, entends notre prière.

0: Seigneur notre Dieu, berger de ton peuple, tu sais les supplications qui habitent nos cœurs. Tu entends les appels de tous les hommes d'exaucer la prière de ton Église par le Christ, notre Seigneur.
1: Amen. Amen.

0: Priez, frères et sœurs, que mon sacrifice, qui aussi le vôtre, soit agréable à Dieu le Père Tout-Puissant.
1: Que le Seigneur soit à nos mains, ce sacrifice à la louange et à la gloire de son nom, pour notre bien et le salut de toute l'Église.
0: Seigneur Dieu, tu donnes à notre humanité la nourriture qui fortifie et le sacrement qui renouvelle. Nous t'en prions, fais que ton secours ne manque jamais à nos corps et à nos esprits, par le Christ, notre Seigneur.
1: Amen.
0: Le Seigneur soit avec vous.
1: Et avec votre esprit.
0: Élevons notre cœur.
1: Nous le tournons vers le Seigneur.
0: Rendons grâce au Seigneur, notre Dieu.
1: Cela est juste et bon.
0: Vraiment, il est juste et bon pour ta gloire et notre salut, de t'offrir à notre action de grâce, toujours et en tout lieu. Seigneur, Père très saint, Dieu éternel et tout-puissant, par le Christ notre Seigneur, dans le mystère de sa Pâque, il a fait une œuvre merveilleuse, car nous étions esclaves de la mort et du péché, et nous sommes appelés à partager sa gloire. Nous portons désormais ce nom glorieux, descendants choisis, sacerdoce royal, nation sainte, peuple racheté. Nous pouvons annoncer au monde les merveilles que tu as accomplies. Toi qui nous appelles des ténèbres à ton admirable lumière. C'est pourquoi, avec les anges et les archanges, avec les puissances d'en haut et tous les esprits bienheureux, nous chantons l'hymne de ta gloire et sans fin nous proclamons.

Toi qui es vraiment saint, toi qui es la source de toute sainteté, Dieu notre Père, nous voici rassemblés devant toi et dans la communion de toute l'Église. Nous célébrons le jour où le Christ est ressuscité d'entre les morts par lui que tu as élevé à ta droite. Nous te prions, sanctifie ces offrandes en répandant sur elles ton esprit, qu'elles deviennent pour nous le corps et le sang de Jésus-Christ, notre Seigneur. Au moment d'être livré et d'entrer librement dans sa passion, il prit le pain, il rendit grâce, il le rompit et le donna à ses disciples en disant, « Prenez et mangez-en tous, ceci est mon corps livré pour vous. » De même, après le repas, il prit la coupe, de nouveau il rendit grâce, il la donna à ses disciples en disant, « Prenez et buvez-en tous, car ceci est la coupe de mon sang, le sang de l'Alliance nouvelle et éternelle qui sera versé pour vous et pour la multitude. » En rémission des péchés, vous ferez cela à mémoire de moi. »

0: En faisant ainsi mémoire de la mort et de la résurrection de ton Fils, nous t'offrons, Seigneur, le pain de la vie et la coupe du salut, et nous te rendons grâce, car tu nous as estimés dignes de nous tenir devant toi pour te servir. Humblement, nous te demandons qu'en ayant part au corps et au sang du Christ, nous soyons rassemblés par l'Esprit Saint en un seul corps. Souviens-toi, Seigneur, de ton Église répandue à travers le monde. Fais-la grandir dans ta charité, en union avec notre pape Léon XIV, notre évêque Pascal et tous les évêques, les prêtres et les diacres. Seigneur Jésus, nous sommes appelés disciples comme les apôtres à l'époque. Fortifie-nous surtout au niveau de notre mission dans l'Église ou dans la société ou aussi dans la famille. Augmente notre foi. Écoute aussi nos intentions, nos demandes dans cette messe. Et souviens-toi tous nos frères et sœurs défunts qui ont quitté ce monde et que tu appelles auprès de toi. Puisqu'ils ont été unis à la mort de ton Fils, accorde-leur de participer à sa résurrection. Souviens-toi aussi de nos frères et sœurs qui se sont endormis dans l'espérance de la résurrection. Et souviens-toi dans ta miséricorde de tous les défunts, accueille-les dans la lumière de ton visage. Sur nous tous, enfin, nous implorons ta bonté. Permets qu'avec la Vierge Marie, la bienheureuse Mère de Dieu, avec Saint Joseph, son époux, les apôtres et tous les saints qui ont fait ta joie au long des âges, nous ayons part à la vie éternelle et que nous chantions ta louange et ta gloire par ton Fils Jésus le Christ. Par lui, avec lui et en lui, à toi, Dieu le Père Tout-Puissant, dans l'unité du Saint-Esprit, tout honneur et toute gloire pour les siècles des siècles.
1: Amen.
0: Unis dans le même esprit, nous osons dire avec confiance, notre Père
2: qui es aux cieux, que ton nom soit sanctifié,
3: que ton règne vienne, que ta volonté soit faite sur la terre comme au ciel. Donne-nous aujourd'hui notre pain de ce jour. Pardonne-nous nos offenses, comme nous pardonnons aussi à ceux qui nous ont offensés. Et ne nous laisse pas entrer en tentation, mais délivre-nous du mal.
0: Délivre-nous de tout mal, Seigneur, et donne la paix à notre temps. Soutenus par ta miséricorde, nous serons libérés de tout péché à l'abri de toute épreuve. Nous qui attendons que se réalise cette bienheureuse espérance, l'avènement de Jésus-Christ, notre Sauveur.
4: Car c'est à toi qu'appartiennent le règne, la puissance et la gloire pour les siècles des siècles.
0: Seigneur Jésus-Christ, tu as dit à tes apôtres, je vous laisse la paix, je vous donne ma paix. Ne regarde pas nos péchés, mais la foi de ton Église, pour que ta volonté s'accomplisse, donne-lui toujours cette paix et conduis-la vers l'unité parfaite, toi qui vis et règnes pour les siècles des siècles.
1: Amen.
0: Que la paix du Seigneur soit toujours avec vous.
1: Et avec votre esprit.
0: Dans la charité du Christ, donnez-vous la paix.

0: Voici l'agneau de Dieu. Voici celui qui enlève les péchés du monde. Heureux les invités au repas des noces de l'agneau.
1: Seigneur, je ne suis pas digne de te recevoir, mais dis seulement une parole et je serai guéri.
0: Que le corps du Christ nous garde pour la vie éternelle.

0: Prions le Seigneur. Cette communion à tes mystères, Seigneur, préfigure l'union des fidèles en toi. Fais qu'elle produise un fruit d'unité dans ton Église. Par le Christ, notre Seigneur. Amen. Et permettez-moi encore de dire un petit mot de remerciement. Chers frères et sœurs dans le Christ, au terme de cette célébration eucharistique, je voudrais adresser au nom de tous sincère remerciement à Dieu pour ses nombreuses grâces et bénédictions. Merci à nous tous qui avons participé à cette célébration par notre présence, prière, chant, communion, etc. Notre engagement témoigne de la vitalité de notre foi et de notre attachement à l'Église. Et nous adressons une reconnaissance particulière à tous les personnels de la radio Arc-en-Ciel. Grâce à votre professionnalisme, votre dévouement, votre mission d'évangélisation à travers les ondes, la parole de Dieu rejoint de nombreux foyers et touche de nombreux cœurs. Que le Seigneur bénisse abondamment votre travail, vous accorde la santé, la sagesse et les moyens nécessaires pour poursuivre cette bonne mission au service de l'Évangile. À tous ceux qui, de près ou de loin, ont contribué à la réussite de cette célébration, recevez notre gratitude et nos encouragements. Que la paix et la joie, l'amour du Christ demeurent dans nos familles, nos communautés et dans nos cœurs. Je vous remercie de votre aimable attention et vous souhaite un excellent retour dans vos foyers. Que Dieu vous bénisse abondamment. Merci, merci, merci. Allons nous mettre debout. Le Seigneur soit avec vous.
1: Et avec votre esprit.
0: Que Dieu Tout-Puissant vous bénisse, le Père, le Fils et le Saint-Esprit.
1: Amen.
0: Allez dans la paix du Christ.
1: Nous rendons grâce à Dieu.
0: Bonne soirée à tous.
1: Merci.

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1: Tout à l'heure, Arlette de la ligne des bambous m'avait demandé à nos actes manqués. Je lui propose M. Pokora à nos actes manqués. À tout de suite pour les dédicaces.

0: Alors, nous reprenons l'antenne. J'étais au téléphone.
1: Nous allons rappeler les fréquences dans le Nord.
0: Alors, oui, les fréquences de la radio dans le Nord, 91.3.
1: Dans l'Ouest
0: 87.6, 95.6.
1: Dans l'Est.
0: Dans l'Est, 105.2, 93.6.
1: Le Sud.
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1: En Salazie.
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1: Nous allons continuer avec vos dédicaces en direct au 02 62 41 66 16. Nous
0: c'est
1: vous
0: ça,
1: attendons
0: oui.
1: Nombreux et nombreuses.
0: Oui, nous avons déjà un premier appel. Nous avons un appel au téléphone, bonjour.
1: Radio Arc-en-Ciel, bonjour.
2: Oui, je vous entends très mal.
0: Là, vous m'entendez mieux?
2: Je vous entends à la radio, mais pas au téléphone.
0: Ah.
2: Bon, un petit peu mieux, là. Enfin,
0: un
2: bon, c'est
0: mieux,
2: juste
0: oui.
2: Pour vous dire que votre programme de chant me satisfait pleinement.
1: Merci beaucoup.
2: Oui, c'est très beau, c'est très agréable. Surtout, ça change un peu des autres programmes. Les chants de qu'on appelle variété, là,
0: oui.
2: Ça revient un petit peu, vous repassez ça. C'est super.
0: Ben merci.
1: Merci, c'est très gentil de votre part.
2: Voilà,
1: pour vous faire plaisir,
2: pas.
1: On peut... Ah.
0: Là, vous m'entendez mieux?
2: Un petit peu.
0: Oui. Là, vous êtes
2: bon,
0: en direct.
2: On peut continuer comme ça.
0: Ben merci.
2: Super.
0: Ben merci.
1: Merci énormément.
0: Qu'est-ce que vous voulez écouter?
2: Je n'entends pas.
1: J'ai l'impression qu'elle ne nous entend pas, oui.
0: Ah.
2: Je vous laisse.
0: Vous m'entendez là?
2: Je vous laisse. Je continue de vous écouter.
0: Ben merci.
1: Merci.
2: Au revoir,
1: beaucoup.
2: Bonne journée.
0: Bonne
1: merci
0: journée.
1: Énormément. Merci.
0: Ben voilà, nous
1: un
0: avons
1: un petit problème
0: eu...
1: technique, on va dire. Merci à cette dame. Je pense qu'elle nous a pas totalement entendu, donc j'aimerais vous remercier beaucoup. On continuera à passer des chants comme ça. Ne vous inquiétez pas.
0: Oui.
1: On va essayer de résoudre le problème du téléphone et on revient vers vous juste après.
0: Voilà, le téléphone il est éteint.
1: Problème de direct.
0: Voilà, c'est le direct. Et je vous rappelle qu'à 18h30, vous aurez le travail, les informations de notre diocèse. Et je vous invite particulièrement à bien écouter cette émission aujourd'hui qui parle de la confiance en soi. Voilà. Quelque chose à rajouter?
1: Non, ce sera tout.
0: Voilà, donc nous attendons vos appels en direct au 02 62 41 66 16. Un appel. Donc on va réessayer.
1: Allô? Radio Arc-en-Ciel, bonjour.
3: Bonjour Armand, c'est Josiane.
1: Bonjour.
0: Ah Josiane, bonjour.
1: Comment ça va?
3: Bonjour. Eh bien, c'était pour vous remercier pour la messe célébrée hier.
1: Oui.
3: Magnifique messe au Colimaçon et remercier donc le prêtre, c'est des loins et tous les paroissiens. Et puis, bien sûr, vous remercier pour

0: belle chanson là de Jean-Paul Giannana sur le cœur immaculé de Marie.
1: Oui.
0: Et là, j'abuse.
1: Non, on n'abuse jamais.
0: J'aimerais entendre la chanson sur le chemin de l'impossible.
1: Sur le chemin de l'impossible.
0: Comme on parle beaucoup de confiance.
1: Oui.
0: Et du groupe Aevol.
1: Sur le chemin de l'impossible.
0: Sur le chemin de l'impossible, j'ai confiance en toi. Très belle chanson.
2: Donc le temps de rechercher le chant.
1: Oui, on va retrouver le chant.
0: C'est le groupe Aevol.
1: Oui.
2: En fait, c'est très bien de faire les émissions en direct comme ça. Parce que moi, je suis dans une pièce et il est dans une pièce et je le vois paniquer de l'autre côté. Il faut chercher les chants.
1: Je ne panique pas.
0: Évident. Je conçois, ce n'est pas évident.
1: J'ai trouvé
0: tout cas,
1: le chant.
0: Je suis de tout cœur avec vous.
1: Oui.
0: Hein, et on partage vraiment cette belle matinée, cette belle journée de dimanche.
2: Exactement.
0: Avec, bien sûr, notre radio préférée, Radio Arc-en-Ciel.
1: Oui.
0: Avec Willy et Alban.
1: Oui, c'était important de passer ça en direct. Les auditeurs qui nous remercient de leur appel, de leur message.
2: D'ailleurs, je vous remercie tous pour vos beaux messages.
1: Oui.
2: Ça fait quelques temps que je suis là. Je ne suis pas là souvent. Mais j'ai... Des fois, en répondant au téléphone, j'ai de très, très beaux messages, notamment le tien, la dernière fois, Josiane. Je t'en remercie encore.
0: Avec plaisir. Ah, mais c'était sincère.
1: Oui.
0: Et en tout cas, je vous apprécie beaucoup.
2: Merci.
0: Bonne continuation et je reste à l'écoute.
2: Merci énormément.
1: Merci.
2: On va passer ton chant.
0: Merci de tout cœur.
2: Bonne matinée.
0: Merci. À Alban, à Willy,
1: merci.
0: À toute l'équipe et
1: merci,
0: à
1: Josiane.
0: Aux fidèles auditeurs, auditrices, bon dimanche à tous.
1: Merci,
2: bon dimanche.
1: Bon dimanche.
0: Au revoir.
2: Au revoir. Si, comme Josiane, vous voulez passer en direct, ce sera le 02 62 41 66 16. Willy est à la recherche des chants et également à la technique. Et je me ferai un plaisir aussi également de discuter avec vous. A tout de suite.
1: Donc nous passons « J'ai confiance en toi » de Aevol. «

Seigneur est une forteresse pour ceux qu'on écrase, un refuge dans les moments difficiles. Ceux qui connaissent ton nom peuvent te faire confiance, Seigneur, car tu n'abandonnes pas.

0: Alors, de retour à l'antenne. Pour l'instant, il n'y a pas d'appel. On attend toujours les appels au 02 62 41 66 16.
1: Nous allons peut-être continuer en programmation de notre côté.
0: Alors, on m'a demandé un chant. Oui, c'est Élise de Saint-Pierre qui a demandé à Seigneur, prends soin de moi. C'est de Debrouja, c'est pas de Jean-Claude Génada, comme elle m'avait dit. Donc c'est pour ses enfants, la santé de Nadège, Thierry. C'est 8 petits-enfants, c'est 3 autres petits-enfants pour son plaisir personnel, sa santé, pour la santé de toute sa famille, tous ceux qui sont dans les hôpitaux, pour le pape Léon, les défunts de sa famille, l'équipe de Radio Arc-en-Ciel et nous, les animateurs, merci.
1: Merci.
0: Et pour tous les évêques et les prêtres, nous écoutons Debrouja, Seigneur, prends soin de moi.

Pour le prochain chant, nous avons Marie qui nous a appelé, qui nous demande « Esprit Saint, apprends-moi à aimer ». Je n'ai pas trouvé ce chant, je lui propose Corinne Lafitte, « Que l'Esprit de vérité ». Et à 10h30, bien sûr, le travail, les informations de notre diocèse avec les paroles sur

0: Allô, bonjour, Radio Arc-en-Ciel.
1: Oui, allô, oui, bonjour, c'est Marie-Ange.
0: C'est Willy.
1: Oui, c'est Marie, ça, de Saint-Géléo. Je
0: Oui.
1: demande de la part de mon fils Jean-Lucien. C'est le Jean-Lucien. Ah, pardon, il est mort, Jean-Lucien. C'est de la part de Jocelyn, puisque
0: Oui.
1: lui n'est pas trop habitué, mais c'est lui qui demande. Jocelyn, il veut le prochain efficace. Mon Dieu, tu es grand, tu es beau. Pour
0: Oui.
1: sa maman, sa sœur, ses frères,
0: Oui.
1: et pour toi-même, Marie-Ange,
0: C'est
1: et
0: Willy.
1: pour tous les prêtres, pour tous qui sont malades, pour ses trois enfants.
0: Oui.
1: Ah, j'ai trop pu. Pour ses trois enfants, donc, si tu veux dire. Et pour toi-même, et pour tous les prêtres, Monseigneur Brie, Monseigneur Pascal, et pour tous qui sont malades. Et puis en ce moment, il vient de perdre son père. Ben voilà. Ben, je remercie à vous tous et bon dimanche à toi et sans oublier à toi, Marie-Ange.
0: Merci.
1: Et pour la radio conseil qui est très sympa.
0: Merci, merci.
1: Allez, bonne fête.
0: Bonne fête et bonne journée.
1: Merci toi aussi, pareil.
0: Merci, au revoir.
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0: Donc, nous allons écouter le chant qui était demandé. Mon Dieu, tu es grand, tu es beau.

0: Et maintenant, le travail, les informations de notre diocèse.
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2: Bonjour et merci de nous retrouver dans notre édition de Tramaille. Nous avons célébré cette semaine la fête du Sacré-Cœur de Jésus. C'est une occasion pour nous, pour ceux qui n'ont pas eu la joie de le visionner, de voir ou de revoir le film Sacré-Cœur sorti en ce début d'année pour mieux approfondir cette fête qui a été célébrée. Et au sommet de notre édition, je vous propose aujourd'hui une chronique spéciale de notre ami Marc Thomas, sa chronique intitulée « Confiance en moi ».
3: Parmi les personnes que je rencontre en accompagnement individuel ou dans des groupes de parole, beaucoup me disent combien c'est difficile pour eux d'avoir confiance en soi. J'en ai fait moi aussi l'expérience dans des périodes difficiles de ma vie. Souvent, ce manque de confiance en soi nous bloque et nous empêche de vivre nos projets ou de prendre des décisions. Et nous croyons qu'il faut d'abord développer la confiance en soi pour oser se lancer dans la vie. Et nous attendons parfois si longtemps cette confiance qui ne vient pas et nous restons à stagner dans notre vie. Je vous propose aujourd'hui d'inverser la stratégie et de découvrir comment le fait d'oser vous lancer dans vos projets tels que vous êtes va vous permettre de vous découvrir capable et donc de développer la confiance en vous. D'abord, comment déclencher la confiance en soi ? Tu attends d'avoir confiance en toi pour oser. Et si tu osais d'abord pour susciter la confiance en toi ? Ose prendre appui sur des personnes sincères et bienveillantes et lâche les autres. Ose écouter et prendre au sérieux tes valeurs, tes intuitions, tes vrais désirs. Ose décider d'en vivre. Tes valeurs et tes désirs deviennent les premiers critères de tes choix et les moteurs de tes actions. Au lieu de te croire incapable de les mettre en œuvre, ose, essaye, exerce-toi, comme tu as appris à marcher en marchant, en tombant, en te relevant. Essayez, c'est la seule façon de te découvrir capable et de développer tes compétences en agissant. N'aie pas peur de l'erreur, elle fait partie de l'apprentissage. L'erreur te permet d'apprendre et de trouver les gestes qui conviennent pour réussir enfin. Alors tu découvriras avec bonheur que tout cela a déclenché la confiance en toi. Je voudrais vous parler maintenant de ce que j'appelle le trépied de la confiance. Car la confiance en soi se construit toujours comme un trépied. Confiance en moi, confiance en l'autre, confiance en la vie. Le premier pied, c'est la confiance en moi. Comment faire ? Je stoppe le mental et les jugements sur moi-même. Je renonce au dénigrement et aux accusations sur les autres. J'accueille et je nomme mes sensations et mes ressentis. Je prends au sérieux mes désirs et mes aspirations. Je valorise mes convictions et mes valeurs. J'affirme mes refus et mes choix. Et si tu faisais la liste de ces désirs, de ces aspirations, valeurs et convictions ? Et si tu osais les écouter et les prendre au sérieux plutôt que de les dénigrer, ce serait ça, avoir la confiance en toi. Deuxième pied, la confiance en l'autre. Alors pas cet autre qui m'incite à me défendre, ni celui qui me dit ce que je devrais faire, ni celui qui se moque et juge à la moindre imperfection, mais la confiance en celui ou celle qui m'écoute, m'accueille et m'accompagne dans ma démarche, sans me donner ses solutions. Celui ou celle qui me soutient avec empathie et devant lequel je peux être vrai sans risque. Et si tu faisais la liste de ces personnes sur lesquelles tu sais pouvoir compter? Troisième pied de la confiance en la vie. La vie et ses événements que je ne choisis pas, événements heureux, douloureux, imprévus, comme autant d'épreuves et de cadeaux. La vie avec ses risques comme autant de défis. La vie avec ses attraits comme autant de motivations. La vie avec ses cadeaux comme autant de chances et d'opportunités. Quand la vie me fait peur, j'apprends à me protéger. Quand la vie me bouscule, j'apprends à m'adapter. Quand la vie me surprend, j'apprends à accueillir les opportunités imprévues. Confiance en la vie. Si je ne peux pas toujours changer le cours des événements, je peux choisir de me protéger ou de m'adapter ou d'accueillir. Et si tu faisais la liste de tous ces événements imprévus qui t'ont fait apprendre, mûrir, progresser.
2: C'est la fin de notre édition. Nous retrouvons-nous tout de suite pour un petit manger pour le cœur. Et mes souhaits d'azote, passez un bon dimanche.
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5: Dans l'évangile de Jésus-Christ, voilà quoi ça. C'est Matthieu raconte. Alors, il est là. Voilà le gros paquet de monde. Il était là, ben Jésus. Le cœur a tombé pour maintenant. Parce que ça était là comme bonne la paix de la bonne, comme bonne malheureuse, comme ça bonne mouton après gardien. Là. Alors Jésus l'a dit son bon disciple. Mitachon, il donne de quoi seulement? Ouvriers après bon pays. Alors ça allait prier, patron. Mitachon, là, on va y travailler pour son récolte. Et là, Jésus l'appelle son 12 disciples. La donne à autres pouvoir pour poursuivre bon mauvais esprit, guérir toute qualité de la maladie, toute qualité d'infirmité. Et voilà le nom, le 12, ça qui appelle les apôtres. Le premier, Simon, ça que Jésus a créé à lui, Pierre, André, son frère, Jacques, le garçon Zébédée, que Jean, son frère, Philippe, ensemble Barthélemy, Thomas, Thomas ensemble Matthieu le publicain, Jacques le garçon Alphée ensemble Thaddée. Il y avait aussi Simon le zélote ensemble Judas l'Iscariote, ça même ça que la bonne Jésus. Et alors les 12 là, Jésus l'envoyait à cette mission, donne à cette ce bonne recommandation là. Prends pas bonne chemin, amène pas à côté bonne nation païenne. Rentre pas dans aucune ville, bonne samaritain. Vos damis, allez, direction le bon mouton, la paix de la bande dans Israël. Et dans le chemin, allez, dis partout. Crie fort, le royaume bon Dieu, il t'arrête pas. Guéris de monde les malades. Fais à l'aise, sac à fini mort. Donne la santé, bonne sac nana la lep. Pour suivre bon démon. Et ça te la gagne gratuite. Alors, donne gratuite.
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2: Comment il est? Jésus dit à nous, toute pied de bois les roses tellement n'en a fruit. Toute plantation les chargée n'en a de quoi pour aller récolter, pour aller couper, pour aller ramasser, mais aussi pour partager. Mais seulement Jésus dit, mais de monde n'a point trop pour ramasser. Il manque travailleurs. Que ça, Jésus veut dire à nous par là? Il veut dire à nous, risquable nous-mêmes, si nous avons le bon travailleur, nous n'avons pas comment toute la récolte les parer pour amasser. Parce que nous oublions bons affaires dans notre cœur, bons affaires dans le cœur du monde, bons affaires entre nous. Alors chacun y reste son côté, il bouge plus. Et risquable, Jésus dit aussi, peut-être que ce n'est pas seulement bons affaires, mais Nana est l'attente. C'est à qui il a besoin, ils sont et Ali. Il relève Ali, il écoute Ali, il soutient. Et là, il partage, il relève un monde. Ces récoltes-là même, Jésus parle à nous, pour dire à nous, faut nous bouger tout ensemble, pour faire bons affaires, gaillards affaires, il fait lève notre l'humanité. Et quand l'humanité l'est en l'air, l'est sauvée, mais nous, à bien, bon Dieu, la donne à nous la force, la lumière, pour que son royaume l'est déjà dans notre cœur, déjà entre nous. Il y en trouve.

Nous continuons les dédicaces. Merci au magazine Tramaille et en partenariat avec Réunion La Première. Nous vous disons à la semaine prochaine. Et bien sûr, l'émission Tramaille est diffusée sur Réunion La Première à 5h10 le matin. Et la première diffusion sur Radio Arc-en-Ciel, c'est à 6h. Donc, nous passons la dédicace d'une auditrice qui a demandé Miséricorde insondable de Yvon Gendron pour ses deux filles, Elodie Jacinta, pour sa petite fille Noéline et pour Michel et Roselaine. C'est Roselaine qui nous a appelé pour écouter Miséricorde insondable.

Merci beaucoup à Roselaine pour ce très beau chant qui nous a fait très très très très très plaisir. Nous passons à la dédicace de Gilberte qui demande Seigneur, tu es ma force de Sylvain Frémont et Louange Vivante pour les malades, les personnes qui pleurent, un être cher pour tous les animateurs. Merci pour toute sa famille et sans oublier toute l'équipe de Radio Arc-en-Ciel. Et nous attendons vos dédicaces jusqu'à 11h. Il est 10h50 sur les ondes de Radio Arc-en-Ciel.

0: Nous arrivons à la fin de notre émission. Il est 10h54 sur les ondes de Radio Arc-en-Ciel.
1: Et oui, comme Willy le précise, il est temps pour nous presque de rendre l'antenne. Je vais remercier une à une les personnes qui ont pris le temps de nous appeler pour discuter, pour passer un message, pour saluer des membres de leur famille, pour les personnes qui ont eu une pensée, pour ceux qui étaient au ciel notamment.
0: Oui.
1: Ce sont de très beaux messages, messieurs, dames. Chers auditeurs, auditrices, j'aurai le plaisir de vous retrouver avec Willy le mois prochain. Je n'ai pas encore de date.
0: On n'a pas encore la date, non.
1: Je n'ai pas encore de date. Je vous souhaite un bon dimanche.
0: Bon dimanche à vous.
1: À tout le monde, au monde entier, je vais dire.
0: Oui.
1: Dans la joie, dans la bonne humeur, et surtout dans la paix. Auditeurs, auditrices,
0: si
1: bientôt.
0: Si le technicien nous entend, sur Python Saint-Léon, on a du mal à nous écouter en ce moment.
1: Oui, il paraît que c'est la deuxième fois.
0: Oui. On nous a appris que l'émetteur de Saint-Léon s'est déplacé, donc peut-être un petit réglage qu'il y a à faire, quoi.
1: Si éventuellement le technicien nous entend, s'il pourrait intervenir,
0: oui,
1: afin que les auditeurs puissent continuer à écouter la radio.
0: D'accord.
1: Voilà. Juste avant de partir, un petit rappel des fréquences quand même, s'il te plaît, Willy. Dans le nord.
0: 91.3.
1: Dans l'ouest.
0: L'ouest, 87.6, 95.6.
1: L'est.
0: 105.2, 93.6.
1: Le sud.
0: 94.7, 88.3, 96.3.
1: Salazie.
0: 105.7.
1: Sillaos.
0: 100.7. Et parfois, sur Python Saint-Leu, je rappelle qu'on peut nous écouter aussi sur 95.6 à certains endroits si le 87.6 ne fonctionne pas.
1: Au pire des cas, auditeurs, auditrices, vous avez Internet.
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1: Et sur Facebook aussi également.
0: Sur Facebook, le Facebook de Radio Arc-en-Ciel Réunion, vous pouvez suivre toutes les messes qui sont enregistrées en direct le samedi après-midi.
1: Willy, je te remercie de m'avoir permis de t'accompagner ce matin.
0: Merci.
1: Auditeurs, auditrices, à bientôt.
0: Voilà, bonne suite d'émission à tous. Vous aurez le chapelet comme tous les jours à 11h30, le chapelet de la miséricorde. Le mystère glorieux, voilà, c'est ça que je cherchais. Albon qui nous fait des grimaces par la fenêtre, voilà. Quoi dire de plus, n'hésitez pas à suivre toutes les informations qu'il y a sur le Facebook de Radio Arc-en-Ciel, Radio Arc-en-Ciel Réunion. Et je remercie encore Radio Arc-en-Ciel Réunion de pouvoir nous laisser une chance d'animer sur cette radio. Merci encore pour tous vos remerciements, pour toutes vos gentillesses, pour tous vos messages de bienveillance, de merci. Pour la programmation, pour les rires, pour les voix, pour tout. Même si parfois certains m'appellent Marie-Ange, mais je ne suis pas Marie-Ange, je suis Willy, je le rappelle encore. Il reste un peu moins de 3 minutes pour vous dire au revoir. On écoute encore un petit peu le chant.

Et comme le disait dans l'évangile, Jésus appela ses 12 disciples et les envoya en mission. Le règne de Dieu est tout proche, convertissez-vous et croyez à l'évangile. Croyez en vous, les amis, croyez en vous. N'ayez pas peur d'avancer, même si vous ne croyez pas en ce que vous faites, n'hésitez pas à rester debout, avancez.

0: Bonne suite d'émission sur les ondes de Radio Arc-en-Ciel. Il est 11h.
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3: Et voici nos îles. Îles au carrefour des océans et des peuples, des langues et des nations. Îles, vous êtes notre matrice de créolis, dont la mémoire s'origine en mille mémoires et dont les races s'enfantent de mille races. Îles, sauvées des déchéances, ce n'est pas assez de survivre de vos antiques combats. D'avoir vaincu l'esclavage immonde au commerce fratricide, puissiez-vous remporter encore d'autres victoires dans la même lignée? Car vous êtes à vous-même et la source et le devenir. Île, comme un jardin sur la mer. Feuilles d'automne et neige d'hiver ne tournent point la tête à vos montagnes. Mais la verte saison des pluies et les couleurs de nos brûlants midis se marient en vitrail tropical, au sablier des tableaux sans retour.

Seigneur Jésus, nous sommes lents à croire ce qu'ont dit les prophètes. Fais-nous comprendre les Écritures, nos cœurs deviendront tout brûlants.

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pour devenir semblable à lui, lui que nous recevons dans l'Eucharistie. Il est là, présent au milieu de nous. Rassemblés en ton nom,

mes peines, mes joies. Tu sais tout ce que j'ai fait de bien, mais tu sais aussi tout ce que j'ai de mal en moi. C'est pour cela que tu m'interpelles, car tu veux me guérir de tous mes péchés qui m'empêchent de t'aimer et d'aimer les autres. Aide-moi, Seigneur, à me soulager, à ne pas avoir honte de moi ou de ma foi. Toi qui m'offres la possibilité de me racheter

et malgré cela, tu es prête à me pardonner. Toi qui as donné ta vie pour moi. Toi qui, pendant les atroces souffrances de la passion, as dit « Père, pardonne-leur, ils ne savent pas ce qu'ils font. Ce leur, c'est moi aussi, car cette foule qui a crié « Crucifie-le, crucifie-le », j'en fais partie, Seigneur. Chaque fois que je m'éloigne de toi, de ta route, de tes commandements, à chaque chute, à chaque péché, viens me sauver. »

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1: Il est 11h passé de 30 minutes sur les ondes de Radio Arc-en-Ciel. Nous retrouvons nos légionnaires du Présidium Notre-Dame de la Sainte-Croix pour méditer le mystère glorieux en ce dimanche.

Bonjour à tous. Nous sommes les légionnaires du Présidium de Notre-Dame de la Sainte-Croix de Mouffia. Nous allons méditer les mystères glorieux. Au nom du Père, du Fils et du Saint-Esprit. Amen. Nous prions pour la paix sociale, la paix dans les familles, la paix dans le cœur. Premier mystère, la résurrection de Jésus. Jésus sort par sa vertu, l'ennemi succombe à jamais vaincu. Demandons une foi inébranlable. Notre Père, qui es aux cieux, que ton nom soit sanctifié, que ton règne vienne, que ta volonté soit faite sur la terre comme au ciel.

0: tentation, mais délivre-nous du mal. Amen.
1: Je vous salue, Marie, pleine de grâce. Le Seigneur est avec vous. Vous êtes bénie entre toutes les femmes. Et Jésus, le fruit de vos entrailles, est béni.

0: Pleine de grâce, le Seigneur est avec vous. Vous êtes bénie entre toutes les femmes, et Jésus, le fruit de vos entrailles, est béni.
1: Sainte Marie, Mère de Dieu, priez pour nous pauvres pécheurs, maintenant et à l'heure de notre mort. Amen.
0: Je vous salue, Marie, pleine de grâce. Le Seigneur est avec vous. Vous êtes bénie entre toutes les femmes, et Jésus, le fruit de vos entrailles, est béni.

pleine de grâce, le Seigneur est avec vous. Vous êtes bénie entre toutes les femmes, et Jésus, le fruit de vos entrailles, est béni.

0: Marie, pleine de grâce, le Seigneur est avec vous. Vous êtes bénie entre toutes les femmes, et Jésus, le fruit de vos entrailles, est béni.
1: Sainte Marie, Mère de Dieu, priez pour nous pauvres pécheurs, maintenant et à l'heure de notre mort. Amen.
0: Je vous salue, Marie, pleine de grâce. Le Seigneur est avec vous. Vous êtes bénie entre toutes les femmes, et Jésus, le fruit de vos entrailles, est béni.

Marie, pleine de grâce, le Seigneur est avec vous. Vous êtes bénie entre toutes les femmes, et Jésus, le fruit de vos entrailles, est béni.

0: Marie, pleine de grâce, le Seigneur est avec vous. Vous êtes bénie entre toutes les femmes, et Jésus, le fruit de vos entrailles, est béni.
1: Sainte Marie, Mère de Dieu, priez pour nous pauvres pécheurs, maintenant et à l'heure de notre mort. Amen.
0: Je vous salue, Marie, pleine de grâce. Le Seigneur est avec vous. Vous êtes bénie entre toutes les femmes, et Jésus, le fruit de vos entrailles, est béni.

Deuxième mystère, l'ascension de Jésus. Jésus, plein de gloire, monte au paradis, où de sa victoire il reçoit le prix. Demandons le détachement de la terre et le désir du ciel. Notre Père qui es aux cieux, que ton nom soit sanctifié, que ton règne vienne, que ta volonté soit faite sur la terre comme au ciel.

0: qui nous ont offensés, et ne nous laisse pas entrer en tentation, mais délivre-nous du mal. Amen.
1: Je vous salue Marie, pleine de grâce, le Seigneur est avec vous. Vous êtes bénie entre toutes les femmes, et Jésus, le fruit de vos entrailles, est béni.
0: Sainte Marie, Mère de Dieu, priez pour nous pauvres pécheurs, maintenant et à l'heure de notre mort. Amen.
1: Je vous salue Marie, pleine de grâce, le Seigneur est avec vous. Vous êtes bénie entre toutes les femmes, et Jésus, le fruit de vos entrailles, est béni.
0: Sainte Marie, Mère de Dieu, priez pour nous pauvres pécheurs, maintenant et à l'heure de notre mort. Amen.
1: Je vous salue Marie, pleine de grâce, le Seigneur est avec vous. Vous êtes bénie entre toutes les femmes, et Jésus, le fruit de vos entrailles, est béni.
0: Sainte Marie, Mère de Dieu, priez pour nous pauvres pécheurs, maintenant et à l'heure de notre mort. Amen.
1: Je vous salue Marie, pleine de grâce, le Seigneur est avec vous. Vous êtes bénie entre toutes les femmes, et Jésus, le fruit de vos entrailles, est béni.
0: Sainte Marie, Mère de Dieu, priez pour nous pauvres pécheurs, maintenant et à l'heure de notre mort. Amen.
1: Je vous salue Marie, pleine de grâce, le Seigneur est avec vous. Vous êtes bénie entre toutes les femmes, et Jésus, le fruit de vos entrailles, est béni.
0: Sainte Marie, Mère de Dieu, priez pour nous pauvres pécheurs, maintenant et à l'heure de notre mort. Amen.
1: Je vous salue Marie, pleine de grâce, le Seigneur est avec vous. Vous êtes bénie entre toutes les femmes, et Jésus, le fruit de vos entrailles, est béni.
0: Sainte Marie, Mère de Dieu, priez pour nous pauvres pécheurs, maintenant et à l'heure de notre mort. Amen.
1: Je vous salue Marie, pleine de grâce, le Seigneur est avec vous. Vous êtes bénie entre toutes les femmes, et Jésus, le fruit de vos entrailles, est béni.
0: Sainte Marie, Mère de Dieu, priez pour nous pauvres pécheurs, maintenant et à l'heure de notre mort. Amen.
1: Je vous salue Marie, pleine de grâce, le Seigneur est avec vous. Vous êtes bénie entre toutes les femmes, et Jésus, le fruit de vos entrailles, est béni.
0: Sainte Marie, Mère de Dieu, priez pour nous pauvres pécheurs, maintenant et à l'heure de notre mort. Amen.
1: Je vous salue Marie, pleine de grâce, le Seigneur est avec vous. Vous êtes bénie entre toutes les femmes, et Jésus, le fruit de vos entrailles, est béni.
0: Sainte Marie, Mère de Dieu, priez pour nous pauvres pécheurs, maintenant et à l'heure de notre mort. Amen.
1: Je vous salue Marie, pleine de grâce, le Seigneur est avec vous. Vous êtes bénie entre toutes les femmes, et Jésus, le fruit de vos entrailles, est béni.
0: Sainte Marie, Mère de Dieu, priez pour nous pauvres pécheurs, maintenant et à l'heure de notre mort. Amen.
1: Gloire au Père, au Fils et au Saint-Esprit,
0: comme il était au commencement, maintenant et toujours, dans les siècles des siècles. Amen.
2: Troisième mystère, la Pentecôte. De ses dons multiples, les enrichissant sur tous les disciples, l'Esprit Saint descend, demandant le zèle apostolique. Notre Père, qui es aux cieux, que ton nom soit sanctifié, que ton règne vienne, que ta volonté soit faite sur la terre comme au ciel.
0: Donne-nous

0: du mal. Amen.
1: Je vous salue, Marie, pleine de grâce. Le Seigneur est avec vous. Vous êtes bénie entre toutes les femmes. Et Jésus, le fruit de vos entrailles, est béni.
0: Sainte

Salut Marie, pleine de grâce, le Seigneur est avec vous. Vous êtes bénie entre toutes les femmes, et Jésus, le fruit de vos entrailles, est béni.

0: Salut Marie, pleine de grâce, le Seigneur est avec vous. Vous êtes bénie entre toutes les femmes, et Jésus, le fruit de vos entrailles, est béni.
1: Sainte Marie, Mère de Dieu, priez pour nous pauvres pécheurs, maintenant et à l'heure de notre mort. Amen.
0: Je vous salue Marie, pleine de grâce, le Seigneur est avec vous. Vous êtes bénie entre toutes les femmes, et Jésus, le fruit de vos entrailles, est béni.
1: Sainte Marie, Mère de Dieu, priez pour nous pauvres pécheurs, maintenant et à l'heure de notre mort. Amen.
0: Je vous salue, Marie, pleine de grâce. Le Seigneur est avec vous. Vous êtes bénie entre toutes les femmes, et Jésus, le fruit de vos entrailles, est béni.
1: Sainte Marie, Mère de Dieu, priez pour nous pauvres pécheurs, maintenant et à l'heure de notre mort. Amen.
0: Je vous salue, Marie, pleine de grâce. Le Seigneur est avec vous. Vous êtes bénie entre toutes les femmes, et Jésus, le fruit de vos entrailles, est béni.
1: Sainte Marie, Mère de Dieu, priez pour nous pauvres pécheurs, maintenant et à l'heure de notre mort. Amen.
0: Je vous salue, Marie, pleine de grâce. Le Seigneur est avec vous. Vous êtes bénie entre toutes les femmes, et Jésus, le fruit de vos entrailles, est béni.
1: Sainte Marie, Mère de Dieu, priez pour nous pauvres pécheurs, maintenant et à l'heure de notre mort. Amen.
0: Je vous salue, Marie, pleine de grâce. Le Seigneur est avec vous. Vous êtes bénie entre toutes les femmes, et Jésus, le fruit de vos entrailles, est béni.
1: Sainte Marie, Mère de Dieu, priez pour nous pauvres pécheurs, maintenant et à l'heure de notre mort. Amen.
0: Je vous salue, Marie, pleine de grâce. Le Seigneur est avec vous. Vous êtes bénie entre toutes les femmes, et Jésus, le fruit de vos entrailles, est béni.

0: vous salue Marie, pleine de grâce, le Seigneur est avec vous. Vous êtes bénie entre toutes les femmes, et Jésus, le fruit de vos entrailles, est béni.
1: Sainte Marie, Mère de Dieu, priez pour nous pauvres pécheurs, maintenant et à l'heure de notre mort. Amen.
0: Gloire au Père, au Fils et au Saint-Esprit,
1: comme il a été au commencement, maintenant et toujours, dans les siècles.

Quatrième mystère, l'Assomption de la Sainte Vierge Marie. Les saintes et phalanges, des naissances joyeux. Ô reine des anges, vos portes aux cieux, demandons une sainte mort. Notre Père qui es aux cieux, que ton nom soit sanctifié, que ton règne vienne, que ta volonté soit faite sur la terre comme au ciel. Amen.

0: du mal. Amen.
1: Je vous salue Marie, pleine de grâce. Le Seigneur est avec vous. Vous êtes bénie entre toutes les femmes. Et Jésus, le fruit de vos entrailles, est béni.
0: Sainte Marie, Mère de Dieu, priez pour nous pauvres pécheurs, maintenant et à l'heure de notre mort. Amen.
1: Je vous salue Marie, pleine de grâce. Le Seigneur est avec vous. Vous êtes bénie entre toutes les femmes. Et Jésus, le fruit de vos entrailles, est béni.
0: Sainte Marie, Mère de Dieu, priez pour nous pauvres pécheurs, maintenant et à l'heure de notre mort. Amen.
1: Je vous salue, Marie, pleine de grâce. Le Seigneur est avec vous. Vous êtes bénie entre toutes les femmes. Et Jésus, le fruit de vos entrailles, est béni.
0: Sainte Marie, Mère de Dieu, priez pour nous pauvres pécheurs, maintenant et à l'heure de notre mort. Amen.
1: Je vous salue, Marie, pleine de grâce. Le Seigneur est avec vous. Vous êtes bénie entre toutes les femmes. Le Jésus, le fruit de vos entrailles, est béni.
0: Sainte Marie, Mère de Dieu, priez pour nous pauvres pécheurs, maintenant et à l'heure de notre mort. Amen.
1: Je vous salue, Marie, pleine de grâce. Le Seigneur est avec vous. Vous êtes bénie entre toutes les femmes. Et Jésus, le fruit de vos entrailles, est béni.
0: Sainte Marie, Mère de Dieu, priez pour nous pauvres pécheurs, maintenant et à l'heure de notre mort. Amen.
1: Je vous salue, Marie, pleine de grâce. Le Seigneur est avec vous. Vous êtes bénie entre toutes les femmes. Et Jésus, le fruit de vos entrailles, est béni.
0: Sainte Marie, Mère de Dieu, priez pour nous pauvres pécheurs, maintenant et à l'heure de notre mort. Amen.
1: Je vous salue, Marie, pleine de grâce. Le Seigneur est avec vous. Vous êtes bénie entre toutes les femmes. Et Jésus, le fruit de vos entrailles, est béni.
0: Sainte Marie, Mère de Dieu, priez pour nous pauvres pécheurs, maintenant et à l'heure de notre mort. Amen.
1: Je vous salue, Marie, pleine de grâce. Le Seigneur est avec vous. Vous êtes bénie entre toutes les femmes, et Jésus, le fruit de vos entrailles, est béni.
0: Sainte Marie, Mère de Dieu, priez pour nous pauvres pécheurs, maintenant et à l'heure de notre mort. Amen.
1: Je vous salue, Marie, pleine de grâce. Le Seigneur est avec vous. Vous êtes bénie entre toutes les femmes, et Jésus, le fruit de vos entrailles, est béni.
0: Sainte Marie, Mère de Dieu, priez pour nous pauvres pécheurs, maintenant et à l'heure de notre mort. Amen.
1: Je vous salue, Marie, pleine de grâce. Le Seigneur est avec vous. Vous êtes bénie entre toutes les femmes, et Jésus, le fruit de vos entrailles, est béni.
0: Sainte Marie, Mère de Dieu, priez pour nous pauvres pécheurs, maintenant et à l'heure de notre mort. Amen.
1: Gloire au Père, au Fils et au Saint-Esprit,
0: comme il était au commencement, maintenant et toujours, dans les siècles des siècles. Amen.
2: Cinquième mystère, le couronnement de Marie au ciel. Le Seigneur couronne la mère d'amour. Autour de son trône, veillons nuit et jour. Demandons une grande persévérance. Notre Père qui es aux cieux, que ton nom soit sanctifié, que ton règne vienne, que ta volonté soit faite sur la terre.
0: Comme au ciel. Donne-nous aujourd'hui notre pain de ce jour. Pardonne-nous nos offenses, comme nous pardonnons aussi à ceux qui nous ont offensés, et ne nous laisse pas entrer en tentation, mais délivre-nous du mal. Amen.
2: Je vous salue Marie, pleine de grâce, le Seigneur est avec vous. Vous êtes bénie entre toutes les femmes, et Jésus, le fruit de vos entrailles, est béni.
0: Sainte Marie, Mère de Dieu, priez pour nous pauvres pécheurs, maintenant et à l'heure de notre mort. Amen.
2: Je vous salue Marie, pleine de grâce. Le Seigneur est avec vous. Vous êtes bénie entre toutes les femmes. Et Jésus, le fruit de vos entrailles, est béni.
0: Sainte Marie, Mère de Dieu, priez pour nous pauvres pécheurs, maintenant et à l'heure de notre mort. Amen.
2: Je vous salue Marie, pleine de grâce. Le Seigneur est avec vous. Vous êtes bénie entre toutes les femmes. et Jésus, le fruit de vos entrailles, est béni.
0: Sainte Marie, Mère de Dieu, priez pour nous pauvres pécheurs, maintenant et à l'heure de notre mort. Amen.
2: Je vous salue, Marie, pleine de grâce. Le Seigneur est avec vous. Vous êtes bénie entre toutes les femmes, et Jésus, le fruit de vos entrailles, est béni.
0: Sainte Marie, Mère de Dieu, priez pour nous pauvres pécheurs, maintenant et à l'heure de notre mort. Amen.
2: Je vous salue, Marie, pleine de grâce. Le Seigneur est avec vous. Vous êtes bénie entre toutes les femmes, et Jésus, le fruit de vos entrailles, est béni.
0: Sainte Marie, Mère de Dieu, priez pour nous pauvres pécheurs, maintenant et à l'heure de notre mort. Amen.
2: Je vous salue, Marie, pleine de grâce. Le Seigneur est avec vous. Vous êtes bénie entre toutes les femmes, et Jésus, le fruit de vos entrailles, est béni.
0: Sainte Marie, Mère de Dieu, priez pour nous pauvres pécheurs, maintenant et à l'heure de notre mort. Amen.
2: Je vous salue, Marie, pleine de grâce. Le Seigneur est avec vous. Vous êtes bénie entre toutes les femmes, et Jésus, le fruit de vos entrailles, est béni.
0: Sainte Marie, Mère de Dieu, priez pour nous pauvres pécheurs, maintenant et à l'heure de notre mort. Amen.
2: Je vous salue, Marie, pleine de grâce. Le Seigneur est avec vous. Vous êtes bénie entre toutes les femmes, et Jésus, le fruit de vos entrailles, est béni.
0: Sainte Marie, Mère de Dieu, priez pour nous pauvres pécheurs, maintenant et à l'heure de notre mort. Amen.
2: Je vous salue, Marie, pleine de grâce. Le Seigneur est avec vous. Vous êtes bénie entre toutes les femmes, et Jésus, le fruit de vos entrailles, est béni.
0: Sainte Marie, Mère de Dieu, priez pour nous pauvres pécheurs, maintenant et à l'heure de notre mort. Amen.
2: Je vous salue, Marie, pleine de grâce. Le Seigneur est avec vous. Vous êtes bénie entre toutes les femmes, et Jésus, le fruit de vos entrailles, est béni.
0: Sainte Marie, Mère de Dieu, priez pour nous pauvres pécheurs, maintenant et à l'heure de notre mort. Amen.
2: Gloire au Père, au Fils et au Saint-Esprit,
0: comme il était au commencement, maintenant et toujours, dans les siècles des siècles. Amen.
3: Sainte,
0: ô Reine, Mère de miséricorde, notre vie, notre douceur, notre espérance salue. Enfant d'Ève exilée, nous crions vers vous. Vers vous nous soupirons, gémissant et pleurant dans cette vallée de larmes. Ô vous, notre avocate, tournez vers nous vos regards miséricordieux. Et

0: Marie.
1: Priez pour nous, Sainte Mère de Dieu, afin que nous soyons dignes des promesses du Christ.
0: Au nom du Père, du Fils et du Saint-Esprit. Amen. Nous remercions Radio Arc-en-Ciel et nous remercions les auditeurs d'avoir prié avec nous.
2: Amen.

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1: Bonjour à tous, nous sommes très heureux de vous accueillir sur RCF Notre-Dame pour cette nouvelle édition de notre émission « Où va la vie ?». Au micro Frédéric Mounier, chaque semaine, je vous accompagne au long de cette conversation consacrée aux nouvelles questions éthiques et nous sommes, comme chaque semaine, en partenariat avec les facultés Loyola Paris, les facultés jésuites de Paris. Notre thème aujourd'hui, pour ouvrir une nouvelle série de 3 épisodes d'Où va la vie, face à la transition écologique, j'ai bien dit écologique, mais aussi énergétique, quel choix de transport? Sommes-nous condamnés à passer au vélo? Sommes-nous condamnés à la voiture électrique? On va essayer de resituer cette problématique avec des témoignages et avec des regards d'experts. Je rappelle que les prix du pétrole explosent, que le secteur des transports représente plus de 30% de la consommation d'énergie en France et qu'il s'agit du premier poste d'émission de gaz à effet de serre du pays. Avec nos invités, nous allons tenter d'y voir plus clair dans ces choix si difficiles, aussi bien dans nos trajets quotidiens que dans nos trajets de loisirs ou pendant le temps long des vacances. Je salue à ce micro Dominique Coatanea. Bonjour.
2: Bonjour.
1: Merci beaucoup d'être avec nous. Vous êtes enseignante-chercheur à la faculté de théologie Loyola à Paris et vous êtes présidente de l'ATHEM, l'association œcuménique de théologiennes et théologiens pour l'étude de la morale. Nous sommes également en duplex avec Aurélien Bigot. Bonjour Aurélien Bigot.
3: Bonjour.
1: Merci beaucoup d'avoir accepté notre invitation. Vous êtes chercheur sur la transition énergétique des transports. Vous participez aux travaux de la chaire Énergie et Prospérité qui travaille à éclairer les décisions des acteurs publics et privés dans le pilotage de la transition énergétique. Avec vous, nous allons essayer donc d'y voir plus clair sur notre thème aujourd'hui. Face à la transition écologique, quel choix de transport?
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1: Alors Aurélien Bigot, quel choix de transport aujourd'hui? Nous sommes tous, en tant que Français, attachés, accrochés, parfois à l'insu de notre plein gré, attachés à la voiture individuelle. Pour certains d'entre nous, c'est une obligation. Certains de ceux qui nous écoutent ne peuvent vivre qu'avec 2 voitures parce qu'ils sont loin de tout système de transport en commun. Comment est-ce que vous voyez l'évolution de la place de la voiture individuelle dans nos modes de vie?
3: Bien, disons que la voiture a pris une place vraiment croissante dans les modes de vie depuis les années 50. En gros, il y a eu une très forte phase de croissance de l'usage de la voiture. On est passé d'environ une voiture en moyenne pour 25 habitants en 1950 en France à désormais plus d'une voiture pour 2 habitants en moyenne sur la population. C'est un peu plus de 80%, 80, 85% en gros des ménages qui sont motorisés, donc qui ont au moins une voiture, dont pour 35% de ces ménages qui ont 2 voitures. Et puis si on regarde aujourd'hui sur l'ensemble des déplacements que l'on peut faire, sur l'ensemble du temps qu'on passe dans les transports ou dans les distances parcourues, en gros la voiture représente quasiment 2/3 de notre mobilité. Donc ça veut dire que c'est pas non plus l'ensemble des déplacements, l'ensemble de notre mobilité qui est lié à la voiture, mais ça en constitue une très forte part. Et puis il y a des problématiques aussi de dépendance à l'automobile pour certaines, c'est-à-dire que cet usage de la voiture n'est pas toujours un choix en l'occurrence, même dans la minorité des cas, et c'est pour beaucoup aussi des ménages qui préféraient, des personnes qui préféraient utiliser davantage la marche, le vélo, les transports en commun, etc., mais qui n'ont pas forcément les alternatives à disposition.
1: Alors voilà, justement, vous évoquez cette dépendance, d'autres parlent d'addiction, d'esclavage, certains aussi parlent de plaisir. Est-ce que c'est inéluctable? Est-ce que nous aurons la possibilité de sortir de cette dépendance à la voiture individuelle? Comment vous voyez les choses, Aurélien Bigot, vous qui cherchez sur la transition énergétique des transports?
3: Disons que la voiture a pris une telle place aujourd'hui dans la mobilité, dans les modes de vie, aussi dans la manière dont on a construit cet aménagement du territoire qu'on a actuellement, que c'est pas vraiment une disparition de la voiture à laquelle on peut se projeter. Par contre, réduire la part de la voiture dans les mobilités pour développer davantage d'autres alternatives, changer les pratiques de mobilité pour essayer d'aller vers des distances de mobilité qui sont moins importantes au quotidien, donc en revoyant aussi les questions d'aménagement du territoire, les pratiques de mobilité, essayer davantage de se tourner vers la marche pour les plus courtes distances, pour le vélo également, qui a un potentiel de développement très fort en France au vu de sa pratique assez limitée aujourd'hui, de l'ordre de 4% des déplacements. Et puis là où c'est pertinent aussi, développer davantage l'offre de transport en commun, c'est surtout dans les villes ou entre les villes qui a le plus finalement d'usage du train ou des transports en commun routiers. C'est aussi là que c'est quand il y a des flux de déplacement aussi suffisants finalement qu'on peut aussi mettre en place des transports en commun efficaces, mais on pourrait avoir une offre, il faudrait avoir une offre aussi plus développée aujourd'hui, parce que même là où il y a une pertinence pour ces autres modes de transport, eh bien justement la possibilité d'utiliser ces modes n'est pas toujours possible, soit parce que pour les transports en commun, il n'y a pas forcément d'offres de qualité suffisante, ou bien par exemple pour la pratique du vélo, il n'y a pas d'infrastructure suffisamment sécurisée, notamment pour pouvoir permettre le développement de la pratique.
1: Aurélien Bigot, on comprend en vous écoutant tous les freins qui peuvent exister à cette transition énergétique en matière de transport. Je me tourne vers Dominique Coatanea. Je rappelle que vous êtes théologienne et donc vous connaissez de l'intérieur tous les grands textes, l'encyclique Laudato Si. J'imagine que pour vous, cette transition énergétique en matière de transport, elle est inéluctable et qu'il faudra bien, d'une façon ou d'une autre, un jour, revaloriser la marche, revaloriser le vélo, valoriser les transports en commun. Est-ce que c'est inéluctable, Dominique Coatanea?
2: Il me semble qu'Aurélien a tout à fait raison d'insister sur les enjeux structurels. Pour modifier des comportements, des pratiques, on voit bien que la voiture est entrée dans l'histoire de nos vies progressivement, comme aujourd'hui les technologies de l'intelligence artificielle sont rentrées dans notre vie et elles façonnent à la fois, on pourrait dire, un milieu de vie, si on pense de manière écosystémique, un nouvel écosystème dans lequel les transports, la voiture s'est imposée. Mais ce n'est pas une fatalité et ce n'est pas un horizon ni un destin. Donc en fait, il est tellement important, et l'encyclique du pape Léon XIV, du coup je la souligne,
1: Magnifica Humanitas,
2: voilà, qui vient de sortir, met en évidence que dans ce monde façonné par des techniques hyper puissantes, on pourrait imaginer des rythmes de voitures automatisés avec des flux de voitures sur les autoroutes.
1: La voiture autonome pour bientôt peut-être.
2: Voilà, l'enjeu c'est de penser quel est cet avenir commun et comment en délibérer démocratiquement.
1: Donc vous voyez, l'enjeu. Vaste programme.
2: Vaste programme, oui. Et le pape insiste énormément sur l'exigence que ces défis posent à l'ensemble de l'humanité, en soutenant l'effort et en disant « nous avons les moyens d'y répondre, si et seulement si, nous avons en tête de manière permanente ces enjeux de justice sociale ». Alors il donne les grands principes de la pensée sociale, et notamment la dignité de la personne humaine, la visée d'un bien commun, mais il me semble sur les enjeux de transport, cet horizon d'un bien à construire en commun, c'est comment se déplacer de la manière la plus ajustée pour une vie qui soit respectueuse à la fois des équilibres de chaque personne, mais aussi des relations entre les personnes, d'où les infrastructures, les villes qui proposent un plan d'urbanisme et qui permettent d'enclencher des transports en commun accessibles, avec cet enjeu de justice sociale et environnementale.
1: Voilà. Alors Aurélien Bigot, comment vous réagissez quand Dominique Coatanea envisage cet avenir commun dont nous devons, dont nous allons devoir, d'une manière ou d'une autre, délibérer démocratiquement? Sommes-nous bien engagés sur ce chemin, Aurélien Bigot, vous qui êtes un expert en matière de transition énergétique des transports?
3: Bien, disons qu'aujourd'hui, les politiques publiques environnementales ont un peu du plomb dans l'aile et un peu ce qu'on appelle le backlash écologique. Alors c'est, disons, une expression en tout cas qui exprime plutôt d'un point de vue politique ou d'un point de vue médiatique finalement la contestation des politiques environnementales. Quand on regarde auprès de la population, il n'y a pas du tout de backlash aussi important et au contraire, la population est plutôt en attente d'une ambition plus importante de ce point de vue-là.
1: Oui, vous sentez vraiment cela. C'est ce que vous disent vos capteurs, Aurélien Bigot. Que la population, c'est ce que vous disent vos capteurs, Aurélien Bigot, c'est-à-dire que la population serait en attente d'une véritable politique de transition énergétique aujourd'hui.
3: Oui, c'est ça. En tout cas, ce que montrent différentes enquêtes vont dans ce sens-là. En tout cas, sur le fait qu'il y a une attente pour des politiques publiques qui soient plus structurées, un accompagnement, en tout cas, sur les politiques pour, par exemple, changer de mode de transport, aller vers une facilitation d'autres alternatives. J'évoquais la marche, le vélo, les transports en commun. Aussi, le fait d'aller vers des usages plus partagés par exemple de la voiture, avec des possibilités de covoiturage, de partage, la possibilité aussi d'aller davantage vers l'électrique. On voit à quel point aussi ça devient une exigence aussi d'un point de vue social, d'un point de vue géopolitique qui est particulièrement forte, rendre aussi accessible des véhicules plus petits, plus légers, plus abordables du coup pour la population. Il y a aussi en tout cas une forte prise de conscience globalement dans la population qui a besoin d'aller dans ces directions-là, mais il y a vraiment des attentes d'accompagnement qui sont beaucoup plus fortes que ce qu'il peut y avoir aujourd'hui, d'où le rôle des politiques publiques justement pour cadrer ça, pour accompagner cette transition et puis faire en sorte, ça a été évoqué aussi, que ce soit fait dans un dialogue avec toutes les parties prenantes et dans une logique de justice sociale, c'est-à-dire aussi de faire contribuer tout le monde, mais aussi d'accompagner notamment les plus vulnérables dans ces transitions.
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1: Nous sommes en partenariat avec les facultés Loyola Paris et nous abordons dans ce premier épisode d'Où va la vie, ce sera une série de trois, nous abordons la question de la transition écologique. Face à la transition écologique, quel choix du transport ? Nous sommes aujourd'hui en dialogue avec Aurélien Bigot, chercheur sur la transition énergétique des transports, et puis également avec Dominique Coatanea, théologienne aux facultés Loyola Paris. Alors Aurélien Bigot, vous évoquiez avec nous cette nécessité de réfléchir tous ensemble sur cette transition énergétique en matière de transport. Il y a la première chose qui vient à l'esprit, c'est évidemment la voiture électrique. Tout le monde disait, il n'y a encore pas si longtemps, la voiture électrique en France, c'est compliqué, il n'y a pas beaucoup d'autonomie, c'est encore très cher. Et puis voilà que le détroit d'Ormuz a été fermé et on a constaté que, peut-être en réaction à l'explosion des prix du litre d'essence, eh bien, la voiture électrique semble aujourd'hui connaître un regain de faveur. Alors, quel est votre regard d'expert là-dessus ? Est-ce que la voiture électrique, aujourd'hui, a les moyens de tenir ses promesses, Aurélien Bigot ?
3: Disons que sur l'électrification, en tout cas, c'est un levier qui est indispensable pour réussir à sortir du pétrole. Il y a à la fois des intérêts d'un point de vue climatique à cela, bien évidemment, si on le voit bien en ce moment d'un point de vue géopolitique, parce que on est très vulnérable d'un point de vue économique, d'un point de vue social, à chaque fois qu'il y a des hausses des prix des carburants. Il faudra voir aussi si cette crise dure plus longtemps et nécessite, y compris aussi en termes de volume d'approvisionnement, mais de réduire notre consommation. Aujourd'hui, il y a beaucoup de débats aussi sur la question du prix des carburants, mais c'est aussi pour beaucoup, pour répondre, pour prendre cette problématique à la base, l'enjeu, c'est de réussir à réduire cette dépendance qu'on a actuellement au pétrole via les différents leviers que j'ai évoqués. Et bien évidemment, le passage à l'électrique est aussi un levier assez central, notamment pour les ménages qui ont cette dépendance à la voiture, pas forcément d'autres solutions de mobilité, et qui, du coup, ont un intérêt à passer à ces véhicules qui sont beaucoup moins chers à l'usage, mais pour lesquels, bien évidemment, il y a un enjeu en termes d'accessibilité. Et là, c'est vrai que dans ce contexte de crise, de hausse du prix des carburants avec des prix particulièrement élevés, l'électrique apparaît encore plus comme une solution d'un point de vue du pouvoir d'achat, alors que jusqu'à maintenant, le prix est vu en tout cas comme le principal frein à l'accessibilité, à l'accès aux véhicules électriques. Alors bien évidemment, ce frein existe toujours parce que le principal frein est à l'achat. Mais du coup, l'enjeu,
1: les prix baissent en ce moment.
3: De rendre ces véhicules plus accessibles.
1: Si je vous ai bien compris, Aurélien Bigot, ces millions de Français qui habitent dans des maisons individuelles, dans des lotissements, qui doivent vivre avec deux voitures parce qu'il n'y a pas de transport en commun, vous leur dites en tant qu'expert en transition énergétique, la voiture électrique que vous allez pouvoir recharger chez vous, dans votre garage, c'est la solution pour la transition énergétique. C'est ça que vous dites, Aurélien Bigot ?
3: Disons en tout cas que c'est la meilleure ou la moins mauvaise des technologies qu'on a pour remplacer le pétrole. Donc ça veut dire que ça va devenir l'avenir pour les voitures. Pour autant, ça ne veut pas dire qu'il faut garder la même place de la voiture dans nos mobilités. Il faut aussi réussir à transformer cela. Mais en tout cas, pour les ménages qui sont utilisateurs de la voiture, eh bien, quand il y en a la possibilité, en tout cas, l'idéal est de pouvoir passer à l'électrique, ce qui permet ensuite à l'usage, déjà avant la crise et la hausse des prix des carburants, d'avoir des coûts à l'usage pour des recharges à domicile, en tout cas, de l'ordre de 3 à 4 fois moins élevés pour une distance donnée, en termes de coûts d'énergie. On a aussi des coûts d'entretien qui sont moins importants. Mais après, comme je le disais, l'enjeu, c'est l'accessibilité à l'achat. Donc, c'est pour ça qu'il y a toujours besoin d'aide à l'achat, donc de soutien public. Il y a aussi besoin de faire en sorte que les véhicules électriques soient davantage disponibles sur le marché de l'occasion. Et donc, pour cela, c'est notamment l'importance très forte d'avoir une électrification accélérée pour les flottes d'entreprises. On sait qu'un peu plus de la moitié des voitures neuves en France, chaque année, ce sont des véhicules qui sont achetés par les personnes morales, c'est-à-dire pour beaucoup par les entreprises, et qui remettent ces véhicules-là sur le marché de l'occasion au bout de 2, 3, 4 ans. Et donc ça, ça permet d'avoir des véhicules électriques ensuite sur le marché de l'occasion avec des prix qui sont bien moins élevés. Et puis enfin, un dernier élément, si on veut rendre ces véhicules électriques plus accessibles, c'est aussi d'avoir des véhicules plus légers, plus sobres. Oui. En gros, un véhicule électrique d'environ une tonne aujourd'hui, son prix moyen, ça tourne autour des 20 000 euros, ce qui est déjà loin d'être négligeable. Mais si jamais on va sur des véhicules électriques, des voitures électriques de 2 tonnes, on est autour des 50 000 euros à l'achat.
1: Donc à plutôt, chaque fois qu'on augmente plutôt des petites voitures.
3: Voilà, c'est ça. Quand on augmente le poids d'une centaine de kilos pour une voiture électrique, eh bien en moyenne, son prix va augmenter de l'ordre de 3 000 euros. Donc bien évidemment, si on veut des véhicules électriques qui soient moins coûteux sur le marché du neuf, mais aussi quelques années plus tard sur le marché de l'occasion, aller vers des véhicules plutôt avec une batterie de taille relativement raisonnable, des véhicules pas
1: trop gros, etc., compris.
3: Ça va davantage dans le bon sens.
1: On vous a bien compris, Aurélien Bigot. Vos conseils sont très très précieux pour ceux de nos auditeurs qui pourraient envisager l'acquisition d'une voiture électrique. Dominique Coataner, la voiture électrique, c'est la solution dans cette crise énergétique, dans cette transition énergétique inéluctable que nous allons devoir vivre.
2: Il me semble que, comme le disait Aurélien tout à l'heure, en fait, la voiture est aujourd'hui le moyen de transport lorsqu'il n'y a pas d'autre offre plus satisfaisante. Et il me semble qu'il faut bien hiérarchiser. C'est-à-dire que l'enjeu structurel des politiques publiques, c'est pas forcément la voiture. C'est d'abord de permettre qu'on ait des transports publics, des transports que les villes soient soutenues pour des engagements sur des tramways, avec des lignes de tramways beaucoup plus efficaces qui permettent à l'ensemble de la population des villes, et pour les périphéries, comme le disait Aurélien, qu'on ait un réseau ferré avec des transports qui permettent aussi, on sait très bien que le train est beaucoup plus intéressant d'un point de vue environnemental que la voiture, même la voiture électrique. Donc du coup, tout l'enjeu du collectif...
1: Global. Vous nous encouragez, Dominique Coataner, à adopter une vision globale de la transition énergétique. Aurélien Bigot, le Conseil constitutionnel s'est prononcé il y a quelque temps autour de la question des ZFE, des zones à faible énergie, sauf erreur de ma part. À faible émission. On se souvient de la polémique, on se souvient de la très forte opposition qui avait été construite face à ces zones de faible émission qui se développent dans la plupart des grandes métropoles européennes, où en fait les centres-villes vont être interdits aux voitures pour favoriser les véhicules de service de transport en commun et les taxis et les VTC. Quel est votre regard sur ces zones de faible émission, Aurélien Bigot, vous qui êtes chercheur sur la transition énergétique des transports?
3: Bien, disons que c'est un outil qui a son intérêt pour réduire la pollution de l'air en ville, c'est-à-dire d'essayer progressivement de sortir les véhicules les plus anciens qui avaient du coup les niveaux de pollution à l'échappement les plus importants. Donc il y a un vrai intérêt à ces zones à faible émission, elles ont montré leur impact positif sur la pollution de l'air. Toute la difficulté, et qu'on a bien vu dans les débats, c'est comment avoir une mise en œuvre qui ne soit pas défavorable d'un point de vue social aux plus vulnérables, parce qu'on sait aussi que ces véhicules plus anciens sont davantage possédés par des ménages qui ont moins de moyens financiers.
1: Et si moi j'ai une voiture, si moi j'ai une voiture diesel qui a 300 000 km au compteur, qui a des phares jaunes et qui consomme 12 litres au 100, mais j'ai pas les moyens de la changer et je dois absolument livrer parce que je suis artisan au centre-ville, comment je fais, Aurélien Bigot?
3: En effet, c'est toute la question. Il y a eu à la fois différentes mesures d'accompagnement en général qui ont été mises en place par les collectivités ou éventuellement par l'État, ou certaines exemptions, par exemple pour les petits rouleurs, bien souvent. Donc ça, c'est à la main des collectivités, donc ça dépend des villes et des zones à faible émission, pour faire en sorte qu'il y ait aussi certains besoins indispensables qui puissent malgré tout accéder aux ZFE. Mais après, bien évidemment, c'est un besoin plus large d'accompagnement pour passer à d'autres types d'alternatives, donc soit d'autres véhicules peuvent rentrer dans ces ZFE, des véhicules moins polluants, ou bien, comme ça a été évoqué aussi, d'autres alternatives de mobilité au-delà de la voiture, ou bien, par exemple, pour y compris la ZFE pour la livraison de marchandises, bien de développer la cyclo-logistique, etc. Donc, c'est aussi ces alternatives, globalement, qu'il faut davantage mettre en place. Aujourd'hui, les ZFE, à ce stade, sont toujours en vigueur, en tout cas dans les villes qui les ont mises en place, avec des niveaux plus ou moins ambitieux, disons, dans leur mise en œuvre. Ce qu'il faut avoir en tête, en tout cas, si ces ZFE venaient à avoir des reculs, c'est qu'il faut mettre en place d'autres mesures qui permettent d'avoir des impacts tout aussi importants sur la baisse de la pollution de l'air et tous les impacts sur la santé qu'il peut y avoir en lien avec notre mobilité, en lien avec la place de la voiture importante. Il y a à la fois la pollution de l'air, mais il y a aussi la pollution sonore qui va avoir des impacts en termes de qualité de vie, mais aussi en termes de santé, et puis d'autres enjeux de partage de l'espace public, etc., sur lesquels il faut agir aussi.
1: Alors, parmi tous ces leviers sur lesquels on agit déjà et sur lesquels on va devoir agir de plus en plus, il y a la question du vélo dont on n'a pas encore parlé. Alors, vous connaissez aussi bien que nous, Aurélien Bigot, les reproches qui sont faits au vélo, le vélo ne s'adresse que aux populations en bon état de santé. Les plus jeunes sont pas concernés, les plus âgés sont pas concernés, ceux qui transportent des colis sont pas concernés. Qu'est-ce que vous dites à ces objections, Aurélien Bigot, concernant le vélo?
3: Disons que ça, ce sont en tout cas des arguments qui sont valables dans un pays ou à certains endroits où la pratique du vélo, les politiques publiques ont très peu été structurées jusqu'à maintenant. Mmh. Il suffit de regarder dans d'autres pays, alors souvent les Pays-Bas sont cités en exemple, mais où la pratique du vélo, y compris chez les plus de 70 ans, est encore très développée. Ce sont 3/4 des enfants qui vont à l'école à vélo parce que la pratique est sécurisée. Mmh. Et pour le coup, du coup, en termes de santé publique, pour ces enfants,
1: ça fait du bien
3: pour
1: à tout le monde.
3: Autonomie aussi, c'est tout à fait favorable aussi de développer la pratique pour ces publics. Et y compris pour des personnes à mobilité réduite, il peut y avoir des vélos adaptés aussi pour permettre la pratique du vélo pour ces publics. Ce que je veux dire par là, c'est pas que le vélo est adapté absolument à tous les publics et pour tous les types de déplacements, mais en tout cas qu'il y a un potentiel de développement qui est extrêmement élevé, y compris pour des personnes, des usages aujourd'hui qui sont très peu développés en France.
1: Ce qu'on comprend en vous écoutant, Aurélien Bigot, vous qui êtes chercheur sur la transition énergétique des transports, c'est qu'il existe en fait une gamme de solutions beaucoup plus vaste qu'on pourrait croire au premier abord pour mener cette transition énergétique. Alors, Dominique Coetanea, vous qui êtes théologienne et qui travaillez sur ces questions-là, en fait, est-ce qu'on ne pourrait pas cultiver un certain optimisme de la transition énergétique, c'est-à-dire que voir la sobriété à venir non pas comme une imposition, mais en fait comme une occasion, comme une opportunité, est-ce que finalement c'est plus facile qu'on ne pourrait y croire de vivre cette transition énergétique des transports, Dominique Coetanea?
2: Merci Aurélien d'avoir cité les Pays-Bas parce que toutes les personnes qui se rendent aux Pays-Bas et qui se rendent compte de l'infrastructure qui permet que les vélos circulent, ce que vous disiez, c'est-à-dire une ville qui s'organise de sorte qu'on sécurise la pratique du vélo.
1: Sachant que ce sont des plats pays, comme leur nom l'indique.
2: Oui, mais le vélo électrique peut être une solution lorsque ça monte et ça descend. Mais simplement pour dire que l'enjeu, il est vraiment un enjeu structurel de politique sociale et de politique publique. C'est-à-dire que les collectivités peuvent, à un moment donné, de manière démocratique, évidemment, engager cette transition en montrant les bienfaits. Alors, on a souligné tous les enjeux.
1: Une vision positive et non punitive.
2: Exactement. Tous les enjeux d'engagement dans cette habitabilité de la Terre, parce que ça n'est pas simplement le problème de la pollution de l'air, de l'eau, la pollution sonore. C'est vraiment les limites planétaires qui sont affectées sur les 7 limites planétaires. Et donc, du coup, il y a vraiment un enjeu de passer, on pourrait dire, à une vision absolument systémique en se disant que la part que chacun peut faire en choisissant un système de transport qui est porté collectivement comme ce vers quoi nous pourrions aller. Nous avons des villes en transition. Nous avons des villes qui ont structuré une mobilité douce. Et donc, c'est vers cela qu'il faut avoir du désir.
1: Ça existe déjà.
2: Voilà.
1: Il s'agit de prolonger, il s'agit d'aller plus loin. Aurélien Bigot, un dernier mot avant de nous quitter. Vous partagez cette vision optimiste de la transition énergétique des transports?
3: Oui, disons en tout cas sur le fait qu'il y a tout un tas de bénéfices à faire cette transition, tout à fait. Après, disons, là où je peux être plus pessimiste parfois, c'est de voir le manque d'action publique et les débats qui sont toujours pas toujours au bon niveau sur ces enjeux pour répondre justement aux défis qu'on a devant nous. Mais en tout cas, il n'y a pas que un enjeu climatique et il n'y a pas que cette exigence-là dans la transition. Il y a aussi beaucoup d'éléments de santé publique, on l'a cité, de réduction des inégalités d'accès à la mobilité qui peuvent être permis grâce à cette transition, des enjeux de qualité de vie aussi qui sont très importants et qui sont des vrais intérêts aussi à faire cette transition, à changer nos mobilités actuellement.
1: Un grand merci à vous Aurélien Bigot, vous nous dessinez l'avenir d'un bien commun en quelque sorte. Je rappelle que vous êtes chercheur sur la transition énergétique des transports et que vous participez aux travaux de la chaire Énergie et Prospérité qui essaye d'éclairer les décisions des acteurs publics et privés dans le pilotage de la transition énergétique. Un grand merci à vous pour votre contribution et pour avoir éclairé notre lanterne, qu'elle soit électrique ou pas. Un grand merci également à Dominique Coatanea, enseignante chercheure à la faculté de théologie Loyola Paris, qui est le partenaire de cette émission Où va la vie. L'occasion pour moi de rappeler que au fil de ce partenariat, eh bien, il faut mentionner l'existence d'un diplôme universitaire d'éthique qui est piloté en conjointement par les facultés Loyola Paris et par l'Institut catholique de Paris. Il s'agit d'un parcours de formation diplômant intitulé « Soins et santé dans une société pluraliste, accompagné, discerné, décidé » et qui vise à permettre aux médecins, aux soignants, aux aidants, aux bénévoles, aux travailleurs sociaux, aux cadres d'établissements médico-sociaux et aux acteurs politiques de gérer des situations éthiques problématiques et de savoir décider dans l'incertitude, l'incertitude qui devient aujourd'hui un facteur majeur de notre vie publique. Si vous souhaitez aller plus loin, nous vous invitons à visiter le site du département d'éthique biomédicale des facultés Loyola Paris sur loyolaparis.fr. Un grand merci pour terminer également à notre réalisateur Eric Coba. Je rappelle que vous pouvez écouter et réécouter où vous voulez et quand vous voulez les différentes éditions de Où va la vie. Je vous remercie tous pour votre fidélité. Sachez que la semaine prochaine, nous poursuivrons notre travail, nos conversations autour de cette question de la transition écologique et des choix de transport, et nous nous interrogerons sur comment ça se passe au sein des communautés religieuses. Vous allez voir, c'est passionnant et c'est plein d'enseignements. Merci de votre fidélité. À la semaine prochaine.

0: Indian Ocean Live, livre de la Réunion et de l'univers indien-océanique.
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0: À l'occasion d'une soirée littéraire et musicale dans la fraîcheur d'un jardin créole, Indian Ocean Live a eu le plaisir de rencontrer Estelle Coppolani autour de son recueil de poésie « Couronnée d'oiseaux », paru récemment aux éditions Projectile. C'est l'île qui émerge grâce à ses poèmes de formes différentes, rassemblés dans les livres de 1 à 5 qui composent le recueil. L'auteur fait la part belle aux femmes qui ont fondé la Réunion, qu'elles soient d'origine indienne, qu'elles soient marronnes ou autres engagées. En vrai créole, elle est elle-même d'origine mixte. On peut croire que c'est aussi cela qu'elle a voulu souligner dans ses textes éblouissants. Estelle, qui porte bien son nom, est une étoile qui démontre que la valeur n'attend point le nombre des années. Estelle Coppolani, vous nous offrez un magnifique recueil de poésie intitulé « Couronnée d'oiseaux ». Avant d'aller plus loin, dites-nous comment vous vous présenteriez au lecteur réunionnais s'il ne vous connaît pas encore.
2: Déjà, merci de votre invitation. Je suis contente de pouvoir discuter avec vous. Je me présenterai assez simplement comme une Fonquaisaise, pays, voilà.
0: Génial.
2: J'écris pas seulement seule, mais avec d'autres personnes. Je fais un peu de théâtre, donc je suis aussi dramaturge. J'aime bien m'associer à des artistes visuels aussi pour des collaborations, mais je pense qu'avant tout, l'ensemble de ce que je fais tient surtout grâce à la poésie.
0: Et quelle était votre intention en écrivant Couronnée d'oiseaux ?
2: Quand j'ai commencé, j'avais un autre projet de livre en tête. Je comptais m'inspirer, enfin je me suis inspirée d'une certaine façon, de contes traditionnels. Donc comme j'ai commencé l'écriture en résidence d'écriture à la bibliothèque départementale, j'ai parcouru plusieurs recueils de contes. Et je me suis rendu compte qu'il y avait quelque chose de commun, notamment dans l'archipel des Mascareignes. Je vais donner un exemple, je lisais les contes de Shenaz Patel, plutôt destinés à la jeunesse, et je me suis rendu compte que ça ressemblait beaucoup aux contes qu'on a à La Réunion. Donc je me suis intéressée au fond commun, et c'est là que j'ai voulu préciser un peu mon intention, et je suis directement allée lire des fonds tamouls. J'ai voulu un petit peu préciser ce que je savais de la culture réunionnaise, la façon dont ça s'était créolisé. Et c'est vrai que la frontière linguistique qui peut être établie, par exemple, La Réunion lit principalement du français. Je me suis dit, je vais essayer d'aller au-delà de ça et de m'intéresser aux littératures sud-indiennes. Donc essayer même de les lire en anglais ou de chercher des traductions. Et je me suis rendu compte qu'à l'île Maurice, on traduisait plus massivement qu'à La Réunion des textes indiens. Donc j'ai parcouru des recueils de poèmes tamouls et notamment un recueil, une anthologie en particulier qui s'intitule « Psaume tamoul » qui a été publié à l'île Maurice. Et au cours de ma résidence d'écriture, je suis passée par Maurice et j'ai rencontré notamment un des co-traducteurs. J'ai rencontré plus tard le deuxième co-traducteur. Donc je cite notamment, j'ai une dédicace à Marek Ani en début d'ouvrage. C'est l'un des deux traducteurs de cette anthologie. C'est un choix de poèmes qui appartient à un ensemble poétique classique tamoul qu'on appelle les Tutokai. Alors les Tutokai, ce sont des poèmes plutôt d'amour. Et le choix que Marek et Kavinia Karupudayan ont fait, c'était de s'intéresser au genre akam. Et le genre akam, c'est un genre poétique amoureux, c'est un dialogue amoureux, parfois avec une médiation, avec une tierce personne, une confidente, par exemple, la confidente de l'amoureuse. Et donc on se retrouve avec une poésie qui est à la fois descriptive et dialoguée. Et j'ai été très frappée par le fait que je reconnaissais La Réunion à travers l'Inde, le sud de l'Inde classique, puisque ce recueil de poèmes-là brasse plusieurs siècles. Hein, c'est un ensemble de poèmes très très large qui va de moins 3 avant Jésus-Christ jusqu'à 2 siècles après Jésus-Christ. Donc il y a des poèmes identifiés et des poètes anonymes. Donc ça brasse plusieurs siècles. Mais ce qui est frappant, c'est qu'on retrouve La Réunion à l'intérieur de cette poésie-là. Donc je me suis dit, ça c'est un des héritages les plus forts que j'ai l'impression d'identifier. Et j'ai envie de pouvoir proposer des poèmes qui se placent dans cette lignée-là.
0: Alors vous avez mentionné justement cette, disons, ce qui traverse l'archipel des Mascareignes. Et moi, je me dis que, je ne sais pas ce que vous en pensez, mais je me dis que dans votre œuvre, dans Couronnée d'oiseaux, sans vouloir diminuer votre originalité ni votre créativité, il y a des accents épiques qui rappellent à la fois Édouard Monique et Boris Gamaleya. Qu'est-ce que vous pensez de cette analyse ?
2: Je pense que c'est une analyse très juste et très flatteuse aussi. C'est vrai que Édouard Monique, pour moi, ça a été une fulgurance. Et puis voilà, Gamaleya, évidemment, est un géant pour nous. Donc, effectivement, je dirais que c'est des lectures qui ont été très inspirantes pour moi et des postures poétiques. En particulier, enfin chez les deux, hein, il y a des choses qui me parlent beaucoup. C'est vrai que chez Édouard Monique, j'aimais beaucoup cette tentation d'élargir la continentalité africaine. Ça me parlait beaucoup parce que on se pense comme appartenant au sud-ouest de l'océan Indien. Mais si on a deux continentalités peut-être auxquelles se rattacher, on pense naturellement à l'Europe par rapport à la France. Mais en fait, on a des legs immenses, africains et asiatiques. Et chez Monique, j'ai beaucoup aimé, je dirais, ce rattachement africain, depuis l'île Maurice. Et pour Gamaleya, j'ai évidemment été très frappée quand je l'ai lu, quand je l'ai découvert pour la première fois, par toute la mythologie interne à l'île, c'est-à-dire la façon dont il restituait les légendes qui se nichaient au cœur de nos montagnes. Ça a été extrêmement frappant, ça a été un choc poétique pour moi.
0: Je veux bien croire.

0: Alors, rien qu'en évoquant ces deux géants de la poésie de l'océan Indien, j'ai déjà des frissons. Hein. Et c'est ce qu'on éprouve aussi en lisant votre livre. Votre poésie, elle est imprégnée de réunionnité, alors que vous ne vivez pas à La Réunion de façon continue. Mais en même temps, c'est ce que vous venez de dire.
1: On oui. est

0: parliez voilà, de ma présence qui n'est pas continue, ma présence physique qui n'est pas continue, je dirais que le lien à Lille, lui, est continu. C'est-à-dire que j'étais souvent en communication avec ma famille, mais ce qui a joué aussi, c'est la proximité intime, oui. L'identification, mais aussi la façon dont j'ai l'impression d'avoir été façonnée par cette distance aussi. Je pense que le recueil peut-être dit quelque chose de ça aussi.
1: Oui, mais effectivement, à la lecture, on le ressent. Je vais vous donner une définition de créole du monde, qui m'est personnelle, mais qui est venue par réflexion sur ce que j'ai observé chez beaucoup d'artistes, hein, écrivains ou plasticiens ou autres, ou musiciens. Pour moi, un créole du monde, c'est une personne qui cumule dans son identité des marqueurs de ses racines créoles avec une ouverture sur d'autres cultures et l'appropriation de valeurs humaines rencontrées ailleurs. On dirait bien que vous en êtes une. Qu'en pensez-vous ?
0: Je pense que je me reconnais dans ce que vous énoncez. J'ai tendance à croire que c'est peut-être difficile finalement de se définir par l'identité. J'ai l'impression qu'on traverse des endroits, qu'on est façonné par nos environnements, mais qu'on est des êtres mutants quelque part, en mutation perpétuelle, et surtout des êtres qui entrons en contact avec d'autres êtres vivants, donc humains ou non humains d'ailleurs. Et je pense que dans mon cas précis, la distance à Lille a créé quelque chose dans mon imagination, dans aussi mon désir, une forme de vigueur. Hein, j'avais vraiment très envie de me reconnecter quand je me sentais éloignée. Je voulais aussi faire un hommage à ma famille. Donc il y a tous ces enjeux-là, on va dire, proprement biographiques. Et au niveau de la poésie, comme vous le dites, je pense qu'il y a des influences qui sont très éclatées, mondiales, au-delà même des influences littéraires francophones. Hein. Par exemple, voilà, moi j'ai eu des périodes de ma vie pendant lesquelles je lisais beaucoup la littérature russe. J'aimais beaucoup d'autres périodes où j'avais un petit peu envie de lire des auteurs sud-américains. Donc en fait, je pense qu'un imaginaire littéraire, il croît à mesure qui rencontre d'autres littératures. Et voilà, moi, je me sens, comme vous dites, au contact du monde.
1: Hein. Alors, je suis quand même impressionnée par votre connaissance de l'histoire de La Réunion, celle qu'on n'apprend pas à l'école. Vous avez expliqué comment vous avez approfondi votre connaissance de la culture tamoule. Et pour la culture créole, l'histoire de La Réunion, parce que je pense que la culture tamoule fait partie de la culture créole réunionnaise. Comment vous avez appris autant de choses sur les Maronnes avec votre jeunesse? Moi, ça m'a vraiment épatée.
0: Ça me flatte, hein, ça, vous me flattez. Je dirais que peut-être que ce dont ma génération bénéficie en particulier, c'est un accès presque illimité aux ressources. Alors, je vais tempérer un peu ce que je dis. Il y a, pour le cas particulier de La Réunion, la documentation n'est pas si facile que ça à trouver, comme dans beaucoup de sociétés, post-esclavagistes, hein, tout simplement. On a des difficultés à avoir accès à des documents, ou alors une destruction massive des archives qui concernent nos ancêtres. Donc c'est difficile. En revanche, ce qui est produit à l'ère contemporaine, dans les sciences humaines par exemple, on arrive facilement à avoir accès à ça grâce à Internet. Donc moi j'aime bien aller regarder du côté des sciences humaines, du côté en particulier de l'histoire et des domaines qui sont identifiés comme faisant partie en général de l'anthropologie ou de la linguistique. C'est vraiment deux domaines qui sont passionnants, que j'aime beaucoup aller explorer. Donc je peux citer des noms, par exemple Sully Santa Govindin, ça a été quelqu'un qui a été majeur pour moi, et je suis allée récupérer sa thèse, hein, tout simplement. L'Université de La Réunion a numérisé sa thèse, ensuite je l'ai rencontré et il m'a dit « Ah bon, ma thèse est numérisée, j'étais pas au courant
1: oui. ».
0: Donc j'ai ri, parce que je lui ai dit « Oui, tant mieux, on digitalise, et c'est comme ça que moi j'ai eu accès à votre thèse ». Donc Sully Govindin, c'est un des personnages, c'est une des figures qui a été importante pour moi. Et puis autre exemple que je peux vous donner, par exemple, là je suis en résidence à la Cité des Arts. Je pars bientôt,

0: Me dit, il faut absolument que j'ai le temps de passer à la bibliothèque départementale parce que j'ai repéré par exemple les actes d'un colloque dirigé, enfin en tout cas dont coordonné par Sudel Fuma, et je veux absolument aller lire ces actes de colloque. Donc en fait, j'ai un tic documentaire, je pense. J'ai des obsessions documentaires. J'aime la précision, parfois peut-être que ça me dessert d'ailleurs, parce que je me dis, est-ce que je ne suis pas un petit peu trop précise, ou est-ce que je me suis tuée un petit peu trop à la lisière de l'histoire? Mais c'est vrai que ça me passionne, et je crois que là on revient à ce qu'on disait tout à l'heure, je pense que c'est la distance qui a créé ça. N'étant pas
1: oui,
0: sur le territoire...
1: Alors là, je vous comprends tout
0: voilà,
1: à fait, oui.
0: N'étant pas sur le territoire, j'avais un manque immense, et donc ne pouvant pas aller écouter du Maloya, ne pouvant pas aller sur un front de mer, j'avais une carence. Donc la façon pour moi de combler cette carence, c'était de lire, essayer de lire. Par exemple, je me rappelle les premières fois que je suis allée lire les actes des colloques de l'Université de La Réunion, bah, c'était dans la bibliothèque de l'INALCO à Paris. Et je découvrais ça, j'étais ébahie. Et pour moi, je replongeais dans l'histoire de l'île.
1: En matière d'ébahissement et d'éblouissement, vos textes sont tellement forts qu'il n'est pas facile de choisir un unique extrait pour inciter nos auditeurs à la lecture de Couronnée d'oiseaux. Vous-même, qu'est-ce que vous proposeriez ?
0: Premier poème de la deuxième section, Les fleurs des cannes au vent. Le poème qui s'intitule Une vague et la terre.
1: Oui.
0: C'est celui peut-être que je choisirais pour introduire.
1: Et je voulais vous demander aussi, dans la dernière partie, cette forme de poésie où il n'y a que deux ou trois vers, mm-hmm. c'est pas du haïku.
0: Non, c'est pas du haïku. C'est tout simplement un changement de rythme, quelque chose de plus saccadé.
1: Ça apporte beaucoup, justement, ce changement de rythme, parce que ça permet de voir que vous naviguez dans le style poétique de plusieurs manières, ce qui est vraiment... c'est transcendant, quoi. Avant de conclure cet entretien, Estelle Coppolani, est-ce que vous pouvez nous donner un petit aperçu de vos différentes œuvres avant Couronnée d'oiseaux ?
0: J'ai essentiellement écrit dans des revues littéraires, donc certaines de La Réunion et de l'Océan Indien, que vous connaissez sûrement, la revue Cagnard, les lettres de Lémurie. J'ai écrit aussi dans des revues françaises, comme la revue Pourtant, la revue de Belles Lettres, qui est une revue suisse. Donc pour moi, c'était un peu l'occasion de faire mes preuves. La toute première publication, c'était dans la revue Indigo, réunionnaise, et la revue Dokeis, qui est une revue haïtienne des cultures créoles, donc qui s'intéresse au territoire créolophone en général. Et ces deux revues ont été déterminantes, Dokeis et Indigo ont été déterminants pour moi. Parce que c'était les premières fois que j'avais des lecteurs, des lectrices qui me disaient « Ah, j'ai beaucoup aimé, est-ce que tu écris quelque chose d'autre ?» Et j'avais un peu une peur de la publication, comme beaucoup de personnes. Et je me suis lancée, et ça a été aussi l'occasion de verbaliser pour la première fois, de déclamer, de faire des lectures devant un public, et je me suis rendu compte que ça me plaisait. Et j'ai essayé d'affiner un petit peu mon style, et j'ai continué, mais c'est toujours le cas, je continue d'écrire plusieurs formats de textes. J'ai pas vraiment envie de me confiner à un genre. En fait, moi, j'aime tous les types d'écriture. La poésie, ça peut être en prose, ça peut être en vers. J'aime beaucoup écrire en prose. J'aime écrire du théâtre aussi. J'aime écrire à plusieurs. Je m'imagine un peu même écrire pour le cinéma. Vraiment, tous les supports d'écriture m'intéressent. Et puis, je pense que je commence un tout petit peu à essayer d'autres formats oraux aussi. Donc ça, c'est vraiment de l'ordre de l'expérimentation. Mais c'est quelque chose qui se déploie. Et alors, plus j'essaie des formats, plus j'ai envie d'agrandir mon champ d'expérience.
1: Estelle Coppolani, merci beaucoup de nous accorder ce bref entretien. Signalons avant de vous quitter que vous êtes curatrice de l'exposition Histoire Mentaire, qui rassemble les œuvres de 8 artistes, et ça commence ce soir à la Cité des Arts jusqu'au 19 décembre. Merci beaucoup.
0: Merci Expédite.
1: une vague et la terre. Combien sont-ils encore arrivant au rivage qui d'un village ont traversé 3 ou 4 pays pour embarquer depuis le port de Karikal ou de Nagapattinam. Quelques souris les ont suivis, lovés dans ces serpents de sel auxquels les cordages de chanvre ressemblent de plus en plus au fil de la traversée. Le routineur délace ses doigts avec les cheveux des enfants. L'orfèvre, lui, tient entre ses genoux une boîte remplie de bijoux et des visages de femmes défilent devant ses yeux, parés de ses éclats. Un œil vers l'horizon, les scellés se rappellent les fruits qu'elle mordait à l'air de tendresse et ce grand margousier à l'ombre duquel elle rencontrait toutes les nuits un pauvre ami aux yeux lourdement fardés du col de l'insomnie. Un autre, dans un coin, songe à la fin des moussons, aux semaisons d'orge et de moutarde qu'elle manque pour la première fois, pour sa semblable, arrivée de la baie de Maputo, sans bois entre les bras. Elle se fera sœur de confiance, oreille attentive, au cœur de la palmerie. Elles apprendront ensemble quelques phrases simples et les gestes de gratitude à l'écart des hommes, dressés entre les cannes, sur le sol allongé du volcan où elle s'apprête à vivre. La grâce précoce d'un flamboyant déploie déjà son tapis rouge pour bénir les pieds de ses travailleuses. Au fond, elle ne se soucie guère de ces rochers qu'on leur a vantés, sous lesquels ne dort aucun homme. Elles savent leur propre lumière, celle-ci à qui la fleur de lotus apparaît, et celle-là pour qui les arbres changent d'écorce. Chers auditeurs, chers lecteurs, poursuivons notre voyage dans l'univers du livre indien-océanique. Nous avons encore beaucoup d'ouvrages, beaucoup d'auteurs à découvrir, en français ou en créole, tout près de nous ou un peu plus loin.

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2: Merci de nous accompagner. On poursuit avec le béaba du christianisme tout de suite. Faut-il une méthode pour prier ?
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4: La prière, c'est l'un des axes de la vie chrétienne, un exercice pour se rapprocher de Dieu qui peut parfois s'avérer laborieux, exigeant, difficile. Alors comment s'y prendre ? Y a-t-il une méthode appropriée ? Eh bien, on en parle cette semaine dans le béaba du christianisme avec Xavier Accard, rédacteur en chef du mensuel Prier. Il vient de publier « L'art de la prière, 50 méthodes éprouvées pour faire l'expérience de Dieu ». C'est aux éditions de l'Emmanuel.
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4: Xavier Accard, bonjour.
5: Bonjour Pauline.
4: Alors, oraison, lectio divina, chapelet, louange, exercice de Saint Ignace, pratique des méthanies, journal spirituel. Dans votre livre très complet, vous passez en revue les différentes formes de prière. Mais peut-être, Xavier Accard, avant d'aller plus loin, est-ce que vous pouvez nous rappeler le sens de la prière pour les chrétiens ?
5: La prière, c'est essentiellement une relation à Dieu, et je crois que ce qu'il faut souligner, c'est que nous créons pas la prière à la force de nos petits bras spirituels, mais c'est quelque chose qui nous précède en fait. Les sacrements de l'initiation, baptême, confirmation, Eucharistie, ont en quelque sorte restitué ou nous ont fait renaître à cette relation à Dieu, qui est le Saint-Esprit prie en nous en quelque sorte. C'est un mouvement, sans lui, à la rigueur, nous n'existerions pas. Mais la prière peut prendre un deuxième sens, et c'est ce combat qu'on va mener pour s'ouvrir à cette réalité qui vit en nous, en fait, et que cette réalité soit de plus en plus consciente et prenne de plus en plus d'espace en nous, que cette communion avec Dieu s'actualise toujours plus.
4: Prier, est-ce que ça s'apprend dans votre livre ? Vous dites, enfin, vous reprenez les mots, la prière s'apprend en priant, personne n'apprend à voir, on voit naturellement, c'est un petit peu ça l'idée ?
5: Oui, c'est Saint-Jean Climac
4: voilà,
5: qui dit ça.
4: Son nom.
5: Oui, tout à fait. Oui, en fait, je pense que c'est Benoît XVI, enfin, ça va peut-être à l'origine de tout ce livre, il y a une phrase de Benoît XVI qui faisait des catéchèses sur la prière, et il a dit « La prière ne va pas de soi, c'est un art qui doit comme toujours se réapprendre. » Parce qu'évidemment, la vie étant un chemin, on se transforme, et la prière, elle aussi, se transforme dans notre vie. Donc oui, c'est quelque chose qu'on a à apprendre. Jean-Paul II demandait même ce que soit une priorité pastorale. Et malheureusement, on a désappris à apprendre, si j'ose dire. Peut-être parce que les églises diocésaines, pendant des siècles, se sont un peu défaussées sur les monastères, les ordres religieux, en se disant bah, « eux pourront apprendre à prier », donc ont moins pris ça en charge. Mais je crois qu'aujourd'hui, on retrouve vraiment cette nécessité, parce qu'il y a une vraie demande des contemporains de faire l'expérience de Dieu. Et cette expérience, elle passe par la vie de prière et pas par seulement de la théologie dogmatique ou abstraite, en fait.
4: Alors, il y a ça qui peut être un frein à la prière, mais il y a aussi beaucoup de raisons qui peuvent être un frein à la prière, les doutes, l'aridité, la distraction. Expliquez-nous un petit peu ce qui, dans notre quotidien, finalement, nous éloigne de cette prière. On peut se dire qu'on n'a pas le temps, qu'on ne ressent rien, qu'on est souvent distrait.
5: La première difficulté, et ça, Romano Guardini, un grand penseur du XXe siècle, le souligne bien, c'est que Dieu est, à la différence d'une relation avec une personne humaine, Dieu est invisible et insensible. Donc évidemment, quand on commence à prier, en fait, on est face à ce qui nous semble souvent sauf à des moments d'effusion particuliers, mais une forme de vide, et tout nous paraît plus pressant finalement que cette activité gratuite dont on voit pas immédiatement le fruit. Donc il y a déjà cette difficulté de ne rien sentir. Ensuite, évidemment, il y a la difficulté du manque de temps. Ça, bah, on le voit bien dans nos vies un peu trépidantes, et chacun, d'ailleurs, même quand on n'a pas des vies trépidantes, même en vacances, on s'aperçoit qu'on a toujours du mal à trouver du temps. C'est toujours ce qui va venir en dernier. Et là, il faut vraiment, je crois que la solution, c'est de prendre une ferme résolution. Thérèse d'Avila insiste sur la nécessité de s'engager. Vraiment, c'est pas quelque chose qui est réservé au tiède. La prière, il faut avoir cette volonté de s'engager et de prendre conscience aussi que c'est quelque chose, si on le pose d'abord dans notre emploi du temps, tout va s'organiser autour de lui. C'est une sorte de pierre un peu fondamentale, et tout va s'organiser autour de lui. Et puis, autre difficulté, c'est vrai que dont tous les maîtres parlent et dont tout le monde fait l'expérience, ce sont les distractions. Quand on se met à prier, on sait bien que immédiatement, enfin très rapidement, notre esprit va être envahi par ce qui nous reste à faire, ce qu'on a oublié de faire, par des pensées, des choses qui nous sont arrivées, des souvenirs. Enfin, il va y avoir 1000 distractions qui peuvent avoir différentes causes et donc qui peuvent avoir différents traitements, si j'ose dire. Mais
4: justement, une méthode, ça peut aider à prier correctement. On va revenir dans un instant sur les caractéristiques de ces méthodes, de ces 50 méthodes que vous expliquez dans votre livre, que vous égrenez. Mais peut-être justement, quoi, une méthode, tout simplement, ça peut aider déjà à lutter contre tout ce qui nous éloigne de cette prière.
5: Une méthode, c'est vrai que c'est quelque chose auquel on peut se raccrocher. Les méthodes que je présente dans l'art de la prière, ce sont des méthodes qui ont été éprouvées par des générations de saints, qui sont le fruit de l'expérience de Dieu et de la sagesse d'éminentes personnalités chrétiennes. Et donc, on peut vraiment, ils nous transmettent une expérience. La nécessité d'une méthode est d'abord importante au début de l'itinéraire spirituel. C'est vrai que plus on avance, finalement, plus la prière se simplifie. Et puis, quand on rentre en action, ce qu'on appelle les 7 dons de l'Esprit Saint, là, on se laisse mouvoir par Dieu. Mais au départ, il y a vraiment cette nécessité de se raccrocher à une méthode qui va nous dire finalement comment faire, tout simplement, comment, à partir de quoi partir, comment organiser son temps, comment placer son corps, que dire ou que ne, justement, est-ce qu'il faut rester en silence, les conditions pour que ce temps de prière se passe bien.
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4: L'art de la prière, 50 méthodes éprouvées pour faire l'expérience de Dieu. C'est le livre que vous publiez, Xavier Accard, aux éditions de l'Emmanuel. Alors, ces 50 méthodes pour prier, on les a un petit peu égrenées tout à l'heure, oraison, lectio divina, exercice de Saint Ignace, louange, il y a différentes méthodes. Il y a la pratique des méthanies, le journal spirituel, les méthodes plus originales. En tout cas, elles ont 3 caractéristiques essentielles, ces méthodes, Xavier Accard.
5: Oui, je voulais insister sur ces 3 caractéristiques, parce qu'il y a d'autres caractéristiques aussi, mais celles-là ne sont pas dans l'air du temps, si j'ose dire. On est dans un climat, sans s'en rendre compte, où il y a une sorte de néo-spiritualité qui s'est installée. Le dominicain Jean-Marie Guelette en a tracé un peu le portrait dans un livre qui s'appelle « La spiritualité est américaine » au CERF. Et on perd de vue un certain nombre de fondamentaux. Le premier, c'est que notre prière, mais ça j'en parlais un petit peu au début, elle naît dans la liturgie. La prière, c'est cette relation à Dieu. Et la liturgie, c'est cette grande prière de l'Église, cette prière commune, qui est en quelque sorte la prière continuée du Christ depuis 2000 ans. Donc c'est un grand courant de prière dans lequel on va naître à la prière, puisque dans le baptême et la confirmation et l'Eucharistie, on est restitué dans cette relation à Dieu. Et qui va nous donner ce dynamisme et qui va aussi nous former notre prière, puisque dans la liturgie, on voit dans les offices qu'on articule la louange, la demande de pardon, l'invocation, l'action de grâce. Donc rien que le fait de participer aux offices, déjà ça nous forme sans qu'on se rende compte, c'est déjà une première école de la prière et qui nous donne la force de prier. Ensuite, la deuxième caractéristique fondamentale, c'est que la prière chrétienne est vraiment fondée sur la parole de Dieu. Dieu se révèle à nous à travers la parole inspirée qu'on trouve dans les écritures bibliques en quelque sorte. Et en fait, la prière chrétienne, ça va être d'accueillir cette parole, de l'intérioriser pour qu'elle puisse travailler en nous, qu'elle puisse nous transformer et ensuite de la rendre à Dieu à la fois par l'intercession, puis par l'action de grâce, par la louange, de reprendre ses propres mots qui deviennent nos mots personnels et lui répondre. Voilà, la parole de Dieu, en plus, la tradition dit qu'elle a certaines caractéristiques, il y a plusieurs niveaux de sens. Il y a un feu qui brûle en lui. Saint Paul dit qu'elle est plus tranchante qu'une épée à deux tranchants et qu'elle va vraiment nous faire la vérité dans notre cœur. Donc cette importance de la parole, deuxième caractéristique. Et la troisième qui est aussi essentielle et qu'on a du mal à, je crois, à saisir aujourd'hui, c'est la foi en fait. La foi, c'est pas la simple croyance. La foi, c'est une capacité surnaturelle, une capacité qui nous est donnée au baptême et qui va nous permettre de toucher mystérieusement Dieu, qui est dans un ordre insensible, de le toucher à la fois obscurément parce qu'on ne sent pas les choses et en même temps avec certitude. Il y a une très belle image dans l'évangile, c'est celle de l'hémorroïs qui souhaite être guérie, qui est dans la foule. Tout le monde entoure Jésus, presse Jésus, et elle touche son manteau avec foi pour être guérie. guéri. Et l'évangile dit qu'il y a une force qui sort de là. Et Jésus se retourne en disant, mais qui m'a touché? Alors c'est à peu presque pareil comique, qui m'a touché alors qu'il est compressé par la foule, qu'on l'écrase de tous côtés. Parce que précisément, cette femme a posé un acte de foi. Elle a vraiment dit intérieurement, oui Seigneur, je sais que tu peux me guérir. Et là, il y a quelque chose qui est venu en elle. La foi, c'est donc cette vertu surnaturelle qui nous permet de sortir un peu de l'orbite de notre moi, en quelque sorte, de pas tourner sur nous-mêmes. Saint Jean Climac encore dit que c'est l'aile de la prière et que sans la foi, en fait, notre prière revient vers nous. On n'arrive pas, hein, finalement à sortir de nous-mêmes. Or, toute la prière, c'est précisément d'avoir cette relation à Dieu, que Dieu ne soit plus seulement un « il », mais un « tu » avec qui on rentre en dialogue.
4: Donc, trois caractéristiques essentielles, vous l'avez dit, Xavier Accart. On dit souvent qu'on entre dans la prière. Il y a une forme de conditionnement nécessaire. Quand on est un petit peu plus éloigné de la foi, est-ce que c'est plus compliqué finalement ?
5: Oui, en même temps, vous voyez cette parole de l'évangile, Seigneur, viens au secours de mon manque de foi, ou même Charles de Foucault, qui va être canonisé là bientôt le 15 mai, on sait que ce qui a été décisif pour lui, quand il ne savait pas s'il avait la foi ou il n'avait pas, et il dit, Seigneur, si tu existes, manifeste-toi à moi. Et déjà, c'est déjà rentré dans la prière, et puis il y a quelque chose qui se donne, donc... Il faut pas avoir peur, et même peut-être si on a ce mal, déjà on sait, tout le monde peut reconnaître en quelque sorte la valeur du texte biblique. Alors pourquoi pas tout simplement prendre une parole biblique et la répéter, la ruminer, essayer d'en comprendre le sens et de la dire avec amour, comme si on goûtait un plat savoureux. Et là, ça peut aussi aider finalement à rentrer dans la prière, je pense. Et puis évidemment, il y a le silence, la solitude, qui sont vraiment des conditions qui favorisent l'ouverture à ce mystère, qui aide à finalement tout ce qui est agité en nous à se reposer, et au fond de nous, c'est un père qui le dit, notre cœur, s'il est vraiment en paix, ben brille de lui-même, enfin la lumière de Dieu le traverse, quoi.
4: Xavier Accart, on vous retrouve la semaine prochaine justement pour goûter plus en détail cet art de la prière. C'est le titre du livre que vous publiez aux éditions de l'Emmanuel, 50 méthodes éprouvées pour faire l'expérience de Dieu. Vous pouvez évidemment retrouver cette émission sur rcf.fr. À bientôt.

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0: Merci à tous de votre fidélité. Il est 14h sur les ondes de Radio Arc-en-Ciel. Nous venons de fêter le cœur sacré de Jésus. Eh bien, nous vous invitons à retrouver nos fidèles du Moufia à Sainte-Clotilde pour un temps de prière, un temps de louange, un temps de méditation sur cette fête du cœur sacré de Jésus.
1: Bonjour à tous. En cette belle fête du cœur sacré de Jésus, nous allons commencer ce temps de prière par un chant d'amour pour notre Seigneur Jésus-Christ, lui qui a donné sa vie en sacrifice par amour pour nous sur la croix.

avec joie, traçons sur nous le signe de la croix. Au nom du Père, du Fils et du Saint-Esprit. Amen. Célébrons la bonté du Seigneur.

Oui, Jésus, tu nous as livré ta vie et de tout notre cœur, nous te disons merci. Le vendredi après l'octave de la fête Dieu, la liturgie de l'Église nous invite à célébrer avec reconnaissance le cœur doux et humble de Jésus-Christ. C'est ce cœur sacré qui, sur la Sainte Croix, a été transpercé à cause de nos péchés. Seigneur Jésus,

Nous te supplions, adorable Jésus, par l'infinie bonté et douceur de ton cœur sacré, de soutenir nos cœurs blessés. Dieu, entends ma plainte, pitié, exauce ma prière.

Oui, Seigneur, tu entends le cri de mon cœur. Envoie ton Esprit Saint sur nous tous ici présents. Envoie ton Esprit Saint sur tous ceux qui ont besoin de toi. Nous avons soif de ta présence, Esprit Saint, souffle sur nous.

0: En 1995, Saint Jean-Paul II a institué la fête du Sacré-Cœur comme journée mondiale de prière pour la sanctification des prêtres. Demandons à l'Esprit-Saint de soutenir et d'éclairer tous les prêtres dans leur mission. Pourquoi prier pour les prêtres? Les prêtres, comme tous les fidèles, ont besoin de nos prières. Comme nous, qui avons choisi soit le célibat, soit le sacrement du mariage, les prêtres, par le sacrement de l'ordre, ont choisi de donner leur vie au Christ pour nous administrer les sacrements et nous guider spirituellement. Nous les remercions. Nul doute, nous avons à changer notre regard sur eux. N'avons-nous pas tendance parfois à les surestimer, à croire qu'ils sont saints à l'image du Christ et que par conséquent ils n'ont pas droit à l'erreur? Détrompons-nous. Comme nous, ils sont des êtres humains fragiles et faibles. Ils ont besoin du soutien des fidèles. Changeons nos regards sur les prêtres. Aimons-les tels qu'ils sont. Prions pour eux et marchons ensemble vers la sainteté. C'est sans doute cela, aimer nos prêtres. Ensemble, prions.
1: Seigneur, nous te rendons grâce pour les prêtres du monde entier, et plus particulièrement pour ceux que tu mets sur notre route. Habite-les de ta présence afin que nos rencontres avec eux soient des rencontres avec toi. Renouvelle chaque jour en eux le oui qu'ils ont su te dire et fais de leur fidélité une lumière pour le monde. Dieu de tendresse et d'amour, prends pitié de ceux qui se sentent blessés, découragés. Réconforte les prêtres âgés, malades et ceux qui vont mourir. Seigneur, mets en notre cœur, à l'égard des prêtres, respect, gratitude et compréhension. Fais-nous reconnaître en eux des hommes de cette Eucharistie dont nous vivons et ceux par qui se manifeste ta miséricorde et ton pardon. Donne-nous d'être là où nous sommes, tes serviteurs humbles et discrets, travaillant avec eux selon nos moyens, à la venue de ton règne. Seigneur Jésus, tu sais à quel point nous avons besoin de prêtres pour faire route vers le Père. Nous t'en supplions, suscite en ton Église de nombreux pasteurs selon ton cœur. Amen.

0: Évangile de Jésus-Christ selon saint Matthieu, chapitre 11, versets 25 à 30. En ce temps-là, Jésus prit la parole et dit « Père, Seigneur du ciel et de la terre, je proclame ta louange. Ce que tu as caché aux sages et aux savants, tu l'as révélé aux tout-petits. Oui, Père, tu l'as voulu ainsi dans ta bienveillance. » Tout m'a été remis par mon Père. Personne ne connaît le Fils sinon le Père, et personne ne connaît le Père sinon le Fils, et celui à qui le Fils veut le révéler. Venez à moi, vous tous qui peinez sous le poids du fardeau, et moi, je vous procurerai le repos. Prenez sur vous mon joug, devenez mes disciples, car je suis doux et humble de cœur, et vous trouverez le repos pour votre âme. Oui, mon joug est facile à porter et mon fardeau léger. »
1: Accueillons le commentaire de l'Évangile selon saint Matthieu, chapitre 11, versets 25 à 30. « Père, Seigneur du ciel et de la terre, je proclame ta louange. » Ce que tu as caché aux sages et aux savants, tu l'as révélé aux tout-petits. Dans l'évangile de Matthieu, en cinq fois, on entend Jésus appeler Dieu « Père », « Abba » en araméen. Jésus proclame sa louange au Père. Il manifeste sa joie et sa reconnaissance à Dieu son Père. Il remercie Dieu son Père pour le bon accueil que les petits, les moins favorisés intellectuellement, ont fait de sa parole. Il remercie Dieu son Père pour le bon accueil que les petits, les moins favorisés intellectuellement, ont fait de sa parole. Attention, frères et sœurs, quand on dit les pauvres, il faut savoir que les pauvres ne sont pas meilleurs que les autres, mais parce qu'ils sont déshérités, ils attirent la bienveillance, la bonté du Père. Le Père, personne ne le connaît, sinon le Fils, Jésus, le pauvre parmi les pauvres, et celui à qui le Fils veut révéler le Père, c'est-à-dire à toi, à moi, si nous accueillons l'amour de Dieu dans notre vie, si nous accueillons l'amour de Dieu dans notre cœur de pauvre. Après avoir loué son Père, Jésus fait une proposition à ceux qui portent de lourds fardeaux, à ceux qui ont des soucis, des épreuves, à tous ceux qui souffrent. Jésus dit: venez à moi, vous tous qui peinez sous le poids du fardeau, et moi, venez à moi, vous tous qui peinez sous le poids du fardeau, prenez sur vous mon joug, devenez mes disciples, et vous trouverez le repos pour votre âme. Qu'est-ce qu'un joug? Un joug, c'est une pièce de bois très lourde qui attache généralement deux bœufs pour labourer la terre. Les deux animaux conjuguent leurs forces et le plus puissant imprime son pas à l'attelage. L'expression « prendre le joug » suggère que l'on s'attache à quelqu'un pour marcher du même pas que lui. Dans l'Ancien Testament, cette expression évoquait l'alliance entre Dieu et son peuple. Un juif qui promettait de prendre le joug de la Torah, c'est-à-dire les cinq premiers livres de la Bible, ce juif-là s'engageait à suivre la loi de Dieu, à s'atteler à Dieu. Eh bien, dans cet évangile, Jésus fait le lien entre le joug de la Torah et le repos pour notre âme. « Prenez sur vous mon joug, dit Jésus, c'est-à-dire pratiquez mes commandements d'amour, car mon joug est facile à porter et mon fardeau léger. » Le joug de Jésus, c'est la douceur, l'humilité, le service, la loi d'aimer, et non pas toutes les lois et les obligations que les pharisiens imposaient au peuple. Voyez-vous, frères et sœurs, Jésus nous aime tellement qu'il veut qu'aucun de nous ne ploie ni sous un fardeau, ni sous une quelconque culpabilité, ni sous nos péchés. Lui, Jésus, il est plein de douceur et d'humilité, et il ne cesse de nous rassurer, de nous apaiser en nous promettant le repos, c'est-à-dire la paix du cœur, la miséricorde, la joie du cœur, le pardon. Car lui, Jésus, il est la miséricorde de Dieu incarné. Et qu'est-ce qui rend le fardeau léger? C'est l'amour, tout simplement. Et c'est justement à tous ceux qui n'arrivaient pas à porter les lourds fardeaux de la loi, à suivre les lois imposées par les pharisiens, à tous ceux qui étaient pécheurs, pauvres, à nous tous donc aujourd'hui, Jésus est venu proposer une nouvelle loi d'amour, une nouvelle manière de vivre. Jésus, toi l'homme-Dieu qui as souffert sur la croix, tu continues de partager la souffrance des hommes et des femmes. Seigneur, Jésus, toi le Sauveur du monde, toi notre Libérateur, donne à chacun de nous la force, la consolation, le soulagement, le pardon dans le beau sacrement de réconciliation. Toi seul, Jésus, es capable d'alléger nos fardeaux. Nous te faisons entièrement confiance. Nous plaçons toute notre foi en toi et en toi seul. Et nous ne serons jamais déçus, car Jésus est le chemin, la vérité et la vie, et il demeure avec nous jusqu'à la fin des temps. Merci Jésus, merci. Nous t'aimons, nous te louons, nous te rendons grâce pour ton immense amour. Nous t'offrons notre adoration et notre pauvre cœur.

Prions ensemble, Jésus miséricordieux. Cœur de Jésus, plein de bonté et de miséricorde, prends pitié de tous les désespérés, de tous les découragés, de ceux qui ne croient plus en l'avenir. Cœur de Jésus, console, réconforte, encourage, relève tous ceux qui tombent sous le poids du fardeau. Soulage ceux qui sont affligés dans leur corps, dans leur cœur, dans leur âme et dans leur esprit. Purifie le cœur des hommes et des femmes et remplis chaque cœur de charité, d'humilité, d'amour. Soutiens ceux qui te cherchent avec foi, ceux qui te prient, ceux qui t'adorent. Que ceux qui sont éprouvés par la vie trouve des chemins de paix, de joie, de bonheur et se laisse toucher par ton sacré cœur. Et que chacun se souvienne que l'âme qui a confiance en la miséricorde de Dieu est la plus heureuse, car Dieu lui-même prend soin de cette âme. Amen.

Cœur sacré et miséricordieux de Jésus, je vous aime et je veux demeurer dans l'éternité de votre amour. Cœur du Christ ressuscité, recevez l'offrande totale de ma vie, de mon âme, de mon corps, de mon cœur, de mon intelligence, de ma volonté et de mes pensées.

Seigneur Jésus, tu es notre Sauveur et notre Dieu. Fais que notre regard ne se fixe jamais sur d'autres étoiles que celles de l'amour et de la miséricorde qui brillent sur ta poitrine. Que ton cœur soit donc, ô notre Dieu, le phare lumineux de la foi, l'ancre de notre espérance, le secours toujours offert dans nos faiblesses, l'aurore merveilleuse d'une paix inébranlable, le soleil qui éclaire nos horizons. Jésus, nous nous confions sans réserve à ton divin cœur. Que ta grâce convertisse nos cœurs. Par ta miséricorde, soutiens les familles. Garde-les dans la fidélité de l'amour. Que ton évangile dicte nos lois. Que tous les peuples et les nations de la terre se réfugient en ton cœur très aimant et jouissent de la paix que tu offres au monde par la source pure d'amour et de charité de ton cœur très miséricordieux. Amen. Cœur sacré et miséricordieux de Jésus, j'ai confiance en toi.

0: Ô Jésus, qui avais un cœur si bon et compatissant, si miséricordieux, qui me voyez et m'aimez, vous qui n'avez jamais repoussé personne, dont la miséricorde est infinie, qui ne pouvez voir une douleur sans vouloir la soulager, je mets toute ma confiance en vous. Je suis sûre que vous ne m'abandonnerez jamais, que je serai toujours exaucée au-delà de mes espérances. Toutes vos promesses se réaliseront pour moi. Vous me donnerez toutes les grâces nécessaires dans mon état. Vous mettrez la paix dans ma famille. Vous aiderez toutes les entreprises. Vous bénirez ma demeure, puisque l'image de votre Sacré-Cœur y est exposée et honorée. Vous me consolerez dans toutes mes peines. Vous serez mon refuge assuré pendant ma vie et à l'heure de ma mort. Amen.
1: Mon Dieu, tu es un Père merveilleux. Tu es bon, tu es miséricordieux et plein d'amour. Je suis ton enfant et je suis heureux. Je me sens en sécurité entre tes mains. Tu es là, près de moi, tu m'aimes. Je t'adore et je t'aime. Fais-moi accomplir ta sainte volonté. Nous avons tout reçu de toi, et nous ne pouvons t'offrir que ce qui nous vient de toi. C'est pourquoi, mon Dieu, nous te rendons grâce. Nous te louons, nous glorifions ton saint nom, toi qui es Père, Fils et Esprit Saint. À toi, louange, gloire, honneur, sagesse, reconnaissance. Béni sois-tu.
0: Notre temps de prière touche à sa fin. Soyez tous bénis par Dieu le Père, le Fils et le Saint-Esprit. Amen. Bonne fête du cœur sacré de Jésus à tous.

0: 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Zodi, nous ça va battre carré ou ça, ça, Alexin?
1: Nous, ça, c'est un cabaret défilé.
0: Ah oui, un cabaret défilé avec ben, Idriss, qui a mené Gaïa à l'entourage, le groupe Caf Marron. Hein, donc, nous aurons Gaïa à l'entourage, Bonne Fonker, Bonne Kézès. Et deuxième partie, nous aurons un Gaïa aussi Santèse, Flora Aubé et aussi Stéphane, qui va nous partager notre sentier la musique.
1: Et ouais, il passe pas trop si radieux, il passe pas assez même.
0: Hein?
1: Et ouais, il passe pas assez.
0: Si mais radieux. Il dit, oh, ben, nous ne fait pas assez, à nous ne va vendre même, nous ne fait pas vendre le cœur.
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0: L'entrecose en Kéazodi avec Zot, donc Nenena Idriss, le groupe Caf Marron, comment il est?
1: Oui, il est là ou même.
0: Content, waouh, la gain trappé, pas tout le temps, Marozin.
1: C'est clair, hein? Merci, Oula, insisté.
0: Et dans les Gaïa à l'entourage qu'il est là, même il est présent, c'était un peu bonne Fonkezès, Nena. Dimitri, c'est bien?
2: Ça va, vous autres même.
0: Ah, vous représentez Saint-Denis?
2: Ah, moi, je représente Saint-Denis.
0: Saint-Denis, hein? Après, il y en a qui ça?
3: Cindy,
0: quel côté?
3: Ah, moi, je représente Brapanon, l'Est.
0: Fonke, Wafanon. Fonkezès, Wafanon.
3: Ouais, après, on va dire ça comme ça.
0: Après, il y en a Jessica.
4: Je représente la possession.
0: La possession, voilà. Possédée toujours par le Maloya. Hein? Après. Après, Nena, on a fait tout là? Bon, ok. Mais ça va vite alors. Alors, le prix Cabaret des Filets 2026. Dis-nous un peu, qu'est-ce que ça?
1: Oui, bon.
0: Ça a commencé en 2022, ça.
1: On la présente à moi comme artiste Caf Marron, mais il est vrai que là, il vient avec un autre casquette en tant que directeur d'un festival. Il appelle Cabaret des Filets.
0: Et m'a envie de dire, la musique sans fond de peut pas.
1: Oui,
0: la musique
1: ça.
0: Qualité, il faut pas toujours pas un funky pour gagner la musique.
1: Ben c'est ça, ouais. Moi ce que Miam dit, bon ben le festival il appelle Cabaret Défilé et ça que Miam dit c'est que nous prend l'élan d'un care de moon nous avant de faire quoi que ce soit de musical ou chorégraphie etc. Nous prend vraiment l'élan d'un care de moon, nous pose un sujet sur la table. Cette année le thème c'était soudé autour de comment la solidarité en Domoun, tout ça là, dans les familles, dans le peuple réunionnais même, que ça il faut pour nous être soudés, à cause nous les dessouder, et comment nous peut faire pour re-être soudés. Et du coup, nous avons organisé un concours fond de care, et l'été sur les, dans les quatre coins de l'île, donc tout Domoun, la Réunion, tu peux participer. Et là, Zordi, on a la chance d'avoir le bon gagnant, Zordi. C'était le 27 février que nous l'a fait la soirée pour dire qui ça l'a gagné le concours, quoi. Voilà.
0: Alors, ça clade, si je comprends bien, il y a un thème.
1: Ouais, ça même.
0: Et alors, en fin de compte, pour pouvoir partager le prix, en fin de compte, Banaté doit écrire sur le thème ou bien...
1: Oui, c'est ça. Banaté doit écrire sur le thème soudé. Et moi, ce que m'en a aimé, c'est que, on va voir, mais je pense que Banan aura l'occasion de lire ce texte pour vous, mais j'espère qu'on va laisser Banan le temps de lire ce texte.
0: Bien sûr.
1: Et on a plusieurs thématiques là sorties, comme par exemple, Cindy, Lily parle de... bonne famille, bonne réalité familiale, ça là, est-ce que bonne famille, il est vraiment soudé, Zordi, il y pose vraiment la question. Alors que Dimitri, lui, il est plus dans l'invitation de dire, il est urgent pour nous être soudés avant Banaï dissoud à nous. Hein. Parce que Madomoun, il théorise, il fait tout en sorte pour que nous n'entendons pas. Ouais. Et Jessica, lui, il parle vraiment d'une transmission générationnelle, parce que notre grand Moun, en fait, toute Gramoun, c'est le rêve de Gramoun que nous les souder, en fait. Toute génération, la bataille pour que nous les souder Zordi. Et entre nous les toujours pas souder. Et même nous, dans Zordi, si nous réfléchissons, même pour la nouvelle génération, nous aimerions que nos enfants, ils vivent dans un monde où ça banal est bon, on peut plus souder, ouais. Et, Jessica, ils mettent l'importance là-dessus, sur voilà, la transmission de bonne Gramoun.
0: Là aussi, Adolphe Mario n'a pas gagné. Il est à côté de Silaos aussi. Il vient nous dire.
1: Non, mais ça va. Il est fatigué de gagner. Adolphe l'a gagné l'année dernière, le premier l'édition festival. Et là, le deuxième, il a encore gagné. Et Adolphe, pareil, il y a une autre thématique encore sur l'identité et tout ça. Là.
5: Bonne jury, là. Qui ça tes jurys cette année?
1: Yep, le jury cette année, c'était pour le Nord, nous l'avions Essanam. Que Zoti connaît, elle a reçu Ali la semaine dernière, ma vie. Dans le sud, nous n'avions Anaël Lachimi.
0: Wow. Ouais.
1: Voilà. Et dans le nord, nous l'avions. Dans l'ouest, nous l'avions Tibouna à la cour. Voilà. Et après, dans l'est, nous n'avions Tintin Soliloquer.
0: Ah.
1: Yep.
5: Je te l'annonce par téléphone, même ou bien le moment. Parce que toi, j'ai besoin.
1: Ouais, elle a eu deux étapes. En fait, nous annonce par téléphone le bon gagnant parce que nous aime bien faire la surprise, comme elle est comme l'euro million là-bas. Alors qu'il vaut plus qu'un million, vous allez voir ce que nous savons faire. Il vaut plus qu'un million, vous ne pouvez pas oublier toute votre vie, toute votre vie. Et après, les autres n'avaient d'autres prix aussi. Parce que nous ne t'avons pas laissé de côté bon texte que l'avait Marc à nous aussi. Donc nous la remettons bon prix coup de cœur. Et c'est malheureusement, on n'a pas assez de place pour inviter tout le monde aujourd'hui, mais n'avait au moins 12, 14 prix le soir-là que nous l'a décerné.
5: Ben. Ah ben, nous aurons l'occasion de finir ça ici. Ça ne fait pas l'aujourd'hui.
0: Ah oui, pour moi, le bon numéro.
1: Bon, il connaît à où il est un enquêteur professionnel. Ou...
5: Ben. De nous, on a préparé un texte, on a envoyé ça pour
1: la. Ouais, mais il veut bien laisser Banna la parole parce que je l'ai habitué en temps.

0: Alors, le morceau Noir Coûte, là, Cédric, ça, c'est le gagnant l'année passée.
1: Oui, c'est le gagnant l'année passée. C'est Florine Geban que tu représentes l'Est. Et son morceau, il appelle Mon Bondier, Microalicos, Décis son moment. Mm-hmm. Le thème l'année dernière, c'était l'amour, hein, l'amour universel dans la famille, dans un couple, voilà, l'amour partout.
0: Et là, remettre ça en Maloya.
1: Ça trop gaillard, trop. Et gaillard. C'est ce qu'il y a ton azote, là, pour nous trois gagnants, là, devant vous.
0: Cindy, redis mon nom parce que là, ma puce, ouais, Blondel.
2: Ça Cindy même, Blondel, quand même.
0: Bon, allez, bon. Qui ça, Olé?
2: Si, bien moi.
0: Tu participes un peu pour le concours, pour une le prix langue créole. Dis-moi un peu aux autres, non?
2: Non, en finale, moi, c'est première fois que je participe à un concours Fonkea déjà. Il fait même pas un an que ma commence écrit. Et il m'est en train de chercher, il m'est en train de trouver un peu mon voix, on dirait. Et que, ben voilà, là, j'ai envie de détaquer, j'ai envie de mettre, je veux apprendre. Ouais. Donc voilà.
0: Et donc là, c'est dès que l'appel à Aube, comment ça l'a fait le rencontre?
2: Idriss, en fait, c'est une longue histoire.
0: Désolé.
2: Kabab défilé, j'essaie de suivre Ali, il a très longtemps, mais suivre Ali, mais c'est surtout par rapport à mon petit garçon qui fait la musique, mon mari qui fait la musique dans le Kabab défilé. Et là, pour le coup, m'hésiter, ça, on dirait, il parle à moi, ça écrit, m'y gagne fait. Chanter, jouer la musique, m'y gagne pas, mais écrit, m'y gagne fait, m'a tenté, et puis, voilà, quoi.
0: Voilà. Mais tente à nous, râle à nous, mais quel que ça s'est raconté.
2: Le thème Kabab défilé, c'était soudé. Et du coup, maman a voulu parler de soudé au niveau de notre famille, ce que nous vivons au jour d'aujourd'hui, ce que moi, m'y vive. Mais c'est, m'y pense que n'a pas rien qu'à moi. Mais un bon peu famille vive, ça.
0: Vous présente quelle commune?
2: Brapanon, l'Est.
0: Premier tour, les bons. Envoyez. Raconte à nous.
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0: T'es trop gaillard. J'espère de bon peu de monde. Il y a coûte et va re-coûter en plus. Trop gaillard. Combien comptes-tu dans la vie cette année?
1: Cette année, nous la gagne 116 textes. 116. Voilà.
0: On a plus formé écrit que vous, bien.
1: Non, on en a de toutes. Là, on a point les statistiques devant vous, mais moi, je suis très content. En plus, cette année, c'est la parité, quoi. On a deux gars à gagner, deux tantines à gagner. Je suis trop content.
0: Et le premier gagne, ça fait causer, là, Dimitri.
3: Comme tu dis, je m'en.
0: Alors, à vous qui s'est olympé.
3: Permain.
0: Dimitri, Victoire, ça même.
3: Ça même. Ouais.
0: On va voir comment il règne.
3: Je dis non, hein. On va soumettre les filles à ce nom-là. Mina Maman et Sani, ma grandie Sainte-Marie, ma la vive Toulouse et ma Ronnie Sani. Donc voilà.
0: Tout ça, ce chemin-là, l'a fait.
3: Tout ça, ce chemin-là, l'a fait un seul.
0: Il a écrit depuis là-bas, ici, partout.
3: Non, il fait peut-être là, rien que depuis l'année dernière que m'a écrit. Parce que m'a eu l'occasion de participer à un atelier. Il m'a fait une restitution pour les journées de patrimoine dans Stella Matutina.
0: D'accord. L'atelier, quel atelier ça?
3: C'est avec Soko.
0: Ah, Soko Lokaf. Oui,

0: Voilà.
1: D'accord.
0: Donc, voilà.
1: Et l'Azordi, ça partage que ça pour nous.
0: Mon texte s'appelle Soudanou.
1: Soudanou. Quelle commune?
0: Saint-Denis.
1: Des bons premiers tours aussi. Hein?
0: Ah oui. Mais dis pas oui, mais dis pas non.
1: Alors. Ça, c'est la victoire sur la pointe.
0: Voilà.
1: Ah oui, ah oui. Dimitri, victoire.
0: Soudanou. Soudanou pour forme un seul. Comme un pied bagnant, il faut que nous les soudés. 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Soudanou, entre nous. Soudanou, pour nous. Soudanou, avant que Bana, il dit Soudanou.
1: Trop sérieux. Ma, dis-en premier tour.
0: Merci, merci.
1: Trop fort, trop fort. Après ça, on a aussi les bien habitués, on connaît bien la case, Jessica.
2: Jessica Imao.
1: Voilà. Vous préférez dire, parce qu'à premier tour, on m'appelle Cédric, Iglesias, tout
2: l'affaire. L'accueil, il est là, il est avec le quai, donc.
1: Mais elle connaît un bon péton, il vient voir nous de temps en temps. Un péton pour qu'on vit vraiment, mais les gars, il y a un texte pour nous, il m'appelle.
2: Oui, oui, on partage de Cilo Braille.
1: Voilà, Cilo Braille. Alors, comment on la mettre le quai là, cette année, dans le cabaret défilé?
2: Alors, cabaret défilé, moi, m'y connais, je dis ça de loin. Mais comme elle a vu la publicité, pour moi, soudé par la moins bombée. Et moi, t'es pour dire aussi, moi, m'y t'es soudé, mais m'y t'es en temps soudement. Et c'est comme ça le titre, mon fond de quai, elle est née. Et l'un thème m'y intéresse à moi, bon, parce que mon sujet, l'écriture, depuis plusieurs années, c'est ça même, c'est la transmission, comme Laïdir Sebudi, transmission, la vie, la mort. Et le thème-là, t'es fait rappel à moi, quand ça, mon papa t'a dit à moi, dessus, bordage, son lit de mort, justement. Il est là à transmettre à moi un tas de valeurs, un tas de pensées, et c'est ça que moi, t'es vu, moi, retranscrit là-dedans. Mm.
1: Le, j'ai envie de dire, m'appelle ça comme ça, un mouvement cabaret défilé, là. Là, un peu, c'est bon, un peu aussi la transmission, hein, c'est tout ça aussi. Parce que si la pointe la valait à l'amour, à la famille, ben, la pointe le repérage dans la vie.
2: Exact.
1: C'est ça l'important.
2: Et le peuple descend dans le chemin pour dire cette nana si le quai, ça, les gaillards, et pour moi, elle l'honnait vraiment. Sur l'expérience là, et il faut de monde fou pour m'assiner l'expérience comme ça.
1: Ben non, on a nous fou alors.
2: Ça m'a mis à
1: Jessica Imao. Oui.
2: Allez, envoyez. 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
1: Ah là là, Potomitan. Nous manque juste un petit peu, nous revient tout de suite pour voir. Nena, la suite après ça, Nena, il s'en rend dans le studio, il a fait comme ça, Nena, la suite, il fait pas ça comme ça, ça même.
3: Tu peux le dire ? Ça même.
1: Après ça, on écoute un petit virgule, Nena.

0: va vanguer en 15 heures, dit nous code si le prix cabal défilé 2026. Et là, moi, si nous vient à côté, ça, c'est bonne tech, bonne petite marmaille, il a dit, ou la ouais, fait prix, va dire en fond de cœur,
1: ça va. C'est ça, en fait, avant que le festival y arrive, moi, j'avais eu l'opportunité de comment, m'avait monté un projet dans l'école, on avait 350 élèves. Et c'est là, moi, la première fois, m'avait mis en place un concours fond de cœur pour tester si nous gagnons transformer en musique, tout ça là. Donc, c'était vraiment l'étape, l'épisode zéro du cabaret défilé, en fait. Nous laisser derrière l'école avant de faire en vrai avec de monde, la population, tout ça là. Et voilà.
0: Ouais, bah, il booste, vraiment. Ça, c'est... Oh,
2: maman. Il en parle quand même avec lui.
3: C'est ça, il faut.
0: Visionne la vie,
2: c'est
0: clair. Alors. Comment il se passe pour le studio là, évidemment, le bon texte là, il s'en met en Maloya. Il faut dire aussi que ça aussi, il avait bon peu bon Maloya, t'es happy, t'es
1: mettre ouais, ensemble. Oui, c'est ça. Et en fait, nous mettre pas bon texte là dans la main de n'importe qui. Par exemple, Dimitri, le soir, le 27 février, là, nous l'a fait à Lille la surprise. On avait Frédéric Madia, que l'avait laissé à Lille un message pour dire à Lille, c'est Madia Kanou, le groupe Maloya qui s'arrange son morceau, que la fille n'a arrangé, hein, mais que là maintenant il reste juste à enregistrer et Cindy aura l'occasion, il a eu la surprise aussi le soir là, en fait Marie-Claude Lambert avec Jyoti son garçon l'avait fait aller en surprise, l'avait chanté un morceau, un bout, un extrait de ce, son fond de cœur que sera transformé en Maloya.
0: Qui sera le couple là?
1: C'était la famille Lambert, Phileas, Grand Lélé, quoi, tu vois. Jyoti avec Marie-Claude qui soutient Ali derrière. Et Jessica, Lille aura l'occasion d'avoir son texte transformé par Thibauquet. Thibauquet que l'a fait le morceau que nous l'a écouté juste avant là, Mon Bondier, oui. Florine Jeban, là c'est le toit Jessica cette année. Et Adolphe, Lille, il aura tellement la chance d'avoir

0: Ressemble-nous. Adi Flora.
1: Bonjour, bonjour.
0: Trop content, waouh.
1: Merci pour l'invitation. Un honneur pour moi, pour nous.
0: Merci, merci. Texte là en fleurie, vraiment.
1: Merci, merci beaucoup.
0: Ah, même le terre, et aussi où l'encre, où l'encre de bon texte aussi.
1: Oui, l'encre, exactement.
0: Puis on fait sans Thalie.
1: C'est ça.
0: Mais dans un jardin, là, pas cultivé comme ça, ça la commence, partage la voix avec bon peu d'artistes, non?
1: Voilà, exactement. Ouais. En fait, m'a toujours aimé la musique, en fait. Mais on va dire vraiment, mon premier passion, c'était la danse. Moi-même, t'avais danseuse, moi, de base. T'avais danseuse. Bon, du coup, la vie, l'a fait que finalement, c'est la musique, le chant. Là vraiment, t'es une découverte, quoi, on va dire. Du coup, m'a fait à l'école musique, en fait, à Saint-Leu, qui appelle les Marignons. Et de là, m'a commencé à rencontrer un tas d'artistes incroyables. Et que m'a commencé les chœurs, voilà, au fur et à mesure pour bonne groupe. Et après, là, commence prend un petit peu plus de l'ampleur. M'a fait les chœurs pour, par exemple, Pixel. Wisdom,
0: Horus
1: dernièrement, ouais. Donc
0: pas
1: voilà.
0: Dernier, parce qu'il y a la Gwendo aussi.
1: Oui, bah, alors Gwendo, c'est ouais, voilà.
0: On va revenir un petit
1: voilà,
0: peu après.
1: Voilà.
0: Alors, donc, vous l'avez plutôt fait danse le mot.
1: Ah oui, bon, hein. Oui, c'est ça.
0: C'est important parce qu'à vous, c'est une tisane pour guérir de monde, bon texte déjà.
1: Exactement.
0: Texte l'amour pour de monde, l'amour aussi pour l'identité.
1: C'est ça, hein, exactement.
0: Pour notre racine bien enracinée.
1: Exactement.
0: La nature.
1: Exactement, ouais. Voilà, la nature, l'amour surtout.
0: Mm-hmm.
1: L'amour, et puis, connais des fois, il n'est pas facile de dire les choses. Avec l'ego, la fierté ou la maladresse ou le et du coup pour moi la musique a toujours été mon terrain d'expression un peu mon safe place voir où exprimer où voilà par exemple chanson là pour moi là c'était le moyen de dire ce que Miguel n'a pas dit directement ben, comment on voit
0: il y a compris.
1: Bah écoute, m'espère, parce que là, s'il ne comprend pas, il comprend pire. Hein?
0: Ouais. En tout cas, tout le monde nous a écouté, bonne radio-là, on a l'honneur, je me laissais, bon, tout le monde va écouter, je dis, entends-tu moi cela, envoie ça fait partage, moi cela. De toute façon, ça, c'est le cinquième single.
1: Non, ça, c'est le tout premier que m'a écrit.
0: Non, mais on en a déjà cinq.
1: Voilà, cinq, exactement.
0: Ça, c'est le premier.
1: Voilà, le tout premier, ouais, tout premier.
0: Mais le premier texte où l'a écrit, il était écrit premier que...
1: Ben, c'est
0: peut-être
1: celle-là.
0: Peut-être pourquoi c'est ça même là.
1: Non, t'es celle-là. Bah. Après, non, s'il n'avait un petit laissé avant que t'es pas très concluant, on va dire ça comme ça, mais c'est vraiment le premier morceau que m'a écrit, que m'a chanté, m'a fini de A à Z, m'a sorti, c'était celle-là, ouais. En 2016 déjà, il y a 10 ans.
0: Mais quand ça la pousse à vous, vraiment, pour rentrer dans le côté artistique.
1: Ben, m'a toujours...
0: Qui s'est fait un repérage de vie.
1: Ben, disons que m'a toujours aimé la musique. C'était quelque chose où, voilà, m'étais à moins bien, en fait. Mais plus que bien, c'était quand m'a compris l'effet que la musique n'avait sur moi, sur mon mental. M'a dit à moi, non, m'y peut pas vivre sans ça, en fait. C'est comme la foi, en fait.
0: Amen.
1: Mais voilà, m'y peut pas vivre sans ça. Et même quand des fois, les compliqués, les durs, etc., où on a des moments de doute, etc., même quand on ne veut plus de lit, il va toujours renitra par moi, à un moment donné.
0: Il ne faut pas se toujours pas en entier.
1: C'est ça, ouais. Exactement, exactement.
0: Guitare, Stéphane, comment on l'attrape, ça? Déjà, je te rends compte de...
2: Ben, notre rencontre était déjà à Les Marignons, donc, parce que m'a fait l'école aussi là-bas, on a peut-être 10 ans de cela maintenant déjà, une dizaine d'années de cela. Donc 10 ans après, Flora contacte à moi. Donc voilà, pour commencer à accompagner elle sur son bon projet. Et puis voilà, on était fait une voix nous aussi une fois sur un plateau radio, ouais. Justement. Donc,
0: Vous l'entendiez à les jeux, bien entendu santé, comment est-ce passé dans l'école là, tes partages, tout ça là?
2: Ah oui, déjà, comme dit Flora, elle avait pas mal de musiciens de fous, hein, donc à Réunion, donc je pense qu'on a toujours des très bons musiciens là-bas. Et aussi que Mété Fine déjà voit elle chanter aussi avec avec Bastère, donc avec l'une des concerts qu'elle a pu faire avec Horus. Comme elle a assisté au Sakifo avec elle, enfin, assisté au concert plutôt. Donc voilà, et puis c'était un honneur aussi de dire que m'y accompagne elle aujourd'hui dans son bon projet. et ne pense pas arrêter que dans la, enfin, pense pas aller que dans l'accompagnement, aussi accompagner aller plus loin que ça, donc peut-être sur d'autres nouveaux morceaux, sur d'autres projets. Donc
0: Qu'est-ce que ça vient de son travail avec Flora?
2: Ben déjà la personne en elle, même avant de parler de travail.
0: Oui, la jolie fille, m'y connaît.
2: Ça, voilà. Donc, sa jolie fille, oui. Bon, il cause pas trop fort, madame, il entend la radio.
0: Cela n'engage que moi. Allez.
2: Bon, allez. Et ensuite, non, mais en fait, c'est aussi la voix, elle est quand même impressionnante. Et la patte d'eux, comme Flora dans l'île, il dit souvent. Et dans sa simplicité et aussi son bon texte. Il trouve qu'il est bien.
1: Il est très nourri bien. Aussi, il faut dire.
0: Ah oui,
2: par contre, oui.
1: 40 des dents dehors. Voilà. De
0: Alors, ça coûte guitare, gars, son note l'amour, Flora?
1: Bah, non.
0: La c'est... musique?
1: Bah oui, c'est ça. Et puis aussi, Stéphane, de base, comme nous l'a dit, on était dans la même école, mais c'était surtout. M'a toujours dit, il était fait penser à moi un peu, mon papa, dans son bonne manière. Il fait rire à moi, en fait. Et du coup, nous a vraiment été camarades déjà. Nous a commencé par être vraiment dallons. Et nous avait recroisé à nous, n'a pas longtemps, pareil, pour un plateau radio. Et c'était une évidence. Et quoi fait, Kosso devient, machin. Nous suivent à nous un peu, mais nous voient à nous un peu sur les réseaux. Voilà. Et du coup, là, c'était à l'occasion. Et surtout aussi, mais je pense que n'a point de hasard, de toute façon. Et voilà, moi, c'est un plaisir. C'est un plaisir d'être accompagné de Stéphane et de faire ce petit bout de chemin-là avec lui. Et au-delà de la musique, c'est un super gars que m'y adore. Donc, du coup, et une évidence, on va dire.
0: Voilà. Ben oui, comme une évidence. Vas-y, un peu pour nous. Flora avec Stéphane, ça partage à nous un deuxième morceau, tout ça pour Vavangui. Paris pour ça? Ah oui.

0: Laura, avec Stéphane. Partage bouquet l'amour pour nous.
1: Alors, nous, le bon texte, les mélangués, il faut, ou bien comment ça, c'est le sentiment, il sort comme ça, comment il se passe un peu? Vous l'avez choisi ce côté manier écrire comme ça?
2: Bah, en fait, ma commence tout.
1: Mélangué, mais français,
2: ouais, créole. Ouais, ouais, ben, ma commence tout en créole, en fait, parce que, ben, elle a toujours été. Ben, c'est comme ami écrit, voilà, c'est mon langue causée, du coup, t'es bien plus. Et puis, le créole est tellement magnifique, c'est une richesse, c'est une langue incroyable, tellement poétique. Donc, m'a toujours écrit, compose en créole. Mais avec le temps, effectivement, ben, des fois, de temps en temps, on avait deux, trois passages en français, t'es arrivé. Donc, il me disait à moi, écoute, voilà.
1: Il prend par exemple le mot je t'aime, il passe là-dedans. Là. Est-ce que le côté je t'aime français est plus fort que ça de créole? Viens m'ennuyer.
2: T'es franchement, l'amour, c'est l'amour dans n'importe quelle langue. Mais pour moi, mon langue causée créole va toujours être quelque chose de plus profond que toutes affaires, quoi.
1: Ça les bruits.
2: Voilà, c'est un morceau que m'a écrit pour mon baba, pour mon petit garçon.
1: Oui.
2: Et du coup, effectivement, des fois, ma pose à moi la question, me dit ah ben, des fois, ça ne rend pas au compte, quoi, parce qu'on compose.
1: Parce que Miemao, tu passes aussi bien.
2: Ah oui, totalement. Mmh. Après, Miemao, me dit tellement tout le temps, tous les jours, du matin jusqu'au soir. Même tout le temps, déjà, il dit à moi, mais maman, mais oui, je sais. Je sais que tu m'aimes. Ah oui, tous les jours.
1: Le rencontre aussi avec Gwendoline, qui, voilà, on l'a fait flamme, on l'a fait flamme sur l'album aussi, sur l'album Fanal Fait Noir, et que justement, pour le 14, c'est le 14 même, le 14, côté Cité des Armes, que pas si vous voulez dedans aussi.
2: Non, pas sur ces albums.
1: Ça sera une autre affaire. Mais en tout cas, le premier parti bichique, c'est la connaître à Zotia là ou bien à l'avant?
2: Non, avant, déjà, Gwendoline, c'était quelqu'un que, ben, moi, t'es fan de lui, en fait, parce que vocalement, pour moi, à La Réunion, c'est une voix, voilà, n'a point deux comme lui, quoi. Et il a une justesse, puis une manière.
1: Il donne un peu conseil, des fois, si la voix, parce que des fois, on a un peu ressemblance, c'est ça, des fois, si c'était pas ça,
2: ben,
1: comme écoutant en musique.
2: Ouais, c'est plus en termes de coach de vie, on va dire, le fait de prendre confiance, ben, que nous n'ayons notre place en fait, et que nous n'avons pas besoin de mendier pour ça. Notre place, c'est notre place, et que nous avons la place pour toutes les monde aussi. Et du coup, Gwendoline nous avait connu à nous, ben, à force temps par rapport à la musique, à force de croiser à nous sur certaines scènes, etc., surtout en tant que choriste, moi, à l'époque. Et puis voilà, un jour, il y a appel à moi, il y a dit, ben voilà, mais ça fait mon album, et m'aimerait que vous l'ayez invité, donc, mais attends, pourquoi et moi? Et du coup, c'était une aventure assez incroyable, hors zone de confort. Même la façon dont on nous l'a enregistré au studio, c'était une façon que m'avait jamais fait. Voilà, parce que Gwen, elle est très dans l'émotion. En fait, c'est-à-dire, nous va enregistrer ce morceau du début jusqu'à la fin, elle nous arrête pas, en fait. Et d'habitude, en studio, des fois, on fait bout par bout, et là, non, voilà, les consignes, c'était nous fait du début à la fin. Et voilà, un one shot, comme nous dit.
1: Après, on va voir ce que vous faites.
2: Et voilà, nous a fait aller trois fois, on a choisi le meilleur des trois, et voilà, et c'est la première fois que nous t'ai fait quelque chose aussi, voilà, il fallait mettre dedans depuis le début, quoi, en fait. Et du coup, c'est là où on voit que le professionnalisme et le talent, surtout, qu'elle n'est là, quoi.

0: Il y en a aussi un dallonnage, en dallonnage aussi, vous faites avec, comment il appelle, Céleste Adolphe.
1: Rodolphe,
0: oui. Ça aussi, c'est un travail encore.
1: On va dire que Rodolphe, pareil, m'a connu à la même place, même endroit, les Marignons. Et voilà, t'es mon grand dallon là, de l'époque, de cette époque-là d'école. Et du coup, nous t'es fait la musique. Et voilà, t'es naturel pour nous d'aller de composer. Nous t'es joué. Et puis, nous a dit à nous, pourquoi pas en faire un morceau.
0: Le morceau des Éclis.
1: C'est ça, exactement.
0: Et là, le dernier single vient de sortir, il s'appelle Blanche, ça même, Blanche ?
1: Nuit Blanche. Ouais. Ça, c'est un morceau du
0: coup. Il dort pas la nuit pour écrire, comment il se passe un peu ?
1: Oui, c'est un peu ça, oui. Là, pour le coup, c'est un morceau, on va dire, sonorité reggae, c'est un reggae.
0: Parce qu'à haute musique, c'est les basés de si pop, maloya, reggae, soul.
1: C'est ça, les compliqués hein, de décrire. Oui. Souvent, ils disent à moi, mais quel style musique vous faites ? Allez, c'est une question très compliquée. M'a envie de répondre soul, créole, mais il veut tout rien dire.
0: Dans les jardins qu'on plante, ça, voilà. La poussée.
1: Exactement. Mais le dernier titre, effectivement, là, sur des sonorités reggae, effectivement. Et les trois premiers morceaux que m'a sorti, donc Reste sans moi, que Nola fait, enfin, que m'a fait au début, là, pendant des heures, et Zekli, que y arrive, les trois morceaux ont été composés par Rodolphe Céleste.
0: Quand c'est pour voir où, Flora, ou Azot plutôt, il y en a d'autres musiciens, d'autres groupes aussi ?
1: Non, pas vraiment. Nous les surtout en duo.
0: The Destef.
1: Voilà, c'est ça. Ouais. Okay. Et là, écoute, pour l'instant, on n'a pas encore de date qui arrive. Il est souvent surprise. Il appelle à moi des fois, dernière minute. Donc pour l'instant, pas trop de date. Certainement en tant que choriste, peut-être. Mais pour l'instant, là, Mie est surtout en train de concentrer à moi sur un EP, enfin, premier EP. Mm-hmm. Du coup, Mie espère. Là, c'est nous en mode création.
2: Et aussi sur Arxata projet vidéo.
1: Vidéo, oui, c'est
0: clip,
1: vrai,
0: tout ça aussi fait.
1: Oui,
2: mais plus contenu sur les réseaux sociaux, donc partager ça avec le bon monde, quoi. C'est-à-dire, en fait, on peut chanter autre chose que la chanson de Flora Obé, mais interprétée par Flora Obé, bien évidemment.
0: Flora. Oui, elle n'a pas fait encore ça.
2: Voilà, donc il pense que c'est son bonnes influences qu'elle veut partager aussi avec nous, et qu'il trouve ça intéressant, donc voilà.
0: D'accord. En tout cas, Zis, avant nous, Tac Barreau, le temps écoute tellement vite. Nous vu que vous êtes prépare un morceau pour nous.
1: Oui.
0: Mais on profite aussi pour dire aussi, Nena Forêt Fée Noire, il joue aussi le 11 mars, 10h l'après-midi, à côté de la médiathèque Sud-Alfima, côté Saint-Hélé. Le 13, bibliothèque François Mitterrand, c'était le soir. Le 18, médiathèque à côté Alain Lorraine, 10h l'après-midi, 10h30. Et le 28 mars même, médiathèque côté Saint-Paul. Les parés ?
1: Toujours.
0: Un grand merci encore Tic Tacé, Alexin, merci aussi Jean-Yves, régisseur, merci encore toutes bonnes artistes, merci encore bonne radio. Qu'est-ce que ça partage pour nous, Flora ?
1: Un morceau qui appelle Zekli.
0: Ah,
1: voilà.
0: Elle est bon.

0: Flora.
1: Merci.
0: On sommes Stéphane Andalenaz, trop gaillard. Et donc, cette page réseau,

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1: Merci à tous de votre fidélité. Il est l'heure de nous retrouver pour notre séquence Église Hebdo. Après une demande de nos auditeurs, nous vous proposons une petite rediffusion sur l'émission avec le diacre Bernard Nativel. Maria, Émilie et Ophélie l'avaient rencontré pour nous lors d'une émission « Fais entendre ta foi » le jeudi soir de 19h à 20h. Ils nous parlaient du Saint-Sacrement.
2: Auditeurs et auditrices de Radio Arc-en-Ciel, c'est un plaisir de vous retrouver pour notre émission « Fais entendre ta foi ». Et nous sommes avec Émilie, nous sommes avec Ophélie et nous avons le plaisir d'accueillir avec nous le diacre Bernard Nativel.
3: Bonsoir, bonsoir à mes amis auditeurs de Radio Arc-en-Ciel également.
2: J'espère que vous allez bien et que vous avez passé une bonne journée. Ce soir, nous allons parler, je pense que vous savez déjà un peu le thème de ce soir. On a passé un peu les annonces aussi sur les réseaux sociaux. Ce sera sur le Saint-Sacrement. Alors, le diacre va aussi également se présenter un peu et nous dire un peu sa fonction en tant que diacre et dans quelle paroisse il exerce son ministère, si je peux appeler ça comme ça. Bah, diacre Bernard, est-ce que vous pouvez... Bah, vous présenter pour ceux qui nous écoutent et qui ne vous connaissent pas.
3: Alors en fait, je suis diacre. J'étais en train de me poser la question parce que le temps passe tellement vite. Diacre depuis 9 ans, bientôt 10 ans, voilà. Et en fait, Monseigneur Aubry m'avait rattaché à la paroisse de l'Assomption et je suis resté dans cette paroisse pendant 3 ans à peu près. Voilà, et maintenant, je suis... Alors, vous connaissez les SDF. Moi, je suis un DSPF. C'est un diacre sans paroisse fixe. Et c'est une chance pour moi parce que Monseigneur Aubry m'a demandé de me rendre là aussi où les prêtres m'appellent. Et donc, ça peut être la paroisse de l'Assomption, ça peut être la paroisse de Sainte-Clotilde, très souvent. Ça a été aussi, pendant 9 mois, la paroisse de Sainte-Suzanne, enfin de quartier français. Voilà, donc là où on a besoin de moi, j'y suis. Et d'ailleurs, c'est bien la mission du diacre dans l'Église, parce que la mission du diacre, c'est simplement le service. Donc je suis ravi d'être au service des paroisses qui m'appellent.
2: C'est une belle mission en tout cas.
3: C'est magnifique.
4: Oui, et donc bah, maintenant, on commence notre petit débat sur le Saint-Sacrement quand même.
3: Oui,
4: il est temps, il est l'heure. Alors, pour cette première partie d'émission, on va un petit peu parler aussi autour du sens du Saint-Sacrement. Voilà, c'est un bel objet qu'on voit au sein de nos églises pour annoncer un temps d'adoration, où on vient méditer et s'asseoir. Alors... d'où vient ce Saint-Sacrement ?
3: Alors, il faudrait vraiment 3 ou 4 émissions supplémentaires pour qu'on puisse vraiment
4: Maria, tu notes.
3: Parler. Ah oui, non, mais c'est tellement intéressant. En fait, on discutait avec Mazam avant le début de cette émission et elle disait, oui, le Saint-Sacrement s'appelait avant la fête Dieu. C'est vrai. Et maintenant, c'est devenu la fête du corps et du sang du Christ. Voilà, et ça trouve son origine depuis le XIIIe siècle en Belgique. C'est surprenant.
4: En Belgique,
3: oui, cette fête a été inspirée par Sainte Julienne de Liège, qui était une religieuse qui est née dans les années 1193 à peu près. Et elle était très, très dévouée à l'Eucharistie. Alors, il ne faut pas avoir peur de dire qu'elle a eu des révélations du ciel, oui, qui l'ont encouragée, justement, à promouvoir cette célébration. Et puis, grâce à son action, et puis au soutien aussi de plusieurs responsables ecclésiastiques, la fête a commencé à être célébrée pour la première fois dans le diocèse de Liège, en Belgique, en 1246, à l'initiative de l'évêque de Liège. Et c'est parti très vite, quelques années plus tard, l'ancien archidiacre de Liège, qui est devenu pape sous le nom de Urbain IV, va étendre cette célébration à l'Église universelle. Et ça ne s'arrête pas là. Mais vraiment, et c'est là où on voit que Jésus travaille, que Dieu ne reste pas inactif. Il veut impérativement que son corps et son sang puissent être connus dans le monde entier. Puisqu'en 1264, le pape Urbain IV va publier une bulle pontificale qui va instituer officiellement la fête du corps du Christ pour toute l'Église latine. C'est un point intéressant à savoir. Parce que, en fait, maintenant, c'est dans le monde entier. Hein. Et pour préparer, moi j'aime beaucoup ce point-là, pour préparer les textes liturgiques de cette nouvelle fête, le pape Urbain IV va faire appel à saint Thomas d'Aquin. Et saint Thomas d'Aquin va composer plusieurs hymnes eucharistiques, dont le Tantum Ergo, que l'on chante encore aujourd'hui. Voilà, c'est magnifique, hein. Et comme quoi, ça suit son bonhomme de chemin, puisqu'aujourd'hui encore, on continue, bien sûr, plus que jamais, à vénérer ce cadeau du ciel que Dieu nous a fait.
4: Tout à fait. Voilà. Mais du coup, est-ce qu'il y a finalement un lien avec la scène du Christ, puisque là, c'est la fête de Dieu, enfin, la fête Dieu qu'on a rebaptisée, mais voilà, où on met en avant le corps, le sang du Christ. Est-ce qu'il y a un lien possible entre cette fête de la scène qu'on célèbre toujours le jeudi saint, la croix aussi qu'on voit au sein de l'Église et l'Eucharistique après
3: J'allais dire, mais en fin de compte, le lien, oui, c'est un lien inséparable. Parce que pour l'Église, l'Eucharistique, ici, ce n'est pas un souvenir, hein, bien sûr. C'est vraiment une rencontre avec Jésus. Et l'Eucharistie trouve son origine justement dans l'Évangile, pendant le dernier repas de Jésus. Le dernier repas qu'il partage avec ses disciples, comme tu viens de le dire, avant la Passion. Et l'Évangile nous dit, il prend le pain, il le bénit et dit, ceci est mon corps. Il ne dit pas, faites comme si ceci est mon corps. Hein. Il dit, ceci est mon corps, livré pour vous. Voilà, il est catégorique. Hein. Et il ne dit pas faites ceci. Et puis il dit faites ceci en mémoire de moi, bien sûr. Et puis il prend la coupe. Ceci est mon sang versé pour toute la multitude. Et il ajoute faites ceci en mémoire de moi. Donc depuis près de 2000 ans, l'Église obéit à cette parole de Jésus, célèbre l'Eucharistie. Et ces paroles de Jésus sont extrêmement profondes parce que Jésus est réellement présent dans l'Eucharistie. C'est vraiment lui qui est là. Et moi, je me dis toujours, si, alors, ce n'est pas un jugement que je porte, mais si chaque croyant, chaque fidèle se rendait à la messe du dimanche en prenant vraiment conscience de ce miracle-là qui a lieu sur l'autel, hein, au moment de la consécration, je pense que les églises auraient été trop petites pour contenir l'émerveillement de chaque chrétien.
4: Et bien justement, Diacre Bernard, justement, qu'est-ce que ça change pour nous en tant que chrétiens de croire en fait que la présence du Christ est réelle au sein de cette Eucharistie? Qu'est-ce que ça nous apporte, nous, en tant que fidèles, de comprendre ça?
3: Alors, je pense que... Non, je ne pense pas, je sais, et tu le sais aussi. Nous vivons dans un monde inquiétant.
4: Oui,
3: c'est vrai.
4: Oui.
3: Il y a la guerre, il y a la famine, dans plusieurs régions de la Terre. Il manque d'eau à plusieurs endroits. Il y a l'insécurité, la montée de la violence, la jeunesse qui n'arrive plus à donner un sens, à trouver un sens à sa vie. Et beaucoup peuvent se poser la question, mais qu'est-ce qu'on fait sur la Terre, hein?
4: Oui.
3: C'est vrai, c'est une question légitime.
4: C'est une vraie question.
3: Hein? Et je pense qu'il y a des jeunes qui nous écoutent, et voilà, qu'est-ce qu'on fait sur la Terre? Pourquoi je vis? C'est vrai. Et je n'ai rien demandé, moi. Mais c'est vrai, je n'ai pas demandé à être là. Quel est le sens de ma vie? Eh bien, c'est là où Dieu nous fait voir qu'il est amour. Il est amour et il nous a créés par amour pour qu'un jour nous puissions vivre d'amour, comme le disait Sainte Thérèse de l'Enfant Jésus, dans l'amour, en lui, pour l'éternité. C'est le sens de notre vie, c'est d'apprendre à aimer, d'apprendre à se libérer du mal, de la haine, de la jalousie, de la rancune et tout, pour justement pouvoir atterrir un jour, moi j'appelle ça comme ça, atterrir au pays de Dieu, dans son royaume, où il demeure, et puis vivre avec lui et en lui. Mais, en attendant, parce que c'est pas demain quand même. Hein. On a encore quelques bonnes années devant nous. Et je le sais, les amis auditeurs de Radio Arc-en-Ciel qui nous écoutent, ils ont encore maximum entre 80 et 90 ans encore sur cette terre. Bon, eh ben, en attendant cette union parfaite avec notre Créateur, l'Eucharistie nous rappelle que Dieu est déjà proche de nous. Et là, ça change tout. Voilà. Des fois, on se dit la vie éternelle commencera après notre mort. Non. La vie éternelle commence maintenant parce qu'il est à côté de nous.

0: La vie chrétienne conduit à cette communion avec Dieu et déjà aussi à cette communion avec nos frères et nos sœurs. Voilà.
1: Amen.
0: C'est extraordinaire, c'est beau. Hein.
2: C'est magique. En plus. C'est
0: ah, mais quand on parle du Saint-Sacrement, oui. On est au ciel.
1: Oui, okay.
0: Voilà.
1: D'accord.
2: Il y a un saint qui a dit aussi que l'Eucharistie était une autoroute vers le ciel.
0: C'est mon saint préféré, Saint Carlo Acutis. Saint Carlo Acutis, que j'ai eu le plaisir de voir à Assise. Extraordinaire, oui. C'est son autoroute pour le ciel. L'Eucharistie, son autoroute pour le ciel. Donc il faut foncer, il faut y aller. Il faut pas dire, ah, la messe était longue et tout. Mais non, il est là. Et moi, je dis, si on veut assister à un miracle, il faut assister à la messe. Et le miracle se passe sur l'autel, au moment où le prêtre est dépassé lui-même par cet événement. Il ne comprend pas. Parce qu'il dit simplement, par l'Esprit Saint, et puis il vient, et puis il descend. Ça, c'est extraordinaire. Et je le dis toujours, même Trump, même Macron, même Poutine, tout ça, ils ont la puissance qu'ils peuvent avoir, mais ils n'ont pas cette possibilité de faire descendre Jésus sur l'autel. C'est pourquoi les jeunes qui m'écoutent, je m'adresse à eux et je dis, mais quand vous allez voir Madonna et tout ce qui s'ensuit, demandez un autographe et tout. Mais déjà, venez demander un autographe à votre curé. Parce que c'est une star. Il est capable de faire descendre Jésus sur l'autel.
1: Amen.
0: Ça, c'est extraordinaire.
2: Oui, amen. Bon, si vous entendez, il faut demander un autographe.
1: Ceux qui sont ça qu'il faut, on vous voit.

0: Eh bien, cher diacre, on va plus aller sur vivre le Saint-Sacrement. Alors, qu'est-ce que ça veut dire concrètement quand on doit se préparer, quand on nous dit qu'il faut se préparer à recevoir le corps du Christ, quand on fait sa première communion, par exemple? Quand on nous dit ça, on va prendre le corps du Christ, d'accord, mais pour la majorité des jeunes, c'est un bout d'hostie, c'est sans plus. Il n'y a pas beaucoup de... Pour certains, il n'y a pas beaucoup de sens. Ils vont prendre leur...
1: Voilà, alors, hostie. Moi, je pense que... Tu sais, quand tu parles des jeunes, moi, j'aurais tendance à élargir même. Et, alors, je ne porte vraiment pas de jugement, mais on a l'habitude... On peut rencontrer des fidèles, hein, des fois, qui partent à la messe un peu par habitude, d'accord ? J'ai eu ma messe, voilà. Et puis qui écoutent le prêtre, qui répète tout le temps les mêmes paroles, par habitude peut-être, oui, hein, c'est pas de l'habitude. Et puis après, ils se dirigent en procession, justement, vers l'autel pour communier, par habitude. Mais moi, j'ai... Des fois, je demande aux fidèles, mais c'est très délicat parce que d'essayer vraiment de prendre conscience qu'ils vont recevoir vraiment Jésus, qu'ils se dirigent vers la communion. Alors, et j'insiste là-dessus, que ça soit la communion sacramentelle ou spirituelle. Parce que si on n'a pas les conditions nécessaires pour recevoir le Christ sacramentellement, la communion spirituelle est extrêmement importante et Jésus ne peut pas refuser de venir dans le cœur de son enfant qui réclame sa présence spirituellement. Voilà. Il faut s'orienter vraiment avec un cœur humble et lui dire voilà, Seigneur, je viens avec mes blessures, avec mon cœur fatigué et Ce qui change, c'est que quand on prend vraiment conscience qu'on a rendez-vous, c'est un rendez-vous d'amour, hein. C'est un rendez-vous d'amour. C'est une rencontre d'amour avec son Créateur. C'est le Créateur qui vient rencontrer sa créature. Et ça change tout. Ça change tout parce que on prend conscience de la grandeur qui nous attend, de l'amour, de la grandeur d'amour qui nous attend. Et quand on prend dans nos modestes mains le roi des rois, mais c'est extraordinaire ça, et qu'il vient en nous, et c'est ce qu'il veut, il veut s'unir à nous, il veut vivre en nous, il veut nous transformer. Si on prend conscience de cela, eh bien ça change tout, ça change tout, et on ressent justement cette communion d'amour, et on ressent l'impact

0: Pourtant, c'est le besoin de vouloir s'approcher de Jésus. Moi, j'ai souvent cette grâce-là. Un peu avant la communion, je ne tiens plus en place. Mais c'est réel, hein, c'est vrai. Hein. Et je me dis, mais c'est comme si j'avais faim. Mais une faim, une fringale a tombé. Et quand j'ai le corps du Christ dans mes mains et que je consomme et qu'il vient en moi, eh bien ma faim, je suis rassasié d'amour. Voilà.
1: Donc l'important, c'est vraiment la préparation à accueillir le Christ.
0: La prise de conscience. Voilà. Là, voilà. Ne pas s'avancer comme ça et venir machinalement, par habitude. Vraiment venir parce qu'on a vraiment un rendez-vous d'amour, parce qu'il nous attend et qu'il est là. On parlait de Saint Carlo Acutis. Mais 136 miracles eucharistiques. 136 miracles eucharistiques reconnus dans le monde. Et ça, il a pu recenser ces 136 miracles. Il n'avait que 12 ans. Et moi, je me dis que s'il était resté encore un peu sur notre terre, il aurait pu recenser les milliards de miracles qui ont eu lieu dans le cœur des croyants et qui continuent à avoir lieu dans le cœur des croyants. Quand on voit la très sainte Vierge Marie qui apparaît à Sainte-Catherine-Labouré à la rue du Bac, et il y a des rayons qui sortent de ses doigts, et de certains doigts, les rayons ne sortent pas. Et Sainte-Catherine-Labouré lui dit, mais très sainte Vierge, pourquoi ? Vous me dites que ça représente des grâces, et là, il n'y en a pas ? Mais elle dit, mais si, ce sont des grâces, mais ce sont les hommes qui ne se mettent pas en condition pour recevoir les grâces que j'ai à leur donner. Et si on se met donc en condition pour recevoir le Christ entre nos modestes mains, eh bien les grâces et les miracles s'opèrent immédiatement. Voilà. Voilà ce qui change, et c'est tout qui change.
1: Merci beaucoup. D'ailleurs, chers auditeurs, si vous voulez réagir également, n'hésitez pas à composer le 02 62 41 66 16. Diacre Bernard, moi j'aimerais bien rebondir sur ce que vous avez dit concernant la communion. Effectivement, donc moi aussi, dans mon entourage et aussi auprès de certains jeunes, je sais qu'il y en a qui ne prennent pas la communion. Ouais. Et moi, j'ai été surprise d'apprendre ça. Pourquoi ? Parce que pour moi, le Christ vient nous libérer en nous donnant son corps parce que nous faisons des péchés. Et donc, le fait de savoir qu'il y a des personnes qui ne communient pas, voilà, je voulais savoir, est-ce que c'est des conditions spirituelles ? Est-ce que c'est une manière de... Parce qu'effectivement, nous, quand on a passé la communion, dans notre tête, on peut tous prendre la communion. Donc, est-ce qu'il y a des petites attentions à préciser, peut-être, des choses à...
0: Alors, moi, ce qui m'effraie, ce qui m'effraie, c'est que peut-être par ignorance que certains fidèles s'approchent de la communion et justement ne remplissent pas les conditions nécessaires pour la recevoir. Là, il faudrait qu'on en parle un jour, parce que je crois que Saint Paul en parle en disant que quelque part on se fait du mal. Hein, c'est une offense à Dieu, évidemment. Mais Dieu est miséricordieux, mais il faut quand même qu'on soit disposé, que notre cœur soit disposé à recevoir cette communion. Et si nous ne le sommes pas, il y a la communion spirituelle, évidemment. Mais la communion sacramentelle, autant que la communion spirituelle, est là pour changer notre cœur. C'est comme la confession. Alors, la confession, ce n'est pas par hasard si j'en parle. Avant d'aller recevoir Jésus, passons au sacrement de réconciliation. Prenons cette douche-là qui nous nettoie l'âme et qui nous fait retrouver pratiquement notre état d'enfant avant le baptême, voilà, au moment du baptême. Voilà. Et allons recevoir le Christ. Et c'est là, c'est à ce moment-là que les miracles s'opèrent. Voilà la condition, c'est d'y aller avec un cœur pur. Et ça, c'est la condition. Et ce qui va changer, c'est que justement, Jésus ne nous attend pas, n'attend pas de nous la sainteté immédiatement. Il veut pas que ce soit des saints qui s'orientent vers lui pour le prendre dans leurs mains. Il veut nous transformer pour qu'on devienne des saints. Voilà. Il ne veut pas que ce soit des gens qui sont guéris qui viennent vers lui. Il veut que ce soit la personne malade qui vienne pour qu'il les guérisse. Voilà. Moi, dans la paroisse, la dernière paroisse dans laquelle j'étais dimanche dernier, il y a 2 semaines, il y a un jeune homme qui est venu me voir. Et alors, je ne dirai pas son nom ni son prénom, et, évidemment, pour respecter
1: l'anonymat,
0: bien sûr. Et sa maman est venue me voir également. Et j'ai pris ce jeune homme entre mes bras, je l'ai embrassé, et sa maman également. Pourquoi ? Parce que il était à l'hôpital de Belle-Pierre et c'était fini. Et les médecins ont dit à la maman, bon, on va le débrancher, ramenez-le chez vous pour préparer les préparatifs pour son départ, voilà, de cette terre-là. Elle avait apporté à l'hôpital de Belle-Pierre une petite photo de Saint Carlo Acutis. Lui, il ouvrait à peine les yeux et il voyait la petite photo de Saint Carlo Acutis et dans sa tête, il se disait, mais c'est l'hôpital qui a dû mettre ça à ma disposition. Pas du tout, c'était sa maman. Et sa maman n'a pas arrêté de prier Saint Carlo Acutis et moi, je l'ai vu dimanche assister à l'Eucharistie. Et c'est extraordinaire. Moi, j'ai mis ma main sur son épaule parce que j'étais comme Saint Thomas. Et en disant son prénom, je lui dis, écoute, mais tu es bien là. mais j'ai eu un doute. J'avais peur. Et il me dit, très bien, mon diacre. Très bien, je suis très bien. Et je l'ai rappelé et je vais le revoir avec sa maman. Et j'ai dit à la maman, j'ai dit, écoutez, invitez-moi à boire un café, c'est pas possible. Et il est tellement bien qu'il va prendre l'avion, je crois, d'ici quelques jours pour faire des recherches d'emploi en métropole. Il m'a dit, j'ai pris mon billet aller, je n'ai pas pris mon billet retour. Voilà, c'est extraordinaire.
1: C'est extraordinaire.
0: Et les miracles, voilà, ça se passe. Alors, il y a les miracles comme ça, où on voit des guérisons extraordinaires, mais combien de miracles de cœurs guéris. Et j'ai eu la chance de rencontrer, par l'intermédiaire d'un ami diacre, le médecin de Lourdes qui s'appelle Jean-François Tellier, qui vient de prendre sa retraite et qui a écrit pas mal de livres, qui m'a fait la gentillesse de me dédicacer un livre. Et il m'a dit, vous savez, des miracles, parce que c'était le médecin vers qui venaient les personnes qui étaient guéries à Lourdes. Il y en a beaucoup. Et ben, bien sûr, il faut des études, l'Église fait très attention, bien sûr. Mais lui, il m'a dit, vous savez, des miracles, j'en voyais tous les jours. Tous les jours, des cœurs guéris. Des cœurs guéris, parce que combien de cœurs malades, combien de cœurs fatigués, voilà.
1: On peut parler de fruits de l'Eucharistie.
0: Ah, mais complètement, complètement fruits de l'Eucharistie, fruits aussi de du sacrement de réconciliation. Et ça, c'est extraordinaire. Fruits du sacrement des malades, voilà. Nous avons des trésors dans l'Église. C'est ça qui est extraordinaire. Et ça, il faut le crier sur les toits. Mais on n'a pas le droit non plus de faire trop de bruit, puisque Dieu s'entend, s'écoute dans le silence. Et justement, une autre façon, à mon avis, de récolter les grâces, c'est après avoir reçu Jésus dans ses mains, après avoir communié, c'est rester dans le silence, prendre le temps de l'écouter parce qu'il nous parle, prendre le temps de l'écouter. Et je supplie souvent certains fidèles, je leur dis, mais si vous n'avez pas le temps de rester jusqu'à la bénédiction finale, restez encore un peu, parce qu'il a des choses à vous dire et il a des choses à vous donner.
1: Et est-ce qu'il y a moyen aussi de nous parler, vu qu'on est là-dessus, là, sur justement ces moments, ces temps forts où on est en recueil face à l'Eucharistie. Est-ce qu'il y a moyen de nous donner un petit peu le sens d'une adoration eucharistique?
0: Ah oui, parce qu'au-delà de la célébration de la messe, il y a aussi cette adoration eucharistique, là, dans le silence. Dans le silence et dans la prière, les fidèles se recueillent devant le Saint-Sacrement exposé. Et ce temps d'adoration n'est pas d'abord un temps où l'on parle à Dieu, à mon avis. C'est un temps où l'on apprend à demeurer en sa présence. Un temps où on apprend à l'écouter. Et, c'est extrêmement important, à se laisser transformer par son amour. Et c'est ça le plus important. Et c'est comme si on allait se réchauffer au soleil. D'ailleurs, certains pères de l'Église comparent un peu, comparer la Trinité au soleil. Hein. Voilà. Le soleil, c'est la présence de Jésus dans l'ostensoir. Et dans ce silence, on peut bien sûr parler de cœur à cœur avec Jésus. Et on peut aussi et surtout l'écouter, parler à notre cœur. Voilà. Et moi, je pense qu'il y a aussi une dimension fraternelle dans le Saint-Sacrement, parce que le Saint-Sacrement possède également cette dimension. En fait, recevoir le corps du Christ nous engage à devenir un peu nous-mêmes davantage le corps du Christ dans le monde. Ça signifie quoi ? Ça signifie vivre la solidarité, ça signifie vivre le pardon, la justice, le service des plus fragiles. Et on ne peut pas communier au Christ sans chercher à aimer davantage son prochain. Ça, c'est pas possible, ça. Il y a un prêtre, le prêtre des Loubards. Certains l'aiment, d'autres non, parce que, bon, il a un franc-parler qui un peu dérange. Voilà, Guy Gilbert. Et il dit une phrase que j'apprécie beaucoup. Il dit « Vis de telle façon qu'à ta seule façon de vivre, on pense que c'est impossible, que Dieu n'existe pas. » Ça, c'est magnifique.
2: Amen. Merci beaucoup, Diacre Bernard. Vous nous avez secoué. Vraiment, c'est enrichissant.

0: Alors, nous allons parler maintenant du Saint-Sacrement et de la mission. Et j'ai une première question à vous poser. Ça serait comment vivre la cohérence entre ce que je reçois à la messe et ma vie de tous les jours.
1: Voilà, mais je reviens justement à ça et à cette dimension fraternelle. Voilà. En fait, je ne peux pas. Je ne sais plus. Je crois que c'est quel apôtre disait. Je ne peux pas dire j'aime Dieu et je n'aime pas mon frère. Mmh. Voilà. Et, alors déjà, on discutait hors antenne et je disais, lorsqu'on se rapproche du sacrement de réconciliation, automatiquement, lorsqu'on a l'absolution, tout de suite, il faut courir à la communion, inévitablement. Et à partir du moment où on a reçu cette communion-là, et d'ailleurs, à la fin de la messe, le diacre dit « Allez dans la paix du Christ ». Alors, je vous une parenthèse, je la referme rapidement. J'ai un problème d'oreille gauche. J'entends pas trop mon oreille gauche. Hein, parce que quand j'étais petit, je fais une opération. Et j'ai toujours peur que les gens ne m'entendent pas. Alors, les gens rigolent des fois. Parce que je dis « Allez dans la paix du Christ ». Et voilà. Et j'ai mon frère diacre Dominique que je salue, Dominique Versini, qui me disait lors des 50 ans de
2: Monseigneur, oui.
1: Il m'a dit à la fin, il m'a dit, tu sais, mais il y a une sono, hein. C'est vrai, il avait raison. Et c'est pareil, donnez-vous la paix. Je dis toujours, donnez-vous la paix. Je veux qu'on l'entende. Voilà. Pourquoi je dis ça? Parce que aller dans la paix du Christ, justement, c'est l'envoi en mission. C'est que la mission que l'on a en tant que chrétien ne s'arrête pas à la porte de l'église, à la fin de la messe. Justement, elle commence. Voilà. Et on va justement vivre, j'allais dire pratiquement en conformité avec les commandements de Dieu. C'est vrai. Aime ton prochain comme toi-même. Alors déjà, il faut s'aimer soi-même, comme on est. Dieu nous a fait comme on est, on s'aime comme on est, et pour pouvoir aimer notre prochain, et puis après faire justement ces efforts, parce que moi-même le premier, je suis très impulsif des fois, et donc on a du mal à pardonner, c'est terrible, hein, et quand on a du mal à pardonner des fois, eh bien, il faut demander à Dieu, dire Seigneur, tu sais que j'ai envie de pardonner, mais je n'y arrive pas. Alors, aide-moi. Là encore, c'est une grâce. Et il nous aide à pardonner. Voilà. Changer intérieurement. On a reçu cette force-là au moment du sacrement de l'Eucharistie. C'est une force qui nous aide à tenir pendant une semaine. C'est extraordinaire. Et cette force nous permet justement de pardonner, de faire un effort pour ne pas être jaloux, parce que des fois on peut être un peu jaloux, c'est possible, on peut avoir une tentation, et d'ailleurs le Christ nous dit de demander à son Père, Père, aide-nous à ne pas tomber en tentation, parce que la tentation elle est là, ce n'est pas le péché mais c'est la tentation. En fait, il y a tellement le malin est tellement présent autour de nous, dans notre monde, qu'on a besoin de ces armes-là. On a besoin du rosaire, c'est ce que notre maman nous dit. On a besoin de ces trésors de l'Église, de justement la communion du corps du Christ. On a besoin de tout cela pour aller en mission. Et notre mission, c'est tous les jours, c'est à chaque instant. Quand le diacre ou le prêtre dit « Allez dans la paix du Christ », eh bien, va en mission. Va en mission où ? Dans ta famille déjà. Dans ta famille. Va en mission dans ta famille, va en mission sur ton lieu de travail. Pas facile d'être en mission dans son lieu de travail. Parce que même si on est sympa, même si on est gentil, il y a toujours un pour nous titiller. C'est pénible ça. Et on a envie, c'est un peu comme quand on a la rougeole. Ouais, on nous dit, attention, ne te gratte pas, parce que sinon tu auras des traces indélébiles. Et à un moment donné, on dit, oh, c'est trop fort pour moi, je gratte. Voilà. Non, voilà. Et bien, il faut justement se servir des grâces de cette force que l'Esprit nous donne aussi, l'Esprit Saint est en nous, pour justement essayer de mener à bien notre mission. Et notre mission, c'est d'aimer comme Jésus nous aime. Je vous raconte une petite anecdote rapide. Un jour, avant mon ordination, je suis reçu, et c'était encore une grâce énorme pour moi, pour un évêque que j'aime énormément, que j'apprécie énormément. Je ne sais pas si vous connaissez, il s'appelle Monseigneur Gilbert Aubry. Et donc, oui. Je le reçois, et il me dit, alors, comment tu vas ? Je dis, ça va très bien, Monseigneur. Et il me dit, alors, parle-moi un peu de toi. Et je lui dis, Monseigneur, j'ai un don.
2: Oh.
1: Et je crois qu'il a eu la peur de sa vie. Il a dit, mais qu'est-ce qui va me sentir, ce zigoto-là ? Et je lui dis la vérité. J'ai dit, Monseigneur, Dieu m'a fait un don, parce que je ne suis pas parti longtemps à l'école. J'ai que mon BEPC. Hein, avant, on appelait ça le baccalauréat des pauvres.
2: Hein. Oh.
1: C'est-à-dire, bah oui, mais moi, je suis content d'être pauvre. Hein. Comme ça, je n'arrête pas de me laisser enrichir par Dieu. Et je lui dis, Monseigneur, j'ai le don d'aimer. Et c'est vrai. Je ne fais aucun effort pour aimer mon prochain. Et ça, je le souhaite vraiment à tout le monde. Et ça, je crois que c'est le cœur de notre mission. Voilà. Aimer, tout simplement. Aimer comme Jésus nous aime. Alors, on ne pourra pas aimer comme Jésus nous aime tant qu'on est sur cette terre-là. Mais on peut tendre vers cet amour-là, quand même. Et c'est vraiment la mission que l'on a et qui est possible grâce à à l'Eucharistie, au corps et au sang du Christ que nous recevons. Il y a quelqu'un qui disait « La meilleure façon de rester debout devant les hommes est de se mettre à genoux devant Dieu. » Et je crois que c'est vrai. Se mettre à genoux pour lui demander des grâces. Voilà. C'est notre papa. Et un papa, il donne tout ce qu'il y a de bon à ses enfants. Parfois, les enfants ne sont pas très contents parce qu'ils disent « Mais pourquoi il me demande ça ? Moi, j'aurais préféré ça. » Voilà. Et on revient aussi à comment faut-il se diriger vers la communion. C'est vrai, il y a des obligations, évidemment. Si on vit maritalement, eh ben, on part, on s'oriente et on demande on communie spirituellement. Voilà. Si on a fait un péché quelconque, Jésus est au courant. Il n'a pas dit « tu pécheras uniquement deux fois ou trois fois ». Bon, il a dit à Marie-Madeleine « va et ne pêche plus ». Mais il savait que nous, on allait pécher encore et encore. Et c'est pour ça qu'il a dit, je crois, à Saint-Pierre. Saint-Pierre lui dit « mais combien de fois dois-je pardonner ?» 70 fois, 7 fois. C'est-à-dire tout le temps, encore, encore et encore. Et justement, le cœur de Jésus est tellement immense, c'est vraiment c'est la miséricorde de Dieu, qu'il dit, mais plus le péché est grand, plus ma miséricorde est grande. Mais c'est pas une raison pour dire, bon ben, je vais pécher encore et encore, hein. c'est pas la solution. La solution, c'est se laisser transformer par Jésus pour justement arriver à cette sainteté, parce que quand on sera de l'autre côté, on va vivre dans l'amour. Il faudra vraiment prendre une douche. Moi, je suis convaincu qu'ils ont préparé la salle de bain pour moi au purgatoire, pour prendre une douche, pour me libérer, me nettoyer des petits péchés. Et alors, il y a un prêtre que j'appréciais beaucoup et que j'apprécie encore. Il s'appelle, j'ai dit il s'appelle parce qu'il est au ciel maintenant, le père Bergeron. Et il disait, ne venez pas me dire qu'il y a de pieux péchés. Il n'y a pas de pieux péchés. Et c'est vrai. On ne peut pas dire « ça c'est à moitié bon, à moitié mauvais ». Soit on a péché, soit on n'a pas péché. C'est tout. C'est la loi du tout ou rien. Voilà. Et donc, notre vie, notre pèlerinage sur cette terre, c'est apprendre justement à nous, et c'est le cœur de notre mission, apprendre à nous libérer de tous ces petits cailloux qui sont dans nos chaussures, qui nous empêchent de marcher correctement. Et le pire, souvent, c'est nous-mêmes qui mettons les petits cailloux dedans. C'est terrible, ça. Voilà. Et une fois qu'on va se libérer de tout ça, un jour, on va entrer dans cet amour, parce que Dieu est amour, amour infini. On va rentrer, on sera plongé entièrement dans cette lumière d'amour. Et on va dire, Seigneur, mais qu'est-ce que je fais ? Et il va pas dire, mais regarde-moi de loin. Il va dire, mais viens, mon enfant, viens. Parce que je veux que tu viennes avec moi. Et on va dire, Seigneur, enfin, je suis chez moi. C'est extraordinaire. Hein. Mais il faut le vivre. On a, et ça, il faut, justement, dans notre mission, dire aux personnes qui nous entourent, mais le chrétien, il faut le reconnaître. Il faut, comment? Mais pourquoi il rigole tout le temps, ce type-là? Mais parce qu'il est chrétien, c'est tout. Le pape François disait, mais chrétien, où est ta joie? Mais ma joie est dans mon cœur, parce que dans mon cœur, il y a le cœur de Jésus. Et dans le cœur de Jésus, il y a mon cœur.
2: Amen. Amen. Et d'ailleurs, je suis sûre qu'à l'heure où on est en train de parler, il y a des auditeurs, peut-être même des jeunes, où on passe souvent, surtout dans cette période de notre vie, par plusieurs émotions.
1: Des hauts et des bas, oui.
2: Ah oui, complètement. Et surtout là, en ces périodes d'examen où le stress est à son comble. Et donc, juste savoir rapidement, mais comment ne pas se décourager, se laisser tenter par le doute et tourner finalement le regard, enfin le dos à l'Eucharistie.
1: Voilà, alors il faut je crois qu'il y a, moi, malheureusement, j'ai vu des jeunes s'en aller trop tôt. Ils ont pris la décision de mettre fin à leur jour. Pourquoi? Parce que justement, ils ignoraient que Dieu les attend. Déjà ici sur cette terre, mais pas déjà maintenant là-haut.

0: Et nous, on continue notre échange donc sur le Saint-Sacrement et effectivement les jeunes. Donc on vous demande de ne pas de vous décourager.
1: Et qu'ils ne se dire qu'ils ne sont jamais seuls. Jamais seuls. Voilà, Jésus est toujours présent. Et des fois, c'est vrai que dans les moments difficiles, quand on touche le fond, on a l'impression que Dieu ne nous entend plus, qu'il le bon Dieu est parti en vacances et tout. Mais pas du tout. Il n'est pas en vacances, il est là. Et justement, quand on souffre, il attend, il nous attend. C'est ça. Et se tourner vers lui et faire appel à lui. Voilà. Et entre autres, pourquoi pas, surtout, faire prier, demander l'intercession de Saint Carlo Acutis. Parce qu'il doit vraiment continuer à travailler là-haut.
2: Ah oui, avec son petit ordinateur peut-être, je ne sais pas. Mais oui, il doit continuer à travailler pour nous aussi, pour Dieu, et puis pour la génération qui va arriver aussi après nous.
1: Tout à fait, oui.
2: Et on va poursuivre avec les annonces.
3: Alors, quelques petites annonces pour ce mois qui vient tout juste de débuter. Alors, le dimanche 7 juin, pour la fête du Saint-Sacrement, une procession est organisée au Tampon. Le départ est à 14h à l'église de Saint-François d'Assise, au 12e kilomètre. Et l'arrivée est prévue à l'église de Saint-François de Sales, au Tampon Centre, avec deux arrêts, un à l'aumônerie du Tampon et au foyer de Nazareth. La communauté des Jésuites propose une nouvelle semaine de prière accompagnée du 18 au 26 juin sur le thème « À l'écoute du cœur de Jésus ». Pour s'inscrire, vous pouvez contacter le secrétariat de la résidence au 06 93 85 44 09. Le dimanche 28 juin, de 8h30 à 16h, la pastorale des jeunes invite les jeunes de 12 à 15 ans à vivre une journée inoubliable à la paroisse de Saint-Augustin, à la Ravine des Cabris. Au programme, louanges, olympiades, messes et rencontres. Une superbe ambiance garantie. Les groupes de Saint-Jean-Bosco et de Saint-André recrutent des musiciens, des chanteurs et des lecteurs. Si vous souhaitez intégrer ce groupe, n'hésitez pas à les contacter par mail au jssb.saintandré@gmail.com. Et enfin, les préinscriptions au JMJ de Séoul sont ouvertes. Rendez-vous sur la page des réseaux sociaux Instagram et Facebook de la Pastorale des Jeunes pour compléter votre formulaire. Vous avez jusqu'au 20 juin pour envoyer par mail. Et c'est tout pour les annonces de ce mois de juin.
2: Merci beaucoup Ophélie. Merci beaucoup Ophélie. Alors Diacre Bernard, est-ce que vous avez également des annonces à communiquer ?
1: Moi j'ai eu une très belle annonce, c'est ce que tu disais Ophélie, mais je vais entrer un peu plus dans le détail, c'est que ce dimanche 7 juin, c'est vrai, Jésus sortira de chez les religieuses de la Providence pour passer bénir tous ses enfants dans les rues de Saint-Denis. Et il va arriver à l'église de la délivrance au bas de la rivière. Et alors, et je trouve ça extraordinaire parce que il va sortir de la providence pour arriver à la délivrance. Alors ça veut dire que la providence nous propose d'accompagner Jésus jusqu'au bas de la rivière où il va nous offrir la délivrance. Ça, c'est un rendez-vous à ne pas manquer. Et moi, j'y serai en tout cas.
2: Bah, plaisir partagé. Si vous y êtes, n'hésitez pas à faire un coucou au diacre.
1: Ah oui, venez me voir s'il vous plaît.
2: Il sera content.
1: Ah, moi, je serai heureux. Et je parle beaucoup, je vous raconterai plein d'histoires sur la route.
2: En tout cas, merci beaucoup d'être venu ce soir pour partager ce temps-là avec nous.
1: Ah, merci à vous. J'ai beaucoup de chance de venir parfois pour les commentaires d'évangile.
2: Oui.
1: Voilà, c'est très très agréable et je sais que les auditeurs écoutent tous les matins ces commentaires d'évangile qui passent encore dans la journée des fois et ça c'est extraordinaire parce que c'est vrai qu'on a besoin de nourriture pour rester debout mais la nourriture de l'âme ne pas l'oublier ne jamais l'oublier c'est justement le corps et le sang de Jésus.
2: Oui, c'est vrai.
4: Beau
2: Amen.
4: Message de fin.
2: Oui, très beau message. Et on va pas vous oublier.
4: Ah non.
2: On vous refait revenir.
4: Et on vous remercie.
5: Merci au diacre Bernard Nativel d'avoir répondu aux questions de Émilie, Ophélie et Maria dans leur émission du jeudi soir « Fais entendre ta foi ». Il nous parlait de cette fête du Saint-Sacrement du corps et du sang du Christ. On poursuit en musique avec le groupe Glorious, le pain de vie.

C'était Laurent Giboschi, pain rompu pour la vie du monde. Et on poursuit avec Pierre-Michel Gambarelli. Je suis le pain qui fait vivre.

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0: Plongeons dans l'Ancien Testament avec un personnage incroyable qui s'appelle Ézéchiel. Il est assis parmi les exilés à Babylone parce que Ézéchiel était à Jérusalem avec son peuple. Et puis Nabucodonosor a pris le pouvoir, a chassé une partie du peuple en Babylonie, en tout cas c'est le nom qu'on donne, et Ézéchiel va être ce prophète que Dieu va investir d'une mission. Ézéchiel va avoir plusieurs visions, elles vous ont intéressé, Léna Dipédé, bonjour.
1: Bonjour.
0: Vous êtes théologienne, exégète, professeure de théologie à l'Université de Lorraine, spécialiste de l'Ancien Testament et auteur d'un ouvrage consacré à Ézéchiel, publié dans la collection Mon ABC, Mon ABC de la Bible, aux éditions du CERF. Et Ézéchiel, on revient à Ézéchiel, il est exilé et il aperçoit soudain parmi ses visions la gloire éblouissante de Dieu, on pourrait dire, sauf que au lieu d'être dans le temple, elle lui apparaît à Babylone. Jamais Ézéchiel n'aurait imaginé que Dieu vienne le rencontrer à Babylone. Il était convaincu que la place de Dieu, et beaucoup dans son peuple pensent ainsi, la place de Dieu, c'est à Jérusalem. Pourquoi est-ce que Dieu lui apparaît à Babylone?
1: Alors, n'oublions pas qu'on est dans une construction littéraire et théologique qui relie les choses, mais cette question de la gloire de Dieu qui est à Babylone au début du livre d'Ézéchiel, elle est fondamentale. Elle est fondamentale pour plusieurs aspects. Le premier aspect, qui est le plus évident, c'est de suggérer que la gloire d'Adonai, donc Adonai lui-même, le Dieu d'Israël, n'est pas condamné à être uniquement dans un lieu, mais qu'il bouge. Et là, on rejoint un élément fondamental qui est un élément fondamental du Dieu de l'Exode. Le Dieu de l'Exode bouge avec son peuple. Il accompagne son peuple dans sa pérégrination au cœur du désert, juste après la sortie d'Égypte, pour arriver en terre promise. Et vous aurez certainement entendu, perçu, que on est ici dans quelque chose qui ressemble un peu à l'Exode et à l'aventure de Moïse avec le peuple sortant d'Égypte. Notre Ézéchiel, il ressemble assez bien à Moïse par plusieurs aspects. Il est à l'étranger, comme Moïse était à l'étranger. Il parle avec Dieu presque en tête-à-tête. Il est à un moment donné complètement abasourdi et sans parole, sous le choc, pourrait-on dire, pendant 7 jours. C'est au chapitre 3, verset 15, à la fin du verset 15. Hein. La Tob traduit « Je restais là 7 jours, hébété au milieu d'eux », comme s'il avait besoin de ce laps de temps pour se rendre compte de l'expérience qu'il vient de vivre. Tout comme 7 jours, c'est le temps qui se passe entre la destruction des premières tables de la loi et la réécriture des tables de la loi chez Moïse. Et puis l'élément peut-être le plus évident qui rapproche ces deux personnages, c'est le temple. On aura l'occasion de reparler du temple, mais Moïse est celui qui donne au désert les mesures et la description du temple de Jérusalem. Et le livre d'Ézéchiel se termine par cette vision grandiose du temple idéal reconstruit, qui n'est plus seulement un temple, mais qui est une nouvelle ville, qui est un nouveau jardin, où la vie en alliance va être à nouveau possible après le jugement. Donc, cette proximité entre les deux personnages, elle se joue aussi au niveau de la proximité, de la manière dont Dieu est raconté entre l'Exode et le livre d'Ézéchiel, puisque une des caractéristiques fondamentales du Dieu qui est raconté dans le livre d'Ézéchiel, c'est le mouvement, il bouge. Et cette qualité fondamentale, il est important de la rappeler ici et maintenant, au début du livre d'Ézéchiel. Parce qu'en réalité, et vous y avez fait allusion tout à l'heure, Ézéchiel peut-être, mais les contemporains sont persuadés qu'une divinité, elle habite soit dans une statue, soit dans un temple. Et si elle quitte cette statue ou ce temple, c'est, comme on a eu l'occasion de le dire, soit parce que les dieux adversaires sont plus forts et donc la chasse, ou bien parce qu'elle a peur des dieux adversaires Et donc, elle préfère prendre ses affaires et s'en aller habiter ailleurs, dans une autre statue ou dans un autre lieu.
0: Mais Elena Dipédé, est-ce que ça veut dire que le peuple juif a oublié ce qui s'était passé avec le peuple de Moïse, ce qui s'était passé au temps de Moïse ?
1: C'est l'impression qu'il donne.
0: Oui, c'est l'impression qu'il donne.
1: En tout cas, c'est l'impression qu'il donne, puisque malgré les appels répétés des prophètes, ils sont incapables de construire une relation équilibrée entre partenaires.
0: Et puis, ils n'imaginent pas que Dieu puisse quitter le Temple Saint.
1: Voilà. Et donc ça, d'une certaine manière, aujourd'hui, on pourrait encore utiliser un mot qui est un peu un anachronisme, probablement, par rapport à cette époque-là. Ils ont une vision très dogmatique de la chose, puisque, de toute façon, Dieu, il est là. Il a dit qu'il nous protégeait, donc on fait ce qu'on veut, peu importe, pas de responsabilité. Ça, c'est ce que pensent
0: ceux qui sont restés
1: à Jérusalem.
0: Mais ceux qui sont exilés, alors ils pensent qu'ils ont été laissés par Dieu. Ils pensent que désormais ils doivent vivre sans ce temple et donc sans Dieu. Est-ce qu'ils aimaient juste ça?
1: Justement, le fait que la gloire d'Adonai se montre à Ézéchiel au début du livre d'Ézéchiel dit bien qu'en réalité, Adonai n'a pas abandonner les exilés. Au contraire, il les accompagne. Et donc, les exilés qui se considèrent dans une situation d'enfermement, de mort, de presque pour eux, de fin de leur monde, puisqu'ils ne sont plus chez eux, donc dans cette terre promise par Adonai au patriarche, que le temple va bientôt être détruit, que le roi est exilé, tout ça, ça ébranle véritablement leur croyances, leur manière d'être, leur manière de penser les choses. Et le livre d'Ézéchiel, de manière discrète, mais bien, bien présente, prend le contre-pied de cette manière de penser. Puisque, oui, c'est vrai, le roi est exilé, mais le roi est un élément de la présence de Dieu au sein de son peuple. Au sein de ce peuple exilé, Adonai se montre, puisque sa gloire est là en exil, et c'est là en exil que un prophète est appelé à être prophète. Donc vous avez là trois éléments qui, au début du livre d'Ézéchiel, soulignent bien que les exilés ne sont pas abandonnés à leur sort. Au contraire, c'est parce que ce Dieu-là bouge, parce qu'il accompagne les siens, il est toujours à côté d'eux, même s'ils ne s'en rendent pas compte. Et ce fait de ne pas s'en rendre compte va aussi jouer plus tard dans une phrase qu'on a déjà mentionnée une fois ou l'autre. L'essentiel, c'est qu'ils sachent qu'il y a un prophète au milieu de toi, qu'il t'écoute ou qu'il ne t'écoute pas. L'essentiel, c'est qu'il y ait un prophète. Parce que le fait même d'avoir un prophète est le signe de la présence d'Adonai au milieu de son peuple.

0: Mais Elena Dipédé, ça veut dire qu'il y a une invitation à se transformer, à transformer son cœur, quel que soit le lieu où l'on se trouve, et qu'il n'y a pas un endroit, un moment précis où on devrait se consacrer totalement à Dieu, que finalement, l'appel à se transformer, il est aussi quand on est chassé, quand on est dans des situations difficiles, dans l'inconfort.
1: Alors, pour ce peuple-là, certainement. Pour ce peuple-là, certainement, parce que leur identité même de peuple, après la sortie d'Égypte, est liée fortement à un lieu qui est la terre et à un lieu qui est le temple, qui est l'aboutissement de l'entrée en terre promise. Mais au-delà de la terre et du temple, ce qui est en jeu, en fait, ce sont les promesses de ce Dieu-là pour les patriarches, donc pour le peuple. Et la question fondamentale qui se pose, c'est véritablement, est-ce que l'exil met en cause, met en discussion ces promesses qui sont des promesses qui ont été faites à la nuit des temps? Autrement dit encore, est-ce que cet exil met en cause la fidélité de Dieu pour son peuple?

0: passe. Et puis quand on rentre dans le livre, on se rend compte qu'en réalité, c'est beaucoup, beaucoup plus compliqué qu'il n'en a l'air. Cette forme même doit aussi nous faire réfléchir beaucoup plus aux lecteurs que nous sommes qu'aux premiers destinataires du livre, dont nous ne savons probablement rien, si ce n'est que peut-être le livre d'Ézéchiel s'adressait justement à ce groupe d'exilés pour leur redonner espoir. Mais la forme même du livre suggère en réalité que dans une situation complexe, on ne peut pas arriver avec des solutions faciles, des solutions qui seraient de l'ordre de l'immédiateté. Les 7 jours où Ézéchiel est un peu
1: chamboulé,
0: voilà, hébété, pour reprendre le mot de la Tob, vont dans ce sens-là aussi. C'est-à-dire que il faut du temps pour comprendre ce qui se passe, pour comprendre les enjeux. Il faut du temps pour aller au-delà des apparences. Il faut du temps pour donner du sens à quelque chose qui, au premier aspect, ne semble que négatif. Parce qu'une situation de crise, une situation dramatique comme celle de l'exil, c'est clair que quand on est dedans, mais vraiment dedans, on a du mal à voir que ça peut donner lieu à quelque chose de positif, que ça peut donner, que cette situation de mort qui est vécue par les contemporains du prophète comme une véritable situation de mort, ils le disent eux-mêmes au chapitre 37, hein, on est mort. C'est difficile dans une situation comme celle-là de trouver des germes de lumière, pour le dire comme ça, des germes de vie qui redonnent espoir et donc qui permettent de dépasser la catastrophe pour que cette situation de mort redevienne une situation où on peut vivre. Et le livre d'Ézéchiel se terminera là-dessus d'ailleurs. Hein, ça redevient une situation où on peut vivre. Le fameux temple dont on a déjà parlé, dont on reparlera, c'est un lieu où on peut vivre à nouveau parce que on a recréé les conditions pour vivre harmonieusement. Mais ça demande du temps. Ça demande aussi parfois de s'accrocher aux choses, à ne pas se laisser aller au désespoir. Et ça, c'est le contraste du début entre les contemporains du prophète et le prophète lui-même. Le prophète qui voit quelque chose et qui décide de se lever. Alors, bien sûr, il reçoit l'ordre de se lever, mais il le fait.
1: Il le fait,
0: il le fait. Alors que les exilés sont vraiment enfermés sur eux-mêmes et à la limite ne voient même pas l'éclaircie dans cette tempête qui vient du nord parce qu'ils sont trop pris par la situation négative dans laquelle ils se trouvent. Donc, le prophète, il a ce rôle-là aussi d'essayer de donner du sens. Mais on ne peut pas donner du sens aux événements aussi dramatiques soient-ils par des solutions simples, rapides, immédiates. Il faut le temps de la digestion, pourrait-on dire. Hein? C'est d'ailleurs peut-être ce temps de la digestion du fameux livre que le prophète est obligé de manger au chapitre 3. Hein?
1: Alors c'est un livre, c'est des chants de deuil et de tristesse. Hein? Donc voilà. Ce livre à avaler, il est un peu dur aussi.
0: Le livre, il est d'autant plus difficile à avaler qu'effectivement, comme vous le dites, c'est des chants de deuil, c'est des lamentations écrites des deux côtés du rouleau, alors que normalement un rouleau est écrit d'une seule face. Pour pouvoir le lire, hein, un rouleau se déroule, donc on n'écrit que d'un seul côté, qui est celui qui se présente aux yeux du lecteur au fur et à mesure qu'on déroule d'un côté et qu'on enroule de l'autre, parce que vous imaginez un rouleau qui se déroule complètement, après pour le...
1: On ne le retourne pas,
0: contrairement aux pages d'un livre. Hein. Et donc, il y en a beaucoup des paroles de lamentation et de deuil que le prophète doit assumer à travers ce livre.
1: Ça, c'est une injonction de Dieu.
0: C'est écrit comme une injonction. Et en même temps, ce livre qui ne contient que des paroles de deuil et de lamentation a un goût de miel. Ce qui est tout à fait paradoxal, parce qu'on pourrait se dire, déjà, manger un rouleau, ça doit pas être très facile.

0: Et en plus, il est rempli de paroles négatives, ou en tout cas de lamentations, des gémissements, hein, plaintes, gémissements écrits, c'est la fin du chapitre 2. Et en même temps, il est nourrissant et il a un goût de miel. Et donc là, on peut faire le lien avec la force de la parole, au fond. Je crois qu'il y a deux éléments là-dedans. Il y a la question du rouleau. Parce que la parole, elle est écrite, c'est pas seulement une parole prononcée.
1: Oui, et il ne dit pas seulement écoute. Dieu ne dit pas seulement écoute.
0: C'est ça. Pour arriver à accomplir sa mission, Ézéchiel, il doit globalement faire trois choses. Il doit regarder.
1: Oui.
0: Il doit se tenir debout. Il doit manger. Autrement dit, il doit aussi se nourrir, se sustenter pour pouvoir aller de l'avant, et puis il devra parler. Donc ça, ce sont les éléments fondamentaux, et voir, parler et agir, on peut mettre manger dans agir, mais c'est fondamental dans la mission prophétique, ces éléments-là sont fondamentaux. Mais l'idée, donc il y a le rouleau qui fait penser aussi au livre des prophètes. Ça peut être une image du livre des prophètes. Cette parole-là, elle est écrite et donc elle peut encore faire réfléchir les lecteurs d'aujourd'hui qui sont prêts à prendre cette parole au sérieux, même si cette parole est compliquée, elle est culturellement située dans un temps et dans un espace qui n'est pas du tout le nôtre. Et donc parfois on a du mal avec le langage difficile. Pour nous, ça s'apparente souvent à des plaintes, des gémissements et des cris, parce qu'on ne comprend pas grand-chose en réalité.
1: Pour vous, exégète aussi.
0: Pour nous aussi, pour les personnes de métier aussi, bien sûr, hein, parce que l'interprétation n'est jamais facile, c'est jamais donné d'emblée. Mais en plus de ça, je crois qu'il y a aussi quelque chose du fait de la force de cette parole. Cette parole qui peut être négative, hein, les plaintes, les gémissements, les cris, mais qui en même temps est nourrissante et un bon goût, pas un mauvais goût. Et vous avez là les deux aspects fondamentaux qui sont les deux aspects d'une même médaille et qui sont les deux aspects de la volonté du Dieu d'Israël quand il dit des paroles très dures, mais qui peut aussi donner des paroles d'espoir pour son peuple. C'est que dans un sens comme dans l'autre, le but, c'est de ramener le peuple à la vie. Et donc, même les paroles les plus dures, même les paroles les plus menaçantes, ont pour but de faire réagir. On réagirait beaucoup moins, même si manifestement ils sont sourds aux paroles négatives autant qu'aux paroles positives, parce que ça ne les fait pas réagir. Mais l'espoir, si vous voulez, c'est que le lecteur après eux puisse les prendre au sérieux et voir comment réagissent les contemporains du prophète et ne pas faire comme eux.
1: Ouais.
0: Essayer de faire comme le but, c'est, puisque on a dit que le prophète est un modèle, il est un modèle du peuple croyant, mais il est peut-être aussi un modèle du lecteur.

0: Mais Elena Dipédé, vous êtes théologienne. Est-ce que vous croyez, vous, fondamentalement, que un lecteur, en lisant Ézéchiel aujourd'hui, peut lui aussi entendre cet appel du prophète comme pour son temps et se dire que oui, une vie sans Dieu, c'est une vie où se construit des injustices, une vie sans Dieu, c'est une vie qui nous éloigne du bien. Est-ce qu'un lecteur d'aujourd'hui peut être saisi de la même manière que le peuple qui écoutait Ézéchiel, qui l'entendait alerter sur ce qui l'effrayait, en fin de compte, du comportement de ses contemporains?
1: Alors le problème, c'est que les contemporains d'Ézéchiel ne l'ont pas écouté. Donc,
0: mais parce
1: on va éviter de faire des rapprochements trop rapides. Mais dans la question que vous posez, on touche en fait à quelque chose de fondamental, qui est la question de l'idolâtrie. On est là dans une société où imaginer la vie en société sans imaginer que dans cette société une ou plusieurs divinités ont leur place, c'est pas possible. Et donc, vous ne lirez jamais un texte de la Bible, même s'il y a bien un psaume qui dit « Dieu n'existe pas », mais si vous lisez le contexte, c'est « L'insensé dit « Dieu n'existe pas ». Le problème de la Bible en tant que telle, si vous voulez, ou le problème des prophètes, c'est pas que Dieu existe ou que Dieu n'existe pas, ou vivre avec Dieu ou vivre sans Dieu. Cette question ne se pose pas en réalité. Cette question, c'est une question très moderne, c'est une question, et même, c'est une question des sociétés occidentales et, j'oserais dire, européennes en particulier, parce que si on va en Amérique du Nord, elle ne se pose pas de la même façon. Donc, pour ces gens-là, c'est clair que Dieu, au singulier ou au pluriel, existe. Point.
0: Donc la question de la transcendance ne se pose pas.
1: Voilà, cette question-là se pose pas. Par contre, ce qui se pose pour les prophètes et dans l'optique biblique, c'est Adonai ou les idoles.
0: Et la question, est-ce que vous appelez Adonai, c'est Dieu, hein.
1: C'est le nom du Dieu d'Israël, en fait. Le nom du Dieu d'Israël, c'est le tétragramme, hein. C'est quatre consonnes qu'on voit parfois dans certaines Bibles qui sont le nom imprononçable. Et donc, Adonai, c'est une habitude d'hébraïsant qui veut simplement dire Seigneur. Donc, c'est l'usage de la tob, si vous voulez, hein, qui met des petites capitales à Seigneur à chaque fois, qui a derrière en hébreu ces quatre consonnes qui sont le nom du Dieu d'Israël. Alors là, il y a un lien intéressant peut-être aussi avec ce dont on parlait au début de notre émission. C'est le nom propre du Dieu d'Israël, c'est un dérivé du verbe « être ». Et donc, c'est celui qui est, celui qui était, celui qui fait être aussi. Et donc, c'est très, très large. Mais ce qui est intéressant, c'est que ça vient d'un verbe, alors que les noms des autres divinités, ce sont plutôt des substantifs ou des participes, comme Moloch, par exemple, qui veut dire « régnant », ou Baal, qui veut dire « mari » au sens de « propriétaire ». Marie, époux, hein, au sens de propriétaire. Et donc, si on pense à la grammaire, le verbe dit mouvement, en fait,
0: oui,
1: dit action.
0: Complètement, hein. Ouais.
1: Et donc, ça rejoint un petit peu ce qu'on disait sur le Dieu d'Ézéchiel.
0: Et alors, justement, pour reprendre, vous disiez, la question ne se pose pas de savoir si Dieu existe ou Dieu n'existe pas, mais plutôt, au fond, la place de Dieu parmi d'autres divinités, c'est ça?
1: Alors, il y a de ça, en sachant qu'à un moment donné, il y a eu une évolution sur la manière de concevoir le Dieu d'Israël, à savoir, c'est uniquement le Dieu d'un peuple, donc un Dieu national. Et puis petit à petit, voit le jour cette conception d'un Dieu supranational et qui est maître de l'histoire. Et ça se ressent très fort chez les prophètes, évidemment, hein, puisque les ennemis sont souvent des instruments dont le Dieu d'Israël se sert pour ramener son peuple à la raison, si je peux le dire de manière aussi simple et rapide, si vous voulez, un peu trop simple et rapide peut-être, mais voilà. Mais donc, l'idée, c'est le Dieu qui libère ou le Dieu qui enferme. Le Dieu qui libère ou les dieux qui enferment. Et les dieux qui enferment, c'est les idoles. Mais attention, quand on dit idole en français, on a souvent l'idée de dire c'est les dieux des autres. Les idoles, c'est pas mon Dieu à moi, c'est le Dieu des autres. En réalité, les prophètes nous disent bien que la première idole qu'on peut fabriquer, ou une des premières idoles qu'on peut fabriquer, c'est faire une idole à partir d'Adonai, à partir du Seigneur, c'est-à-dire l'enfermer à notre propre mesure, plutôt que de le laisser être celui qu'il est, c'est-à-dire ce Dieu qui bouge, ce Dieu qui accompagne, ce Dieu qui veut un partenaire libre. Donc ça, c'est une première forme d'idolâtrie, c'est de réduire à une mesure humaine ce transcendant, ce tout autre, mais qui en même temps est tout autre avec son peuple. C'est un tout autre qui accompagne. C'est une première forme d'idolâtrie. Une autre forme d'idolâtrie, effectivement, ce sont les statuettes ou les dieux des autres, à partir du moment où on est prêt à sacrifier tout ce qu'on a, y compris sa propre vie et la vie de la génération suivante, parce que, soi-disant, cette divinité nous fait être dans, nous fait rester dans le bien-être, dans la commodité, dans la facilité. Une autre manière de, et ça c'est de l'idolâtrie religieuse, on comprend bien ces deux plans-là comme étant de l'idolâtrie religieuse. Dans la Bible, il y a une troisième forme d'idolâtrie qui est une idolâtrie plus politique, qui est peut-être moins immédiatement compréhensible, mais c'est l'idée d'aller chercher dans des alliances militaires chez des plus puissants que soi une forme de salut. Une manière d'être défendu, d'être sauvé plutôt que de la
0: gagnant,
1: chercher,
0: ouais.
1: plutôt que de la chercher dans Adonai. Ça, c'est beaucoup plus fort chez Isaïe, par exemple, cette idée-là. Alors évidemment, ici, de nouveau, il faut bien comprendre les choses. Hein. Ça ne veut pas dire que aujourd'hui il faut s'allier avec personne si on était, imaginons, attaqué par un ennemi, je ne sais pas lequel. On est là aussi dans une relecture théologique des événements où, en voyant comment les événements se passent et comment les uns sont plus forts ou moins forts, mais on relie ça à la lumière de la foi que l'on a au Dieu d'Israël, on traduit cette recherche de salut dans d'autres humains comme une forme d'idolâtrie, parce que ça signifie effectivement qu'on cherche le salut, non pas en Adonai, mais en d'autres humains. Je répète, ça ne veut pas dire qu'il faut faire une lecture immédiate de ces textes-là, et quand bien même on serait dans des situations semblables à celles qui sont décrites. Hein. Donc ça, c'est toute la difficulté entre une lecture littéraliste et une lecture approfondie des textes, qui nous sont loin culturellement, mais il y a des clés.
0: Il ne faut pas s'en priver,
1: surtout
0: de cette lecture. Merci beaucoup, Elena Dipédé. Je rappelle que vous êtes théologienne exégète à l'Université de Lorraine et plus précisément spécialiste de l'Ancien Testament. Vous êtes l'auteur d'un ouvrage intitulé Ézéchiel, publié dans la collection Mon ABC de la Bible aux éditions du Cerf. Et on invite tous nos auditeurs à se plonger dans ce texte. Ils y trouveront forcément des lumières. Merci.
1: Merci à vous.

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1: Je demande à Notre-Dame de Lourdes des grâces pour ma fille Véronique qui a des difficultés financières, morales, physiques. Merci à Notre-Dame de Lourdes.
2: Nous te confions Arnaud, notre fils, alors que les médecins ne savent plus le soigner. Aide-le à sortir de ses douleurs. Merci d'avance.
3: Sainte Vierge Marie, je te confie Louise, qui va passer son bac. Merci Sainte Vierge Marie de protéger Louise.
4: Au nom du Père et du Fils et du Saint-Esprit,
5: amen.
4: Proclamons ensemble notre foi. Je crois en Dieu,
5: le Père Tout-Puissant, Créateur du ciel et de la terre. Et en Jésus-Christ, son Fils unique, notre Seigneur, qui a été conçu du Saint-Esprit, et né de la Vierge Marie, a souffert sous Ponce Pilate, a été crucifié et mort, a été enseveli, et descendu aux enfers. Le troisième jour, il est ressuscité des morts, et monté aux cieux, est assis à la droite de Dieu, le Père Tout-Puissant, où il viendra juger les vivants et les morts. Je crois en l'Esprit Saint, à la Sainte Église catholique,
6: à la communion des saints, à la rédemption des péchés, à la résurrection de la chair, à la vie éternelle.
4: Prions pour notre pape Léon. Notre Père qui es aux cieux, que ton nom soit sanctifié, que ton règne vienne, que ta volonté soit faite sur la terre comme au ciel.
7: Donne-nous aujourd'hui notre pain de ce jour. Pardonne-nous nos offenses, comme nous pardonnons aussi à ceux qui nous ont offensés, et ne nous laisse pas entrer en tentation, mais délivre-nous du mal.
4: Je vous salue, Marie pleine de grâce, le Seigneur est avec vous. Vous êtes bénie entre toutes les femmes, et Jésus, le fruit de vos entrailles, est béni.
8: Sainte Marie, Mère de Dieu, priez pour nous pauvres pécheurs, maintenant et à l'heure de notre mort. Amen.
4: Je vous salue, Marie pleine de grâce, le Seigneur est avec vous. Vous êtes bénie entre toutes les femmes, et Jésus, le fruit de vos entrailles, est béni.
8: Sainte Marie, Mère de Dieu, priez pour nous pauvres pécheurs, maintenant et à l'heure de notre mort. Amen.
4: Je vous salue, Marie pleine de grâce, le Seigneur est avec vous. Vous êtes bénie entre toutes les femmes, et Jésus, le fruit de vos entrailles, est béni.
8: Sainte Marie, Mère de Dieu, priez pour nous pauvres pécheurs, maintenant et à l'heure de notre mort.

0: Premier mystère glorieux, la résurrection. Si tu crois, tu verras la gloire de Dieu. Prions pour l'Église, peuple de prêtres et nation sainte, qu'elle proclame sans relâche que le royaume des cieux est arrivé.
1: Notre Père qui es aux cieux, que ton nom soit sanctifié, que ton règne vienne, que ta volonté soit faite sur la terre comme au ciel.
2: Donne-nous aujourd'hui notre pain de ce jour. Pardonne-nous nos offenses, comme nous pardonnons aussi à ceux qui nous ont offensés. Et ne nous laisse pas entrer en tentation, mais délivre-nous du mal.
3: Je vous salue, Marie, pleine de grâce. Le Seigneur est avec vous. Vous êtes bénie entre toutes les femmes, et Jésus, le fruit de vos entrailles, est béni.
2: Sainte Marie, Mère de Dieu, priez pour nos pauvres pécheurs, maintenant et à l'heure de notre mort. Amen.
3: Je vous salue, Marie, pleine de grâce. Le Seigneur est avec vous. Vous êtes bénie entre toutes les femmes, et Jésus, le fruit de vos entrailles, est béni.
2: Sainte Marie, Mère de Dieu, priez pour nos pauvres pécheurs, maintenant et à l'heure de notre mort. Amen.
3: Je vous salue, Marie, pleine de grâce. Le Seigneur est avec vous. Vous êtes bénie entre toutes les femmes, et Jésus, le fruit de vos entrailles, est béni.
2: Sainte Marie, Mère de Dieu, priez pour nous pauvres pécheurs, maintenant et à l'heure de notre mort. Amen.
3: Je vous salue, Marie, pleine de grâce. Le Seigneur est avec vous. Vous êtes bénie entre toutes les femmes, et Jésus, le fruit de vos entrailles, est béni.
2: Sainte Marie, Mère de Dieu, priez pour nous pauvres pécheurs, maintenant et à l'heure de notre mort. Amen.
3: Je vous salue, Marie, pleine de grâce. Le Seigneur est avec vous. Vous êtes bénie entre toutes les femmes, et Jésus, le fruit de vos entrailles, est béni.
2: Sainte Marie, Mère de Dieu, priez pour nous pauvres pécheurs, maintenant et à l'heure de notre mort. Amen.
3: Je vous salue, Marie, pleine de grâce. Le Seigneur est avec vous. Vous êtes bénie entre toutes les femmes, et Jésus, le fruit de vos entrailles, est béni.
2: Sainte Marie, Mère de Dieu, priez pour nous pauvres pécheurs, maintenant et à l'heure de notre mort. Amen.
3: Je vous salue, Marie, pleine de grâce. Le Seigneur est avec vous. Vous êtes bénie entre toutes les femmes, et Jésus, le fruit de vos entrailles, est béni.
2: Sainte Marie, Mère de Dieu, priez pour nous pauvres pécheurs, maintenant et à l'heure de notre mort. Amen.
3: Je vous salue, Marie, pleine de grâce. Le Seigneur est avec vous. Vous êtes bénie entre toutes les femmes, et Jésus, le fruit de vos entrailles, est béni.
2: Sainte Marie, Mère de Dieu, priez pour nous pauvres pécheurs, maintenant et à l'heure de notre mort. Amen.
3: Je vous salue, Marie, pleine de grâce. Le Seigneur est avec vous. Vous êtes bénie entre toutes les femmes, et Jésus, le fruit de vos entrailles, est béni.
2: Sainte Marie, Mère de Dieu, priez pour nous pauvres pécheurs, maintenant et à l'heure de notre mort. Amen.
3: Je vous salue, Marie, pleine de grâce. Le Seigneur est avec vous. Vous êtes bénie entre toutes les femmes, et Jésus, le fruit de vos entrailles, est béni.
2: Sainte Marie, Mère de Dieu, priez pour nous pauvres pécheurs, maintenant et à l'heure de notre mort.

Marie conçue sans péché. Deuxième mystère glorieux, l'Ascension. Jésus s'adresse aux disciples, à l'église missionnaire, à l'église qui continue son œuvre. Je suis avec vous tous les jours jusqu'à la fin du monde. Prions pour tous ceux qui, après avoir quitté leur pays, annoncent à ceux qui ne la connaissent pas encore la bonne nouvelle du salut.

0: sur la terre comme au ciel.
1: Donne-nous aujourd'hui notre pain de ce jour. Pardonne-nous nos offenses,
2: comme nous pardonnons aussi à ceux qui nous ont offensés. Et ne nous laisse pas entrer en tentation, mais délivre-nous du mal.
3: Je vous salue Marie, pleine de grâce, le Seigneur est avec vous. Vous êtes bénie entre toutes les femmes, et Jésus, le fruit de vos entrailles, est béni. Je vous salue Marie, pleine de grâce, le Seigneur est avec vous. Vous êtes bénie entre toutes les femmes, et Jésus, le fruit de vos entrailles, est béni.
2: Sainte Marie, Mère de Dieu, priez pour nous pauvres pécheurs, maintenant et à l'heure de notre mort. Amen.
3: Je vous salue Marie, pleine de grâce, le Seigneur est avec vous. Vous êtes bénie entre toutes les femmes, et Jésus, le fruit de vos entrailles, est béni.
2: Sainte Marie, Mère de Dieu, priez pour nous pauvres pécheurs, maintenant et à l'heure de notre mort.
3: Je vous salue Marie, pleine de grâce, le Seigneur est avec vous. Vous êtes bénie entre toutes les femmes, et Jésus, le fruit de vos entrailles, est béni.
2: Sainte Marie, Mère de Dieu, priez pour nous pauvres pécheurs, maintenant et à l'heure de notre mort.
3: Je vous salue Marie, pleine de grâce, le Seigneur est avec vous. Vous êtes bénie entre toutes les femmes, et Jésus, le fruit de vos entrailles, est béni.
2: Sainte Marie, Mère de Dieu,
3: je vous salue Marie, pleine de grâce, le Seigneur est avec vous. Vous êtes bénie entre toutes les femmes, et Jésus, le fruit de vos entrailles, est béni.
2: Sainte Marie, Mère de Dieu, priez pour nous pauvres pécheurs, maintenant et à l'heure de notre mort.
3: Je vous salue Marie, pleine de grâce, le Seigneur est avec vous. Vous êtes bénie entre toutes les femmes, et Jésus, le fruit de vos entrailles, est béni. Je vous salue Marie, pleine de grâce, le Seigneur est avec vous. Vous êtes bénie entre toutes les femmes, et Jésus, le fruit de vos entrailles, est béni.
2: Sainte Marie, Mère de Dieu, priez pour nous pauvres pécheurs, maintenant et à l'heure de notre mort. Amen.
3: Je vous salue Marie, pleine de grâce, le Seigneur est avec vous. Vous êtes bénie entre toutes les femmes, et Jésus, le fruit de vos entrailles, est béni.
2: Sainte Marie, Mère de Dieu,
3: je vous salue Marie, pleine de grâce, le Seigneur est avec vous. Vous êtes bénie entre toutes les femmes, et Jésus, le fruit de vos entrailles, est béni.
2: Sainte

0: Ô Marie conçue sans péché,
1: priez pour nous, pécheurs.
0: Troisième mystère glorieux, la Pentecôte. Prions pour les parents désolés de voir leurs enfants s'éloigner d'eux et de la foi. Prions pour les enfants blessés par la séparation ou le divorce de leurs parents. Que la douleur ne ferme aucun cœur à l'amour de Dieu.

0: Que la terre comme au ciel.
1: Donne-nous aujourd'hui notre pain de ce jour. Pardonne-nous nos offenses, comme nous pardonnons aussi à ceux qui nous ont offensés. Et ne nous laisse pas entrer en tentation, mais délivre-nous du mal.
2: Je vous salue Marie, pleine de grâce, le Seigneur est avec vous. Vous êtes bénie entre toutes les femmes, et Jésus, le fruit de vos entrailles, est béni.
1: Sainte Marie, Mère de Dieu, priez pour nous pauvres pécheurs, maintenant et à l'heure de notre mort. Amen.
2: Je vous salue Marie, pleine de grâce, le Seigneur est avec vous. Vous êtes bénie entre toutes les femmes, et Jésus, le fruit de vos entrailles, est béni.
1: Sainte Marie, Mère de Dieu, priez pour nous pauvres pécheurs, maintenant et à l'heure de notre mort. Amen.
2: Je vous salue Marie, pleine de grâce, le Seigneur est avec vous. Vous êtes bénie entre toutes les femmes, et Jésus, le fruit de vos entrailles, est béni.
1: Sainte Marie, Mère de Dieu, priez pour nous pauvres pécheurs, maintenant et à l'heure de notre mort. Amen.
2: Je vous salue Marie, pleine de grâce, le Seigneur est avec vous. Vous êtes bénie entre toutes les femmes, et Jésus, le fruit de vos entrailles, est béni.
1: Sainte Marie, Mère de Dieu, priez pour nous pauvres pécheurs, maintenant et à l'heure de notre mort. Amen.
2: Je vous salue, Marie, pleine de grâce, le Seigneur est avec vous. Vous êtes bénie entre toutes les femmes, et Jésus, le fruit de vos entrailles, est béni.
1: Sainte Marie, Mère de Dieu, priez pour nous pauvres pécheurs, maintenant et à l'heure de notre mort. Amen.
2: Je vous salue, Marie, pleine de grâce, le Seigneur est avec vous. Vous êtes bénie entre toutes les femmes, et Jésus, le fruit de vos entrailles, est béni.
1: Sainte Marie, Mère de Dieu, priez pour nous pauvres pécheurs, maintenant et à l'heure de notre mort. Amen.
2: Je vous salue, Marie, pleine de grâce, le Seigneur est avec vous. Vous êtes bénie entre toutes les femmes, et Jésus, le fruit de vos entrailles, est béni.
1: Sainte Marie, Mère de Dieu, priez pour nous pauvres pécheurs, maintenant et à l'heure de notre mort. Amen.
2: Je vous salue, Marie, pleine de grâce, le Seigneur est avec vous. Vous êtes bénie entre toutes les femmes, et Jésus, le fruit de vos entrailles, est béni.
1: Sainte Marie, Mère de Dieu, priez pour nous pauvres pécheurs, maintenant et à l'heure de notre mort. Amen.
2: Je vous salue Marie, pleine de grâce, le Seigneur est avec vous. Vous êtes bénie entre toutes les femmes, et Jésus, le fruit de vos entrailles, est béni.
1: Sainte Marie, Mère de Dieu, priez pour nous pauvres pécheurs, maintenant et à l'heure de notre mort. Amen.
2: Je vous salue Marie, pleine de grâce, le Seigneur est avec vous. Vous êtes bénie entre toutes les femmes, et Jésus, le fruit de vos entrailles, est béni.
1: Sainte Marie, Mère de Dieu, priez pour nous pauvres pécheurs, maintenant et à l'heure de notre mort. Amen.

Marie conçue sans péché. Quatrième mystère glorieux, l'Assomption. Prions pour les prêtres et ceux qui vont prochainement le devenir. Que par leurs paroles, leurs prières, leur vie donnée avec le Christ, ils enseignent la louange de Dieu.

0: comme au ciel.
1: Notre pain de ce jour, pardonne-nous nos offenses, comme nous pardonnons aussi à ceux qui nous ont offensés. Et ne nous laisse pas entrer en tentation, mais délivre-nous du mal.
2: Je vous salue, Marie, pleine de grâce. Le Seigneur est avec vous. Vous êtes bénie entre toutes les femmes, et Jésus, le fruit de vos entrailles, est béni.
1: Sainte Marie, Mère de Dieu, priez pour nous pauvres pécheurs, maintenant et à l'heure de notre mort. Amen.
2: Je vous salue, Marie, pleine de grâce. Le Seigneur est avec vous. Vous êtes bénie entre toutes les femmes, et Jésus, le fruit de vos entrailles, est béni.
1: Sainte Marie, Mère de Dieu, priez pour nous pauvres pécheurs, maintenant et à l'heure de notre mort. Amen.
2: Je vous salue, Marie, pleine de grâce. Le Seigneur est avec vous. Vous êtes bénie entre toutes les femmes, et Jésus, le fruit de vos entrailles, est béni.
1: Sainte Marie, Mère de Dieu, priez pour nous pauvres pécheurs, maintenant et à l'heure de notre mort. Amen.
2: Je vous salue, Marie, pleine de grâce. Le Seigneur est avec vous. Vous êtes bénie entre toutes les femmes, et Jésus, le fruit de vos entrailles, est béni.
1: Sainte Marie, Mère de Dieu, priez pour nous pauvres pécheurs, maintenant et à l'heure de notre mort.
2: Je vous salue, Marie, pleine de grâce. Le Seigneur est avec vous. Vous êtes bénie entre toutes les femmes, et Jésus, le fruit de vos entrailles, est béni.
1: Sainte Marie, Mère de Dieu, priez pour nous pauvres pécheurs, maintenant et à l'heure de notre mort. Amen.
2: Je vous salue, Marie, pleine de grâce. Le Seigneur est avec vous. Vous êtes bénie entre toutes les femmes, et Jésus, le fruit de vos entrailles, est béni.
1: Sainte Marie, Mère de Dieu, priez pour nous pauvres pécheurs, maintenant et à l'heure de notre mort. Amen.
2: Je vous salue, Marie, pleine de grâce. Le Seigneur est avec vous. Vous êtes bénie entre toutes les femmes, et Jésus, le fruit de vos entrailles, est béni.
1: Sainte Marie, Mère de Dieu, priez pour nous pauvres pécheurs, maintenant et à l'heure de notre mort. Amen.
2: Je vous salue, Marie, pleine de grâce. Le Seigneur est avec vous. Vous êtes bénie entre toutes les femmes, et Jésus, le fruit de vos entrailles, est béni.
1: Sainte Marie, Mère de Dieu, priez pour nous pauvres pécheurs, maintenant et à l'heure de notre mort. Amen.
2: Je vous salue, Marie, pleine de grâce. Le Seigneur est avec vous. Vous êtes bénie entre toutes les femmes, et Jésus, le fruit de vos entrailles, est béni.
1: Sainte Marie, Mère de Dieu, priez pour nous pauvres pécheurs, maintenant et à l'heure de notre mort. Amen.
2: Je vous salue, Marie, pleine de grâce. Le Seigneur est avec vous. Vous êtes bénie entre toutes les femmes, et Jésus, le fruit de vos entrailles, est béni.
1: Sainte Marie, Mère de Dieu, priez pour nous pauvres pécheurs, maintenant et à l'heure de notre mort. Amen.

Ô Marie conçue sans péché. Cinquième mystère glorieux, le couronnement de la Vierge Marie. À l'union avec le pape Léon, prions pour que le sport soit un instrument de paix, de rencontre et de dialogue entre les cultures et les nations, et que par lui soient promues des valeurs telles que le respect, la solidarité et le dépassement personnel.

0: comme au ciel.
1: Pardonne-nous nos offenses, comme nous pardonnons aussi à ceux qui nous ont offensés.
2: Et ne nous laisse pas entrer en tentation, mais délivre-nous du mal.
1: Je vous salue Marie, pleine de grâce, le Seigneur est avec vous. Vous êtes bénie entre toutes les femmes, et Jésus, le fruit de vos entrailles, est béni.
2: Sainte Marie, Mère de Dieu,
1: Je vous salue Marie, pleine de grâce, le Seigneur est avec vous. Vous êtes bénie entre toutes les femmes, et Jésus, le fruit de vos entrailles, est béni.
2: Sainte Marie, Mère de Dieu, priez pour nous pauvres pécheurs, maintenant et à l'heure de notre mort. Amen.
1: Je vous salue Marie, pleine de grâce, le Seigneur est avec vous. Vous êtes bénie entre toutes les femmes, et Jésus, le fruit de vos entrailles, est béni.
2: Sainte Marie, Mère de Dieu,
1: Je vous salue Marie, pleine de grâce, le Seigneur est avec vous. Vous êtes bénie entre toutes les femmes, et Jésus, le fruit de vos entrailles, est béni.
2: Sainte Marie, Mère de Dieu, priez pour nous pauvres pécheurs, maintenant et à l'heure de notre mort. Amen.
1: Je vous salue Marie, pleine de grâce, le Seigneur est avec vous. Vous êtes bénie entre toutes les femmes, et Jésus, le fruit de vos entrailles, est béni.
2: Sainte Marie, Mère de Dieu, priez pour
1: Je vous salue Marie, pleine de grâce, le Seigneur est avec vous. Vous êtes bénie entre toutes les femmes, et Jésus, le fruit de vos entrailles, est béni.
2: Sainte Marie, Mère de Dieu, priez pour nous pauvres pécheurs, maintenant et à l'heure de notre mort. Amen.
1: Je vous salue Marie, pleine de grâce, le Seigneur est avec vous. Vous êtes bénie entre toutes les femmes, et Jésus, le fruit de vos entrailles, est béni.
2: Sainte Marie, Mère de Dieu, priez pour nous pauvres pécheurs, maintenant et à l'heure de notre mort.
1: Je vous salue Marie, pleine de grâce, le Seigneur est avec vous. Vous êtes bénie entre toutes les femmes, et Jésus, le fruit de vos entrailles, est béni.
2: Sainte Marie, Mère de Dieu, priez pour nous pauvres pécheurs, maintenant et à l'heure de notre mort. Amen.
1: Je vous salue Marie, pleine de grâce, le Seigneur est avec vous. Vous êtes bénie entre toutes les femmes, et Jésus, le fruit de vos entrailles, est béni.
2: Sainte Marie, Mère de Dieu,
1: Je vous salue Marie, pleine de grâce, le Seigneur est avec vous. Vous êtes bénie entre toutes les femmes, et Jésus, le fruit de vos entrailles, est béni.
2: Sainte

0: Marie conçue sans péché. Priez
1: pour nous.
0: Oui, le Seigneur est bon, éternel est son amour. Frères et sœurs, consolante image de Dieu que célèbre le psalmiste. Quelle joie de savoir que dans sa bonté, le Seigneur ne retient que le meilleur de nos vies. Il n'y a pas de Dieu là où manque la bonté, disait saint Irénée. Ubi caritas et amor Deus ibi est, là où est la bonté et l'amour, là est Dieu, chante l'antienne de la messe du jeudi saint au moment du rite du lavement des pieds. La bonté est le langage de Dieu, elle lui est connaturelle. Cette bonté transparaît dans les paroles que le Seigneur adresse au peuple d'Israël arrivant au désert du Sinaï. C'est la première lecture de ce jour. Un peuple dont la dignité avait été bafouée et l'avenir réduit à néant. Or, à peine libéré de l'Égypte, le voilà privé de repères, replié sur lui-même, fermé à toute altérité. Libre, mais pas encore libéré d'une mentalité d'esclave qui lui colle la peau. La bonté du Seigneur transparaît dans la mort de son Fils, mort pour nous, alors que nous étions encore pécheurs, écrit Paul aux Romains, c'est la seconde lecture de ce jour. L'amour de Dieu est un amour gratuit. La gratuité n'est pas l'arbitraire, elle procède de l'amour qui se donne sans autre raison que celle d'aimer. La bonté du Seigneur transparaît dans la compassion du berger envers ses brebis désemparées et abattues. C'est l'évangile de ce dimanche. Compassion envers une humanité défigurée par les haines et les violences. Humanité souffrante qui cherche un lieu de repos et de paix. Humanité en attente d'une parole qui ne soit ni bavardage, ni futilité. Une parole qui allège les consciences, réchauffe les cœurs, soigne les blessures, guérit. Frères et sœurs, telle est la bonne nouvelle qu'il nous faut annoncer. La folle aventure des apôtres qu'il nous faut continuer. Saint Grégoire de Nice disait qu'en nous créant, Dieu a enfermé en nous l'ombre de sa propre bonté. Comme on imprime le dessin d'un cachet dans la cire, qu'en avons-nous fait? Nous sentons-nous membres d'une église envoyée pour instruire et guérir. Face au dictat des maîtres de morale, embourbés dans le maquis des règlements et des commandements, ayons le souci de révéler le Seigneur sous les traits de la bonté, de la tendresse, de la miséricorde. Nous possédons une partie du bonheur des autres, disait l'abbé Huvelin, le confesseur et ami de Saint Charles de Foucault. Nous avons de quoi les rendre heureux en leur témoignant la bonté, la charité que Dieu a mise en nous pour eux. Quelle responsabilité! Celle de ne jamais faire tenir à Dieu le langage de la rigueur, de la discipline, de l'ordre, le langage d'un juge rigoureux, celui que les pharisiens, infatués d'eux-mêmes, prenaient à témoin de leur vanité et de leur gloriole. Frères et sœurs, laissons-nous inspirer par la bonté d'un Dieu qui ne met jamais le grappin sur nous. Le grappin, disait le curé d'Ars, c'est le diable qui capture celui qui s'agrippe à lui. Appliquons-nous à ce que le héros d'un roman de Vassili Grossman appelait les petites bontés. Ce personnage, un russe interné dans un camp de concentration en Allemagne, mettait en regard la petite bonté d'une vieille dame qui donne un morceau de pain à un bagnard. Et le tapage d'une politique de bien partagé promis par des faiseurs de chimères. Ô bienheureuse petite bonté, spontanée, personnelle, dépourvue de toute contamination idéologique, elles sont une bonté éternelle. Frères et sœurs, l'annonce de la bonne nouvelle mobilise tous les brassiers de l'Église. Retroussons les manches. Nous sommes des chargés de mission, une mission gigantesque que le Seigneur nous a confiée. Certes, souffrons-nous de l'effritement des valeurs chrétiennes, d'une société où l'engagement nourrit des valeurs évangéliques n'intéressent plus. Tant de difficultés, tant d'obstacles peuvent induire à la résignation, éteindre une ardeur missionnaire par ailleurs plutôt tiède, nous faire perdre pied. Mais Dieu est là, toujours prêt à nous retrouver dans nos déserts spirituels. En nous enjoignant de ne perdre aucune des brebis désemparées et abattues, Jésus nous a montré le mode approprié d'agir au nom des solidarités et des engagements qui nous lient les uns aux autres. Sa bonté n'a pas de limite, sa compassion ignore l'interdit. Frères et sœurs, inventons les gestes qui rendront désirable une parole fortifiante, consolante, respectueuse. Retrouvons la joie des petites bontés. Elles rajeunissent le cœur, réveillent la vie. Aidons nos frères et sœurs à découvrir le visage du Tout-Puissant chanté par le psalmiste. Oui, le Seigneur est bon, éternel est son amour. Amen. Prions le Seigneur. Dieu notre Père, tu nous appelles à annoncer au monde la bonne nouvelle du salut. Donne-nous part à ton Esprit Saint, afin que nous ayons l'audace de proposer l'Évangile jusqu'aux lointains confins de la terre. Mais en nous un ardent désir de nous engager pour hâter l'avènement de ton royaume. Nous te le demandons par Jésus-Christ, ton Fils, notre Seigneur, qui vit et règne avec toi et le Saint-Esprit,

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4: Merci à tous de votre fidélité. Excellent début de soirée, les 18h sur les ondes de Radio Arc-en-Ciel. Nous retrouvons nos confrères de RCF et de Radio Notre-Dame avec le magazine Visage, l'invité Gad Elmaleh. Dieu a-t-il de l'humour ?

0: Gad Elmaleh, amoureux de la Vierge Marie. Beaucoup vont croire que c'est un nouveau sketch pour l'un de vos spectacles, Gad Elmaleh. L'occasion de rire des comportements et d'éthique des pèlerins de Lourdes ou des cathos. Eh bien, pas du tout. Que ce soit dans votre dernier spectacle, intitulé « D'ailleurs », et encore plus dans votre nouveau film « Reste un peu », vous nous invitez à réfléchir avec humour, mais aussi avec profondeur, sur la question des religions dans notre société, sur le besoin de se rencontrer, de se connaître, et sur le chemin spirituel que vous menez vous-même depuis quelques années, Gad Elmaleh, juif séfarade, né en terre d'islam au Maroc et vivant entre la France et les États-Unis. Alors je suis vraiment ravi de vous rencontrer à l'occasion de la sortie de ce film, Reste un peu, un film dans un autre registre que Chouchou ou Coco, un ovni comme vous m'avez dit en arrivant, un objet filmographique non identifié. Alors avant de parler de ce film, j'aimerais que l'on fasse un peu plus connaissance avec vous, Gad Elmaleh. Dans le titre de votre spectacle actuel, votre sixième one-man show intitulé « D'ailleurs », on entend beaucoup de choses dans ce « d'ailleurs ». D'ailleurs, pour que je vous explique, ou d'ailleurs pour enrichir un propos, mais on peut aussi entendre « être d'ailleurs ». Vous êtes d'ailleurs, Gad Elmaleh, vous êtes toujours un peu d'ailleurs.
1: Bah d'ailleurs, je vais vous le dire. Merci de poser cette question parce que c'est le point de départ d'une réflexion qui m'a accompagné pendant de nombreuses années. Et je crois qu'il y a les deux vraiment dans le titre de ce spectacle. D'ailleurs, c'est cette chose, comme vous dites, qui est... Alors, je suis pas fort en grammaire ou en... Comment on appelle ça?
0: Une étymologie, l'origine des mots.
1: Oui, non, mais c'est une interjection. C'est quoi? C'est un mot que... D'ailleurs, c'est quoi comme famille de mots? On ne sait pas. Bon, c'est un truc qui
0: vous nous écrirez, ce qui nous écrirez.
1: Voilà, écrivez-nous. C'est en effet, comme vous l'avez précisé, c'est un peu cette chose qu'on met en avant pour dire « Attention, les amis, ce que je vais vous dire est important, je demande votre attention. D'ailleurs... » Et ça renforce un peu l'écoute.
0: Et c'est ce que vous vouliez faire.
1: Oui,
0: vous
1: un petit
0: avez
1: peu sur ce spectacle.
0: Chose d'important à dire sur ce spectacle.
1: Exactement. Donc c'est un moment de ma vie, un moment de ma carrière, avec des thématiques, un point précis sur, dans ma vie où j'ai envie de dire d'ailleurs, là, il faut qu'on se parle. Il faut que je vous dise, non pas que ce n'était pas important ce que j'avais à dire avant, mais non pas une mise au point, mais je demande une écoute.
0: Plus attentive
1: parce que les sujets sont sérieux, ils restent comiques dans le show. Et d'ailleurs, c'est un d'ailleurs identitaire, c'est un d'ailleurs géographique, c'est un d'ailleurs géopolitique, c'est un d'ailleurs religieux. C'est-à-dire que j'ai toujours été d'ailleurs. C'est assez intéressant comme chose ce côté d'ailleurs parce que finalement, j'ai été d'ailleurs même chez moi.
0: Même chez aujourd'hui vous, encore vous plus. D'ailleurs. Mais chez vous, c'est où, Gad Elmaleh? Parce que vous êtes né au Maroc. Oui. On le voit bien dans votre film. Vous commencez tout de suite par ça. Dès le début du film, reste un peu, vous dites, je suis né ici à Casablanca.
1: À Casablanca, oui.
0: C'est le Maroc, mais vous vivez
1: en... C'est la ville natale, ouais. C'est là où j'ai grandi, c'est là où j'ai été élevé. Très vite, je pars pour le Canada. Le Canada, je pars ensuite pour la France, pour faire le cours Florent. Ensuite, j'ai le rêve américain, je vais aux États-Unis. Et je reviens en France. Maintenant, je vis en France.
0: Alors, vous êtes d'où, Gad Elmaleh?
1: Je suis... Alors, à chaque fois que j'entends... Il y a une expression qui est jolie, mais je ne sais pas pourquoi elle m'agace. C'est quand... Moi-même, je l'ai utilisée. C'est quand les artistes disent « je suis citoyen du monde ». Et je ne sais pas pourquoi elle m'agace. Peut-être parce qu'elle a été dite un peu trop de fois. Elle est galvaudée.
0: Vous aimeriez la garder pour vous? Parce que vous vous sentez
1: non,
0: comme
1: non,
0: ça?
1: Non, pas non. Du tout. Mais j'ai envie de dire... Et pas uniquement parce que je suis sur votre antenne, qu'on parle souvent de communauté, de religion, d'appartenance, d'identité. Mais ce matin, en parlant avec mon ami Mehdi Djadi, dont on parlait hors antenne tout à l'heure, on a trouvé une expression ensemble que lui a utilisée. On disait, mais frère en humanité. C'est quoi frère en humanité? Je dis, ah ouais, mais c'est pas mal cette trouvaille. On est frère et sœur en humanité avant toute chose, avant de faire des tentatives œcuméniques, interreligieuses. On est frère en humanité.
0: Que l'on soit croyant ou non,
1: ah oui,
0: d'ailleurs.
1: Complètement. Complètement. D'ailleurs, je crois profondément qu'il existe des spiritualités même sans Dieu. C'est le problème de ceux qui on en abordera après ça. Mais croyant ou non croyant, frère en humanité. Donc, je suis bien entendu né au Maroc avec cet héritage, cette culture aussi. Ça, c'est important. Parce
0: et ces racines elles sont importantes pour vous.
1: Très importantes. Judéo-marocaine, vraiment. C'est
0: berbère même, non?
1: C'est oui, berbère, exactement.
0: Juif, berbère,
1: arabe. Qui aime la Vierge Marie. Donc, on en est où là? Qu'est-ce qui s'est passé exact? C'est pas vous que je...
0: Vous êtes perdu dans le désert.
1: Non, je pense que j'aurais dû aller voir un psy en fait. J'aurais pas dû venir vous voir. dans ce lieu magnifique. On a le droit de dire où on est.
0: Allez, on peut le dire. Franchement, ça vous impressionne ce lieu.
1: Oui,
0: c'est
1: parce que
0: c'est sympa que tous les studios.
1: J'ai envie de partager avec vos auditeurs ce sentiment que j'ai. Je suis fasciné par ce lieu où nous sommes, qui est
0: bibliothèque des missions étrangères de Paris.
1: Voilà, la bibliothèque.
0: Nous sommes entourés de livres. Derrière moi, il y a des traductions de la
1: Bible qui datent de
0: 12 langues,
1: de plusieurs siècles,
0: qui datent du 17e siècle. Derrière, voilà, tous ces livres qui sont là derrière moi que vous voyez. Des livres magnifiques. Et on est bien là, on est bien dans ce lieu pour parler. Je pensais qu'on serait mieux ici que d'être dans un studio impersonnel.
1: Donc je me sens très très bien ici.
0: Surtout pour parler de tous ces
1: livres. Vous pensez que les livres sont plus vieux que nous là ?
0: Oui. Un peu. Beaucoup plus. Alors Gad Elmaleh, j'aimerais qu'on fasse connaissance aussi avec, on a parlé un peu de vos racines au Maroc, à Casablanca, mais les racines c'est bien sûr les parents. Vos parents, ils sont incroyablement présents dans votre nouveau film, Reste un peu. C'est eux qui jouent leur propre rôle. Ça, on aura l'occasion d'en parler tout à l'heure. Et puis, ils sont dans votre spectacle d'ailleurs. Ils sont vraiment toujours là. Ils sont très, très présents. Et c'est nouveau ou ça a toujours été comme ça?
1: Ça a toujours été comme ça. J'en ai parlé peut-être différemment en fonction des spectacles. Mais ils ont toujours occupé une place importante dans ma vie. Ça va de soi, on dira, c'est une banalité parce que ce sont vos parents. Mais non, une place importante... parfois avec plus ou moins de joie de ma part ou de satisfaction. Parce que quand on est jeune, les parents, voilà, on a envie de couper, on a envie de couper le cordon. Puis après, on grandit, on les cherche, on cherche la complicité, on cherche le dialogue avec le père. C'est compliqué. Puis là, après, il vieillit. C'est pour ça que ce film, quelque part, c'est aussi une déclaration d'amour à mes parents. C'est aussi une manière de leur faire un... comme on dit dans la Torah, le kavod, les honorer, de les élever, vraiment de les élever.
0: On sent qu'il y a une grande tendresse, franchement. Alors on va d'abord parler de David, votre père.
1: Oui.
0: D'ailleurs, dans le film, à un moment, vous revenez d'Amérique, il dit « Hey, my son, my best friend ». Il prend son accent.
1: Oui, parce qu'il a envie de...
0: You're my best friend, c'est-à-dire... Vous le sentez comme ça? Votre père, c'est votre meilleur ami?
1: D'ailleurs, c'est une réplique qu'il improvise. Moi, je ne le sens pas vraiment comme ça, mais je crois que à cause de la pudeur, qui est encore une histoire de culture, finalement, le fait de ne pas communiquer ni de formaliser tout, fait qu'on passe par l'humour dans ma famille. Beaucoup, on passe par l'accent, par la caricature, par la torsion du sens, par... donc,
0: c'est tout petit, donc vous avez été baigné.
1: Oui, vraiment.
0: Là-dedans. Parce que votre père...
1: L'humour nous a aidé, en tout cas, soit à nous sortir d'une mélancolie, soit à communiquer. Parce que mon père ne parlait pas du tout. Jamais, rien du tout.
0: Ce qui est fou, c'est qu'il était mime amateur.
1: Bon, mais donc, cela dit, c'est pas fou, puisqu'il parlait pas.
0: Non, mais il ne parlait pas. Il ne parlait pas du tout. Il avait choisi de monter sur scène sans parler.
1: Ouais.
0: Et vous, c'est avec lui que vous êtes monté sur scène la première fois?
1: La première fois de ma vie que je suis monté sur scène, c'était avec mon père au Maroc. C'était un spectacle amateur au cours duquel je montrais sur des panneaux les titres des petits sketchs qu'il faisait, qui étaient des numéros de pantomime inspirés par Marcel Marceau, pour qui il avait une grande admiration. Et donc c'est la première fois de ma vie que j'ai foulé les planches.
0: Et là, vous vous êtes dit...
1: Ouais.
0: Ça me plaît, je veux monter sur scène.
1: Je me suis senti très très bien.
0: C'est vrai ?
1: Très très très très bien.
0: L'origine de votre carrière,
1: un peu comme quand je suis rentré dans l'église à 6 ans où c'était interdit et que je me suis senti très très bien.
0: Alors, à Casablanca aussi.
1: Ouais, à Casablanca.
0: Est-ce qu'on s'enracine à Casablanca finalement,
1: Attendez, bon, là j'ai mis la scène et l'église sur le. C'est pas la même chose.
0: Ouais.
1: Mais je dois dire que tout s'est passé là-bas, quoi. Tout c'est les révélations, la naissance en tout cas de ces choses-là, c'était à Casa, ouais. Je suis né à Casa et ses passions sont nées à Casa.
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0: Gad Elmaleh, vous nous disiez que votre père était mime, il ne parlait pas beaucoup. Et un jour, vous avez déclaré, mon père ne parlait pas, alors je parle.
1: Ouais.
0: Vous parlez beaucoup.
1: Oui, beaucoup.
0: Sur scène, mais même dans la vie, là, depuis que vous êtes arrivé.
1: Je suis curieux.
0: Vous parlez. Ça s'enracine là, on ne fait pas de la psychanalyse,
1: Non, j'aime cette idée d'essayer de comprendre aussi pour moi.
0: Parce que la parole compte beaucoup.
1: La parole compte énormément dans l'étude, dans le rapport aux autres, mais la curiosité. Moi, je suis curieux de tout. Quand je suis rentré dans ce lieu aujourd'hui, je vous l'ai dit, je suis très ému, je suis reconnaissant, je suis curieux. J'ai envie de comprendre. J'ai presque parfois l'inquiétude de me dire est-ce que je vais avoir assez de toute une vie pour non pas faire tous les voyages dans tous les pays du monde. Je pense que c'est pas ça qui est le plus important. C'est bien si on voyage, mais connaître et comprendre et assimiler et connaître l'autre et aller à la rencontre de mes frères, de mes sœurs, de
3: sans a priori.
1: J'essaye. Mais j'ai des a priori.
3: C'est pas facile de pas avoir.
1: J'en ai, moi.
3: Parce que vous avez.
1: Moi, j'avais un a priori sur vous avant de venir. Ouais. J'avais un a priori.
3: Allez,
1: lequel? Je sais pas, je vous imaginais avec une grande barbe. Ouais. Et un chapelet. Et un chapelet. Et deux chapelets, un dans chaque main. Non. Les a priori, je pense qu'on en a tous un petit peu. Et parfois, on ne peut absolument pas le contrôler. Et ce sont même des. Et alors, attention, les pires sont les a priori positifs. Parce que c'est là qu'on crée la déception. Pour le reste, c'est pas très grave d'avoir un a priori négatif. Mais les a priori positifs, c'est aussi mal que les a priori négatifs. Il faut essayer de pas en avoir. Je m'efforce en tout cas, de ne pas deviner à chaque fois.
3: Alors, on a parlé un peu de David.

0: connaissances avec beaucoup d'inquiétude. Moi, j'ai 51 ans, je ne peux pas atterrir en avion quelque part sans l'appeler et dire c'est bon, je suis bien arrivé.
1: Pour la rassurer.
0: Alors que j'ai d'autres soucis, je dois régler des choses, je dois.
1: Elle se reconnaît dans vos spectacles quand vous la caricaturez quelque part, dans votre dernier spectacle, vous m'avez fait mourir de rire.
0: Oui, quand elle va à Monaco.
1: Exactement, quand elle est reçue dans la famille princière de Monaco, dans le palais. Quand elle voit ce spectacle, elle vous voit comme ça. Ou là, vraiment, vous la représentez comme une blédarde.
0: Oui.
1: Hein, elle vient du bled.
0: Oui, oui, complètement.
1: Elle se reconnaît, ça la fait rire.
0: Je dis moi-même que je suis un blédard dans le spectacle. Ouais. Mais. Elle sait que c'est tendre, mais elle, en même temps, elle râle un peu, donc elle me pousse comme ça en rigolant physiquement, quoi. Elle me pousse dans ma loge, elle me dit, allez, encore ta mère, encore tu l'as fait passer pour une blédarde, encore. Mais quelque part, elle est touchée, elle aime bien que je parle d'elle, et puis aussi, elle a tellement d'humour qu'elle a bien conscience que pour faire rire, il faut exagérer, mettre en abîme, grossir la loupe, sinon ça devient une conférence sur ma mère et c'est terriblement ennuyeux. Mmh. Et donc le comique, c'est un départ de point réel, véridique, existant, qu'on a l'habileté ou enfin, en tout cas moi, la volonté d'exagérer pour faire rire.
1: On dit de vous que vous êtes un entomologiste de la société Gad Elmaleh. Et c'est vrai, moi, je ne connais pas le terme. Entomologiste, ouais. Ça veut dire que vous disséquez, ouais, vous étudiez beaucoup. Attentivement et vous disséquez les tics de la société.
0: Oui,
1: moi, j'ai vu ce spectacle d'ailleurs, c'était la première fois que je voyais un spectacle de vous. Et c'est vrai qu'il y a des passages qui sont désopilants quand vous grossissez encore une fois les tics de la prof, la prof de votre élève. Là, je croise les bras, là, la gestuelle, en radio, ça ne rend pas beaucoup.
0: Ouais.
1: Mais donc, c'est simple. Peu, j'irais l'une de vos spécialités,
0: je crois,
1: c'est-à-dire
0: vraiment,
1: d'observer les tics des uns
0: de
1: et des autres.
0: Essayer de ne pas être prétentieux avec ça ou de m'attribuer des... Elles ne sont pas uniques, on est plusieurs à faire ça. Et puis, déjà, le mot entomologique, je ne le connaissais pas. Donc, je pense qu'il y a quelque part de l'anthropologie dedans, il y a de la sociologie dedans aussi, il y a de la psychologie, bien entendu, pour comprendre les gens. Mais je pense tout simplement que le travail qu'on fait, nous, les humoristes, surtout ceux qui sont en adresse au public, qui font, alors aujourd'hui ça s'appelle du stand-up, mais bon, depuis la nuit des temps en France, depuis Bernard Allaire, Coluche, depuis De Vos, on s'adressait directement au public. Mais dès qu'on s'adresse directement au public, j'ai l'impression que, bah oui, il faut faire des gros plans. Et en fait, je pense que nous sommes des gens qui faisons des gros plans sur des choses que tout le monde voit, mais en plan large.
1: Y compris sur nos propres défauts.
0: Complètement, je pense que les gens... Et le rire vient aussi d'un soulagement. Les gens disent, ok, je peux rire de ça, on y va, c'est parti. C'est même d'une détresse, même de quelque chose de douloureux, même d'un problème de santé, même d'une inquiétude, même d'une... Allez, ouf, on partage avec lui. Donc ce rire aussi, il est salvateur, c'est un échappatoire, on se défoule.
1: Et notre société prête plus facilement qu'avant à la critique, au regard assez drôle sur les tics que nous avons dans nos rapports. On le voit au téléphone portable, aux réseaux sociaux, à l'éducation
0: des enfants.
1: Oui, dans ce
0: sens,
1: enfants. Enfin, la liste,
0: dans ce sens,
1: dans le spectacle, la liste est longue.
0: Mais on a de la matière.
1: Oui,
0: dans ce sens, on a beaucoup de matière. On a énormément de matière. Je pense que peut-être que...
1: Plus qu'il y a 20 ans ou 30 ans.
0: Mes collègues d'il y a 50 ans, je pense qu'ils devaient être un peu plus analytiques pour aller chercher dans l'humain et introspectif, plus que dans... Enfin, en tout cas, ce que nous a donné l'époque dans laquelle on vit, surtout avec les réseaux sociaux, je dois dire, parce qu'on lit justement, d'ailleurs, comme le nom l'indique, réseau social, quoi. C'est-à-dire qu'avec le numérique, on est dans le social, dans la connexion. Dans ce social, on fait de la sociologie, on a les gens qui sont connectés entre eux, mais avec des travers, des choses cocasses, avec des... il m'arrive très souvent dans la rue d'être interpellé par... Des gens qui veulent un selfie avec moi et il y a souvent, alors c'est plus des jeunes filles que des jeunes garçons qui font ça, et elles mettent un filtre sur Snapchat pour faire une photo avec moi, et ce filtre leur transforme le visage, donc elles veulent s'embellir à l'image de ce qu'elles pensent que doit être leur image sur les réseaux sociaux, et tout à coup elles se filtrent, sauf que moi je suis dans la photo mais je suis filtré moi aussi, et donc je me retrouve avec des cils un peu trop grands, avec une peau d'un gamin de 18 ans. Et je me dis, mais pourquoi tu fais... Et en rigolant, je dis, filtre-toi, mais ne me filtre pas. Et en fait, c'est cette époque dans laquelle on est, où on se filtre, et c'est un mensonge.

0: finalement le filtre. Parce que tu te filtres quelques secondes, mais au bout du compte, tu n'es pas cette personne. C'est assez troublant. J'ai lu un article qui disait qu'il y avait des jeunes gens qui allaient chez des chirurgiens plastiques aux États-Unis.
1: Très jeunes.
0: Et qui montraient une photo d'eux filtrée par une application et en disant au médecin, c'est à ça que je veux ressembler. Et en fait, quand on arrive à imaginer qu'on veut faire ressembler notre visage à quelque chose qu'on a nous-mêmes construit avec des effets sur notre iPhone, waouh, ça me rend un peu triste.

0: Gad Elmaleh, vous avez parlé il y a un instant de ceux qui veulent être pris en photo avec vous. Comment vous vivez cette notoriété ? Parce que je sens bien, j'ai senti à plusieurs reprises, aussi bien dans votre nouveau film, Reste un peu, que dans votre spectacle d'ailleurs, que cette question de notoriété, elle était là. Elle vous... pas préoccupait, mais...
1: Je suis passé à un stade où j'essaie de... En fait, je n'ai plus de pudeur à en parler, puisque c'est quelque chose de réel, et je n'ai pas non plus la fausse modestie de dire non, humblement, à mon niveau. Non,
0: non, c'est pas vrai, vous êtes très connu.
1: Voilà, la notoriété.
0: Vous marchez dans la rue, on vous
1: voilà,
0: connaît, on vous
1: aborde. La popularité, elle est là, elle
0: Comment
1: existe. Maintenant, ce que j'essaie de faire, et ce que j'aime faire, mais pour moi avant tout, pour que ce soit sain, c'est encore une étape au-dessus même de m'en moquer, parce qu'avant, je m'en moquais, ou je parlais des gens qui me reconnaissaient, mais c'était plus sur eux, qui se trompaient de nom, tout ça. C'est sur moi. Comment est-ce que ça agit sur moi? Comment moi, est-ce que je gère cette chose-là si intense que des gens qui viennent vous parler? Donc, moi, je préfère me mettre à moi en défaut, et c'est pas de la fausse humilité, c'est un vrai besoin. D'ailleurs, il y a une scène dans le film où volontairement, avec Raymond, le vieux monsieur, qui est pour moi, qui est un sage, qui est athée au début du film, à qui je fais une petite vanne et il se moque de moi. Il dit « Ah oui, c'est vrai, t'es humoriste, quand je pense que j'ai connu Thierry Leluron, on est tombé bien bas. Hein. » Mmh. Et en fait, il parle de l'époque et j'aime bien me mettre ces petites fléchettes.
0: Il y en a plusieurs dans le film. Oui. Quand vous arrivez au monastère pour faire une retraite monastique, oui, l'abbé qui vous accueille, qui n'est pas très sympathique, pas très souriant, vous lui dites « Et vous me connaissez ?» Et là, il vous répond froidement « Non. »
1: Non.
0: Blanc.
1: Parce que ça m'est arrivé en fait.
0: Mais le meilleur moment, c'est quand même avec votre mère. Quand vous arrivez, elle vous dit « Tu restes pour dormir, bien sûr. » Vous aviez réservé une chambre d'hôtel. Vous lui dites « Mais tu vas me mettre où ?»« Je te mets dans la chambre, au fond, là-bas. » Vous dites « Mais c'est la chambre des petits. » Et là, elle vous regarde. Elle se tourne vers vous, elle dit « Pourquoi ? Tu es grand, toi. » Excellent, ça.
1: Ça m'émeut de penser à cette réplique.
0: Et ça aide les parents et les amis de dire... Grand, toi.
1: Pourquoi t'es un grand toi maintenant
0: Ça vous émeut là.
1: Ah ouais, parce que c'est parce que je l'entends différemment la réplique. Parce que ça veut tout dire ça. Ça veut dire que on est toujours nos parents. Après c'est pas une réflexion sur le gamin qui revient et qui veut vivre chez ses parents. Non, c'est l'impossible cordon à couper, l'impossible, c'est très compliqué. C'est très compliqué.
0: C'est vrai que pour les parents, vous êtes toujours le petit, vous serez toujours le petit. Mais après, ce qui est plus dur, c'est pour les autres. Tous les autres qui vous approchent, qui vous abordent.
1: Oui.
0: Vous êtes un grand. Vous êtes un grand. On vous a décerné le titre de plus grand humoriste français à un moment.
1: Oui.
0: Comment on fait pour ne pas prendre trop la grosse tête?
1: Pour pas prendre la grosse tête, il faut la prendre un peu et se rendre compte que c'est pas bien pour ne plus la prendre. Je pense pas qu'on a. J'ai du mal avec à croire aux gens qui disent moi j'ai toujours gardé les pieds sur terre. Si tu as toujours gardé les pieds sur terre, c'est que tu ne connais pas la valeur de ce que vraiment avoir les pieds sur terre. Moi, j'essaie de garder les pieds sur terre et j'apprécie quand je les ai parce qu'il m'est arrivé de pas avoir les pieds sur terre. Il m'est arrivé vraiment de croire à ce qu'on me disait ou alors d'être dans une forme de survol, en tout cas, de la réalité très court. Hein. Ça dure quelques jours, mais c'est normal et c'est humain.
0: Et je me suis dit, comment vous viviez...
1: Mais ça fait longtemps, maintenant.
0: Les douches écossaises, Gad Elmaleh.
1: Ah.
0: Comment vous viviez les moments où on vous encense? On dit, vous êtes merveilleux, vous êtes extraordinaire, vous êtes le plus drôle, vous êtes le plus grand comique. Et puis, vous sortez un film comme Coco, vous avez investi du temps, de l'argent. Et là, vous recevez le Gérard du cinéma qui existait à l'époque, c'est-à-dire le plus mauvais film de l'année.
1: Bon,
0: comment on vit ça?
1: Alors, on vit ça avec le temps. Ouais, alors là, je vais être... On vit ça avec... en fait, c'est avec le temps. Parce que c'est très facile de répondre a posteriori. En fait, vous m'auriez posé cette question en temps réel.
0: Au moment de la sortie du film.
1: J'aurais même évité la réponse. Mais là, je n'ai pas envie de l'éviter. J'ai envie de vous dire que les deux sont malsains. J'ai toujours pensé sur les réseaux sociaux que je n'aime ni les gens qui me disent « t'es pas drôle, j'ai envie de te tuer », ni les gens qui disent « je t'aime d'amour, viens dormir avec moi, on va se marier ». Ce n'est pas que je n'aime pas, c'est juste que c'est exacerbé. Et tout ce qui est excessif et dérisoire, c'est Beaumarchais, je crois, qui disait ça. C'est trop. Maintenant, je crois que quand on fait un film comique populaire, c'est un peu logique, même si ça ne fait jamais plaisir, c'est logique qu'on ne soit pas accompagné tout le temps par la critique. C'est pas une critique sur la critique, c'est une réalité. Mmh. Après, bon, il y a une forme de cliché, de systématisme qui est de moins en moins vrai parce qu'il y a des comédies aujourd'hui qui ont du sens et qui apportent quelque chose. Mais c'est vrai qu'à l'époque, ce qui m'a consolé, d'ailleurs j'avais répondu ça à l'époque à l'émission Nulle part ailleurs, c'est qu'il y a des extraits de tous les articles qui avaient vraiment étrié le film Coco, qui l'avaient vraiment massacré. Et à côté de moi, il y avait un autre réalisateur à qui ils avaient mis toutes les super bonnes critiques, en fait. Et ils m'ont dit, ça doit être difficile quand vous voyez ça. Et j'ai répondu ce que je répondrai toute ma vie, je n'échangerai pas ces bonnes critiques contre les entrées et le public qui est venu voir le film. Parce que je ne dis pas que c'est un systématisme et que c'est basique et c'est toujours comme ça, que si on a des mauvaises critiques, on fait des entrées et inversement. Mais ce qui compte avant tout, c'est le public. Le public a été voir le film, le public va voir les shows. Mais ça touche, bien sûr que ça touche, mais on comprend. On comprend, on analyse, on fait un peu l'inventaire.
0: Et alors, bien sûr,
1: cela dit, là, je suis un peu inquiet parce que les critiques aiment mon film en ce moment.
0: Ah, ben on verra, on va voir, dans le temps. Gad Elmaleh, il y a eu aussi cette affaire de plagiat en 2019. Là aussi, je me suis dit, mais comment vous viviez ça? Vous reveniez des États-Unis, vous aviez passé 3 ans là-bas, justement pour vivre tout autre chose, pour vous éloigner du succès français. C'est un peu ce que vous expliquez dans votre spectacle.
1: Sortir de la zone de confort.
0: Sortir de la zone de confort, aller dans un pays où on ne me connaît pas, marcher dans la rue où on ne va pas me reconnaître.
1: Voilà. Peut-être rencontrer une femme qui m'aime pour moi.
0: Exactement. Et puis vous revenez en France, dire votre amour finalement quelque part à la France, et puis là, boum, il y a cette affaire de plagiat qui vous tombe dessus. Comment vous l'avez vécu là, encore une fois?
1: Il y a plusieurs choses à dire, très très mal. Là, je peux le dire de manière tout à fait sereine, ça fait 4 ans, plus, 4-5, bon. Très très très très mal, parce que...
0: Donc on vous reprochait d'avoir emprunté
1: des blagues des comiques existantes américains. Mais encore une fois, a posteriori, c'est beaucoup plus facile de parler, et j'aurais aimé avoir la sagesse
0: que vous avez aujourd'hui.
1: Oh là là, il y a 4 ans. Mais si j'avais pu dire, parce que ça aurait été tellement plus efficace. Et puis surtout, ça n'aurait pas alimenté. Mais en fait, j'ai compris une chose à mes dépens, c'est que plus vous criez haut et fort, que vous êtes outré et vous êtes dans l'orgueil finalement, et que non, pourquoi vous me faites ça? Et plus on vous massacre, on vous tue. On est dans un système et un monde qui veut qu'il y ait du sang.
0: Alors, donc vous auriez dit oui.
1: Non, j'aurais dit, mais moi...
0: Vous auriez dit la vérité, non?
1: Non, j'aurais dit la vérité que je dis ici, c'est-à-dire que je sais de quoi vous parlez. Et même j'aurais cité, non, vous mentez sur ça, vous parlez de cet artiste-là, en effet, moi je me suis beaucoup inspiré de lui. Cet artiste qui est devenu un ami, Jerry Seinfeld, en effet, tel truc, ça ressemble assez. J'aurais fait la liste des 3-4 trucs, mais pas des inventions après... qui ont découlé de ça, et puis des comiques français, et puis québécois, et puis des gens qui inventaient des trucs. J'ai même vu l'apparition de comiques que je ne connaissais pas. Il y a un comique de Marseille qui a dit « Ah, quand il y a... le blond, je crois que je l'avais fait moi aussi dans une émission de radio il y a 20 ans. » Enfin, c'était devenu absurde. Mais j'aurais dû, en fait, au lieu de prendre ça avec orgueil, dire « Vous avez raison. »
0: Vous auriez dû dire oui.
1: Mais oui. Et puis, ce n'est pas là-dessus qu'on fait une carrière. Mais oui.
0: Mais sur l'ensemble de ma carrière, ça représente... Un tout petit peu.
1: Mais on n'a pas la sagesse.
0: Vous n'aviez pas à ce moment-là la sagesse.
1: Non.
0: Et surtout, je repense à cette phrase de l'Évangile. La vérité vous rendra libre.
1: Ah, c'est super cette phrase.
0: Vous la connaissez cette phrase de l'Évangile. Maintenant, vous qui étudiez, la vérité vous rendra libre. À cette époque-là, mais il n'y a pas si longtemps que ça. C'était en 2019.
1: La vérité, je l'ai relu là. Je l'ai vu.
0: Saint Jean.
1: Oui, je l'ai relu il y a quelques jours.
0: Vous regrettez de ne pas avoir pu vivre cette phrase à ce moment-là?
1: Je ne la connaissais pas. Mais c'est super. C'est un enseignement. C'est la vérité vous rendra libre. C'est qui avait dit aussi c'est le plus beau des mensonges qui t'a... C'est-à-dire que c'est des mensonges au sens de cette chose que tu penses qui va arranger finalement et qui va convenir pour penser comme un pansement, la plaie. C'est la vérité en fait. C'est la lumière, c'est la vérité. C'est une grande leçon, une très grande leçon.

0: Gad Elmaleh, on va parler maintenant de ce film. Alors, pour moi, c'est un ovni, ce film. Ce film reste un peu que vous venez de réaliser. Je ne sais pas comment le présenter. Est-ce que c'est une fiction, une auto-fiction, un docu-fiction? Comment vous le présenteriez vous-même? Ou vous jouez votre propre rôle, vos parents jouent votre propre rôle, votre sœur joue son propre rôle, vos amis...
1: Non, mes parents jouent leur propre rôle.
0: Oui.
1: Parce que vous dites, mes parents ne jouent pas mon rôle. Là, ce serait un véritable ovni.
0: Vos parents jouent leur propre rôle, votre sœur joue son propre rôle.
1: Le prêtre est joué par un prêtre,
0: le rabbin, par un rabbin. La religieuse, par une bonne
1: sœur. J'aime pas le mot bonne sœur, je sais pas pourquoi.
0: Une religieuse, oui. Delphine Horvilleur y participe.
1: Voilà, elle est rabbin et elle joue son propre rôle.
0: Et là, vous racontez, certains disent un coming out de votre foi catholique, je ne sais pas si c'est
1: une déclaration d'amour à la Vierge Marie, je pense.
0: C'est à la Vierge Marie ou c'est à la foi chrétienne?
1: Précisément. Grâce à cette découverte, j'ai pu m'intéresser, connaître, explorer le monde et la foi catholique, et j'ai pu être intéressé, avancer, le spectacle Lourdes que j'ai produit, apprendre et être de plus en plus intéressé. Mais le point de départ, très important à préciser, c'est...
0: La Vierge Marie.
1: Oui.
0: Et là, on retourne à Casablanca. C'est ça. Dans le film, votre sœur, finalement, révèle à vos parents ce qui s'est passé un jour à Casa. Vous pouvez nous le dire, vous pouvez nous le raconter. C'est votre vraie histoire.
1: C'est une vraie histoire. D'abord, je suis enfant à Casablanca et vers l'âge de 6 ans, en passant devant un immeuble, je dis bien un immeuble, une bâtisse, mon père me répète fréquemment, tu vois ce... bâtiment blanc là, je ne veux jamais que tu y rentres. Et donc moi je ne sais pas ce que c'est. Il ne me dit même pas que c'est une église. Donc imaginez dans la tête d'un gamin de 6 ans, un papa qui dit là, tu ne rentreras jamais. Je dis pourquoi papa? C'est tout, ne pose pas de questions. Donc c'est l'interdiction si vous voulez. Et alors un jour je reviens à pied de l'école cette fois-ci, avec un petit copain de classe qui est musulman. Moi, j'étais éduqué dans la foi et la tradition juive, lui dans la foi et la tradition musulmane. Et je lui dis, tu connais toi ce bâtiment? Et là, il me dit, ouais, mais mon papa, il m'a dit de jamais rentrer dedans. Sinon, il va se mettre en colère.
0: Même injonction du côté des musulmans.
1: Et là, on se retrouve collègue d'injonction, collègue d'interdiction. On a le même interdit et on trouve qu'on est super complices et c'est génial, quoi. Et on dit, on rentre, ah non, j'ai peur, et toi, non, tu le dis pas, bon, on laisse tomber. Les mois passent, et un jour avec ma sœur, mon père s'arrête faire une course en face dans un marché, on est dans la voiture, il fait très chaud, on est au Maroc, c'est en été, et là, le temps passe, les minutes sont longues, je regarde par la fenêtre de la voiture, et je vois ce fameux bâtiment blanc, avec une croix au sommet, et je dis à ma sœur, allons-y. Elle mesurait pas la chose, elle disait « Ouais, on s'ennuie, on sait pas quoi faire, on y va. » Je vais vers ce bâtiment, que je ne savais pas être une église, et là je pousse la porte, et là c'est comme dans un film, je l'exagère pas, c'est une grosse porte qui fait du bruit, il y a de la poussière sur la porte, j'ouvre, je fais deux pas, trois pas d'enfant, et je me retrouve nez à nez avec une représentation, je dis bien une représentation...
0: Mais vous n'avez pas eu d'apparition,
1: non,
0: c'était
1: j'ai pas
0: une
1: eu
0: statue de Marie.
1: Une statue, je le dis pour pas... Et il y a une statue de la Vierge Marie qui est en face de moi, et je suis nez à nez avec cette image, cette force, ce symbole, cette proposition. Et je suis ébloui, je ne regarde pas autour de moi, ma sœur regarde autour d'elle, partout... Et elle en a marre. Pour elle, c'est un truc un peu bizarre, avec des statues, des bancs, ça lui rappelle l'école, elle ne veut pas rester.
0: Et vous, vous êtes saisi là.
1: Moi, je suis saisi, je suis en larmes. Je suis vraiment en larmes.
0: Et qu'est-ce qui s'est passé? Vous pouvez essayer de ressentir ce qui s'est passé en vous.
1: J'aimerais être juste et vrai par rapport à ce que j'ai ressenti, pour pas qu'il y ait d'incompréhension sur des choses... Alors bien sûr que moi j'y vois quelque chose de mystique, et bien sûr que mes copains athées y voient des raisons architecturales, météorologiques.
0: On vous renvoie souvent la beauté, hein. En fait tu as recherché la beauté.
1: C'est la beauté, c'est une forme de réponse à quelque chose qui est de l'ordre de l'absolu et qui vient s'installer finalement. Mais au-delà de l'image de Marie, il se passe un truc dans ce lieu que je ne sais pas être une église ou un lieu de culte.
0: Mais qui vous habite encore ? C'est-à-dire s'est passé
1: je suis
0: il y a
1: apaisé.
0: Plus de 40 ans.
1: Ah oui, complètement. Parce que je me retourne en fait dans cette église et je me dis pourquoi mon père m'interdit de rentrer dans un endroit où c'est tellement beau, c'est tellement bon, c'est tellement inspirant, calme. Ça sentait bon, je me rappelle. Ça sentait très bon. Et donc voilà, donc je retourne.
0: Mais vous n'avez jamais pu en parler alors avec vos parents puisque vous aviez franchi l'interdit.
1: Jamais, mais ils savaient mon attirance puisqu'ils venaient chez moi, ils voyaient des objets, ils voyaient des livres, ils voyaient des lectures.
0: Ils voyaient les statues de Marie
1: oui,
0: chez vous.
1: Oui, voilà, ouais. Et je les cachais. Je les cachais. Puis mes potes, sachant que voilà, sachant un peu mon histoire, souvent revenaient de voyage du Brésil, d'autres pays, des juifs, des musulmans, des chrétiens. Mais ils savaient, ils me ramenaient ça. Ah tiens, je t'ai ramené. Et ils me ramenaient toujours des statuettes. Alors parfois c'était des gags avec des statuettes un peu cheap, ou parfois c'était des trucs très très beaux. Mes parents volontairement choisissait de prendre ça à la rigolade, à la légère. Bon, ça va lui passer, ça c'est son petit truc de... Tu connais Gad, il est avec ses lubies, une fois c'est ça, une fois c'est les États-Unis, une fois c'est le piano, une fois il veut être jazzman, une fois il veut chanter Nougaro, là c'est la Vierge Marie, ça va lui passer.
0: Mais alors qu'est-ce qui s'est passé, Gad Elmaleh, pour passer de cette émotion forte d'enfant avec la Vierge Marie à l'homme qui s'est mis dans une vraie quête spirituelle? Parce que c'est votre cas. Oui. Vous suivez des cours chez les Bernardins, vous faites des retraites dans des monastères. Vous êtes mis dans une vraie quête spirituelle
1: oui,
0: et dans la tradition chrétienne. Et dans ce film, oui, ce que vous présentez, c'est le désir de Gad Elmaleh d'être baptisé et de devenir chrétien.
1: C'est l'histoire du film.
0: C'est l'histoire
1: après,
0: du film.
1: Après, on ne peut pas tout révéler sinon. Parce
0: non,
1: que, parce
0: bah
1: que,
0: voilà, c'est ça qui est difficile. On ne peut pas raconter la fin.
1: Ce qui est difficile, c'est que c'est un film autobiographique. Si je vous raconte ma vie, je spoil le film. Et si je vous raconte le film, je spoil ma vie. Ouais. Mais on va être un peu plus, quand même donner quelques informations pour comprendre. C'est que c'est une quête spirituelle qui a été aussi déclenchée pas uniquement par cet épisode-là, c'est une recherche et une introspection et une étude des textes qui a commencé aussi par des textes talmudiques. Mm-hmm. C'est-à-dire que moi, j'ai fait l'école religieuse, la yeshiva, comme on dit. Ça s'appelle une yeshiva, c'est l'étude où pendant 2 années, j'étais entouré de livres comme aujourd'hui aux Missions étrangères de Paris. Mm-hmm. À la mission,
0: aux missions. Vous étiez dans la yeshiva.
1: Dans la yeshiva, dans la salle d'études, dans le kollel, à étudier les commentaires de la Torah, la Mishnah et la Gemara. Donc j'ai été au contact de cette irrationalité, finalement, de cette d'hypothèse de Dieu, de spiritualité. J'ai été très tôt en contact avec ça.
0: Vous avez fait votre bar mitzvah.
1: Oui, complètement.
0: Vous fêtez le Shabbat.
1: Voilà,
0: avec
1: les
0: famille,
1: parents. Oui, voilà, traditionnaliste, comme on dit. Donc, si vous voulez, pourquoi je mentionne ça? Parce que finalement, c'est assez intéressant de voir que notre âme peut aussi côtoyer, fréquenter, être rodée, finalement, à quelque chose de familier. Et que ce soit... Avec les écritures catholiques ou juives, il y a quelque chose qui est de l'ordre, je reconnais, et je fais même le lien, mais le lien plus que jamais, que je n'avais jamais fait. C'est-à-dire que l'un ne va pas sans l'autre, dans un sens comme dans l'autre.
0: Mais Gad Elmaleh, vous avez été plus loin là, parce que vous auriez pu vous contenter, et contenter, je le mets entre guillemets, de consacrer votre vie à l'étude de la Torah, la Mishnah, et de la Kabbale. Vous continuez à étudier ça. Ouais. Mais pourquoi essayer de mieux connaître la tradition chrétienne?
1: Parce que j'ai découvert, j'ai toujours pensé que j'allais là où il y avait de la lumière. Et j'ai vu de la lumière. C'est pas la fameuse expression « j'ai vu de la lumière, je suis entré », mais peut-être, au sens peut-être beaucoup plus profond, spirituel, introspectif. J'ai vu de la lumière. C'est-à-dire que les gens que j'ai rencontrés, notamment à Lourdes, ça a été un déclencheur pour moi très important quand j'ai produit le spectacle. Je pense même que ça a été vraiment une séquence importante.
0: Donc là, on est encore en 2019. Hein.
1: Oui,
0: c'est votre retour des États-Unis.
1: Un peu avant.
0: Vous produisez Bernadette, le gros spectacle de Lourdes.
1: Là, il se passe un truc. Hein. Là, il se passe beaucoup de rencontres, surtout pendant la production du spectacle. Des prêtres, des gens issus de communautés religieuses différentes. Je commence à... Et je rentre, je comprends, et je lis, et je trouve, et je rencontre D'abord, je rencontre des catholiques que je ne connaissais pas avant. Je connaissais pas même la culture qui s'accompagne à la religion. Mmh. Parce que il y a une religion, il y a une foi, il y a une croyance, mais il y a une culture qui s'accompagne à ça. Je les rencontre et puis je suis saisi par deux choses. Par la lumière, par la connexion avec la Torah, bien sûr qu'elle est évidente. Mmh. Hein,
0: ce qu'on appelle l'Ancien Testament voilà, chez les chrétiens.
1: L'Ancien Testament, qui est la Torah.
0: Qui est la Torah chez les juifs.
1: Que d'ailleurs les chrétiens lisent pendant la messe. Mmh. On ne lit pas, nous, le Nouveau Testament. On ne lit pas. Il y a eu un problème. On vous a donné le rabbin qui disait ça pour rire. On vous a donné l'original. Bon, vous avez fait un best-of, vous faites ce que vous voulez. Hein, mais... et j'y vois donc des connexions. J'y vois une grande... richesse dans l'interaction des deux textes, et surtout je commence à être de plus en plus perplexe par le fossé qu'il y a entre cette communauté chrétienne française qui existe, qui agit, qui interagit, qui fait des choses, et l'absence totale de, en gros leur malaise quoi. Je vois leur malaise dans la société auprès de mes potes catholiques et je comprends pas. Et là alors, je commence
0: ça dans le spectacle.
1: Oui, mais
0: vous
1: ça j'en parle.
0: Dites d'une manière, allez, vous pouvez nous le faire là.
1: Non, mais je vais pas refaire un sketch.
0: Non, mais pas tout ce mais juste le début là, vous les catholiques, il y a un problème là.
1: Oui oui, il y a un problème. Je commence le sketch en disant il y a par contre, il y a une communauté en France qui me rend perplexe, on a un vrai souci. Alors chacun y va de son interprétation et en même temps, c'est très bien à qui tout le monde pense, et c'est bien problématique d'ailleurs de rester dans ce cliché-là, je sors vite de ça et je dis, je parle des catholiques. Les catholiques ne s'assument pas. Si en France tu dis à un juif, est-ce que tu es juif? Il te dit, mais bien sûr je suis juif, j'ai la Torah, je suis juif, il est fou, je suis là, pourquoi il demande si je suis juif? Bien sûr, je suis fier d'être juif. Tu demandes à un musulman, est-ce que tu es musulman? Alhamdoulilah, je suis muslim, musulman, bien sûr, wa'ilayhi. Tu demandes à un catholique en France, s'il est catholique, il dira, c'est un peu plus compliqué. En fait, si tu veux, maman est baptisée, ma sœur est athée, papa outée. Et là, je rigole de ça. Alors certes, ce ne sont pas tous les cathos qui sont comme ça, mais il y en a énormément.
0: Et alors, c'est dû à
1: et
0: quoi,
1: c'est avec beaucoup de tendresse, hein, ouais. Je le répète, beaucoup de tendresse et d'affection que je le fais, parce que même à mes amis proches qui sont catholiques, je leur dis, mais les gars, ça va quoi? Ouais. Tout
0: et
1: va bien.
0: Et pourquoi? Pourquoi, à votre avis, les cathos sont comme ça?
1: Je ne suis pas historien. Mmh. Je pense que instinctivement, je peux comprendre le poids de la religion en France.
0: Le poids que la religion catholique a eu
1: a
0: en
1: eu
0: France.
1: En France, oui. Ouais. Je suis pas bien placé pour faire un cours d'histoire, mais en gros, le poids, oui. Et puis l'importance de la séparation du théologique et du politique, de l'Église et de l'État, très important. Moi, en plus, je suis attaché à la laïcité. Je le dis, j'arrête pas, c'est important. Parce que je pense au contraire que la laïcité est un outil formidable pour permettre aux communautés d'exister dans leur foi plus fort encore, de se déterminer, mais sans s'emmerder les uns les autres, et aussi en s'écoutant et en allant les uns vers les autres.
0: Et en se visitant.
1: Hein. C'est pour ça que je dis dans mon spectacle, rentrer dans les églises. Je dis aux juifs, rentrez dans les églises, je dis aux musulmans, rentrez dans les synagogues, je dis aux chrétiens, rentrez dans les mosquées. Si on pouvait organiser, de temps en temps j'entends parler d'œcuménisme, de fraternité, de vivre ensemble, c'est pas vrai, il faut aller sur le terrain, faisons des choses. Apprenons la citoyenneté vraiment, apprenons aux enfants en France, sans un enseignement religieux, et c'est pas obligatoire, et voilà, il y a la laïcité heureusement, mais il faut parler des communautés qui existent et qui pratiquent chacun leur foi et qu'on doit respecter. Au moment où on se parle, il y a plein de communautés qui prient, qui ont des rites, des cultes différents. Et moi, je respecte tout ça.

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1: Gad Elmaleh, dans ce film Reste un peu que vous venez de réaliser, on aborde la question de la conversion, du changement de religion. Oui. Donc là, vous jouez votre propre rôle comme un juif qui veut devenir chrétien, qui veut être baptisé, mais qui est totalement tiraillé intérieurement. Parce qu'à la fois, il est attiré par la Vierge Marie, par l'Église catholique, mais en même temps, il ne veut pas trahir,
2: on sent décevoir.
1: C'est le mot. Hein,
2: c'est l'histoire. C'est l'histoire du film.
1: C'est trahir la famille.
2: Complètement.
1: C'est trahir. Ça, c'est une problématique qui vous habite personnellement. C'est-à-dire, est-ce que vous vous êtes posé la question, vraiment vous, personnellement,
2: non,
1: à un moment de devenir chrétien ?
2: Non. Aujourd'hui, je ne suis pas dans ce chemin-là parce que, de toutes les manières... La conversion en elle-même, avant toute chose, je vais répondre plus précisément sur mon cas, la conversion, c'est un sujet qui me fascine, qui me bouleverse. C'est-à-dire que quelle que soit la religion, quelle que soit la, d'une fois à l'autre, c'est le séisme que quelqu'un décide de provoquer dans une famille, c'est bouleversant. Je me dis, mais quel courage, quelle folie, quoi, comme, quand je vois mon ami Mehdi Djadi, musulman
1: converti au christianisme,
2: musulman pratiquant, ayant fait l'école coranique, qui passe par le protestantisme et qui passe ensuite, qui devient catholique, qui rencontre Jésus. Je me dis, mais c'est d'un courage fou, l'apostasie.
1: Il joue d'ailleurs dans votre film son propre rôle.
2: Il joue son propre rôle. Donc déjà, la conversion me bouleverse. Moi, ce que je montre dans le film, c'est un peu compliqué parce que je ne veux pas raconter le film, sinon vous allez me spoiler. Ce que je montre, c'est que je me tourne vers le christianisme. Je m'intéresse, je suis à ce stade-là. Aujourd'hui, je me dis, waouh, c'est intéressant. C'est ce que je me dis aujourd'hui dans ma vie. C'est intéressant. Je lis, j'apprends. Comme dirait Mehdi dans son spectacle en caricaturant les cathos, je chemine. Et je chemine.
1: Mais on rigole. Mais
2: on rigole pas.
1: Non, c'est ce que vous faites. Vous
2: cheminez. Je chemine.
1: Vous êtes en chemin.
2: Après,
1: vous avez vraiment ce sentiment-là d'être en chemin.
2: Totalement. Après, j'ai reçu, d'ailleurs, je voudrais parler d'un courrier que m'a envoyé un prêtre qui m'a bouleversé, qui me disait, au sujet du baptême, que ce n'était pas une fin en soi, ni une fin tout court, ni un aboutissement. N'écoutez pas les gens qui vous disent ça. C'est un point de départ. Et même ceux qui sont baptisés, c'est pas une nationalité, c'est pas un passeport, le baptême. C'est un sacrement, mais c'est un point de
1: c'est
2: départ.
1: C'est un point de départ.
2: C'est presque tous les jours, en fait. C'est important.
1: Gad Elmaleh, ce qui est intéressant...
2: La circoncision, non, c'est plus compliqué. D'ailleurs, vous n'avez pas été cool.
1: En arrière.
2: D'ailleurs, les chrétiens, vous n'avez pas été cool là-dessus. Ouais.
1: Parce que Jésus...
2: Non, mais Jésus a été circoncis.
1: Oui.
2: Donc alors, qu'est-ce qui s'est
1: passé?
2: Saint
1: Paul aussi était circoncis.
2: Oh, Saint Paul, oui. Mais
1: Saint Pierre aussi, ils étaient circoncis.
2: Ouais,
1: ils ont été sympas, ils n'ont pas obligé les autres d'être circoncis.
2: Voilà. C'est plus Paul qui a dit on arrête.
1: On arrête, oui.
2: C'est Paul qui a dit on arrête.
1: Ouais.
2: Paul qui n'était pas un apôtre, d'ailleurs.
1: Bon.
2: Qu'est-ce que c'est que cette histoire?
1: Gad Elmaleh. La conversion, c'est une chose, la conversion extérieure, on va dire, mais il y a des conversions intérieures.
2: Totalement.
1: Et dans votre film, il y a un passage intéressant où Frédéric Lenoir joue son rôle de grand spécialiste des religions.
2: Qu'il est,
1: effectivement. Et il dit, une conversion intérieure ne nécessite pas une conversion extérieure. Qu'on fasse ce qui s'est passé avec la philosophe Simone Veil ou avec le philosophe Henri Bergson. Ils sont devenus chrétiens intérieurement. Et n'ont jamais quitté le judaïsme. Est-ce que c'est quelque chose qui vous semble tout à fait possible?
2: Moi, je crois qu'on peut tendre, s'ouvrir. Je ne sais pas s'ils sont devenus chrétiens. Oui, ce dont parle... D'ailleurs, je lis un livre en ce moment de Yael Hirsch qui parle de ça. La conversion des grands intellectuels juifs pendant la Seconde Guerre mondiale. C'est bouleversant comme récit. Il y a même un genre littéraire qui est né à ce moment-là, qui est le récit de conversion. Et eux, pour des raisons différentes à chaque fois, se convertissent. Donc ils se convertissent, soit parce qu'ils étaient, ils voulaient accéder à des jobs et que sous le régime nazi c'était compliqué, soit parce que ça s'apparente à des conversions forcées, ça pour le coup. Mais ce dont vous parlez, Edith Stein, Bergson, je pense que c'est profondément, finalement, on revient à la peur de trahir la communauté, décevoir la famille, avoir peur d'être l'objet de critiques. Et donc, ils y vont, mais pas vraiment jusqu'au bout. Quoi. Allez voir le film.
1: Ouais. Pour rester fidèle, finalement, à sa communauté. Il y a quelque chose de très communautaire finalement
2: dans la religion. Non, d'identitaire.
1: Et encore plus.
2: Je pense d'identitaire. Oui, parce que je pense profondément que le judaïsme est bien sûr une religion, une foi, mais c'est une identité. Et je pense, d'ailleurs, le rabbin Orviller le dit très bien dans le film, quand à un moment donné je suis paumé dans le film et que je lui dis en rigolant, imaginons que je fasse le pas, que je me convertisse et que je suis pas content. Elle me dit quoi? Un service après-vente? Et elle me regarde, elle me dit, tu sais, la maison juive, il y en a beaucoup qui ont cherché la sortie, ils ne l'ont jamais trouvée. Et elle me dit après, à l'image d'Abraham, peut-être que le moment où tu es le plus toi-même, c'est le moment où tu es en mouvement vers un ailleurs. Et ça, c'est tellement
1: ça parle,
2: juste.
1: Ça.
2: Mais ça me parle tellement. Et même en quête, en recherche, c'est le meilleur moment. Parce qu'après, si...
1: Mais quand on est en marche, on est toujours en déséquilibre. Le fait de marcher nous met toujours en déséquilibre.
2: Mais on avance.
1: On avance.
2: Quand on marche, on avance. Mais on est en déséquilibre.
1: Quand on est bien fixe, on n'avance pas. On n'est plus en déséquilibre.
2: Donc il faut être en déséquilibre pour avancer, comprendre et apprendre. Moi, je crois.
1: Mais cet échange-là que vous avez...
2: Je crois, donc je comprends. Ouais. Ça, c'est Saint-Augustin.
1: Ce face-à-face avec Delphine Orvilleur que vous avez mis dans ce film est incroyable, je trouve, vraiment. Et je pense qu'il dit beaucoup de choses de vous. Je ne sais pas si c'est moi, elle, ou si c'est vous qui avez écrit le dialogue. Ou si vous avez
2: moi, j'ai donné des dialogues indicatifs, des pistes de sens sur le contenu dramatique de la scène. Mais la condition que m'a imposée Delphine Orvilleur, qui est une femme de, comment on peut dire, autorité religieuse.
1: C'est un grand rabbin aujourd'hui.
2: Voilà, elle ne peut pas s'amuser à dire des choses qu'on lui fait dire. C'était un deal, c'était tu me laisses dire les choses que je ressens et que je pense être les meilleurs conseils pour toi.
1: Alors j'ai noté ce qu'elle vous a dit, parce que j'ai trouvé ça incroyable. Elle vous dit, la maison juive est une maison un peu bancale. Tu es un peu cassé, comme la maison juive. Tu sais que tu es cassé. Quand je te vois, quand je regarde tes spectacles, quand je t'écoute, tu es toujours en train de rentrer dans la peau d'un autre qui a l'air d'être vraiment chez lui. Un Canadien, un Américain, un blond, un gars qui a le coffre de sa voiture bien rangé. Comment vous avez accueilli ça? C'est fort, ça.
2: Mais ça, c'est elle.
1: C'est elle qui a dit ça. Vous qui avez dit
2: ça. Ça, c'est le commentaire de mes répliques.
1: Vous vous reconnaissez là-dedans?
2: Complètement. Et elle dit, c'est parce que tu es à l'extérieur que finalement t'es pas tout à fait. C'est parce que tu regardes que tu es capable. C'est parce que tu es à l'extérieur que tu es capable d'observer. C'est parce que tu es à l'extérieur que tu es capable de ressentir l'autre, de le comprendre, de le décrire, même de l'aimer. De l'aimer. Je pense que si j'étais né, waouh, c'est intéressant de savoir, est-ce que j'aurais été fasciné par Marie si j'étais né pas juif?
1: Je pense pas. Étiez blond en France, dans une famille catholique,
2: et que le coffre de ma voiture
1: était bien rangé.
2: Et peut-être, je serais sur Radio Shalom en train de dire, je vous dis, Moïse me fascine. Pourquoi? Parce que quand j'étais petit à l'école catholique, j'ai vu une photo de Moïse avec les tables de la loi. Non, je rigole, mais si la nature profonde, c'est toujours d'être en mouvement, en partance.
1: Et d'être de nulle part, en fait. Vous,
2: complètement.
1: Vous êtes de nulle part.
2: Complètement. Mais c'est très juif aussi.
1: Bah, c'est le juif errant, quelque
2: c'est
1: part.
2: C'est le juif errant, et puis c'est finalement la question. Vous savez que l'étude de la Torah tout entière repose sur la question, sur la controverse, sur l'introspection permanente, sur la remise en question, sur le retour, sur la révision, sur... Et je viens aussi de cette tradition-là, puisque, étant gamin, j'ai étudié avec eux, avec les rabbins.
1: Et Jésus, vous en parlez pas beaucoup, en fait.
2: Non.
1: Moi, j'ai l'impression qu'il vous met pas à l'aise. Vous savez pas trop.
2: Non, c'est pas ça. C'est
1: autant Marie. Alors là, Marie, il y a pas de problème.
2: Oui, oui. D'ailleurs, en rentrant ici, j'étais vraiment.
1: Vous avez été voir la statue de Marie dans la crypte en arrivant ici.
2: Voilà.
1: Par contre, Jésus, il est qui pour vous?
2: En fait, j'ai même.
1: Juif. Hein,
2: c'est
1: juif,
2: un rabbin. C'est un rabbin circoncis qui mangeait kasher, qui a fait beaucoup de miracles, un peu trop d'ailleurs. Ça n'arrête pas. J'ai un copain qui s'appelle Hubert de Torcy, que vous connaissez certainement, qui est entre autres distributeur de films, mais qui est surtout un homme érudit en catholicisme, qui un jour m'a dit, avec beaucoup d'amour quand même, mais non sans une certaine radicalité, de toute façon, Gad, on va arrêter de discuter, si t'as pas lu les évangiles, on peut pas avoir une discussion.
1: Wow.
2: Non, mais c'est un ami que j'aime. Et ben il avait raison. À un moment donné, je me suis mis à lire. Et puis, en rigolant, je lui ai dit un soir, dis-moi, Hubert, D'accord, bon, je comprends pas tout, mais il fait pas un peu trop de miracles quand même, Jésus. C'est pas un peu too much, quoi. À chaque fois, en plus, le pitch du miracle, il est terrible. Lazare, c'est pas un peu too much. La Samaritaine. Enfin, à chaque fois, je crois qu'il y a quelque chose de non pas binaire, mais d'évident que je ne critique pas, mais qui est moins dans, voilà, qui est moins dans la fascination. Mais il paraît que ça prend du temps. Voilà, je me laisse guider. Mais de qui à qui, je sais pas. Ça dépend dans quel ordre.
1: Qu'est-ce que vous avez envie d'offrir à ceux qui vont venir voir votre film? Parce que ça dérange, ça va surprendre.
2: J'ai envie de leur dire qu'ils sont libres.
1: Vous avez.
2: Bah oui, mais ça c'est
1: ça,
2: pas.
1: C'est pas.
2: Ah mais vraiment
1: c'est pas.
2: C'est
1: pas le sujet du film.
2: Non. J'ai envie de dire aux gens qu'ils sont libres. J'ai envie de dire que nous sommes libres. J'ai envie de dire que nous avons le droit d'interroger notre propre identité, notre propre culture, que nous avons le droit de remettre en question, de chambouler, de bousculer en tout cas. Ce qu'on nous a donné à la naissance de manière arbitraire, qu'on n'a absolument pas choisi, que ce soit notre nom, notre religion, notre identité, j'ai envie que les gens se sentent libres. D'ailleurs, il y a un truc qui est très étrange. Après chaque projection, quand nous avons des échanges avec le public, la première chose de laquelle parlent les gens, c'est de leur expérience personnelle. Très rarement, ils parlent du film. Ils disent, je voudrais vous dire ça parce que personnellement, soit j'ai grandi dans l'islam, soit je suis totalement agnostique, soit je suis juif, soit je suis chrétien, protestant. Voilà comment je me positionne, voilà comment j'ai reçu le film. Et ça, ça m'éclate. Et ça, ça me touche. Parce que si c'est une expérience qui peut faire en sorte d'ouvrir et de faire en sorte que les gens se parlent, j'aurais réussi mon pari, vraiment.
1: Ouais. C'est le fait d'avoir été aux États-Unis qui vous a décomplexé par rapport au fait de parler de la religion. Parce qu'en France, on est très complexé et coincé par rapport
2: mais
1: à
2: vous
1: ces
2: savez,
1: questions-là.
2: Là-bas aussi,
1: aux États-Unis, ils parlent beaucoup plus facilement des religions.
2: Pas dans le milieu dans lequel j'évoluais. Je crois que c'est assez rare d'ailleurs dans les milieux artistiques finalement. Enfin, pas artistique, c'est pas le mot, mais on va dire que mes collègues, en tout cas, comiques américains, il est très très rare que j'ai pu échanger sur la foi, à part avec vraiment, j'en ai un ou deux vraiment avec qui on pouvait échanger, mais c'était assez rare. Non, c'est pas ça. Bien qu'il y ait une culture là-bas qui fait que le christianisme évangélique, il est fun, il est sympa, il est agréable, c'est entertaining comme ils disent, voilà, c'est divertissant, mais c'est pas la vocation première non plus du christianisme évangélique, mais c'est vrai qu'il est à la portée aux États-Unis de beaucoup de gens qui s'intéressent pour la première fois et que les gens vont visiter des églises baptistes, méthodistes, ou alors les gospels et tout ça. Donc, il y a quelque chose qui est beau à voir. Mais je dois dire que dans le monde dans lequel j'évoluais, non, on parlait pas trop de religion, un peu comme en France d'ailleurs. Hein.
1: Et on n'en parle pas en France.
2: Je crois qu'au niveau politique, aux États-Unis, c'est un peu plus décomplexé, où on assume des partis, des hommes politiques qui parlent de leur parcours de foi et tout. Je pense que ça, oui, ça en France, non, c'est assez rare, voire enfin, ça n'existe pas du tout.
1: Ouais. Et une question que je me demandais, je me suis dit, tiens, je vais la poser à Gad Elmaleh, c'est est-ce que vous croyez que Dieu a de l'humour?
2: Ouais, pour continuer à croire en nous, il a.
1: Ah ouais, pour continuer à croire en nous, ouais. Il faut une bonne dose d'humour.
2: Ah ben ouais.
1: Et nous, pour continuer à croire en lui, il faut pas beaucoup d'humour quand on voit tout ce qui se passe.
2: Je voudrais rendre un hommage à un ami chanteur que j'admirais, qui est Daniel Lévy, qui a une voix sublime, et qui arrêtait pas de me répéter cette phrase l'homme fait des projets et Dieu sourit. C'est-à-dire qu'à chaque fois, il me parlait de l'impuissance de l'homme face à la force de Dieu. Et oui, et je crois que quelle que soit la conception qu'on a chacun de Dieu, de l'idée de Dieu, de l'hypothèse de Dieu, j'aime l'idée en tout cas de m'en remettre à ce que je ne contrôle pas. Cet endroit de ma vie, il est le plus fort. C'est celui que je ne contrôle pas en tout cas.
1: Merci beaucoup, Gad Elmaleh. J'étais ravi de vous rencontrer.
2: Moi aussi, vraiment. Merci de m'avoir fait découvrir
1: cet
2: endroit. Oui. Merci pour la rencontre.
1: Et puis, merci pour votre film. Reste un peu, qui est sur les écrans à partir du 16 novembre. Puis, votre spectacle, d'ailleurs, va continuer
2: d'ailleurs.
1: Merci, Gad Elmaleh.
2: À bientôt au cinéma.
1: Toutes les musiques que vous avez entendues au cours de cette émission sont extraites de la bande originale du film de Gad Elmaleh, Reste un peu, des musiques composées par Ibrahim Maalouf.
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0: Et bonne soirée à tous. On poursuit avec Génération Laudato Si, tout de suite avec RCF Radio Notre-Dame. On parle de la philocalie.
1: Bonjour et bienvenue dans Génération Laudato Si, votre émission hebdomadaire pour prendre soin de notre maison commune et des plus fragiles de nos sociétés. Cette semaine, je vous propose de découvrir un pilier de la spiritualité orthodoxe. Paix, beauté, sobriété, tranquillité, toutes ces notions prennent un nom, la philokalie. Comment cette tradition des pères du désert peut-elle nous aider à retrouver de l'émerveillement face au monde qui nous entoure? Dans notre monde souvent bruyant et agité, comment rentrer en nous-mêmes pour trouver de la paix et la présence de Dieu au cœur du silence? Eh bien, je vous propose de nous rendre au centre spirituel Sainte-Croix, au cœur de la Dordogne. Nous allons y rencontrer le prêtre orthodoxe Philippe Dautet, qui enseigne la philokalie depuis 40 ans. Je le retrouve tout de suite, c'est parti.
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1: Père Philippe, bonjour.
2: Bonjour.
1: Merci beaucoup de nous accueillir ici chez vous au monastère Sainte-Croix, dans ce centre spirituel. C'est un lieu qui est magnifique, il y a beaucoup d'herbes autour de nous, d'arbres, de pâquerettes partout au printemps. Nous sommes dans le petit village de Monestier. Père Philippe, vous êtes vous-même prêtre orthodoxe. L'orthodoxie, c'est assez peu connu du grand public, en particulier en France, où on est un pays à majorité catholique. Est-ce que vous pouvez nous dire à quel patriarcat orthodoxe vous êtes rattaché ?
2: Donc, tout d'abord, dire que l'Église orthodoxe et l'Église catholique étaient la même Église pendant 1000 ans, premier millénaire. C'est très important, nous avons des fondements communs. Ensuite, deuxièmement, il y a une sphère orientale, une sphère occidentale. Sphère orientale avec sa sensibilité, une sphère occidentale avec une autre sensibilité. Et puis ces deux sphères se sont éloignées l'une de l'autre pendant 1000 ans. Et ensuite, l'Église orthodoxe est restée dans la sensibilité d'une pratique de l'expérience de l'Évangile et de la présence de Christ. Dans la sphère occidentale, on est parti plus sur la dimension rationnelle. Et maintenant, dans l'Église orthodoxe, nous avons des églises locales. Ça veut dire que c'est la même église, la même théologie, la même approche, le même fondement, simplement enraciné dans une langue et une culture, en Grèce, dans la langue grecque et la culture grecque, en Roumanie, dans la culture roumaine et la langue roumaine. Et pour moi, je suis dans l'église roumaine.
1: Alors, nous marchons ensemble dans le jardin du Centre Sainte-Croix. Père Philippe, on va plonger peu à peu dans le thème de notre épisode, la philokalie. Si on prend l'étymologie de ce mot, la philokalie, ça veut dire l'amour du beau. Vous, quelle première définition est-ce que vous pourriez en donner de la philokalie ?
2: Philokalie, amour de la beauté. Et l'amour de la beauté, c'est l'amour de cette beauté, de cette lumière qui palpite dans le vivant. Nous voyons la beauté des paysages, la beauté d'un coucher de soleil, mais il y a une palpitation du vivant dans le cosmos. Et donc, l'amour de la beauté, c'est l'amour du rayonnement d'une présence divine au sein de la création. Dans la création, nous percevons le Créateur, Dieu Créateur, et la création qui est le fruit, l'œuvre, où se réverbère la présence divine.
1: Alors on est déjà au cœur de notre sujet, mais on va y aller doucement pour nos auditeurs. Avant d'être une tradition, la philokalie, c'est d'abord, je crois, un ensemble de recueils et de textes mystiques qui ont été rédigés entre les 4e et les 15e siècles, il me semble. Il en existe plusieurs versions, plusieurs traductions. Est-ce qu'on en connaît les auteurs principaux ?
2: On connaît les auteurs principaux, mais le principe général, c'est de revenir à l'Évangile. Je voudrais dire juste une chose, c'est que je suis en train de reprendre toute l'œuvre de saint François d'Assise, qui est en relation avec la Laudato Si, et saint François revient à l'Évangile. Il refuse toutes les règles, et c'est exactement les bases qui étaient au 1er, 2e et 3e siècle. Tradition philokalique, c'est l'héritage des premiers chrétiens, 1er, 2e, 3e siècle. C'est ça qu'il faut d'abord sentir. Et donc, dans cet héritage, on revient à l'Évangile. On revient aussi à l'auteur d'Évangile qui est le Christ. Et on revient aux origines pour dire qu'on veut se situer au plus près de l'Esprit du Christ et ne pas s'éloigner de l'Esprit du Christ. C'est ça qui est important.
1: Donc, les auteurs sont les pères du désert pour la plupart.
2: Voilà. Donc, les pères du désert, ce sont des êtres qui, après la reconnaissance de l'Église par l'empereur romain Constantin, qui s'est déplacé à Byzance, aujourd'hui appelé Istanbul, mais qui se fait appeler Constantinople du nom de Constantin. C'est un empereur romain qui se déplace à l'est de tout l'empire chrétien. Et il reconnaît l'Église chrétienne, et les chrétiens peuvent sortir des catacombes, peuvent sortir des grottes, peuvent sortir des endroits où ils étaient mis et exclus. Et par là, certains qui étaient tellement conscients du trésor qu'ils avaient reçu par une tradition orale, partent au désert. Mais c'est un phénomène qui a concerné 10 à 15 000 personnes en 20 ans. Donc, ils partent au désert pour sauvegarder la richesse de l'héritage de l'Évangile vécu, expérimenté par les héritiers des Évangiles. Et c'est ça au fondement de la tradition philokalique. Et ils reviennent à l'originel. Donc c'est revenir aux origines, et je crois qu'aujourd'hui nous avons besoin de revenir aux origines. Si je reprends saint François d'Assise, qu'est-ce qu'il a voulu faire ? De dire, très bien, il y a eu 11 siècles de tradition chrétienne, revenons aux origines pour revenir à ce qui était au plus proche du Christ. C'est exactement l'état d'esprit de la philokalie.
1: Donc on comprend bien avec ce que vous dites, la démarche spirituelle de tous ces premiers chrétiens qui ont écrit les textes qui font maintenant la tradition philokalique. Donc, on continue de se balader dans le centre Sainte-Croix. On a face à nous des logements, vraiment de l'hôtellerie, l'hébergement. Il y a le bâtiment derrière nous, il y a la cuisine, la salle à manger. Puis on a l'église là-bas au loin, derrière les prairies. Père Philippe, vous-même, quand est-ce que vous avez découvert cette tradition de la philokalie ?
2: J'ai découvert la tradition de la philokalie en 1980, après avoir rencontré un prêtre de l'église orthodoxe roumaine qui m'a parlé des Pères du désert. Et ce qu'il m'en a dit m'a fait précipiter en Égypte. Donc je suis là en Égypte et j'y suis allé pendant 25 ans, 15 jours par an, pour m'imprégner de l'esprit en rencontrant les Pères du désert et m'imprégner de ce qui les animait. Et ce qui les animait, c'était de revenir aux sources. Et revenir aux sources, c'est revenir au cœur, c'est revenir à l'essentiel. Et c'était là tout ce qui m'a propulsé donc depuis 45 ans.
1: Eh bien, Père Philippe, nous allons nous plonger dans cette spiritualité des Pères du désert et de la tradition orthodoxe. Je vous propose de nous installer pour en parler ensemble. Je vous suis.
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1: Père Philippe, nous allons maintenant essayer de comprendre vraiment ce qu'est l'enseignement de la philokalie, tel que vous le donnez aux retraitants qui viennent ici au centre Sainte-Croix. On parle, je crois, parfois de tradition philokalique. Est-ce que vous pourriez nous expliquer un petit peu la différence entre philokalie, tradition philokalique ?
2: Donc, philokalie, c'est le retour à l'origine, le retour à l'émerveillement, découvrir que Dieu est présent dans sa création en étant transcendant. Il n'est pas le cosmos, n'est pas Dieu, mais Dieu est dans le cosmos. Et maintenant, tradition, ça veut dire transmission. Ça veut dire transmission du témoignage de l'expérience des anciens qui sont accueillis par les nouveaux, qui vivent l'expérience, qui transmettent leur propre expérience et qui essaient d'être fidèles à l'esprit de la philokalie, c'est-à-dire à l'esprit de l'Évangile. Donc la tradition nous dit l'œuvre de l'Esprit Saint de génération en génération.
1: Père Philippe, les Pères du désert disent que notre source intérieure est encombrée. En quoi cela nous parle de la philokalie ? Voilà, comment est-ce que la philokalie intervient ?
2: Donc, en fait, philokalie, c'est amour de la beauté, amour de la beauté originelle. Donc, il s'agit de désensabler la source et de désencombrer le cœur. Autrement dit, nous n'avons pas accès à la source. Et il s'agit de désencombrer, d'enlever ce qui empêche d'accéder à la source. Et qu'est-ce qui empêche d'accéder à la source ? C'est tous les préjugés, tous les conditionnements culturels, tous les conditionnements de ce monde dont on s'est revêtu. Pour le dire rapidement, quand un enfant vient, il vient innocent. Et il est obligé de s'adapter à la réalité familiale, à la réalité socioculturelle dans laquelle il est plongé. Pour être accepté, pour être reconnu, pour être pris en considération. Et donc nous nous déportons de nous-mêmes, de la profondeur de nous-mêmes, pour nous adapter au monde. Ce régime d'adaptation, c'est ce qui forme ce qu'on appelle la persona, c'est-à-dire le personnage ou la personnalité. Et donc, nous sommes dans cette projection de la personnalité, dans l'adaptation au monde, mais nous avons perdu le lien avec la dimension originelle en nous. Et donc, la tradition philokalique nous invite à revenir à cet originel. Ça veut dire à nous désidentifier du personnage que nous sommes, pour retrouver cet élan et retrouver ce lien avec celui qui habite dans nos cœurs, c'est-à-dire Dieu et Jésus-Christ.
1: Mais alors cette démarche dont vous parlez de désensabler la source, de retrouver une certaine transparence dans notre cœur pour être capable d'accueillir Dieu, est-ce que c'est une démarche spirituelle ou psychanalytique, thérapeutique ?
2: Non, c'est une démarche spirituelle. Donc ça veut dire, la démarche spirituelle, si je prends l'Évangile, donc, nous lisons en Matthieu 5, « Si tu veux prier, dit le Christ, si tu veux prier, entre dans ta chambre, ferme la porte, et là, prie le Seigneur qui est présent. » Donc, entre dans ta chambre, ça veut dire dans un lieu d'intimité, ferme la porte au bruit du monde. Mais une fois que nous avons fait cela, il s'agit aussi de descendre dans la chambre du cœur et de nous mettre à l'écart des pensées, à l'écart des émotions, pour les regarder et ne plus être emporté par les pensées et les émotions. Donc c'est un changement de rapport. Changement de rapport, ça veut dire au lieu d'être dans un asservissement, ça pense en nous ou ça agit en nous, comment je peux regarder les mouvements qui sont à l'intérieur sans me laisser emporter par ces mouvements. C'est tout l'art ici de la spiritualité. Et cet art de la spiritualité vaut en tradition chrétienne et vaut dans toutes les spiritualités, vous pouvez les retrouver, c'est valable pour tout être humain.
1: Vous parlez de ces mouvements intérieurs, de ces émotions, et c'est ce qu'on appelle les passions pour les pères du désert.
2: Voilà, exactement. Donc nous aspirons tous à aimer et nous aspirons tous à être en plénitude de vie. Et par là, nous portons cette aspiration et pourtant, nous avons du mal à vivre cette relation d'amour dans le quotidien avec les autres. Qu'est-ce qui déforme ? Eh bien, ce qui déforme, c'est le fait de l'attachement, de vouloir s'attacher à l'autre ou de s'attacher à l'autre, de vouloir le posséder au lieu d'accompagner la liberté de l'autre ou de respecter la liberté de l'autre. Et donc, les passions déforment le désir en convoitise, cupidité, domination. Et c'est ça les passions. Il s'agit de revenir, selon saint Maxime le Confesseur au 7e siècle, de ce qui est dévié contre nature, du rapport de domination, vers un rapport d'ajustement à l'autre, accepter l'autre tel

0: vécu l'agression et je commence un processus mortifère à l'intérieur, ressentiment, rancune, désir de vengeance. Je suis en train de me faire mal à cause du mal subi. Je regarde, j'ai vérifié, il y a beaucoup de psychothérapeutes et nous avons une équipe ici de psychothérapeutes et de psychanalystes qui viennent ici. On est d'accord sur la question. Souvent, quand on accueille des gens qui ont 40 ans, 50 ans, ils se sont fait plus de mal à cause du mal qu'ils ont engendré eux-mêmes, à cause d'un mal subi. Ils ont été blessés, ils ont été abusés quelquefois. Et comment on peut s'autodétruire à partir d'un mal subi? Ça, ça demande d'être médité profondément pour éviter de se faire mal à soi-même à cause du mal subi.
1: Alors, Père Philippe, quand on a pris conscience de toutes ces passions, ces émotions qui s'expriment au fond de soi, qui peuvent être positives ou négatives, qu'est-ce qu'on fait? Que nous enseignent les Pères du désert? Que nous permet la philokalie à cet endroit-là?
0: Les Pères du désert nous enseignent que nous avons à observer. Donc, le grand principe, c'est au lieu de subir, observer. Donc, je précise ça. Quelqu'un, encore une fois, dans le relationnel, ou bien on va dire un événement m'arrive. Un événement m'arrive et vient me heurter ou m'irriter à l'intérieur. Donc, il y a quelque chose où je réagis profondément à l'événement qui arrive. Et là, au lieu de réagir et de vivre en victime de ce qui se passe, comment je peux observer ce qui se passe en moi à l'occasion de l'événement? Quand, par exemple, je dis « l'autre me met en colère ». D'accord, l'autre, il a appuyé où il fallait pas et ça me met en colère. Mais la colère, elle vient de moi. Donc, ça vient révéler un état de colère que je porte à l'intérieur. Et donc, les pères nous disent, au lieu de s'intéresser à l'événement, d'observer que je porte de la colère et qu'est-ce que je vais faire de la colère? Avec le fait que la question, ce n'est pas ce qui m'arrive, et la grande question, c'est qu'est-ce que je vais faire de ce qui m'arrive? Parce que le futur, mon avenir, je vais le construire à partir de ce que je fais de ce qui m'arrive. Et donc, je peux, à partir de ce qui m'arrive, entrer dans une spirale mortifère. Je peux, à partir de ce qui m'arrive, entrer dans des ouvertures de conscience et un chemin de transformation qui est un chemin de sainteté, littéralement. Vous voyez, on pourrait dire que, en fait, les saints, qu'est-ce qu'ils ont fait de différent de nous? Ils ont, au lieu de se laisser entraîner dans des processus, des spirales mortifères, ils en ont fait des occasions de sainteté. On voit, Sainte Thérèse de Lisieux, par exemple, n'était pas parfaite au niveau psychologique, mais elle a transformé toutes les irritations, toutes les colères, toutes les réactions intérieures en occasion d'ouvrir à Dieu pour faire un sursaut de sainteté.
1: Alors, Père Philippe, en fait, dans ce que vous nous dites, c'est quasiment que la philokalie et les pères du désert ont inventé l'une des premières psychanalyses de tous les temps.
0: Oui, pour eux, littéralement, ce n'était pas la psychanalyse au sens freudien, on a bien compris, mais au sens de l'analyse de la psyché, psychanalyse, analyse de la psyché, regarder les comportements plutôt que de les entretenir et de les cultiver au-dedans. Ne pas cultiver un état de colère, ne pas cultiver un état de tristesse. Ils disaient, les pères, que nous soyons blessés et que nous soyons attristés par une mauvaise nouvelle, que nous soyons en colère parce qu'il y a quelque chose qui nous contrarie. Ça, c'est pleinement humain. Mais qu'on entretienne un état de tristesse ou un état de colère, ça, c'est la passion. Et donc, comment accueillir un événement, voir que ça vient susciter une émotion en nous, mais ne pas cultiver cette émotion-là, tout de suite remettre dans la prière pour ne pas se faire mal à cause du mal subi.
1: Quel est le lien avec l'émerveillement dont vous nous parlez tout à l'heure, Père Philippe? Est-ce que le lien, c'est qu'une fois qu'on a été capable de traverser ces passions, est-ce qu'on a un cœur plus élargi qui nous permet de retourner vers Dieu, d'être plus en cohérence avec le monde qui nous entoure?
0: C'est parce qu'on est retourné vers Dieu qu'on peut vivre ce chemin de conversion. C'est le contraire. Donc, par exemple, je prends l'exemple de François d'Assise. Saint François d'Assise.
1: Que nos auditeurs et auditrices connaissent probablement.
0: Voilà. Donc, Saint François d'Assise, il développe une œuvre extraordinaire. Au bout de 12 ans, il a 5000 disciples. Simplement, il est débordé par les disciples. Il n'arrive plus à gérer parce qu'il y en a qui veulent tirer dans un sens, qui veulent faire des études, d'autres qui voudraient un monastère comme les bénédictins, les cisterciens, d'autres qui voudraient être reconnus par ceci, cela, etc. Et lui, il dit non, c'est pas l'esprit de l'évangile que j'ai voulu infuser. Il tombe en dépression à la fin de sa vie. À 42 ans, il va

0: partir à 44. Il tombe en dépression. Et là, le Christ vient et lui dit, mais François, ce sont tes disciples ou mes disciples? Donc, pourquoi tu te soucies de cela? Et ça veut dire ici, comment tu peux t'assombrir à cause de quelque chose qui ne t'appartient pas. Et François, tout de suite, mais immédiatement, c'était dans la nuit du Vendredi Saint, tout de suite, il se remet en Christ, qu'il a nourri, il a nourri cette présence en lui, il se remet et tout disparaît, et il est joyeux, il va voir ses frères, il bondit de joie, parce qu'il a... Il a enlevé ce qui le séparait de Dieu. Mais ça veut dire qu'avant, il était revenu. Donc, ça veut dire, en fait, l'esprit philokalique, c'est revenir à Dieu par la prière. C'est revenir vers l'intériorité. C'est revenir vers l'origine. On a dit, hein, revenir vers l'origine, vers l'intériorité, revenir vers Dieu. Donc, il y a un enracinement dans la prière. L'enracinement de la prière, nous avons vu tout à l'heure, ferme la porte et entre dans ta chambre et ferme la porte. Donc on se met à l'écart, on entre dans la prière, et c'est parce que on peut se mettre à l'écart qu'on peut changer de rapport au monde et que nous pouvons nourrir une relation avec Dieu. Et c'est à partir de là que le chemin est possible, car avec lui tout est possible, mais sans lui rien n'est possible.
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2: Père Philippe Dautet, vous êtes prêtre orthodoxe et nous sommes ici avec vous au centre spirituel Sainte-Croix en Dordogne pour parler de la philokalie, cette tradition des pères du désert pour nous rapprocher de Dieu et revenir à l'origine, à notre intériorité. Dans une première partie d'émission, vous nous avez un peu expliqué ce qu'était la pratique de la purification du cœur, en quoi consistait la philokalie. J'aimerais maintenant qu'on comprenne un peu avec vous comment nous pouvons la mettre concrètement en pratique dans nos vies, qui que nous soyons en retraite spirituelle ou bien dans nos vies quotidiennes. Alors, Père Philippe, comment est-ce que vous enseignez la philokalie ici au Centre Sainte-Croix ?
0: Nous enseignons la philokalie à travers 5 modules de 4 jours que nous appelons chemin de guérison, qui est effectivement un chemin de guérison. Nous ne promettons pas la guérison, nous promettons la guérison de l'ennui, parce qu'après il y a tellement à s'exercer qu'on ne s'ennuie plus jamais dans la vie. Donc nous prenons 5 modules avec des étapes, 5 étapes évidemment dans ces 5 modules, pour dire ici tout le chemin de purification du cœur, car nous avons bien compris que Dieu rayonne comme le soleil rayonne et qu'il s'agit pour nous d'accueillir les rayons du soleil et donc d'accueillir Dieu qui veut parler dans notre cœur et donc de nous disposer intérieurement. Et tout est axé sur cette disposition du cœur. Et par là, comme nous venons de le décrire avant, ce qui va être important, c'est de voir ce qui se lève comme résistance et comme obstacle en nous pour non pas se laisser siphonner par ces obstacles, mais en faire des occasions de passage.
2: Alors, on entend parfois parler dans le monde catholique de la prière du cœur, qui est, je crois, centrale dans la spiritualité orthodoxe. Cette invocation très courte et très simple qui dit « Seigneur Jésus-Christ, Fils du Dieu, aie pitié de moi, pécheur ». Est-ce que cette prière du cœur, c'est un bon moyen de pratiquer la philokalie pour vous ?
0: C'est au cœur de la philokalie.
2: Alors, dites-nous en plus.
0: Au cœur de la philokalie, la pratique de la prière, c'est la prière répétitive. Cette prière répétitive, qui est dans sa formule étendue, est Seigneur Jésus-Christ, Fils de Dieu, aie pitié de moi, pécheur, est une prière monologique. C'est dire qu'on remplace les pensées, donc les pensées parasites, les pensées passionnelles, par le fait d'invoquer le nom du Seigneur Jésus, Seigneur Jésus-Christ, Fils de Dieu, aie pitié de moi, pécheur. Donc, vous voyez, dans cette discipline, au lieu de partir dans des ruminations, au lieu de s'encombrer l'esprit avec des choses qu'on ne sait pas gérer et on ne se dépatouille pas avec, on revient à la prière, c'est-à-dire on revient vers l'invocation du nom pour se remettre en relation avec le Christ, en sachant que c'est lui qui va agir en nous, parce que nous nous égarons facilement. Et donc, c'est tout le sens ici de remplacer la multiplicité des pensées par une pensée qui est une invocation de la présence du Seigneur pour se mettre en relation en disant, Seigneur, je ne sais pas gérer, mais toi, tu vas gérer en moi tout ce qui se passe à propos des événements ou de l'épreuve en cours.
2: Eh bien, justement, nous avons rencontré Christine, qui est orthodoxe, qui est très proche du Centre Sainte-Croix, qui pratique la philokalie. Elle nous explique ce qu'est la philokalie pour elle. Écouter.
3: C'est certainement ici à Sainte-Croix que j'ai découvert la philokalie. L'amour de la beauté, c'est le langage du cœur, le langage de l'amour, le langage de la joie. C'est prendre conscience qu'on a le cosmos en nous, prendre conscience que Dieu nous a fait ce don de cette création, mais il nous a créés aussi. Et donc, la beauté, elle est aussi dans l'être humain, parce que nous avons le divin en nous. Le royaume des cieux est en nous. On englobe le cosmos, on fait partie du cosmos, ce qui fait qu'on est tous liés les uns les autres. La philokalie, ça représente l'amour, ça représente le service, ça représente la joie. Et moi, j'ai cette joie en moi. Et pour moi, ici à Sainte-Croix, c'est une joie d'accueillir, c'est une joie d'être au service en cuisine, c'est une joie de vivre. Je crois que c'est une grâce aussi que j'ai reçue de Dieu, parce que j'avais peut-être le cœur disponible, le cœur ouvert.
2: Père Philippe, on entend Christine, que vous connaissez très bien, qui nous dit que la philokalie, pour elle, c'est notamment s'émerveiller sur le monde qui nous entoure. Est-ce que vous êtes d'accord avec cette manière de parler de la philokalie ?
0: Absolument, puisque philokalie, c'est toute l'approche de l'émerveillement. Et s'émerveiller, c'est même le mot enthousiasme. Enthousiasme, c'est entheo, c'est en Dieu. Donc, s'émerveiller, c'est voir Dieu comme une présence palpitante en toute chose, et voir toute chose en Dieu. Comment on peut ouvrir le regard et de ne pas s'arrêter au visible, à la dimension matérielle de la réalité, mais voir que la réalité, elle est beaucoup plus lumineuse que ce qu'on pourrait croire a priori, et que cette lumière, cette palpitation, cette vibration, elle nous dit la présence du vivant au sein de la réalité cosmique. C'est la vie au cœur de la vie.
2: Alors parfois, Père Philippe, la réalité à laquelle nous sommes confrontés peut sembler quand même pas si lumineuse que ça. Je pense à l'actualité qui nous entoure, à notre monde actuel qui est traversé de conflits, de beaucoup de violences. Vous nous disiez tout à l'heure que la philokalie, c'est revenir à l'intériorité. Est-ce que pour vous, il y a une urgence à retrouver notre intériorité ? Est-ce que rentrer en soi-même, c'est quelque part une solution face au monde qui nous entoure ?
0: C'est complètement la réponse. Je vais vous citer Georges Bernanos, 1927, dans un livre qui s'appelle « La France des robots ». Et il dit, nous ne comprenons rien à la modernité si nous n'avons pas compris qu'elle fait tout pour nous déporter de l'intériorité. Les écrans nous déportent de la rencontre avec nous-mêmes et nous rendent esclaves. Si nous voulons sortir de l'esclavage et si nous voulons vraiment aller vers la liberté intérieure, puisque c'est à ce à quoi nous aspirons à l'amour, à la liberté intérieure, alors il faut prendre une distance intérieure. C'est accessible à tout le monde. Tout le monde a la possibilité de prendre une distance. Mais nous ne le faisons pas. Nous ne le faisons pas parce que ce n'est pas prioritaire. Mais jusqu'au jour où ça va tellement mal que peut-être on va voir qu'il faut se mettre à l'écart. Donc, en fait, pour les pères du désert, il s'agit de se mettre à l'écart. Si on regarde les évangiles, le Christ, il parle à la foule et ensuite, il se met à l'écart sur la montagne. À l'écart sur la montagne, sur une hauteur. Donc, il s'agit de se mettre à l'écart et de prendre de la hauteur. Dans le sens philokalique, il ne s'agit pas de lutter contre la dérive du monde. Saint François de Assise avait très bien compris. Il s'agit de retrouver la lumière. Parce que si nous retrouvons la lumière, si nous retrouvons la paix, des milliers autour de nous vont trouver la paix et la lumière. Mais si nous sommes en conflit avec ce qui va mal, nous sommes entraînés par les processus négatifs. Donc, ne pas lutter contre, mais suivre sa voie et vivre un renouvellement intérieur, vivre dans l'émerveillement de ce que la réalité est beaucoup plus vaste que ce qu'on croit et que Dieu est totalement transcendant et en même temps présent. Il vient nous rejoindre dans notre cœur. Si nous vivons cela, alors il y a une possibilité de mutation extraordinaire qui peut advenir.
2: Père Philippe, on comprend bien l'urgence en vous entendant de retrouver cet esprit évangélique qui habite nos vies, qui est cette source ensablée en nous qu'il faut désensabler. Comment on fait quand on n'a pas les moyens financiers, en temps, qu'on n'a pas les moyens de venir en retraite chez vous au Centre Sainte-Croix ? Comment on vit la philokalie au quotidien ?
0: Tout le monde peut venir au Centre Sainte-Croix, puisqu'il n'y a pas de questions financières. Nous faisons payer, évidemment, les retraites, mais ceux qui n'ont pas les moyens, ils peuvent venir même quelquefois gratuitement. On leur demande toujours une petite participation pour que quand même il y ait quelque chose. On peut demander 100 euros donc, pour tout, hein, aussi bien le logement, nourriture que l'enseignement. Donc pour nous, ça ne peut pas être une question de moyens financiers. Mais c'est vrai qu'il y a besoin d'une certaine mise en route et on ne peut pas s'improviser tout seul. Voilà, donc ça veut dire qu'on, pour nous, c'est absolument essentiel que ça soit mis à la portée de tout le monde. L'important, effectivement, c'est la pratique. Ce n'est pas la connaissance intellectuelle, ça n'apportera pas grand-chose, hein, mais ça peut nous aider en une pratique. L'important, c'est la pratique parce qu'un exercice qui n'est pas pratiqué ne produit pas de fruits. Ce qui est important, c'est comment ça va changer ma vie. Et changer ma vie, ça veut dire comment je vais vivre bien, même dans une société malade. C'est ça la question, comment je vais vivre bien, même dans une société malade, car il s'agit qu'il y ait un petit reste et des gens qui vont bien pour sauver la société malade. Donc, j'encourage toutes les personnes à aller bien, prenez soin de la vie, prenez soin des vivants, prenez soin de vous-même, ça c'est le plus urgent, et sauvegardez votre âme et Dieu fera le reste.
2: Eh bien, merci beaucoup, Père Philippe Dautet, d'avoir été avec nous pour ce très bel épisode sur la Philokalie. Merci de nous avoir accueillis chez vous, au Centre Sainte-Croix. Un grand merci à Stéphanie Tesson et à Laurent Sarraoui pour la préparation de cet épisode. Et merci à Raphaël Ferreira pour les moyens techniques. Moi, je vous dis à la semaine prochaine pour un nouvel épisode de Génération Laudato Si'.

0: Et bonne soirée à tous. 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
2: Bonjour à tous. Savez-vous que seulement 7% des salariés français déclarent se sentir engagés dans leur travail? Eh bien moi, très sincèrement, je ne pensais pas que ce chiffre était si bas. En peaufinant mes recherches, j'ai découvert que ce désengagement massif se traduit généralement par un manque de prise d'initiative, une baisse de la créativité et une augmentation du turnover des effectifs. Et cela a des conséquences astronomiques sur l'économie. Ce désintérêt coûte presque 9 billions de dollars chaque année à l'échelle mondiale. A contrario, une entreprise qui investit dans des programmes d'engagement peut générer un meilleur chiffre d'affaires. Des remerciements, des félicitations ou des récompenses dopent considérablement l'implication et améliorent l'engagement de 67%. Indaba est une entreprise de l'économie sociale et solidaire qui s'adresse en priorité aux associations et aux fondations. Elle accompagne en particulier les dirigeants, qu'ils soient bénévoles ou salariés, pour les aider à répondre à leurs difficultés de pilotage, d'organisation ou de gestion. Le co-créateur d'Indaba est un homme engagé et volontaire pour une économie responsable et généreuse. Il est donc tout naturellement l'invité de l'Écho en commun.
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2: Bonjour Anthony Moine.
3: Bonjour Bérangère.
2: Vous avez co-créé il y a 3 ans, en 2023, Indaba. L'entreprise a pour mission de révéler le pouvoir du collectif. Comment est née cette idée ?
3: L'idée est née autour d'un dîner au restaurant avec deux anciens collègues de l'équipe de direction des Scouts et Guides de France. Et notre conviction partagée à tous les trois, avec les deux autres cofondateurs, Nicolas et Olivier, au développement du potentiel de ces acteurs du bien commun que sont les associations et les acteurs de l'économie sociale et solidaire.
2: On va rentrer dans le détail évidemment. J'imagine que le nom Indaba n'a pas été choisi au hasard.
3: Il y a une double référence dans Indaba. Il y a un clin d'œil évidemment à notre passé dans le scoutisme en commun à tous les trois, puisque c'est un terme qui a été utilisé par Baden-Powell, le fondateur du scoutisme, terme zoulou qu'il utilisait quand il réunissait les différents responsables des contingents. C'est du coup un clin d'œil au scoutisme qui nous a beaucoup nourris, mais aussi au fait qu'on s'adresse aux dirigeants de ces structures-là, qu'ils soient bénévoles ou salariés, pour les soutenir dans leurs problématiques. Et c'est aussi ce que dit notre logo de tente autour d'un feu de camp. Il y a l'ambition de réunir du collectif, de révéler le pouvoir du collectif pour résoudre ensemble les difficultés qui se présentent à nous et trouver des solutions qui ne sont pas des solutions court terme ou des solutions prises par certains dirigeants, mais qui sont des solutions durables qui embarquent l'ensemble du collectif de l'organisation.
2: Dire qu'Indaba est une entreprise sociale et solidaire, c'est bien, mais dans votre cas, c'est concret. Vous avez obtenu l'agrément ESUS, qui veut dire entreprise solidaire d'utilité sociale. Qui vous a décerné ce label ?
3: Alors c'est l'État qui donne cet agrément, il faut en faire la demande, il faut que les statuts de l'entreprise intègrent un certain nombre de dispositions de lucrativité limitée, de gestion démocratique interne.
2: Mais dans le quotidien, ça change quoi pour vous et pour vos clients d'avoir cet agrément?
3: Alors pour nous, ça nous a obligés à questionner demain la répartition de richesses. Quand on a inscrit dans nos statuts ces différentes dispositions, c'était pas un sujet pour nous, puisque on est assez convaincu que la transparence, la gestion démocratique d'une organisation, c'est une valeur ajoutée. C'était votre introduction sur la question de l'engagement dans les organisations, dans les entreprises. Et donc, c'est pas un gadget. On était assez naturellement enclin à mettre des dispositions de ce type-là. Par exemple, quand on termine un exercice financier, d'avoir une part de nos revenus qu'on met en réserve de notre entreprise, on va limiter la distribution des dividendes. Évidemment, on est une petite et une jeune entreprise, donc on n'en a pas beaucoup, mais ça nous oblige à une gestion transparente et démocratique. Et puis pour nos clients, c'est surtout un gage d'être un acteur qui peut intervenir et qui a une légitimité à intervenir dans ce secteur parce qu'il le connaît et qu'il est lui-même concerné par cette économie sociale et solidaire.
2: Et un gage de qualité concret aussi peut-être pour lui. Mmh. Vous êtes aujourd'hui cofondateur de cette entreprise. Indaba est aux côtés de ses clients pour créer des stratégies à fort niveau d'adhésion. Quel genre de méthode ou d'outils vous proposez aux salariés ou aux bénévoles qui font appel à vous ?
3: Alors, on travaille beaucoup sur du format collectif. Donc, on anime beaucoup de séminaires, séminaires dans lesquels on va essayer d'utiliser des matières de management visuel, de créativité collective, c'est de confrontation collective. On peut faire, par exemple, des débats de positionnement, c'est-à-dire qu'on va formuler une affirmation. Et puis, selon qu'on est d'accord ou pas d'accord, les participants à l'atelier vont se mettre plutôt à gauche de la salle, plutôt à droite de la salle, pour qu'on visualise aussi justement ces accords et ces désaccords. Et puis après, ensuite, faire dialoguer les uns et les autres. On utilise beaucoup des panneaux dans nos productions visuelles où on va proposer du coup que les différents participants se déplacent dans la salle, puissent remplir un certain nombre de panneaux avec des questions un peu structurantes sur la problématique sur laquelle on travaille. On utilise aussi beaucoup d'outils d'intelligence collective qui facilitent l'expression. On a nous-mêmes développé un petit jeu de cartes Indaba qui permet, avec des petits pictos, des couleurs, de dire comment on sent, quelles sont nos attentes pour la réunion, est-ce qu'on a un désaccord à exprimer ou au contraire est-ce qu'on a un point clé à soulever pour faire avancer le collectif, quoi. Qui sont pour nous issus de l'éducation populaire et du scoutisme pour générer de l'adhésion, générer de la discussion et embarquer un peu les équipes.
4: Mais vous sentez justement un avant-après ? Votre passage ?
3: Bah, on peut avoir du feedback positif, on peut sentir que le groupe a avancé sur un sujet. On se rend compte que finalement, c'est dans le processus, on est souvent sur des questions d'accompagnement au changement, et donc c'est le processus d'accompagnement qui génère une dynamique collective où on sent des perceptions, des dirigeants, des salariés, des tensions qui s'amenuisent, un consensus qui est en train d'émerger collectivement, des nœuds qui sont en train de se dénouer, ça on peut le sentir. Et puis des fois, bah, on va pas aussi loin que ce qu'on voudrait, parce qu'il y a des blocages plus profonds, parce qu'il y a des tensions qu'on n'a pas forcément le temps de résoudre, parce qu'on a aussi un temps qui nous est imparti. Souvent des grandes satisfactions, puis des fois des petites frustrations.
4: Vous avez parlé de changement, on vous appelle pour quel genre de changement ?
3: On nous appelle par exemple souvent sur des questions de stratégie. Une organisation, pour qu'elle sache bien où elle va, elle a un projet, une ambition sociale, une raison d'être. Mais cette raison d'être, elle doit s'enraciner dans un contexte spécifique et donc elle doit avoir une stratégie. Une stratégie, c'est une boussole qui permet à une organisation de décider, d'arbitrer dans quelle direction elle va aller pour les 3, 4, 5 prochaines années. Et cette élaboration de stratégie, elle est essentielle à la fois pour déboucher sur quelque chose qui est la boussole qu'on a construit ensemble, mais aussi pour faire en sorte que les différentes composantes d'une organisation, d'une association, d'une fondation, ses bénévoles, ses salariés, ses administrateurs, ses bénéficiaires, s'alignent autour de cette boussole. Et donc, c'est là où je dis que c'est de l'accompagnement au changement, c'est que le résultat final, c'est-à-dire on a écrit une stratégie, il est important, mais le chemin qu'on parcourt avec les uns et les autres, il est essentiel. Il permet, petit à petit, de créer de la cohésion, de créer de l'alignement, de se dire, bah tiens, on pensait qu'on n'était pas du tout d'accord, et en fait, on se rend compte par les différents ateliers qu'on a vécus, par un séminaire, par des temps de réflexion individualisés, que ben on partage les mêmes constats et que là où on avait des divergences, finalement on a assez vite trouvé des points de convergence parce qu'on est tous réunis derrière un projet social qui a du sens, quoi.
4: Je le disais dans mon lancement, l'engagement des collaborateurs est un enjeu capital pour les entreprises. De votre côté, vous accompagnez vos clients dans l'audit, l'analyse et la refonte des besoins. Quels sont justement les besoins les plus demandés ? Qu'est-ce que vous constatez sur le terrain et quel état des lieux vous faites depuis 3 ans ? On a l'impression qu'il y a 3 questions, mais c'est la même, hein.
3: En ce moment, on parle beaucoup d'une crise du secteur associatif et notamment d'une crise du financement du secteur associatif. Donc, de fait, les tensions budgétaires, les tensions internationales mettent une pression sur tous les acteurs et donc le secteur associatif en est aussi évidemment victime. Et donc on vient souvent nous chercher sur des questions de modèle économique ou de modèle socio-économique, c'est-à-dire comment est-ce qu'un modèle économique est au service de son ambition sociale. Donc ça c'est un sujet qui peut être une porte d'entrée assez fréquente. Je parlais aussi de cette question de stratégie, comment justement dans un monde qui bouge beaucoup, très vite, incertain, on est capable de définir une boussole commune qui va nous permettre dans les moments où ça tangue un peu d'avoir un cap qui embarque l'ensemble des acteurs. On vient nous chercher aussi beaucoup sur des questions d'organisation, parce que il y a des associations, il y a des structures qui ont des problèmes financiers, donc qui doivent se réorganiser sous la contrainte. Et au contraire, il y en a dont le projet social explose parce qu'ils ont des besoins sociaux qui explosent, et donc il faut faire face à un changement d'échelle, c'est-à-dire comment est-ce que on grossit très vite et on arrive à ce que les personnes qui composent l'organisation se sentent toujours bien dans une organisation, dans une association qui grandit très vite.
4: Vous êtes un entrepreneur chrétien engagé, vous confirmez ?
3: Mm-hmm.
4: En quoi vous inspire la pensée sociale chrétienne dans votre démarche d'entrepreneur et de gestionnaire d'entreprise ?
3: Indaba est un cabinet non confessionnel, mais par le passé qu'on a eu dans le scoutisme, pour ma part, je suis aussi un ancien salarié du CCF des Torts Solidaires, je suis passé aussi à la Fédération Habitat et Humanisme. C'est pas un hasard que Indaba soit destiné d'abord à ces structures, associations, fondations, acteurs de l'économie sociale et solidaire qui portent un projet pour la société, qui portent un projet de fraternité et de solidarité. Je pense qu'il y a derrière aussi une forme de confiance dans l'humanité, d'espérance dans l'humanité, dans les individus, mais aussi dans le collectif.
4: Vous avez parlé d'espérance, vous avez parlé de bien commun. J'imagine aussi qu'il y a des difficultés que vous rencontrez au quotidien. Est-ce que votre foi vous aide face à ces difficultés que vous pouvez rencontrer en tant qu'entrepreneur ?
3: Ma pratique spirituelle, ma pratique religieuse, elle est pas tellement enracinée dans une paroisse. C'est vrai qu'elle s'est toujours enracinée dans plutôt des mouvements catholiques, en particulier dans le scoutisme. Et du coup, on retrouve sans doute ça aussi chez Indaba, avec mes associés, pour justement faire face à ces moments de tension qui peuvent être entre nous, ces moments de difficulté dans des projets. On a mis en place un certain nombre de rituels qui nous permettent de prendre de la hauteur. On a deux fois par an un séminaire au vert, donc avec ce besoin de se mettre au vert au sens dans la nature, avec cette dimension, je pense, en tout cas pour moi, très spirituelle que je place dans la nature, de création, et de pouvoir prendre de la hauteur, prendre de la distance, à la fois pour réguler nos tensions entre nous, mais aussi pour réfléchir comment est-ce qu'on peut trouver des solutions durables à des problématiques qu'on rencontre. Donc je pense que on retrouve finalement des choses qui se sont incarnées dans ma spiritualité, cette dimension lien à la création, lien à la nature, cette dimension de prendre un temps en dehors, peut-être pas contemplatif, mais en tout cas de prise de hauteur et d'échanges qui vont nous sortir aussi de notre petit quotidien très très tourné vers nos difficultés ou en tout cas les sujets à résoudre au jour le jour.
4: La prise de la hauteur peut être la clé. J'aimerais qu'on revienne un petit peu en arrière. En 2012, vous avez participé à l'organisation et au déroulement d'un Tour de France alternatif en vélo autour des sujets de transition écologique et sociale. Hors antenne, vous m'avez dit que vous étiez plutôt sportif, vous aimiez la course. Est-ce que c'est possible de concilier sport et Indaba ? Vous l'imaginez ?
3: Bon, c'était un très bel engagement, cet engagement à l'Alter Tour, c'est vraiment une super structure qui permet à travers le vélo de découvrir un certain nombre d'alternatives militantes ou d'alternatives sur différentes dimensions. Ça a été un bon pont entre plusieurs engagements et notamment entre des passions ou des choses que j'aime, c'est-à-dire le bien commun, des choses qui m'animent plutôt en termes de sens et puis l'activité sportive, l'activité physique. L'avantage d'être à son compte, d'avoir sa propre entreprise, c'est qu'on est aussi un peu maître de son calendrier, donc ça me permet parfois en journée de glisser une pause et de pouvoir aller gambader du côté de chez moi. Et puis j'ai toujours été un cycliste régulier, notamment pour le travail, et donc je profite aussi dès que j'ai des déplacements à faire de prendre mon petit vélo pour me déplacer, parce que il y a un vrai équilibre entre une activité qui est pour nous très cérébrale, on réfléchit beaucoup, on anime, on produit des rapports, etc. Et puis ce côté bien-être du corps. Et c'est vrai que la course à pied a aussi un côté contemplatif. J'aime beaucoup le trail et donc courir en pleine nature, faire du vélo dans la nature. Et pour moi, un moment aussi de ressourcement, de prise de hauteur, de décantation aussi d'un certain nombre de sujets professionnels ou personnels.
4: Mais j'ai le sentiment quand même que toutes ces expériences, que ce soit la participation à cette organisation du Tour de France Alternatif, que ce soit lorsque vous êtes devenu directeur du développement RH et vie associative auprès d'Habitat Humanisme, ou votre implication dans le scoutisme, ça a impulsé l'envie d'aller plus loin dans l'accompagnement social, humain, mais aussi environnemental. C'est un pan que vous voulez apporter à Indaba ou pas forcément ?
3: Je me retrouve beaucoup dans le principe de l'écologie intégrale, où on peut pas segmenter un certain nombre de sujets. On voit bien que les sujets de transition écologique sont intimement liés à des questions de transition sociale, et où finalement ça va être la double peine, parce que les personnes les plus précaires et les plus vulnérables sont celles qui vont être les plus touchées, et c'est celles qui sont le plus touchées par les crises climatiques et environnementales. Et du coup, ce que j'apprécie chez Indaba, c'est qu'on n'est pas sur un seul segment, on n'est pas uniquement avec des organisations environnementales, mais on peut toucher une diversité d'acteurs du bien commun. On peut travailler avec les Restos du Cœur, qui sont plutôt sur de l'appui à la précarité, ou avec Terre de Liens qui porte un projet agricole qui me semble hyper innovant et super intéressant. Cette capacité qu'on a à Indaba de passer d'un secteur à l'autre rejoint bien du coup ma vision de cette écologie intégrale.
4: Qu'est-ce qu'on peut vous souhaiter maintenant pour la suite de l'aventure ?
3: Eh bien, de continuer à nous développer, de continuer à nous élargir en intégrant des nouvelles personnes qui vont faire grandir Indaba, enrichir notre entreprise. Avec Nicolas et Olivier, on a la conviction qu'Indaba ne nous appartient pas à tous les trois, mais elle va appartenir petit à petit à toutes les personnes qui vont les rejoindre au service des acteurs du bien commun.
4: Alors on vous le souhaite bon vent dans la poursuite du développement de votre entreprise, comme quoi on peut concilier finance et responsabilité sociale et solidaire d'entreprise. Merci beaucoup Anthony Moine, je rappelle que vous êtes le cofondateur d'Indaba. L'entreprise accompagne dirigeants, salariés et bénévoles pour relever leurs enjeux stratégiques, organisationnels et managériaux. Le tout sous votre regard d'homme volontaire, exigeant et bienveillant. À bientôt.
3: À bientôt, merci Bérangère.
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4: Conjuguer entrepreneuriat et engagement social, c'est donc possible et plein de nouveaux projets nous le montrent aujourd'hui, dans lequel l'investissement privé ou associatif peut se mettre au service d'une grande cause. On en parle tout de suite dans l'écho en commun grâce à notre mensuel Finances solidaires.
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4: Et pour ce nouveau numéro de Finances solidaires, accueillons Marc-Antoine Noiret, le dirigeant de Noiret Patrimoine. Bonjour Marc-Antoine.
6: Bonjour Bérangère, bonjour à tous.
4: Vous vouliez revenir sur un sujet qui fait ces dernières années régulièrement la une de l'actualité. Il s'agit de l'aide sociale à l'enfance. En plus des reportages chocs, des drames, des témoignages bouleversants, les caisses sont vides. J'imagine sans mal, Marc-Antoine, qu'à ce niveau-là, les défis sont immenses.
6: Oui, et c'est un sujet qui est très révélateur de notre société. Aujourd'hui en France, l'aide sociale à l'enfance, c'est 390 000 enfants et jeunes majeurs qui sont accompagnés par l'ASE, ASE pour aide sociale à l'enfance, et c'est un chiffre record. Derrière ce nombre, il y a des enfants retirés de leur famille pour maltraitance, violence ou carence grave. C'est des jeunes qui n'ont pas choisi leur histoire. Et pourtant, malgré cette mission essentielle de protection, les constats restent alarmants. Les éducateurs sont débordés, les places manquent, l'accompagnement est insuffisant et les jeunes sont livrés à eux-mêmes, parfois jusqu'à leur majorité. Le paradoxe est terrible, ces enfants sont placés pour être protégés, mais le système peut parfois les fragiliser davantage.
4: Alors concrètement, Marc-Antoine, comment fonctionne l'ASE, l'aide sociale à l'enfance ?
6: Alors l'ASE dépend des départements et protège les mineurs en danger via un accompagnement éducatif, un placement en foyer ou en famille d'accueil. Mais la réalité est complexe, car ces jeunes portent souvent des blessures profondes, des traumatismes, des ruptures affectives, des difficultés scolaires ou psychologiques. Et face à cela, notre système fonctionne trop souvent dans l'urgence. On gère des places, des budgets, alors qu'il faudrait reconstruire des repères.
4: J'ai l'impression, Marc-Antoine, que les bonnes nouvelles arrivent maintenant. Certains essayent de faire autrement.
6: Oui, et c'est tout l'intérêt de notre invité du jour, Jérôme Ocordier, le directeur général de l'association Colibri, qui a été créée par les Scouts et Guides de France, fait partie de ces acteurs qui proposent une autre approche. La conviction est simple, un jeune ne se résume pas à un dossier. Il faut du lien, de la stabilité et surtout de la confiance. Et cela pose aussi des questions du financement associatif. Accompagner réellement ces jeunes demande du temps, mais aussi des moyens et une vision de long terme.
4: Et finalement, Marc-Antoine, vous nous dites que c'est une question de responsabilité collective.
6: Oui, Robert Baden-Powell, le fondateur du scoutisme, disait « Essayez de laisser ce monde un peu meilleur que vous ne l'avez trouvé. » Alors comment faire pour laisser ces jeunes de l'ASE avec une présence stable, un cadre, un adulte qui croit en eux ? Cela passe essentiellement par le lien, la confiance. Baden-Powell, encore lui, nous encourageait en disant « Faites confiance aux garçons et aux filles. » Ils vous étonneront.
4: Ah, l'étonnement, celui-là même qui nous conduit à nous poser des questions. Et ça tombe bien, parce que j'en ai quelques-unes de questions à poser à nos invités, à notre invité. Bonjour Jérôme Ocordier.
7: Bonjour Bérangère, bonjour Marc-Antoine.
4: Vous êtes le bonjour directeur général de l'association Le Colibri, un lieu d'accueil à temps plein pour des jeunes confiés à l'aide sociale à l'enfance. Est-ce que vous pouvez nous raconter comment est née l'idée de cette association Le Colibri Lieu de Vie ?
7: L'association Colibri est née d'une intuition, celle des Scouts et Guides de France, d'aller proposer le scoutisme, la méthode, à un plus grand nombre. Donc elle est faite historiquement auprès des personnes porteurs de handicap dans les quartiers populaires. Et nous avons l'opportunité de pouvoir le proposer aux enfants de la protection de l'enfance, puisque Le mouvement avait cette conviction de se dire que cette méthode est pour tous et de redonner confiance aux enfants pouvait être bénéfique pour ces jeunes.
4: Alors Marc-Antoine l'a précisé tout à l'heure, l'association Le Colibri, vous venez de le confirmer, a été créée par les scouts et guides de France. Vous utilisez la méthode scout, vous venez de le dire à l'instant, auprès des jeunes. Est-ce que vous pouvez nous en dire plus sur cette méthode concrètement? Ça marche comment au quotidien?
7: Alors la méthode scout, dans son quotidien, c'est les 8 piliers, c'est la vie en équipe. Nous avons fait le choix d'avoir ce qu'on appelle des lieux de vie et d'accueil, puisqu'en protection de l'enfance, vous pouvez avoir donc des familles d'accueil, vous pouvez avoir des villages d'enfants qui accueillent plutôt des fratries, des maisons d'enfants à caractère social qu'on appelle des MEX. Donc ils sont plutôt sur des grands collectifs. Nous avons 7 garçons et filles qu'on accueille entre 5 ans et 21 ans par tranche d'âge. Donc cette vie en petit collectif de 7 permet de faire des services, d'être accompagné dans son projet. Parce qu'avant tout, la question de la progression personnelle et de son projet de vie passe par des symboliques, passe par la confiance en l'adulte. Il ne faut pas oublier que ces enfants, s'ils sont là, c'est qu'à un moment donné, des adultes n'ont pas été à la hauteur de la confiance de l'enfant. Et donc c'est notre objectif de pouvoir lui redonner, avec l'ancrage également dans la collectivité, c'est-à-dire dans les villages, mais travailler aussi le capital social, la question de ses amis, l'accès au sport, aux loisirs, divers et variés. Et puis, dans la symbolique qu'on a pris, puisque dans le scoutisme, on a aussi tout ce qui est cet imaginaire, nous avons utilisé la fable du colibri qui permet de donner un cadre et redonner confiance à ces enfants en disant que c'est possible et qu'ils ont des talents et qu'en les rassurant, en les accueillant, nous serons en capacité de faire un bout de chemin avec eux.
4: Est-ce que vous avez observé des résultats concernant cette méthode scout que vous proposez à ce public fragilisé?
7: Elle produit quelque chose d'important qui s'appelle l'apaisement. C'est-à-dire que nous, on accueille des enfants qui ont rupture de placement multiple. Quand je parle de multiple, c'est un enfant qui a 9 ans, qui a fait 35 familles d'accueil. Et à un moment donné, il se pose, il s'arrête et il appelle le lieu de vie sa maison, il a sa chambre, et il reprend une scolarité, il a des amis, il a des anniversaires. C'est assez basique, mais c'est quelque chose qui est énorme pour les enfants, de se reconstruire. Donc pour moi, c'est ce qu'on peut voir aujourd'hui, c'est cette notion d'attachement, quelque chose d'un peu plus large, et surtout compter sur quelqu'un. C'est un peu ce qu'on essaie de donner à nos jeunes. Quoi.
4: L'ancrage et la nature, vous en avez parlé il y a un instant. Vous avez à ce jour 19 lieux de vie sur plusieurs départements pour des jeunes de 5 à 11 ans, de 12 à 15 ans et de 15 à 21 ans. Où se trouvent vos lieux de vie précisément?
7: Soit à la campagne ou en ville, et puis nous sommes dans les départements du Nord, dans les Yvelines, mais également en Bretagne, Maine-et-Loire, et puis la partie de la Meuse et la Haute-Marne. Donc ça, c'est notre territoire d'implantation et nous allons continuer à essaimer d'autres territoires.
4: Et quels sont justement vos objectifs pour les mois à venir ou les années à venir? Quand vous nous dites que vous allez continuer à essaimer, vous avez des projets, des ambitions, un nombre précis de lieux à ouvrir prochainement?
7: Je dirais qu'il y a deux ambitions. La première, c'est de permettre de créer de nouveaux lieux de vie dans de nouveaux territoires, comme le territoire du Pays de Savoie, aussi en Bretagne. Donc dans les deux ans à venir, on aura une dizaine de lieux de vie qui vont ouvrir. Mais également la création de ce qu'on appelle le Lab Colibri, c'est-à-dire un centre de formation pour les éducateurs, éducatrices, pour les responsables des maisons, les psychologues, sur l'accompagnement des enfants à besoins multiples. C'est une formation qu'on fait déjà depuis 3 ans chez nous et donc là on l'ouvre vers l'extérieur pour diffuser la méthode, diffuser cette expérience qu'on a afin de permettre à un plus grand nombre de pouvoir avoir un regard différent sur le faire avec, redonner la confiance et essayer de les comprendre puisque les enfants qu'on accueille, je dis toujours à nos éducateurs, c'est des enfants déroutants. C'est-à-dire que nous n'arrivons pas à les comprendre et c'est à nous de faire cette démarche et pas le contraire. Et donc, on a aujourd'hui à transmettre cette expérience. C'est des petites formations, on n'est pas du tout dans le champ des diplômes comme éducateur spécialisé, mais c'est plutôt des formations de 1 à 3 jours sur des spécialisations sur la relation éducative, la notion de faire avec, les problématiques sexuelles chez les mineurs. Vraiment quelque chose de très spécialisé puisque nous avons fait le choix d'accompagner ces enfants à besoins multiples qui ont plus ou presque plus de solutions. Et on voit aujourd'hui qu'en redonnant confiance, en fait, c'est des enfants qui reprennent une vie au quotidien, retournent à l'école, recréent du capital social. faut juste leur redonner confiance et donner les moyens à nos collaborateurs d'avoir les clés de lecture et cette remise en question qui permet de les comprendre.
4: Vous avez parlé d'éducateurs, vous parlez de lieux, vous parlez de moyens. Comment se porte l'association aujourd'hui?
7: Alors l'association Colibri est financée par 95% par l'aide sociale à l'enfance, c'est-à-dire les départements, puisque c'est la compétence du président de département où on est qui finance cette action publique. Les départements sont face à une croissance des placements et également une baisse des ressources. Hein, et on le sait, on a une croissance exponentielle. Donc en fait, les départements viennent financer à partir du moment où les enfants sont là, que ce soit la nourriture, les salaires, le loyer. Et nous avons 5% qui est financé par les mécènes où on va pouvoir aller au-delà. On va pouvoir aller sur les questions de santé mentale, financer des thérapies spécifiques, accompagner sur la sortie de placement, sur des vacances, créer du capital, aller chez des vacances avec d'autres enfants qui ne sont pas placés. On n'oubliera pas que c'est des enfants qui n'ont pas choisi d'être là. C'est pas un choix qu'on fait. Donc l'association est portée par ce double financement avec des périodes difficiles puisque les finances en début d'année, les départements, les temps de signature des budgets nous font que on doit gérer une trésorerie qui est tendue. C'est quand même un budget de 13 millions d'euros aujourd'hui. Donc on doit faire face à des décalages de trésorerie, de financement. Sans aujourd'hui les mécènes, on serait jamais là. On n'aurait pas pu se structurer, on n'aurait pas pu ouvrir. Et aujourd'hui, dans le plan qu'on a sans les mécènes, on le fait pas.
4: La transition va permettre à Marc-Antoine de revenir dans le jeu. Vous souhaitez, Marc-Antoine, évoquer les enjeux financiers, puisqu'il était question là de mécènes et de trésorerie tendue. Je vous laisse la main.
6: Comme l'a dit Jérôme, 95% du financement provient des départements. Simplement, ils payent uniquement à partir du moment où les jeunes sont accueillis dans les lieux de vie. Donc tout le financement du développement, tout le financement de ce qui est hors du cadre, c'est plus compliqué et c'est là que les mécènes rentrent en jeu. Alors ils peuvent financer par du don, mais ils peuvent également financer par des prêts. Il y a eu des émissions, par exemple, de titres associatifs qui permettent à l'association de renforcer les fonds propres, d'aller voir les banques. Donc ça, c'est des prêts plutôt à long terme. Et il y a également l'existence de prêts plus court terme pour là gérer plutôt les aléas de trésorerie parce que parfois il y a des décalages, les départements mettent parfois du temps à payer et c'est vrai que quand on a des collaborateurs, quand on a des jeunes, il y a des montants de trésorerie qui peuvent varier d'un mois sur l'autre et donc là c'est du financement plutôt à court terme.
4: Et pourquoi selon vous, Marc-Antoine, un mécène ou un investisseur aurait envie de donner à Colibri?
6: Alors d'abord, l'envie c'est le sens, c'est de dire on est touché par le fait qu'il y ait des jeunes justement où comme l'a dit Jérôme tout à l'heure, il y a une confiance qui a été rompue avec les adultes et tout l'enjeu que ces jeunes appartiennent à la société et qu'ils puissent grandir dans un cadre qui est sécurisant pour eux et essayer de trouver leur voie, ça c'est on a beaucoup de gens qui sont touchés par ce sujet. Ensuite, il y a la situation un peu catastrophique de l'aide sociale à l'enfance avec des chiffres qui augmentent, des budgets qui sont de plus en plus compliqués et donc les privés se disent mais on a aussi un rôle à jouer et on a envie de le jouer pleinement. Ensuite, effectivement, c'est pas la même chose de faire un don, où là c'est une dépossession, que de faire un prêt avec un taux d'intérêt qui est défini. Donc voilà, même si le taux d'intérêt peut être parfois minoré par rapport à ce qu'on peut trouver dans d'autres types d'investissements, là il y a bien un intérêt financier pour l'investisseur qui prête son argent en échange d'un taux d'intérêt. Le risque, ce serait justement que l'association Le Colibri fasse défaut sur sa dette. Mais aujourd'hui, il y a quand même quelques sécurités par rapport à ça.
4: Et qui investit? À quoi ressemble cet investisseur?
6: Alors ça peut être assez varié. Forcément, dans des investissements comme ça, c'est pas nécessairement le grand public. C'est des personnes qui ont quand même un certain volume d'épargne. Donc on parle de particuliers avec une surface financière assez importante. Souvent, c'est des minimums de 100 000 euros parce qu'on est sur des placements pour un public de professionnels. Donc on peut retrouver là-dedans des particuliers avec un certain volume d'épargne, des congrégations religieuses, des associations. Et on a aussi des fonds d'impact qui investissent. Donc c'est, vous savez, quand vous avez de l'épargne salariale, il y a un fonds solidaire dans tout ce qui est plan d'épargne entreprise, plan d'épargne retraite dans les entreprises. Et ces fonds d'impact peuvent justement financer des associations comme le Colibri.
4: Bon projet à soutenir, c'est ce que j'entends. C'est en tout cas très inspirant. Comme quoi c'est possible aussi de rendre son argent utile pour le bien commun. Plus d'infos sur colibri-asso.com. www.lecolibri.fr. Merci Jérôme Aucordier. Je rappelle que vous êtes le directeur général de l'association Le Colibri. L'association offre à des enfants et des adolescents placés par l'ASE, l'aide sociale à l'enfance, un cadre sécurisant et un accompagnement individualisé, durable, dans des maisons chaleureuses de type familial. Merci à vous aussi Marc-Antoine Noiret du cabinet Noiret Patrimoine qui peut vous accompagner d'ailleurs pour mettre votre épargne au service d'une cause solidaire ou des causes qui vous tiennent à cœur. 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

0: Bonjour, j'espère que vous allez bien. Aujourd'hui, l'émission Tous Frères s'intéresse aux gardiens des phares en Outre-mer avec le verbe veiller. Un métier solitaire mais ô combien important pour les autres. En quoi consiste leur travail aujourd'hui? Y a-t-il encore des phares en fonctionnement sur nos territoires? Pour le pape François, les chrétiens sont appelés à être des veilleurs et des éveilleurs. Direction la Martinique, à la découverte du phare de la Caravelle. Toujours en fonctionnement, ce phare reste indispensable pour les marins et les pêcheurs martiniquais qui naviguent la nuit. Rencontre ensuite avec un gardien de phare en Nouvelle-Calédonie. Moana connaît le phare Amédée comme sa poche. Il y travaille depuis 4 ans. Il passe le plus clair de son temps sur l'îlot, entouré d'oiseaux. Dans la chronique cette semaine, nous verrons comment, dans le bouddhisme, l'attente est liée à la notion de veille. Veiller, comme dans l'histoire de la parabole des 10 jeunes filles dans la Bible. Certaines sont prévoyantes et d'autres non, avec de lourdes conséquences, lesquelles je laisse Luciano vous raconter cette histoire.
1: Veiller, comme dans la parabole des 10 jeunes filles. C'est ce que j'ai décidé de vous raconter. Alors, tenez-vous prêts et embarquez avec moi dans cette histoire tirée de l'Évangile selon saint Matthieu. Un jour, 10 jeunes filles, les voici. Lampe à la main, elles se rendent à des noces et vont à la rencontre de l'époux. Vues de loin, toutes les 10 se ressemblent plus ou moins. Mais lorsqu'on se rapproche un peu, on peut distinguer deux groupes bien différents. 5 d'entre elles ont pris uniquement leur lampe sans emporter d'huile. Ce sont les insouciantes. Les 5 autres ont pris non seulement leur lampe, mais aussi des flacons d'huile. Sait-on jamais, cela pourrait servir. Ce sont les prévoyantes. Les voilà enfin arrivées sur le lieu des noces. Mais l'époux se fait attendre un peu, voire même beaucoup. Elles finissent toutes par s'endormir. Au milieu de la nuit, un cri les réveille. « Voici l'époux, sortez à sa rencontre !» Rapidement, les 10 jeunes filles réunissent leurs affaires. Les prévoyantes rechargent d'huile leurs lampes et s'apprêtent à partir lorsque les insouciantes les interpellent. « Donnez-nous de votre huile, car nos lampes s'éteignent !» Les prévoyantes leur répondent. « Jamais cela ne suffira pour nous et pour vous. Allez plutôt chez les marchands, vous en achetez. » Et c'est ce qu'elles vont faire. Pendant ce temps, voici l'époux qui arrive. Les 5 prévoyantes entrent avec lui dans la salle des noces et la porte est fermée. Un peu plus tard, les 5 insouciantes arrivent. Elles frappent à la porte en disant « Seigneur, Seigneur, ouvre-nous !» L'époux leur répond « Amen, je vous le dis, je ne vous connais pas. » Et ce soir-là, elles restèrent toutes les 5 dehors. Ainsi, vous vous demandez peut-être quel est le message de cette parabole. Eh bien, c'est le Christ lui-même qui le révèle. À l'image des prévoyantes, veillez. Veillez car vous ne savez ni le jour ni l'heure où Dieu viendra à votre rencontre. C'est une interpellation qui résonne encore aujourd'hui.
0: Et je vais vous confier quelque chose, elle veille aussi sur moi. Bonjour Aurélie.
2: Bonjour Muriel, avec plaisir.
0: Et je vous emmène direction la Martinique, chez moi, plus précisément à l'est de l'île, à Trinité, à la découverte de ceux qui veillent sur les marins.
2: Exactement, et avant ça j'ai une question pour vous qui êtes donc martiniquaise. Combien il y a de phares en Martinique?
0: Je sais qu'il y en a un près de Trinité, à Tartane, mais alors après je ne sais pas.
2: Alors, je vais vous montrer. Regardez, voilà une nouvelle carte. On a ici tous les phares. Donc, il y a le phare du prêcheur, d'abord. Voilà à quoi elle ressemble. Voilà,
0: oui, il me dit quelque chose.
2: Vous l'avez déjà vu,
0: c'est
2: sûr.
0: Oui, il y a des pêcheurs qui nous expliquent un petit peu l'histoire, justement, mais j'ai oublié.
2: Bon, on ira le visiter. Là, ici, on a le phare de la Pointe des Nègres. Donc, ça, c'est plus proche de Fort-de-France, dans le centre. Donc, voilà à quoi elle ressemble. Lui, je ne sais pas si vous l'avez déjà vu, Muriel. Pas encore.
0: Ça me dit rien.
2: Et enfin, on a le phare de l'île Cabri. Je dis enfin, il est juste là, au sud de la Martinique. J'ai dit enfin, mais en fait, il y en a encore un. Et je vous laisse jouer, Muriel.
0: le phare de la Caravelle, ce dont je vous parlais tout à l'heure.
2: Exactement.
0: Et il se trouve ici.
2: Et c'est lui que nous sommes allés découvrir. Alors, il est situé sur la pointe de la Caravelle, on l'a vu sur la carte, dans une zone classée réserve naturelle. Et il a été construit en 1862 au sommet d'un pic basaltique. Il culmine donc à 162 mètres au-dessus de la mer, ce qui en fait le plus haut phare de France. Malgré les technologies modernes, les phares veillent-ils toujours au bon retour des marins sur Terre ? Reportage de Nicolas Caclin et Laurent Vieuxfort.
3: Nous sommes sur la plage de Tartanne dans la commune de Trinité. Il est un peu plus de 17 heures. Et comme presque chaque soir depuis plusieurs semaines, Stan, ce jeune marin pêcheur de 30 ans, quitte la terre ferme pour toute une nuit de pêche. Des horaires inhabituels, mais il n'a pas vraiment eu le choix.
4: À cette période-là, donc, les chaleurs étaient vraiment, je vais pas dire extrêmes, mais pas loin. Donc je me suis adapté, en fait, comme à chaque fois dans la pêche. Donc je suis parti essayer de nuit pour limiter la chaleur et pareil, pour répondre aussi à la demande des clients, il y a plus de poissons rouges, etc.
3: Plus de poissons rouges de nuit, mais aussi plus de risques. Et ce que Stan redoutait le plus, lui est finalement tombé dessus.
4: J'ai éteint mon moteur pour retirer une nasse qui s'est pris dans le moteur pendant la nuit. Et en fait, quand j'ai voulu redémarrer, le GPS ne s'est pas allumé. On se dit, mince, comment je vais faire? On a la boussole, mais c'est pas éclairé, donc la nuit, on voit rien, c'est compliqué. Et en fait, c'est au moment où j'ai le réflexe de voir le flash du phare, où je me suis dit, ben non, mais en fait, le phare, et je vise deux lumières de ville à gauche, et normalement, je rentre à la maison. Donc c'est vraiment du sauvetage grâce à la lumière du phare.
3: Le phare se trouve tout là-haut, sur cette colline, à plus de 162 mètres au-dessus du niveau de la mer, situé au bout de la presqu'île de la Caravelle. Il est encore aujourd'hui tel un gardien qui veille sur de nombreux marins pêcheurs.
4: En fait, tous les marins pêcheurs, à partir du moment où ils rentrent au-delà de 5h30, 6h, tout le monde prend le point de repère du phare. C'est le phare de la Caravelle et après on se redirige. Le phare veille sur les marins, de toute façon je pense que c'est un élément qui a été créé pour ça. Sans le phare, il y aurait eu énormément d'accidents et on ne serait pas rassuré en mer. Là c'est bon, il allume, la nuit commence à tomber. Donc là, je sais que je peux partir et revenir en sécurité. Je peux vraiment me repérer, partir n'importe où. Franchement, c'est hyper rassurant, clairement.
3: Rassuré, guidé sur plusieurs dizaines de kilomètres et parfois sauver des vies. Le phare joue encore pleinement son rôle. Il est donc indispensable de veiller à son bon fonctionnement. Cette mission est assurée par la direction de la mer. Automatisé depuis 1970, le phare n'exige plus du tout une présence 24 heures sur 24. Gérard Pancrate y est technicien depuis 30 ans. En dépit de cette automatisation, pour lui, il est un gardien de phare à part entière.
5: Je peux me considérer comme un gardien de phare, mais un gardien de phare des temps modernes. Même à distance, on a encore un regard sur tous les phares de l'île. Et donc, nous veillons au bon fonctionnement du phare et également le phare aussi veille aussi à la bonne orientation des navigateurs qui doivent rentrer à bon port.
3: En plus du phare de la Caravelle, la Martinique compte trois autres phares, tous programmés pour démarrer à la tombée de la nuit et s'éteindre au lever du jour. Le rôle du technicien est de veiller qu'il n'y ait aucun bug.
5: Nous avons en ce moment le feu normal qui est en fonctionnement et au-dessus le feu de secours. Le feu de secours, nous avons programmé qui puisse fonctionner 20 minutes avant la tombée de la nuit. Et ensuite, le feu normal prend le relais. Et au petit matin, à l'extinction, donc le feu de secours également fonctionne à nouveau 20 minutes.
3: Des panneaux solaires en extérieur, des tableaux électriques de commande dans l'ancienne salle de veille. Et surtout, aucune présence humaine nécessaire 365 jours par année. Un fonctionnement qui n'a strictement rien à voir avec celui d'il y a un peu plus de 50 ans. Comme nous l'explique Thomas Grégeant, chef de service de phare et balise de Martinique.
6: Donc nous voici dans la chambre de veille. Donc c'est une pièce qui est dans tous les plans des phares de France, qui est toujours présente sous la lanterne. Donc à une époque où le phare fonctionnait à la flamme, donc au gaz de pétrole, et un système d'horlogerie qui permettait de faire tourner l'optique avec un, un contrepoids en fait qui descendait dans la goulotte centrale ici. Donc il y avait un gardien qui restait toute la nuit ici. Il y avait un petit bureau la plupart du temps. Et il devait veiller que la flamme était toujours allumée et que le contrepoids était bien en train de descendre. Et dès qu'il arrivait en bas, deux, trois fois par nuit, il devait le remonter à la manivelle.
3: Outre une certaine pénibilité des différentes tâches, pratiquer le métier de gardien de phare demandait aussi une grande disponibilité de ces derniers. Les logements étaient donc souvent situés à proximité du phare.
6: Il y avait des phares où les logements étaient intégrés directement au phare en France. Il y avait des phares où les logements étaient à l'extérieur, il y avait des phares où des familles entières vivaient sur le site avec femmes et enfants, d'autres où il y avait uniquement le gardien. C'est vraiment au cas par cas en fonction des époques et en fonction des phares.
3: Retour à notre époque et à une autre heure de la journée. Le phare est éteint, mais il fait l'objet d'autant d'attention, mais pour un autre public.
7: En quelle année a été construit le phare ?
8: Alors ce phare, il a été construit en 1861 et mis en fonction en 1862. Donc il est classé monument historique. Donc aujourd'hui, on peut le visiter à chaque ouverture et visite de la période, la journée des monuments historiques.
3: Thomas Alexandrine travaille au parc naturel de la Martinique. Il est l'un des gardes de la réserve naturelle de la Caravelle, où culmine le phare. Une de ses missions, informer les touristes sur l'importance de ce monument sur l'île.
8: Les GPS, on a plein d'informatiques qui pourraient remplacer ce phare, mais ce phare a quand même une utilité malgré le fait qu'il y ait beaucoup d'informatique aujourd'hui. Donc c'est de vous présenter un peu le phare et puis son histoire.
3: Et l'utilité du phare va bien au-delà des mers. Si sa lumière rassure les marins, elle permet aussi de mettre en lumière certaines espèces de la réserve naturelle.
8: L'une des espèces qu'on suit sur la réserve plus particulièrement, c'est le moqueur à gorge blanche. Donc l'espèce endémique à la Martinique, qu'on retrouve uniquement sur la commune de Trinité, dans la réserve naturelle de la Caravelle. On fait l'observation des yeux et puis on pose aussi des caméras pour pouvoir observer ce qui se passe dans les nuits.
3: Avec un œil sur l'infiniment petit et l'autre sur l'infiniment grand, le phare de la Caravelle se dresse de toute sa hauteur et continuera de veiller encore longtemps sur les marins de la Martinique.
0: Et nous allons maintenant du côté de Mayotte à la rencontre de notre invité. Nous sommes très précisément à Dzaoudzi, à la rencontre du pasteur Alain Djotong, aumônier des gens de mer. Alors bonjour pasteur et merci d'être avec nous. Quel est justement votre mission en tant qu'aumônier des gens de mer?
9: Oui, effectivement, je suis à Mayotte pour une autre mission, mais principalement, ma mission se passe à La Réunion, à l'île de La Réunion. Donc, l'aumônier des gens de mer, c'est quelqu'un qui a été appelé par vocation pour s'occuper de marins, de la marine marchande, qui font des escales dans les différents ports.
0: Alors là, vous disiez que normalement, vous êtes à La Réunion. Là, vous êtes à Mayotte pour une mission particulière, notamment après le passage du cyclone Chido, c'est ça?
9: Exactement, pour donner un coup de main et pour aussi visiter les militaires, les gendarmes qui sont sur le terrain depuis le passage du cyclone et où la population est vraiment mal en point. Donc, c'est pour donner un petit coup de main à la population et aussi aux militaires qui sont sur le terrain. Mais principalement, j'exerce ma mission en tant qu'aumônier des gens de mer et des ports à l'île de La Réunion et dans l'océan Indien.
0: Voilà. Quand vous dites donner un coup de main, c'est leur apporter secours à la fois physiquement et psychologiquement?
9: Exactement, c'est de visiter, c'est d'être sur le terrain avec eux et de voir ce qu'ils vivent et travailler ensemble avec eux, distribuer par exemple les vivres, de l'eau, donc être près des militaires et les apporter aussi le réconfort moral, spirituel dont ils ont besoin en ce moment-ci, parce qu'ils travaillent de longues journées, les journées sont interminables, avec une grande chaleur, et ce n'est pas toujours évident, avec des détachements qui viennent de part et d'autre, quand on soit de La Réunion, quand on soit dans d'autres départements de la métropole, donc ils viennent vraiment pour aider la population face à la situation qu'ils ont vécue. Voilà.
2: On vient de voir un reportage sur le phare de la Caravelle. Il y a des phares partout dans nos territoires. Est-ce qu'ils ont une symbolique particulière pour les ultramarins?
9: Oui, le phare a pour les marins particulièrement, c'est un symbole, c'est très symbolique, parce que le phare représente la direction. Parce qu'à travers le phare, les marins peuvent savoir là où ils vont, surtout pour les entrées du port, pour ne pas chavirer. Et le port aussi, le phare, c'est comme l'espoir. Quand les marins voient le phare, ils ont une espérance en eux. Moi-même, ça m'est arrivé une fois de faire naufrage. Il y a un moment donné, quand j'étais au milieu de nulle part, au milieu de la mer, et j'ai vu tout d'un coup un phare quelque part, ça m'a donné l'espoir de continuer à nager jusqu'à au rivage.
0: Et justement, vous parliez de cet espoir, donc le phare guide les marins dans la nuit. Et pour les chrétiens, quels sont les phares qui peuvent nous guider dans notre vie spirituelle?
9: Ce qui est important, c'est que Dieu est notre phare. Déjà, d'une part, c'est le moment que nous sommes dans le désespoir, que nous sommes dans la souffrance, dans la peine. Dieu peut être ce phare dont tout le monde en a besoin. Donc, pour qu'il nous guide nos pas, qui guide notre vie en ce moment, le moment où nous traversons le moment difficile. Donc c'est la même chose comme pour les marins, quand ils voient un phare. Et Dieu, c'est le symbole que, je peux dire, c'est le symbole du phare, c'est Dieu. Donc à travers cela, nous pouvons avoir une direction dans notre vie, ou bien quand tout va mal, ou bien quand nous sommes dans un moment de difficulté, ou nous traversons un moment d'épreuve et de souffrance, c'est en ce moment que nous avons besoin de Dieu pour guider nos pas.
2: Muriel en parlait en début d'émission, elle disait que le pape François dit que les chrétiens doivent être appelés à être veilleurs et éveilleurs. Qu'est-ce que vous en pensez, vous?
9: Et bien, effectivement, comme la Bible dit que nous sommes la lumière, la Bible dit que nous sommes le sel de la terre, nous sommes la lumière du monde. Donc, ça veut dire que nous devons apporter espérance. Et donc, quand le pape parle, par exemple, d'être des veilleurs, vous savez quoi? C'est d'être attentif. C'est d'être attentif aux uns, aux autres. Que je sois attentif à vous, attentif au désespoir des autres, attentif à la souffrance des autres. Donc, nous devons être ce phare. La Bible dit que vous êtes la lumière, le sel. Nous devons apporter, le sel apporte de quoi? Un engrément, quelque chose d'important. C'est rare de manger un repas sans sel, on trouve ça plate, on trouve ça pas bon. Donc, le sel apporte la saveur. Le sel conserve aussi. Et David nous dit que nous sommes ce sel et nous sommes cette lumière. Et la lumière doit éclairer dans l'obscurité, dans les ténèbres, dans la souffrance, dans la peine. Donc, c'est ça qu'on entend parler d'être cette personne qui doit veiller sur les autres.
0: Mais justement, comment l'être concrètement au quotidien? Ce n'est pas évident.
9: Non, c'est vrai que c'est pas évident. C'est un processus. C'est de connaître notre vocation. Pourquoi, pour lequel nous sommes sur cette terre? Pourquoi nous sommes appelés? Et quand nous connaissons notre vocation, je vous assure que chacun va mener à bien. Chacun va chercher à être la lumière pour l'autre. Je cherche à être la lumière pour vous. Parce que la vie n'est pas toujours rose. Il y a des moments de difficulté, des moments qu'on peut sombrer, des moments qu'on peut être dans la détresse, dans la souffrance. Il faut que j'accepte cette mission, que chacun de nous soit appelé à mener cette mission. C'est une mission de phare, c'est une mission de lumière, c'est une mission d'éclairage autour de ceux qui sont autour de nous, autour d'une population, autour de notre famille, autour de notre maison. Et il y a des moments que c'est, comme je dis toujours, même dans ma propre maison, il y a un moment que c'est moi qui peux sombrer. Il faut que mes enfants apportent cette lumière. Il y a un moment que c'est eux qui peuvent sombrer, il faut que j'apporte cette lumière. De nous, veillons sur nous les uns les autres. La société, ça devait être ainsi. Donc, mais c'est un processus, hein. C'est quoi? C'est quand on s'approche de Dieu, on connaît cette mission et on est doté vraiment de cette, c'est comme un don de Dieu qui nous vient et qui nous apporte de pouvoir porter cette lumière et pour éclairer autour de nous.
2: Et très rapidement, quand on parle de veiller, on parle aussi d'attendre quelque chose. Qu'est-ce qu'on attend en tant que chrétien quand on veille?
9: En tant que chrétien, c'est pas forcément dire que oui, c'est vrai, on parle de veiller, c'est attendre. Veiller, c'est aussi, ça signifie être attentif, être attentionné. C'est pas forcément dire que je reste sur place et j'attends. Oui, je peux bien prier et j'attends. Mais non, la Bible ne demande pas que je prie et j'attends. La Bible dit que je prie et je reste en action. L'action, c'est quoi? C'est aller vers les autres. L'action, c'est quoi? C'est de me déplacer, c'est aller vers. Ce qu'on appelle aussi le fait de veiller. Le veiller n'est pas de je reste uniquement sans rien faire. C'est que je suis attentif, je suis vigilant, j'attends.
0: Merci beaucoup, pasteur Alain Diotang, pour votre éclairage et pour donc nous avoir éclairé sur le verbe veiller, sur les autres notamment. Nous prenons maintenant la direction de la Nouvelle-Calédonie. C'est bien, on voyage dans cette émission, en particulier du côté de l'îlot Amédée.
2: Oui, Muriel. Alors, regardez à quoi ça ressemble. L'îlot Amédée, c'est tout petit. Il se trouve à une vingtaine de kilomètres de Nouméa. Et vous le voyez, l'habitant principal de cet îlot...
0: Un phare.
2: c'est le phare Amédée. Alors, il mesure 56 mètres de haut. C'est le deuxième plus grand phare métallique du monde. Il a été créé en 1865 à la demande de l'État, car les bateaux s'échouaient sur le récif.
0: Et je suis sûre que nous avons eu la chance de rencontrer le gardien de ce phare.
2: Exactement. Ce gardien, regardez, c'est ce jeune homme, Moana. Il a 25 ans et il prend la relève de son oncle à ce poste. En termes de fréquence, il vit 3 semaines sur l'îlot, puis il part 3 jours à Nouméa et puis revient encore 3 semaines. Si les anciens veillaient à ce que les bateaux arrivent à bon port, aujourd'hui, Moana a la lourde tâche de veiller à faire respecter ce patrimoine calédonien placé dans un écrin de nature à préserver. Reportage de Stéphanie Abasque-Toby et Margot Bach.
10: Avant de commencer ici, avant j'étais un garçon un peu bien timide, tout ça. J'ai pas trop grandi en tribu, tout ça. Je suis plutôt resté dans la rue. Voilà, après on faisait beaucoup de bêtises, j'étais un peu trop perdu dans ma vie, un peu. Ben, mon oncle qui travaillait ici, ça faisait 35 ans déjà. Et il m'a proposé de travailler avec lui. À 9h après le bateau ils arrivent. Alors, on veille bien qu'ils arrivent bien sur le ponton, tout ça. Ils sont bienvenus sur l'îlot Amédée, qui fait toujours beau, voilà. C'est bon. Le phare est ouvert pour la visite. Comme si c'était des chambres ici un peu. Et aussi, ils mettaient leur matériel, tout ça, pour travailler. Ils posaient ici, après, ils remontaient tous les jours pour allumer le phare. Après, c'est plus comme avant, hein, les anciens gardiens, ils avaient un compte technique pour allumer le phare. C'est automatisé maintenant. Vers 17h pile, comme ça, le phare est allumé. Je monte un peu, voilà, juste pour entretenir un peu. Je passais un petit coup de balai, tout ça.
4: Je vais juste prendre le ticket. Ok, merci. Eh ben, bon courage à vous et puis bon visionnage là-haut. Hein.
10: Ça me plaît, c'est bien quand même. Ça, c'est pas donné à tout le monde aussi. Et tu te sens comme si c'est chez toi aussi. La nuit, je veille s'il y a personne sur l'îlot, des personnes qui viennent. Comme c'est interdit le camping, voilà, ça. Je veille qu'il y a personne sur l'îlot. Moi, je les renvoie sur leur bateau. Je leur demande gentiment, puis après ça. On veille à des personnes pour qu'ils ne viennent pas voilà, à casser des branches ou écraser leur nid pour les oiseaux, tout ça. Veiller sur les poissons, s'il n'y a personne qui pêche.
11: Ah voilà, bonjour.
10: Oui.
11: Sinon, c'est comment, ça a toujours été le phare?
10: Oui, ça va.
11: Voilà. Bah, tu sais, hein, parce que le phare, c'est quelque chose de vraiment important ici. Oui. C'est pour les rentrées des gros bateaux. Oui, ça, avec le petit qui sort derrière, là, comme on faisait avant.
10: Merci.
11: Moana, il va avoir son formation au mois de janvier. Merci. Pour devenir matelot. Il va rester à bord comme nous, à travailler à bord du bateau. Il va partir, mais c'est un autre qui va avoir le formé pour lui remplacer.
10: J'avais envie de changer un peu, puis de couvrir autre chose encore.
12: Il y a combien de marches dans le phare?
11: Il y a un 2, un 4 et un 7.
10: C'est ce que tu as compté?
11: Voilà.
10: Là, je suis devenu un autre garçon depuis que le phare m'a trop secoué un peu dans ma tête pour me réveiller, pour dire voilà, faut pas trop rester comme ça. Hein. Faut bouger dans la vie. Là, je veille bien voilà, sur l'îlot, ça, le phare. Mais... Et aussi, il veille bien sur moi aussi, le phare.
4: 1, 2, 3, phare Amédée!
0: Et après les phares qui guident, Aurélie, dans la chronique cette semaine, eh bien, vous allez nous parler des Bouddhas qui guident les marins et les fidèles.
2: Exactement, Muriel. Est-ce que vous savez que sur les 15 plus hautes statues du monde, 12 sont des Bouddhas?
0: Ah bien non, j'ai appris quelque chose.
2: Il y en a, bah oui, il y en a beaucoup en tout cas. Il y en a un en particulier qui fait figure d'exemple et de guide pour les marins. de la rivière Min en Chine. Regardez.
0: Waouh, c'est sculpté dans la pierre.
2: Exactement. C'est le Bouddha de Leshan. C'est le plus grand Bouddha sculpté avant le XXe siècle. Il mesure 71 mètres de haut et 28 de large. Donc sculpté dans la pierre, comme vous le disiez. Il se situe là où se rencontrent trois fleuves chinois, un endroit dangereux pour les marins. Et d'après la légende, on doit son existence à un moine bouddhiste qui désirait protéger justement les navigateurs qui devaient affronter les dangereux confluents de ces trois rivières.
0: Et est-ce qu'il y a d'autres Bouddhas qui font figure de phare ?
2: Oui, toujours en Chine, regardez la photo de la statue de la déesse Guanyin. Alors, c'est le nom chinois du Bouddha Avalokiteshvara. Cette statue, elle est désignée comme la déesse marine de la miséricorde. Elle se trouve à l'extrémité de l'île de Hainan, au sud de la Chine. C'est une statue qui a trois faces. Vous en voyez deux juste ici. Il y en a deux qui sont tournées vers la mer et une tournée vers la terre. Ces statues veillent sur les marins, mais pas seulement. Toutes les statues de Bouddha ont pour fonction de veiller sur les croyants et d'aider à l'avancement dans la vie spirituelle.
0: Il y a beaucoup de représentation de Bouddha, chacune peut donc aider les bouddhistes.
2: Exactement. En fait, chaque posture de Bouddha peut aider le croyant de façon différente. Je vous ai choisi des exemples. Regardez. Là, on a le Bouddha assis comme celui-ci avec la paume face au spectateur. Lui, il transmet l'apaisement. Il va guider le croyant vers la paix intérieure et la contemplation jusqu'à le mener jusqu'à l'illumination spirituelle tant attendue. Ensuite, regardez. Ici, on a un Bouddha avec le pouce et l'index de chaque main qui se touchent. Lui, il transmet l'enseignement. C'est celui qui rapproche de l'éveil. Et enfin, hop, je vous le donne, Muriel.
0: Je le prends.
2: Hop, ah mince.
0: Bah, justement, voilà. Je le prends. Pas.
2: Ici, on a le Bouddha couché. Alors lui, il représente le passage de la vie à la mort. Il guide les croyants vers le nirvana en veillant à ce qu'ils se rappellent de profiter de l'instant présent.
0: Et c'est aussi les cas pour les statuettes, c'est ça ?
2: Tout à fait. Alors les bouddhistes, ils en possèdent et les placent dans leur maison. Ils doivent les traiter avec un grand respect, comme s'il s'agissait d'un maître spirituel en chair et en os. Ils doivent être placés dans des endroits stratégiques, pas souvent à l'entrée de la maison, pour que tout au long de la journée, le croyant puisse bénéficier de ces enseignements en le contemplant et en se mettant en méditation. En résumé, qu'on parle des bouddhas monumentaux qui guident les marins dans leur navigation ou des petites statuettes que l'on trouve chez les bouddhistes, le bouddha représente toujours une lumière synonyme d'éveil spirituel vers laquelle le croyant doit se diriger pour gagner la paix intérieure.
0: Merci Aurélie. Direction maintenant Saint-Pierre-et-Miquelon à la découverte du phare de Galanterie. Un repère pour les marins depuis 200 ans. Le phare actuel est le successeur d'un autre phare qui a été mis en fonction en 1845. Retour donc sur cette histoire qui a sauvé de nombreux marins du naufrage. Et lorsque l'on parle de veillée dans la foi catholique, on pense évidemment à la veillée pascale, un événement qui précède Pâques, la fête la plus importante dans l'année liturgique, celle de la résurrection du Christ. Toute une émission est consacrée à cette veillée sur le site du Jour du Seigneur.
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0: Et vous Aurélie, quand je parle de veillée, à quoi ça correspond chez vous ?
2: Moi, ça me fait penser au phare de Bel Air à Sainte-Suzanne. Je me rappelle qu'à chaque fois qu'on passait à Sainte-Suzanne, mon père me disait « Regarde le phare ». Oh, voilà, c'est lui. Bon. Alors, j'ai su plus tard qu'il avait été construit en 1845. C'est la seule info que j'avais. Et finalement, en réfléchissant, je me suis dit « 1845, ça veut dire qu'il a connu l'abolition de l'esclavage, ça veut dire qu'il a connu la départementalisation et bien d'autres histoires de mon île ». Et j'ai l'impression que dans tous les territoires, les phares, c'est un peu ça. C'est comme des témoins de notre mémoire collective.
0: Oui, c'est vrai. Et moi, en fait, je pense aux phares de la Bretagne. Souvent, quand on explique aux enfants à quoi ils servent, il y a une sorte de fascination et je ne peux pas m'empêcher de faire un parallèle entre les parents et les enfants. On est un peu les phares de nos enfants. On essaye de leur montrer, en tout cas, la direction ou un chemin à suivre. En tout cas, ce qui est sûr, c'est qu'ils peuvent toujours compter sur nous en espérant que vous puissiez, vous aussi, veiller sur vous et vos proches. À bientôt.

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2: Et on poursuit tout de suite avec Enquête de sens avec RCF et Radio Notre-Dame. Comment passe-t-on du plaisir de jouer à l'addiction au jeu d'argent ?
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4: Mardi dernier, figurez-vous que l'Autorité nationale des jeux a lancé un algorithme. Objectif, repérer les joueurs dans l'excès. Des joueurs à protéger donc. Plus de 600 000 seraient en danger. Ils auraient généré 60% des revenus du secteur des jeux d'argent en 2025. C'est en tout cas ce que constate l'ANJ, le nombre de joueurs qui augmente considérablement depuis quelques années maintenant. Et chose plus inquiétante encore, selon une récente enquête dévoilée par Le Parisien, les ados sont de plus en plus accros aux jeux. 35% des jeunes de 15 à 17 ans ont joué au moins une fois un jeu d'argent au cours des 12 derniers mois, selon une enquête en jeux mineurs réalisée par la CEDAP, une association de lutte contre les addictions. Alors justement, voilà le sujet que nous allons tenter d'explorer. Nous allons explorer tout court aujourd'hui les pieds dans le plat. Comment passe-t-on tout simplement du plaisir de jouer à l'addiction aux jeux d'argent ? Nous allons en parler avec mes deux invités. On va commencer par vous accueillir, Thierry Bolloré, bonjour.
5: Bonjour.
4: Ravi de vous accueillir dans ce studio.
5: Moi-même.
4: Cette émission en quête de sens. Vous qui l'avez cherché peut-être à travers le jeu d'argent pendant ces quelques années, je ne sais pas. En tout cas, on va voir justement, on va essayer de comprendre avec vous comment est-ce qu'on tombe. Alors, parce que tout le monde, je pense, se laisse un peu tenter quand on rentre dans un casino. Il y a quelque chose de fascinant de jouer, d'essayer au moins une fois dans sa vie de tenter le coup. Mais de devenir accro, je ne suis pas sûre qu'il n'y ait qu'un pas pour passer de l'un à l'autre. On va essayer de comprendre les mécaniques, les mécanismes qui font que l'on passe justement du plaisir de jouer à l'addiction. Vous qui dirigez maintenant la clientèle du Club Circus à Paris.
5: Club Circus Paris, c'est ça. 37 boulevard Murat, en face du Parc des Princes.
4: N'est-ce pas ? Et qui accueille le jour, la nuit, c'est comme ça que
5: alors,
4: ça fonctionne.
5: C'est ouvert de 13h à 5h30 du matin.
4: C'est quasiment toute la journée, quasiment 24h.
5: C'est ça, c'est presque, c'est presque ça.
4: Et vous êtes passé vous-même, allons-y, rentrons dans le vif du sujet, cher ami Thierry Bolloré. Vous êtes passé vous-même du plaisir à l'addiction et de l'addiction au business finalement, puisque en tout cas vous en êtes sorti. Mais vous êtes passé par cette phase de l'addiction ou pas ? Est-ce qu'on peut le dire ? Vous avez été accro au sens addict, comme on l'entend, presque au sens psychiatrique, puisque c'est maintenant une pathologie psychiatrique. Hein. C'est dans le DSM-5.
5: Vous êtes en pleine forme, hein. Vous allez loin. Hein. Dès le départ, vous allez loin. Ça va être difficile de ramener les joueurs dans le club. Non, je suis joueur. J'ai toujours été joueur. Ma mère était joueuse aussi, d'ailleurs. Mais je suis toujours joueur.
4: Ouais.
5: Pas addiction. J'ai pas de l'addiction, mais j'aime le jeu, bien sûr. D'abord, quand vous travaillez dans ces milieux-là,
4: oui.
5: Les milieux des casinos, des clubs, puisque maintenant, nous, on est casino-club, faut aimer le jeu. Si vous aimez pas le jeu, vous comprenez pas le jeu. Alors, le thème aujourd'hui, c'est l'addiction.
4: Oui.
5: Pour reprendre
4: deux, hein. C'est le plaisir et l'addiction.
5: Pour reprendre un petit peu ce que vous avez dit.
4: Ouais.
5: L'ANJ, c'est l'Autorité nationale des jeux.
4: Oui.
5: Qui est là pour réguler les jeux. Nous, on a un deal avec, ça s'appelle SOS Joueurs, qui est chez nous. Donc, ils ont un suivi psychologique. Et notre métier à nous aussi, en tant que directeur d'établissement comme ça, c'est de faire attention et de regarder ce qui se passe. Alors, on a des cas où il faut faire attention. On a des gens qui viennent jouer et qui vont venir 2-3 fois par semaine. On a
4: d'accord.
5: qui vont venir 5 jours par semaine. Et il y en a qui vont venir 7 jours par semaine.
4: Donc, on ne dit pas qu'ils sont accros, ceux-là.
5: Je pense qu'ils y sont, mais vous savez...
4: C'est délicat pour vous de...
5: On est là pour en parler.
4: D'accord.
5: Moi, j'ai du diabète. Et de temps en temps, j'aime bien manger un petit gâteau. Même si je sais que ce n'est pas bien. Mais je le mange, donc je vais me faire disputer par ma femme, ma mère, qui vont entendre ça, mais je le fais quand même. Après, le jeu, il y a une différence, c'est qu'il y a ce côté argent. Et que vous avez une personne qui va gagner 2000 par mois et qui va dépenser 1005, là on est dans le rouge.
4: Ouais.
5: On a une personne qui gagne 10 000 et qui va dépenser 1000, là on n'est pas dans le rouge. Et moi, j'ai eu un cas d'une personne dernièrement, qui est une femme,
4: ouais.
5: que j'aime beaucoup parce que c'est une bonne cliente, et je l'ai obligée à, pendant 2 jours, elle n'a pas le droit de rentrer chez nous. Pour qu'elle garde un petit peu son côté... Tu vas à la maison, tu
4: rentres. Le contact avec la réalité.
5: C'est ça, c'est ça. C'est sûr que c'est Le jeu, c'est, il y a ce côté, le bon et le mauvais, on a un petit peu ce côté-là, le petit ange et le petit démon, c'est un petit peu ça. Mais voilà, je ne peux pas...
6: De nombreux romanciers ont exploré Dostoïevski, des auteurs de l'extrême, enfin en tout cas, qui sont passionnés.
5: Le jeu fascine. Quand je vais à une réception, quand je vais à un anniversaire, quand je vais avec des gens et que je dis je suis directeur d'un casino, ah ouais, mais oui. Mais il y a ceci, mais tu as des histoires, tu as ceci, tu as cela. Et ça fait rêver. Mais l'État fait rêver. Toute personne, les gens vont dire je ne suis pas joueur. D'accord, j'écoute cette phrase. Mais 9 personnes sur 10, ils achètent un ticket de loto. Donc ils sont joueurs. Et le ticket de loto, vous rêvez. C'est L'État vrai. Vous fait rêver. Patron, j'arrête, ça y est, je vais gagner 140 millions. On vous fait rêver. Avec vous allez mettre vos 10 euros. Et en fin de compte, vos 10 euros, vous allez acheter du rêve.
6: Ça, c'est OK, c'est du plaisir.
5: C'est du plaisir. Après, vous rentrez dans le côté addiction, c'est-à-dire la personne qui ne peut pas se passer d'aller jouer.
6: Comment est-ce qu'on arrive à ça? Comment est-ce qu'on arrive à passer de l'un à l'autre, Thierry? Je sais que vous n'avez pas envie que je vous pose cette question à vous, mais...
5: Mais je pense que, tout simplement, vous avez dans la vie aussi, il y a des gens qui s'ennuient. Il y a des gens qui sont... Une vie où tout va bien, le papa, la maman, les enfants, la vie, le travail, etc.
6: Ça manque de relief.
5: Peut-être. Il y a des gens, et il y a le rêve aussi. Le rêve de gagner.
6: Ouais.
5: Le rêve.
6: Ça peut mener très loin.
5: Ouais, c'est ça. Nous, on a, dans ce club, on essaye d'accueillir les gens et de faire attention à eux. On a un côté familial. C'est pas un gros bateau, c'est un côté familial.
6: C'est pas tout le temps le cas.
5: Non, mais je ne veux pas critiquer. Mais...
6: Non, mais bon, vous faites attention à ça, vous, là.
5: Oui, on fait attention. Nous, c'est la règle de chez nous. Nous, Sébastien Leclerc nous donne certaines choses en disant, voilà, il y a un côté familial, vous faites attention, vous respectez.
6: Ouais.
5: On est obligé, parce que bien sûr qu'il y a de l'addiction. Il y a de l'addiction dans les cafés avec les bingos, les choses comme ça, où les gens y jouent toute la journée. Et après, vous parlez des ados. Alors nous, on a un avantage sur tout ça. Et c'est très important ce que je vais vous dire. C'est que nous, à l'entrée, on a une VDI, une vérification des identités.
6: D'accord.
5: C'est-à-dire que vous ne pouvez pas rentrer s'il n'y a pas une carte d'identité. Donc déjà, majeur. Si vous êtes interdit ministériel, il y en a 90 000 joueurs en France qui sont interdits
6: Qu'est-ce
5: ministériels.
6: Qu'est-ce que c'est, interdit ministériel?
5: Donc là, ils n'ont plus le droit. Quand vous êtes interdit ministériel, vous ne pouvez pas rentrer en club, en casino, sur toute la France.
6: D'accord.
5: Ça. Et moi, je vois aujourd'hui, il y a la Française des Jeux. Vous avez devant les petits gamins, ils ont 15 ans ou 16 ans, et ils vous demandent d'aller faire le ticket pour pouvoir jouer un pari sportif. Chez nous, ça ne peut pas arriver.
6: Ouais,
5: on protège ça.
6: Vous n'êtes pas concerné donc par ces chiffres?
5: Non, de tout ce qui est ado, ce n'est pas possible. Nous, il faut être majeur.
6: Mais il y a quand même, je pense qu'on peut, analyser ça ensemble, vous qui avez quand même travaillé la question, j'imagine. On sait que les jeunes sont en pleine crise en ce moment, beaucoup plus qu'avant. Il y a, au niveau de l'incertitude, ces angoisses, etc. Et là aussi, ça fait rêver. De toute façon, même les paris en ligne qu'ils font de leur chambre, en fait, finalement,
5: ça
6: reste quand même ça qui comment peut-on dire, qui fascine pas, mais qui maintient dans une espèce de dopamine, quoi. C'est ça, l'hormone du plaisir qui est.
5: On est d'accord. Nous, stimulée. Nous, on se bat pour le légal. C'est-à-dire que plus c'est encadré,
6: ouais,
5: moins il y aura ces problèmes-là. Parce qu'aujourd'hui, le mineur, il est chez lui, il ouvre un compte au nom de son grand frère et il joue sur Internet.
6: Ouais.
5: Il n'y a plus rien. On vous dit, est-ce que vous êtes majeur? Oui, on a appuyé sur le bouton et on y va. C'est la même chose pour les sites pornographiques, excusez-moi de dériver, mais c'est exactement ça. Vous êtes majeur? Oui. Mais moi, je vois des trucs sur mon téléphone, je dis, mais c'est pas possible. J'ai 62 ans, c'est pas pareil. Mais les gamins, ils voient ce que je vois. On est dans une époque où ça, la morale a baissé et il faudrait revenir à certaines valeurs. Ben, celle-là, par exemple, oui. Non, mais c'est vrai, c'est faut dire une réalité. On a perdu beaucoup de valeurs, donc tout va à la dérive par rapport à ça.
6: Alors, justement, Thierry, parce que c'est quand même intriguant. Comment est-ce que vous avez... C'est comme les magiciens, vous voyez, c'est des choses qui fascinent. C'est très mystérieux, vous l'avez dit vous-même. Le monde du casino, il n'y a pas de fenêtres, il y a plein de lumières partout qui scintillent, des bruits très différents. C'est vrai que c'est moi qui suis rentrée de temps en temps, je n'ai pas passé ma vie dans les casinos, mais quand on le fait, on ne voit pas le temps passer. Enfin, comment est-ce que vous êtes arrivé là-dedans? Comment vous êtes tombé dedans, dans la marmite du jeu, si je peux me permettre de vous poser la question maintenant seulement?
5: Oh la vache!
6: Faut que je remonte... Vous croyez quoi à
5: 11h09? Je remonte loin. Je me rappelle que quand j'étais à l'école, j'aimais jouer aux billes. Je voulais gagner.
6: Ah bah moi aussi, mais bon.
5: Je voulais gagner des billes, je voulais en gagner plus. Après, je voulais gagner des calots.
6: C'est vrai, ça, puis après, ça commence comme ça.
5: C'est vrai, ça commence comme ça. Et puis après, quand on est gamin, il y a toujours une phrase qui dit: on va parler pour une chose, tu paries? Tu paries, voilà, c'est t'as raison, tu paries 5 euros, tu paries ta petite voiture, tu paries. Et le système du jeu, c'est comme ça. Et après, vous découvrez le jeu, et puis vous avez une grosse offre sur la France.
6: Ouais. Vous avez fait comment, vous ? Comment ça, on a envie de savoir le début ?
5: Vraiment ?
6: Ouais,
5: je ne sais pas.
6: Tout savoir.
5: Mais
6: c'est intéressant.
5: Je ne sais pas. C'est pas ma maman. Mon père n'était pas joueur, donc.
6: Vous n'êtes pas votre maman, en fait. Vous
5: non, l'avez parce que j'adore ma mère et que c'était la fête des mères il y a 2 jours. Elle m'a coûté cher. Je les ai emmenés dans un grand restaurant.
6: Parce que le passé est passé.
5: Oui, bon, j'avais mis de l'argent sur le PSG pour pouvoir rembourser le repas.
6: Ah, d'accord. Bah, on saura tout.
5: Non, je me rappelle pas vraiment comment ça a commencé. Je sais que au départ, j'aimais bien les chevaux.
6: Ouais.
5: Parce que j'ai eu un cheval au départ. Et donc, on allait le voir courir. Et quand vous allez le voir courir, vous jouez sur le cheval. Donc, vous rentrez dans le monde des jeux.
6: Ouais.
5: Et le monde des jeux, y a ça, plus ça, plus ça, plus ça. Et vous rêvez, en fin de compte. C'est le rêve. Vous rêvez toujours de gagner quelque chose et de gagner plus.
6: Ouais. Et vous avez déjà gagné beaucoup.
5: Oui.
6: Ouais. Et vous avez tout perdu après. Oui.
5: J'en ai mis un peu de côté. J'en ai mis un peu de côté, oui.
6: Mais c'est ça le drame, hein. C'est que bien souvent, et ça c'est vrai, vous le constatez en tant que là, d'observateur, c'est la plupart du temps, on peut dire ça ou pas, que tout ce qu'on gagne, on le perd en rejouant. On croit tous ça, nous.
5: Va dire que le seul gagnant, c'est celui qui est de l'autre côté. Le seul gagnant, c'est celui qui fait les tickets de loto. Le seul gagnant, c'est le casino. Sur le long terme, il n'y a qu'un gagnant. Sur le long terme.
6: C'est-à-dire que
5: On peut rêver une fois, c'est-à-dire que si vous rentrez dans un casino ou un club comme chez nous, et que vous avez, on va parler de chiffres, mais vous avez 100 euros, j'ai un exemple, et vous êtes monté à 350 euros, et que vous repartez, là vous avez gagné. Mais si vous avez décidé de rester toute la nuit et de jouer, automatiquement, sur le long terme, ça va être beaucoup plus dur.
6: C'est statistique.
5: C'est comme ça. La personne qui peut gagner, c'est la personne qui achète son ticket de loto ou qui fait un flash à 2 ou 4 euros et qui va gagner 140 millions et qu'après, qui va sur son île. Là, c'est possible. Mais si vous jouez tous les mercredis et tous les samedis, on rentre dans un rouage.
6: Ouais. Et c'est drôle parce qu'on le sait et on recommence.
5: Enfin, alors, on reprend mon histoire du gâteau.
6: Oui.
5: C'est pas bon pour mon diabète de manger un gâteau, mais je vais manger un gâteau. Et c'est pas bon.
6: Ouais.
5: Alors,
6: parce que c'est bon de jouer. C'est ça, en fait. Parce qu'on espère. Donc
5: parce que c'est bon d'être épicurien.
6: Ouais.
5: C'est bon d'aimer la vie.
6: Mmh. Jouer, c'est aimer la vie, finalement.
5: Jouer, manger, vivre.
6: Ouais. Parce que vous, ça a commencé comme ça, donc avec les courses de chevaux.
5: Ça a commencé avec les courses de chevaux.
6: Et après, vous êtes rentré dans une salle de casino. Comment ça s'est passé?
5: Je suis rentré dans des casinos. J'ai travaillé à Las Vegas aussi.
6: Non, mais avant de travailler, quand vous étiez jeune,
5: j'ai commencé très tôt dans les jeux.
6: C'était le poker, vous, je crois.
5: Ouais, vous êtes renseigné, en fait.
6: Mm-hmm. J'espère bien, quand même, en préparant l'émission. Vous êtes un homme très mystérieux, Thierry.
5: Merci. J'étais 3 ans en pro. Pro, c'est-à-dire que vous passez votre temps dans les avions, dans les beaux hôtels.
6: Oui. Vous étiez très bon joueur au poker. Et donc, au fur et à mesure, quand on est très, très bon au poker, on est repéré plus ou moins,
5: C'est ça. Et puis, on vous propose de vous payer pour faire pour jouer au poker, vous avez des contrats.
6: Ouais.
5: Et après, moi, j'ai arrêté pour un côté familial. Parce que vous êtes toujours parti, quand vous êtes pro. Il y a des tournois en Angleterre, aux États-Unis, mais vous partez les faire tous.
6: Ouais.
5: Et vous n'avez pas le temps d'avoir une vie familiale, quoi.
6: Mais il y a des moments où vous avez tout perdu et tout regagné, ou des moments un peu inquiétants, parce que c'est une drôle de vie.

0: appuyer quand on joue sur une machine à sous.
1: Oui, la machine à sous, voilà.
0: C'est fini, ça.
1: Hein. Oui, je faisais le geste, mais on appuie maintenant.
0: Ouais, on va pas, et on appuie sur un truc.
1: C'est mythique.
0: Vous décidez pas, en fin de compte, vous appuyez, on est d'accord.
1: Oui, on est d'accord.
0: Ouais. Quand vous jouez au poker, vous avez les cartes.
1: Et oui.
0: Vous les ouvrez, et c'est vous qui les décidez.
1: C'est là-dedans.
0: Voilà.
1: Le casque, c'est sous le
0: casque. Il y a un film qui dit, si dans la première heure, t'as pas trouvé le pigeon, c'est que c'est toi. Dans une table de poker.
1: Oh. Donc, il faut trouver le pigeon. Mmh. Et vous avez rarement été le pigeon.
0: C'est pas bon quand on l'est. Quand on est tous comme ça sur une table à 8 ou à 9, peu importe la raison, ce que vous êtes socialement, on est tous à égalité. Ouais. Parce que vous allez avoir deux cartes, ou quatre cartes si vous jouez en homme, ou cinq cartes. Vous allez avoir deux cartes et on est tous dans la même chose. Vous pouvez être noir, handicapé, machin. Vous êtes tous à la même égalité. Vous avez deux cartes. Le poker, c'est le sport le plus dangereux qui se joue assis.
1: Pourquoi c'est aussi dangereux que ça?
0: Parce que c'est dangereux sur le côté financier, comme vous avez dit. Parce qu'il y a des... Il y a toujours que des, il y a des gagnants, mais il n'y en a que 5%.
1: La pire expérience que vous ayez eue, vous, en tant que joueur, c'était laquelle? Vous vous souvenez ou pas?
0: Quand on est joueur, on se souvient que des bons moments. Parce que les mauvais, on les met de côté.
1: Vous arrangez pas mes affaires, là?
0: Mais non, mais c'est pour ça, c'est fait exprès, sinon je serais pas venu.
1: Vous jouez à quoi?
0: On m'a dit, tu vas voir, elle est charmante, mais au niveau question, elle est difficile. En plus, j'ai pas eu le temps de me préparer, il y avait la pluie, je suis en retard et tout, j'arrive à la seconde.
1: Non mais en vérité, il y a certainement. Racontez-nous quand même, ça nous. C'est vrai que c'est intriguant de savoir quelle a été la pire expérience que vous ayez pu avoir au poker ou ailleurs dans un autre type de jeu ou dans une course de chevaux. Ou bien...
0: Mais j'ai dû les sortir de ma mémoire, les mauvais côtés. Non, je suis parti en Angleterre avec ma femme et ma fille et j'ai fait une table finale pour. On va pas citer le nom, ça n'a pas d'importance. J'ai fait une table finale et j'ai sauté 7e et dans ma tête, je voulais être premier.
1: Ça, c'était une tragédie.
0: Ouais, c'est une tragédie parce que je crois que c'est le baron Pierre de Coubertin qui a dit « Seule la victoire est belle parce que les autres, tu as toujours un regret. » Parce que vous êtes un compétiteur.
1: Ouais, c'est ce que j'allais dire. En fait, il faut vraiment jouer.
0: Vous êtes un compétiteur.
1: Il faut vouloir gagner, quoi.
0: Vous voulez toujours gagner.
1: Ouais. Vous auriez pu faire un sport de haut niveau et vous avez fait du poker. Vous avez été dans les jeux d'argent.
0: J'étais peut-être pas assez bon pour le sport de haut niveau.
1: C'est le sport cérébral.
0: C'est du cérébral.
1: Et ça ne vous manque pas en tant que... Aujourd'hui, vous n'avez plus le droit de jouer. Donc...
0: J'ai plus le droit de jouer. Je peux jouer dans les casinos si j'ai envie, bien sûr. J'y vais beaucoup moins. Mais j'aime bien de temps en temps me faire un petit week-end. Quoi.
1: Quand même.
0: Ouais. Mais comme ma femme, elle n'est pas très pour ça, j'emmène mes parents.
1: Là, vous êtes tranquille avec votre maman. Elle aime toujours autant jouer, votre maman.
0: Et ma mère, elle aime bien les machines à sous. Mais elle fait sa petite cagnotte et elle ne la dépensera pas plus.
1: Elle est forte alors.
0: Elle est forte. Elle garde des chiens, mais ça donne une petite enveloppe. Et quand elle a son petite enveloppe, on va au casino. Oui, c'est vrai tout ce que je vous dis.
1: Il y a une technique?
0: Non, ça n'existe pas d'avoir une technique aux machines à sous.
1: Moi, je m'attendais à ce que vous me donniez tous les secrets.
0: Bah oui, j'aimerais bien.
1: Je suis dégoûtée.
0: J'aimerais bien, mais ça n'existe pas. Ça
1: existe. Le blackjack.
0: Il n'y a qu'une règle. Il n'y en a qu'une, je vais vous la donner.
1: Ouais, allez-y.
0: C'est la règle du 3,5. C'est-à-dire que si vous avez 100 euros à 350, partez.
1: D'accord. Ça, c'est un super conseil. À 100 euros, les amis, à 350, on part. C'est... Pourquoi vous dites ça? Parce que statistique, un peu.
0: Les lustres qui sont là-haut, là.
1: Oui.
0: Vous n'allez pas les décrocher, ils sont à nous.
1: Là, tout de suite, c'est plus clair là.
0: Ben oui, c'est à nous. C'est à nous. Sur le long terme, il sera à nous.
1: Et est-ce que vous dites ça, par exemple, aux personnes qui sont accros? Est-ce que ça ne les réveille pas de leur addiction, par exemple? Ça ne les sort pas de leur addiction? Parce que c'est vrai qu'une fois qu'on sait ça, mais non, c'est plus fort que... Ils disent non, mais moi, je vais dépasser, je vais transcender les statistiques.
0: C'est pour ça que ça s'appelle l'addiction. Ouais. C'est très dur de faire arrêter. C'est pour ça qu'on est en partenariat avec SOS Joueurs, justement, parce qu'ils ont des psychologues, ils ont des gens qui vont trop loin, vous pouvez les appeler, etc. En étant très franc, on n'a pas trop de cas. Je ne vais pas mentir, on n'a pas trop de cas. Il y en aurait beaucoup, je vous le dirais.
1: Ouais.
0: On n'a pas trop de cas. On a un côté familial. On a un côté, on fait 300 entrées, 350 entrées par jour.
1: Ouais.
0: Donc, si les gens un jour voulaient venir me voir, même pour discuter avec moi du jeu, j'adore le jeu, j'adore parler de ça. C'est au 37 Boulevard Murat.
1: Ouais.
0: Je refais une deuxième fois, Club Circus Paris. J'en profite.
1: Sur RCF, tout va bien.
0: Il y a 900 000 auditeurs.
1: Il y a bien une église pas loin.
0: Je peux peut-être en récupérer 9.
1: Mon Dieu, personnage, mais le Christ n'est certainement pas contre le jeu.
0: Non, mais c'est, le but, c'est l'addiction. Et le but, nous aussi, c'est de faire attention à l'addiction.
1: Ouais.
0: Nous, l'avantage qu'on a, je vous

0: J'ai dit tout à l'heure, c'est qu'on n'a pas les mineurs. Pour nous, c'est très important.
1: Oui, et puis je vais vous dire quelque chose. Peut-être qu'aussi, le fait d'aller dans un endroit concret, etc., c'est toujours pareil, mais tout ce qui est en ligne, tout ce qui est virtuel, c'est terrible. On s'en rend encore moins compte qu'on fait des bêtises, enfin, qu'on va dans l'excès.
0: C'est ça.
1: C'est ça aussi.
0: C'est tout à fait ça. C'est tout à fait ça. Nous, on a...
1: Il y a une interaction, finalement, dans les salles de casino.
0: C'est pas du tout les mêmes choses de jouer sur Internet que de jouer en terrasse. C'est pas du tout pareil. C'est pas les mêmes choses. Nous, on les a en physique, on est là, il y a de la discussion, il y a... ils ont perdu 50, 100, 200, on va leur offrir un verre, discuter un petit peu avec eux, prendre du temps. Que sur Internet, ça n'existe pas. Il n'y a pas ce côté-là.
1: Donc, si je perds, vous allez m'offrir...
0: Commencez pas à jouer.
1: Je vais commencer par... Oui, c'est ça. Est-ce que je m'autorise à commencer à jouer? Et Dieu là-dedans, d'ailleurs.
0: Pardon?
1: C'est une sorte de foi. Le jeu d'argent, ça peut être une religion. Il y a quelque chose d'une cathédrale, un peu. Vous n'avez jamais fait la... Je sais pas, la métaphore, la comparaison. Un refuge, finalement.
0: C'est compliqué parce que j'ai mis dans mon jardin une Vierge Marie. J'ai mis un petit enclos avec une petite croix. Et de temps en temps, je vais la voir et je lui parle de tout ça. Ouais.
1: C'est vrai
0: fou, oui, bien sûr.
1: Vous lui dites quoi?
0: Ben, je ne sais pas, je lui parle du jeu, du machin. Mais bon, maintenant, je fais beaucoup plus attention, c'est différent.
1: Ouais.
0: Avant, quand on partait en vacances, il fallait qu'il y ait un casino. Aujourd'hui, il n'est même pas question qu'il y en ait un. Au contraire. Je pars en vacances, c'est pour moi, ma famille.
1: Ouais.
0: On oublie le jeu, on oublie tous les
1: jeux.
0: Vos
1: enfants ont envie de jouer?
0: Ah, pas du tout. J'ai deux filles, elles ne sont pas joueuses et j'ai une femme, elle n'est pas joueuse du tout.
1: Ça les a dégoûtées?
0: Non, je pense pas. Je pense qu'ils sont dans leur truc. C'est comme ça. Non, ils ne sont pas joueurs.
1: Eh bien, dans cette sorte de cathédrale où il n'y a pas non plus de fenêtre, dans ce studio, cette émission qui est 200, je vous propose de laisser passer la pub.
0: Absolument.
1: Et on se retrouve juste après, tout de suite.
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1: Faites vos jeux aujourd'hui, si je puis dire. Comment passe-t-on du plaisir, en tout cas, du jeu d'argent à l'addiction? Comment devient-on addict? On en parle avec mon invité du jour, qui est Thierry Bolleret, qui dirige le Club Circus, qui a été joueur professionnel, qui est passé par certainement des hauts et des bas. Il parle beaucoup plus des hauts que des bas, mais que Dieu le pardonne, sachant que l'émission n'est pas terminée. Donc, nous allons certainement... continuer à échanger sur ce sujet passionnant, fascinant et fort mystérieux. Hein, Thierry, on est bien d'accord, Thierry Bolleret. Alexis Lepskir est avec nous en ligne. Bonjour Alexis.
3: Bonjour, merci de me recevoir.
1: Ravi de vous entendre cette fois, à défaut de vous voir ici dans ce studio, vous qui êtes, une des figures les plus reconnues du poker, Alexis Lepskir, vous qui avez publié ce dernier ouvrage, je le rappelle, Qui vous ment, point d'interrogation, qui est paru chez Michel Lafon. Et c'est vrai que vous me le disiez lors d'une précédente émission. C'est vrai que il y a quelque chose, ce que disait finalement Thierry Bolleret il y a quelques instants aussi, savoir que c'est pas toujours simple. À un moment donné, quand on vient, par exemple, admettons 3, 4, 5 fois par semaine, voire tous les jours, ça devient une espèce de petit sport. Qu'est-ce qui fait comment est-ce qu'on peut dire objectivement qu'une personne est addict ou pas, ou qu'elle est juste dans une forme de routine, de sport, de passion, mais voilà, avec une certaine forme de rapport à la réalité qui, heureusement, la retient de l'addiction. Mais c'est pas forcément simple de faire la part des choses, Alexis Lepskir.
3: Non, vous avez raison, c'est très subjectif et c'est la raison pour laquelle tous les ans, l'ensemble du personnel des établissements de jeu en France, partout sur le territoire, reçoivent une formation pour justement sensibiliser ce personnel qui est confronté à la clientèle aux problèmes complexes de l'addiction. Mais je crois que la clé de la question, c'est pas le temps passé, c'est pas l'investissement en temps, c'est l'argent. Ouais. Personne ne va s'offusquer que quelqu'un aille 5 fois par semaine à un club de gym. Personne ne s'offusque que, et je suis bien placé pour le savoir, que quelqu'un lise 200 livres par an ou plus. Mm-hmm. Mais par contre, qu'on aille passer des heures au casino, bon, ça alarme tout le monde. En fait, le vrai déclencheur, c'est combien t'as perdu.
1: Ouais.
3: C'est pas combien de temps t'y passes. Donc, je crois vraiment que la clé du problème, une fois encore, hein, ça reste l'argent.
1: Vous avez ça en commun, vous avez cette passion en commun avec Thierry Bolleret.
0: On n'a pas que ça.
1: Lepskir. Vous en avez certainement d'autres. Allez-y, Thierry, c'est le moment.
0: Non, il a balancé des trucs sur moi, mais je ne balancerai rien sur lui.
1: Une histoire, que nous révélerons peut-être tout à l'heure, je ne sais pas. C'est vous qui
3: nous direz. Des histoires qui les bolleraient, on a il pourrait remplir plusieurs émissions, hein, je peux vous assurer.
1: A-t-il le droit de les... Vous avez le droit.
3: Oui, c'est ça. C'est certaines anecdotes devraient passer très tard, je pense, dans la nuit.
0: Oui, je pense, mais pas mal.
1: Il faudrait que l'émission dure plus longtemps, alors. Ouais, Leslie Lebsker, c'est vrai que... on disait, là, il y a de plus en plus de jeunes, il y a de plus en plus de personnes en soi, hein, de Français en tout cas, qui sont touchés par l'addiction au jeu d'argent. Vous diriez aussi que, comme Thierry disait tout à l'heure, que c'est une affaire de rêve, de refuge. La réalité est si difficile qu'on se réfugie dans le rêve voilà, que peut offrir cet argent gagné facilement, finalement, par le jeu, par le biais du jeu.
3: Oui, absolument. Hein. Je crois que c'est un refuge. La réalité n'est pas facile en ce moment. L'actualité est quand même compliquée. Donc là, on a la possibilité de rêver à de gros gains, au poker, aux machines à sous, aux tables de jeu classiques. Il y a toujours des enjeux importants. Et en plus, on s'amuse parce qu'on passe un bon moment à jouer. Il y a du frisson. On gagne, on perd. Il y a quand même de l'adrénaline. Donc l'un plus l'autre font que bah, on peut se laisser un petit peu emporter au-delà du raisonnable. Mais bon, il ne faut pas voir que je sais bien que c'est le sujet de votre émission, mais il n'y a pas que des problèmes d'addiction. Il y a beaucoup de gens, une grande majorité de gens, heureusement, qui jouent et qui s'amusent et qui savent s'amuser aux tables de jeu sans que ce soit problématique.
1: Vous êtes tombé
3: dedans, c'est vrai qu'il faut se... Comment ?
1: Vous êtes tombé dedans ou pas, vous, dans l'addiction ?
3: Non, vraiment pas. Moi, je suis vraiment toujours resté, je ne sais pas comme pourquoi d'ailleurs, parce que je suis quand même quelqu'un d'assez excessif, mais j'ai toujours réussi à me contenir. Et je pourrais me passer de jouer au poker assez régulièrement, même si je vous parle, j'ai 4 tables ouvertes.
1: D'accord.
3: Mais
1: je m'en déduis rien.
3: Mais bon, parce que votre appel m'a surpris en plein jeu, hein, c'est pour ça.
1: D'accord. Donc vous êtes en train de jouer en ce moment.
3: Je suis en train de jouer en ce moment, ouais, ça c'est vrai.
1: Thierry Bolleret, vous avez toujours pas envie de nous raconter le plus gros down. On peut dire que il s'est passé quelque chose à un moment donné ou pas,
0: hein. Votre prénom, c'est quoi ?
1: Marie-Ange.
0: Non, on m'a dit un autre prénom. Ah, c'était pas vous, c'est une autre dame. Ouais. Marie-Ange, très jolie, ouais. Marie-Ange. Elle a fait des recherches que tu n'imagines même pas. C'est une vraie journaliste, en fin de compte. Elle
3: d'accord,
0: a été chercher des trucs dans les tiroirs, mais elle est forte.
1: Une histoire de perruque.
0: Ouais, non, mais je crois qu'il ne faut même pas lui parler. Elle est très dangereuse, cette femme. Elle a le charme. Elle a été cherchée là.
1: Hein.
0: On n'invite à rien du tout, mais elle est trop dangereuse.
1: C'est interdite ministérielle. Hein.
0: Heureusement, elle doit avoir une alliance. Elle est mariée, catholique, elle est sérieuse. Donc, on a
1: si
0: cet
1: vous
0: avantage.
1: Saviez. Bref, cela ne vous regarde pas.
3: Ça
1: Thierry Bolleret, alors, comment est-ce qu'on devient interdit de jeu ?
0: Il y a deux solutions. Ou on vous fait devenir interdit de jeu, on estime que pour X raisons, vous êtes interdit ministériel, donc vous êtes interdit de jeu. L'État vous interdit de jeu, pour X raisons, des triches, des...
1: Ouais,
0: peu importe. Ou alors c'est vous qui vous interdisez. Et là, dans ces cas-là, c'est pour 3 ans ou 5 ans.
1: C'est vous qui vous interdisez ?
0: Oui. À la police des jeux à Nanterre.
1: Donc, on fait quoi ? On se présente ?
0: Voilà, c'est ça, bien sûr. Et ils vous interdisent, vous vous demandez pourquoi. Et à partir de là, vous êtes interdit sur toute la France pendant 3 ans.
1: À un moment de lucidité, on y va. Et après, voilà, c'est fait, quoi. C'est signé.
0: Oui, c'est pas forcément, comme disait Alexis, c'est pas forcément que pour l'argent. Ça peut être des gens qui passent trop de temps.
1: Et ils le savent, ils en sont conscients. Il faut en être conscient.
0: Oui,
1: déjà.
0: Parce que nous, moi, je sais pas, c'est en 6 ans d'ouverture de Club Circus.
1: Ouais.
0: On a dû en avoir 5 ou 6, donc c'est pas tant que ça.
1: Ouais.
0: C'est pas tant que ça. Après, on fait attention, on regarde par rapport à ce qu'ils font, ce qu'ils dépensent, ce qu'ils jouent, pourquoi, comment. Après, il y a ceux qui peuvent s'énerver, mais après, il y a quand même.
1: Pourquoi ils s'énervent ?
0: Parce que quand vous perdez un coup où il y a 800 sur le coup et que ça représente ce que vous vouliez avoir dans la poche, vous vous énervez.
1: Ouais.
0: Ça peut arriver. On va pas dire le contraire de ça.
1: Vous en savez plus sur la psychologie humaine ? En côtoyant ces lieux depuis des années.
0: Ce que l'on sait, c'est que peu importe le côté social que vous êtes, les réactions peuvent être les mêmes. Que vous soyez PDG, que vous soyez employé, sur un coup qui est perdu, sur les 3-4 secondes qui suivent ce coup, parce que, je ne vais pas parler technique, mais vous aviez 2 rois, il avait As-Dame, tout va bien, la dernière, il y a un As qui sort.
1: Ouais.
0: Donc votre tournoi, il est fini, vous devez partir, vous devez s'arrêter.
3: Sans avoir commis d'erreur, c'est ça.
0: C'est ça. Et puis après, quand tu es dans la voiture, tu vas te calmer, mais les 3 secondes qui sont là. Et les femmes jouent bien au poker.
1: C'est vrai,
0: elles sont peu nombreuses, mais elles jouent bien. Elles jouent très serrées.
1: Et elles sont moins addictes, disent les sondages, les statistiques.
0: Sur le poker, il n'y a pas beaucoup de femmes. Sur les machines à sous, ça s'inverse.
1: D'accord. C'est plus féminin les machines.
0: C'est plus féminin les machines.
1: Encore aujourd'hui.
3: Oui, là, je dirais pas qu'il n'y a pas de problème d'addiction parce qu'on voit quand même beaucoup de femmes, surtout âgées, hein, disons-le, qui ouais. sont, qui dépensent beaucoup d'argent.
1: Qui n'ont plus que ça.
3: Beaucoup de temps. Mmh. Qui passent beaucoup de temps aux machines à sous.
1: Ouais. C'est une. J'allais vous poser justement la question. En fait, l'addiction. J'ai l'impression que vous avez du mal à en parler tous les deux. C'est pourtant le sujet du jour, mais. C'est une souffrance finalement de parce
3: que
1: c'est compliqué pour nous de comprendre. Vous voyez, on a du mal à se projeter parce que on arrive dans la salle, on est content, on espère, et puis à un moment donné, on n'est pas bien. À quel moment on n'est pas bien selon vous? Qui veut répondre?
0: Vas-y, mon cher.
3: Je crois que l'addiction, en fait, c'est la souffrance, c'est l'absence de jeu. Parce que l'addiction devient une drogue. À partir du moment où ça devient une drogue, il y a un problème, il y a une dépendance à un phénomène extérieur
1: ouais.
3: qu'on ne maîtrise plus, qu'on ne contrôle plus.
1: Mm-hmm.
3: Et l'argent, bon, c'est la conséquence, mais la conséquence est dramatique. Mais comme je disais tout à l'heure, quelqu'un qui pratique le sport 8 heures par semaine, on lui dit c'est très bien. Quelqu'un qui va 8 heures par semaine au casino, on lui dit oh, attention, attention. Donc on en revient toujours à la même chose.
1: C'est ouais.
3: Combien est-ce que tu peux te permettre? Et à partir du moment où la personne peut se permettre, ça va très bien. Par exemple, au poker, si je vous dis je passe 60 heures par jour à jouer au poker, par semaine, pardon, à jouer au poker, on va dire oh là, c'est excessif. Oui, mais je gagne 10 000 euros par mois. Ah, bah, vous êtes joueur professionnel. Mais si je perds 500 par mois, bah, je suis addict. Donc c'est vraiment. C'est le curseur important, c'est l'argent. C'est pas le temps ni l'isolement social. Alors qu'en fait, la question, elle devrait être beaucoup plus complexe que ça.
1: Mmh. Comment est-ce qu'on... Il faut arrêter net. Qu'est-ce que vous conseillez? Qu'est-ce que conseille SOS joueur
3: Thierry, bah déjà de, ou appeler, Alexis, de les appeler si vous avez, s'il y a un doute, si plusieurs personnes de votre entourage vous alarment sur le fait qu'il y a un problème d'addiction.
1: Non, mais qu'est-ce que vous, mais ça, d'accord, mais qu'est-ce que là, on est dans l'émission, donc autant donner des armes un petit peu aux personnes qui nous écoutent, qui ont envie d'en savoir un peu plus, quoi.
3: D'appeler les spécialistes qui vont les aider.
1: En général, est-ce que il faut venir, ils conseillent de couper complètement court ou de sevrer en douceur, si je puis dire?
3: Ah, ça, je peux pas. Ça dépend vraiment de
1: chacun.
3: Du joueur. Mmh. Oui, ça dépend de chacun. Il faut. Là, on parle. Ce sont des psychiatres, hein, donc.
1: Ouais.
3: Je peux pas me substituer à un thérapeute. Hein.
1: Ouais, Thierry Bolloré, est-ce que vous avez une idée là-dessus? C'est à votre avis, c'est déjà difficile de tout couper aussi.
0: C'est très difficile, mais c'est si vraiment vous estimez que vous êtes allé trop loin, vous êtes dans l'addiction.
1: Ouais.
0: Il faut arrêter complètement.
1: Ah ouais.
0: Voilà, c'est fini. Parce que je vais. Ah ben
1: ça,
0: non,
1: c'est intéressant.
0: Je vais jouer que lundi. Oh, puis je me fais lundi ou mercredi. Mmh. Bon, ben là, je n'ai pas pu y aller lundi. Alors, je vais faire jeudi, vendredi. Donc, si vous estimez que vous êtes trop loin, que le jeu a trop d'emprise sur vous, arrêtez complètement. Mais attention, c'est très difficile, l'addiction. Toute addiction est difficile. Combien de personnes. Prenons la cigarette, qui est une des plus grosses addictions. J'arrête de fumer demain ou j'arrête de fumer lundi. Mais combien de personnes ont dit ça?
1: Mais bien sûr. Et bien sûr.
3: Alors, j'ajoute qu'au dispositif dont tu as parlé Thierry, il y en a un qui est plus simple et peut-être moins engageant,
1: ouais.
3: qui est de contacter l'établissement où on a ses habitudes
1: ouais.
3: et de dire voilà, moi je ne veux pas jouer pendant un an, je veux que vous m'interdisiez pendant un an, six mois, trois mois, etc.
1: Ouais.
3: Et ça c'est bien parce que ça ne vous empêche pas d'aller jouer dans un casino quand vous êtes en vacances,
1: ouais.
3: juste pour vous détendre.
1: Ouais.
3: Mais par contre, votre addiction du quotidien,
1: ouais.
3: bah, elle est bloquée pendant la période que vous avez définie. Et ça c'est une décision qui est peut-être plus facile et plus rapide à prendre.
1: Mmh. Chacun a ses petites habitudes. Alors, rentrons un peu dans la magie du lieu, Thierry Bolloré. C'est vrai que on dit que c'est il n'y a pas de fenêtre pour nous faire passer plus de temps dans les. C'est vrai ou pas tout ça?
0: C'est à Las Vegas. Ça.
1: C'est vrai aussi dans toutes les.
0: À Las Vegas.
1: Il y a pas de fenêtre dans les.
0: Mais chez nous, il y en a.
1: Ah, vous avez des fenêtres?
0: Oui.
1: C'est vrai.
0: Ça, c'est à Las Vegas, je vous dis.
1: Ouais, parce que j'ai vu d'autres casinos où il n'y avait pas de fenêtre. Ouais. À Deauville, il n'y a pas de fenêtre.
0: Bah si, quand vous êtes sur la grande salle, quand les salles des machines,
1: alors ça
0: quand vous êtes sur la grande salle, vous avez la vue dehors.
1: Ok, donc ça c'est déjà bullshit, enfin, sauf à Vegas. Mais est-ce que c'est vrai que l'intention c'était de pas voir le jeu qui passe?
0: J'ai entendu ça, on mettait pas l'heure, pour plus qu'il n'y ait plus
1: oui,
0: la notion d'heure.
1: Oui, on le disait, nous,
0: il y a des télés qui tournent tout le temps, donc vous avez l'horaire du sport, vous avez ceci, vous avez cela.
1: Ouais.
0: On essaye de faire quand les gens ils arrivent à l'endroit détente. Vous avez ouais. une heure ou deux heures. C'est vrai qu'il y a ce côté argent, je ne peux pas le retirer, il est là, on est d'accord. Mais on essaye que la personne elle vienne passer un bon moment, comme quand vous allez au restaurant, de passer un bon moment. Mais là, on va vous recevoir. Vous avez Circus Bell chez nous, on peut faire un pari sur le pari sportif. D'accord, on peut jouer 50€ ou 10€ sur un match de foot. Vous pouvez jouer au blackjack avec 100€, vous allez faire vos petits coups puisque c'est 20€ minimum puisque vous connaissez le blackjack.
1: Ouais.
0: Vous allez faire... On essaie de faire que pendant ce temps qui est là, ça se passe bien. Mm. D'accord. En espérant que nous, on gagne. plus sérieusement, en espérant que vous passiez un bon moment. Après, le côté addiction, c'est la personne qui ne voit plus tout ça en fin de compte.
1: Ouais.
0: Il ne voit plus que... C'est joli autour, il ne voit pas que c'est une jolie déco, il ne voit pas que la fille du bar, la responsable du bar, ouais. Stéphanie, elle est sympathique et qu'elle va vous sourire. Il ne voit plus tout ça.
1: Il ne voit que sa machine, son poker.
0: On n'est plus du tout là-dedans.
1: Et ça, vous les repérez avec vos yeux de professionnel.
0: C'est le but de le repérer et les caissiers aussi. Ils vont voir s'ils changent, machin, vont m'appeler en disant Thierry, faire attention à telle ou telle personne.
1: Ah ouais. Ouais. Ça, Alexis Lepsker, ça vous parle ça ? Effectivement, ah ouais, l'observation.
3: Bien sûr, et puis c'est une légende de croire que l'ensemble de l'établissement est pour que les gens dépensent excessivement. C'est pas du tout vrai. Et je vais vous le démontrer. Quelqu'un qui va dépenser une somme X,
1: oui.
3: Il va la claquer en une soirée.
1: Ouais.
3: Le lendemain, il a plus d'argent. Donc on lui aura pas pris plus. Par contre, s'il la dépense sur 2 ans, lui, il est pas en situation d'inconfort. Tout va bien. Et puis il peut revenir. Il fait de la fréquentation. Il va aller au bar, etc. Il va vivre son jeu de façon beaucoup plus agréable, beaucoup moins stressante, beaucoup moins engageante pour ses finances. Et tout va bien, quoi. Et il a le temps, en 2 ans, 3 ans, de gagner, d'économiser plus et de jouer plus. Mais que ruiner quelqu'un sur une soirée ou une semaine, c'est complètement faux de croire qu'on...
0: Et c'est pas le but. C'est pas le but.
1: C'est pas le but, Thierry Bonnet.
3: Non, c'est pas le but.
0: Non, le but, c'est de les avoir. Après, nous, on a des gens qui viennent, ils prennent un verre et ils jouent pas.
3: Ouais,
1: il y a ça aussi.
0: Mais bien sûr, ils viennent dans l'ambiance.
1: Ils sont pas tentés de. Non, ils viennent juste pour l'ambiance
0: Prennent un verre, il y a tout le monde, ils disent bonjour à son pote, bonjour à machin.
1: J'ai jamais pensé à aller.
0: Je suis toujours. On a un restaurant à l'intérieur, les gens ils viennent manger au restaurant.
1: D'accord. Ouais.
3: Puis il y a énormément de gens qui dépensent un billet, hein, c'est tout. Hein.
1: Ouais. Et vous avez des anecdotes quand même, là on a envie de savoir, mais de personnes, des bagarres, j'imagine que vous en avez parlé, des espèces de montées d'agressivité.
0: Oui, sur un coup, ça arrive. On a une sécurité, on a une boîte de sécurité.
1: D'accord.
0: Pour la tranquillité des gens, parce que nous on veut que les gens soient tranquilles, quoi. Mais maintenant vous allez dans les restaurants branchés, il y a un vigile devant. C'est malheureux d'ailleurs, c'est comme ça.
1: Oui, mais enfin bon, là il y a quand même, c'est vrai que l'argent, il y a de l'argent en jeu, il y a du jeu, quoi, il y a de l'adrénaline. Il y a de l'adrénaline, il y a forcément des choses imprévues.
0: Il y a de l'argent. Mais comment vous expliquer quelque chose ? Nous on a une boîte de sécurité, il m'expliquait que chez nous il y a pas de problème, il y a des problèmes en boîte de nuit pour 2 raisons.
1: Ouais.
0: L'alcool,
1: ouais.
0: Les filles. Donc, c'est les deux raisons qui font que souvent, il y a des problèmes en boîte de nuit.
1: Mm-hmm.
0: Chez nous, il n'y a pas ce côté-là. Pourquoi ? Je veux dire pourquoi. Parce que si nous, une personne fait un incident, on va le radier. C'est-à-dire qu'il pourra plus...
1: Ça, les gens le savent.
0: Voilà. Et il pourra plus venir faire son petit plaisir.
1: Mm-hmm.
0: On va leur retirer ça. Donc, ils n'aiment pas les problèmes, les gens. Ils veulent être tranquilles.
1: Ou se tenir dans un casino.
0: Voilà.
1: C'est ça, l'idée ?
0: Ouais, c'est ce qu'on veut.
1: Ouais.
0: On veut que les gens, quand ils soient là, ils passent un bon moment. Et j'ai le vulgaire qu'on les emmerde pas.
1: Ouais.
0: Ils veulent être tranquilles. Ils payent leur tranquillité, en fin de compte.
1: Et est-ce qu'il y a des personnes... Voilà, vous parliez de personnes âgées tout à l'heure, Alexis Lepsker. Vous avez des conversations parfois avec des personnes qui viennent comme ça sur 10 ans.
0: Alors,
1: ils ne sont pas forcément addicts, mais bon, qui viennent...
0: On a une différence, nous, Casino Club sur Paris, on n'a pas les machines à sous. Donc, tout ce qui est... dans le groupe, on a des casinos, bien sûr. On en a à Valls, on en a le 4 à Barbotan, à Carnac, on a des casinos, bien sûr. Et là, il y a des machines à sous. Et c'est plus du tout la même clientèle. Mmh. C'est ce que je disais tout à l'heure. Dans la clientèle des casinos, il y a beaucoup de femmes qui jouent aux machines à sous.
1: Ouais.
0: Et beaucoup de personnes âgées. Notamment dans tout ce qui est ville sur la côte et tout ça, etc. C'est plus la même chose. Là, il y a presque une addiction. Une addiction du côté, je m'ennuie. Donc, je vais au casino. Je vois ma copine, mon copain, on m'offre un petit gâteau l'après-midi, mon petit thé, etc. Et je vais dépenser mes 50 et mes 100 euros journaliers parce que ça me fait 2000 par mois et que je peux me le permettre. Il y a ce côté-là. C'est même plus de l'addiction, c'est comme si j'allais faire mes courses au supermarché. Ouais. Quoi. Et ça, cette clientèle-là, moi, je ne l'ai pas.
1: Mmh. Et par contre, vous avez certainement des notions, des anecdotes de personnes qui ont hypothéqué derrière le dos de leur femme, de leur mari, qui ont
0: alors,
1: tellement...
0: Alors, ceux-là, ils nous le cachent. Ceux-là, on est vraiment dans le 0,5%. Vous voyez ce que je veux dire ?
1: Ouais.
0: Là, c'est pas bon. Ceux-là, ils existent, mais c'est vraiment...
1: Ils vous le cachent.
0: Mais ils vont nous le cacher.
1: Ah ouais.
0: Là, ça va être dur. la personne qui a cassé le plan d'épargnement pour venir jouer, ça c'est
1: ça
0: pas
1: arrive.
0: Je le vois pas parce qu'il nous le cache. Après, il y a des gens que vous voyez pendant 6 mois, 1 an, et d'un seul coup, vous voyez plus. Donc la raison, vous la savez pas. Ça peut être, ils ont déménagé, ça peut être un côté financier, ça peut être un côté couple. Ça peut être un côté couple.
1: Mais vous n'avez pas des anecdotes, des confidences qu'on vous fait de temps à autre
0: Je ne les dirai pas.
1: Oh, c'est dommage.
0: Mais c'est comme ça.
1: Et Alexis Bebsker, vous en avez bien, vous?
3: Bah oui, il y en a. Non, mais je confirme ce que dit Thierry, c'est qu'il y a des histoires dramatiques, on en connaît quelques-unes. Mais sincèrement, c'est pas représentatif du milieu du jeu. Même si, évidemment, on doit se prémunir, on doit prendre toutes les dispositions possibles pour éviter ce genre de drame, ça reste extrêmement, extrêmement rare. Et en plus, souvent, on n'est pas capable de mettre un nom sur les gens à qui c'est arrivé. Je ne dis pas que ce sont des légendes, mais...
1: Vous n'avez pas eu des confidences de personnes, justement, qui ont caché, qui menaient une double vie, véritablement, juste pour jouer? Vous en avez rencontré?
3: Bah alors moi, je vais vous raconter mon témoignage direct d'une une cliente du Club Circus, que Thierry connaît, évidemment, qui est une habituée, c'est une femme...
1: Ouais.
3: De certains revenus, une belle allure, etc. Et qui, que j'ai vu effondrer à une table de blackjack,
1: ouais,
3: parce qu'elle perdait. Et vraiment, son visage était très fermé. C'était vraiment très, très, très compliqué pour elle. Elle se lève. Bon, c'est une femme qui a des revenus. Hein.
1: Ouais.
3: Elle va à la caisse, elle prend des jetons, elle rachète des jetons. Et le visage qu'elle faisait avec ses jetons, ces nouveaux jetons qu'elle venait d'acheter, c'était plus du tout la même chose. Elle était redevenue normale. Elle allait jouer, quoi. Et c'est fou, donc on est. Ce qu'il faut bien comprendre, c'est que oui, elle est addict, c'est évident, mais en même temps, elle peut se le permettre et ça lui procure un plaisir qui n'est pas mauvais pour sa santé, en quelque sorte. Donc c'est difficile d'arbitrer, de lui dire faut arrêter de jouer, faut arrêter de jouer, mais si je joue pas, j'ai pas de plaisir.
1: Ouais.
3: Et c'est compliqué.
1: Ou alors il faut rendre le quotidien plus attrayant, quoi, le reste de la...
3: mais là, c'est compliqué. C'est
1: pour peut-être jouer avec plus d'équilibre. Quoi.
3: En tout cas, c'est quelqu'un qui ne se mettait pas en danger financièrement, donc ça, c'est déjà important. Mais c'est vrai que psychologiquement, il y a un travail à faire. Mais...
1: Bah, les psychiatres évoquent le siècle des excès dans lequel nous sommes tombés. Mm-hmm. Donc on imagine bien à quel point, c'est pour ça que nous sommes ici aujourd'hui pour en parler, c'est que le jeu d'argent, évidemment, en fait partie, tout comme la pornographie, on en a parlé tout à l'heure, tout comme toutes les addictions aux substances, puisque l'hormone du plaisir est la même, etc. Il se passe les mêmes mécaniques, plus ou moins, je dirais bien plus ou moins, dans le cerveau, Thierry Bolloré, quand même, qu'on le veuille ou non, c'est quand même un peu... Ouais, alors qu'on s'ennuie ou qu'on soit hyper angoissé, il y a quand même l'idée toujours de se voiler la face, quoi, de s'inventer un monde meilleur.
0: Est-ce que les époques n'ont pas changé?
1: Comment?
0: Est-ce que les époques n'ont pas changé? Est-ce que ça ne change pas trop vite?
1: C'est-à-dire,
0: par exemple, aujourd'hui, tu vas dans un bureau de tabac, on te propose du CBD. Pour moi, c'est hallucinant. Pour moi, perso, parce que moi, je ne fume pas, parce que je ne me drogue pas, parce que je suis contre ce qui est stupéfiant.
1: Ouais, mais on cherche toujours plus fort. Quoi.
0: Mais voilà, et puis dans 6 mois, on va légaliser le cannabis, ou dans 1 an, j'en sais rien. Je dis ça, l'époque a changé.
1: Ouais.
0: L'époque a changé. On vit dans une époque où on vous dit est-ce qu'il y a des toilettes pour binaire ou pour transgenre? On est en train de changer complètement d'époque. Tout va vite.
1: Allez, on se retrouve dans quelques instants, musicalement parlant. Un petit peu de respiration, une petite respiration sort du casino et on se retrouve juste après. Les amis, à tout de suite.
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0: Jeu de société, pourquoi pas? Le poker est-il un jeu de société? Émission qui est de son jeu plaisante, Catherine Lara sur RCF Notre-Dame. Nous parlons des jeux d'argent aujourd'hui. Comment passe-t-on du plaisir simple de jouer, voilà, de se faire sa petite partie de poker, à l'addiction carrément au jeu d'argent qui monte, les amis, qui monte d'année en année. Cette addiction, ça ne fait pas plaisir à mes deux invités, mais c'est comme ça. Alexis Ulebsker, qui a écrit « Qui vous ment », évidemment, publié chez Michel Lafon, il était venu en parler tout récemment. Qui a lui aussi été un grand joueur de poker, qui l'est encore à l'FC Lebsker, évidemment. Évidemment, à l'FC Lebsker, vous avez dirigé vous aussi un casino, d'ailleurs, je ne l'ai même pas précisé. Alexis Lebsker, Thierry Bolleret est avec nous, lui qui dirige le Club Circus à Paris, dans le 16e, qui est un ancien joueur excessif ou pas?
1: Oui.
2: Joueur.
0: Oh, vous n'êtes pas drôle. Vous pouvez me dire tout maintenant.
2: Mais tu m'as mis dans un piège, toi, Alexis. Tu nous as amené, nous qui sommes de l'autre côté de la barrière, sur une Marie-Ange qui est un démon. C'est pas possible.
0: Bah, l'excès. Ouais, c'est ça. L'excès, ça peut être romantique. Hein.
3: Ouais. C'est bien vendu. Hein.
2: Elle est forte, elle est très très forte. À la fin, vous voyez que j'arrive là-bas et que je ferme le Club Circus. Ça va être facile.
0: Bah non, ça vous donne, ça vous incarne. Vous avez le droit d'être passé, justement. Ça vous donne encore plus de recul, de sagesse, hein, d'être passé par l'excès.
2: Ça prouve qu'on peut jouer beaucoup. On peut être proche de l'addiction, peut-être. Je ne peux pas employer ce terme-là.
0: Vous n'avez pas envie de dire ça.
2: Parce que quand j'ai joué beaucoup, j'ai eu du plaisir.
0: Ouais.
2: J'ai vraiment eu du plaisir. Ça me faisait plaisir. Quand j'étais pro, quand j'allais, je tournais. Oui, j'ai eu du plaisir.
0: Vous n'avez pas tout perdu. Donc,
2: À la preuve que non. Non.
0: À la preuve que non.
2: Loin de là, même. Loin de là.
0: Ouais.
2: Grâce au jeu, j'ai une belle maison. Et
0: mais
2: tout
0: c'est, quand même vachement, c'est quand même extrêmement rare. Hein. Faut quand même le préciser aux auditeurs. Parce que si on commence, parce que là, c'est moi qui ai des problèmes, vous voyez ce que je veux dire.
2: Ça va vous apprendre.
0: Je rappelle qu'on est quand même sur RCF Notre-Dame. Hein.
2: Mais c'est d'accord, c'est très bien.
0: Il n'y a pas de crucifix encore dans le studio.
2: C'est dommage, il ne pourrait rien avoir d'ailleurs.
0: Je suis assez d'accord.
2: Ça me fait plaisir.
0: Mais ne me faites pas changer de sujet.
2: C'est ça, de détourner.
0: Est-ce qu'il y a une mystique? Est-ce qu'il y a un rapport mystique quand même? Il y a quelque chose de mystique qui se passe dans les... Qu'est-ce que vous en pensez, Alexis? Parce que je ne vous ai pas posé la question, au fond.
3: Mystique, je ne sais pas, mais il y a clairement une superstition. Il y a des joueurs qui sont très, très superstitieux.
0: On n'a pas parlé de ça. On n'a pas parlé de ça. Alors,
2: d'accord. L'État joue...
0: Attendez, chacun son tour. Allez-y.
2: Excuse-moi, mon chéri. L'État joue sur une chose. Par exemple, on prend un exemple. Le vendredi 13.
0: Oui.
2: Ils vous font le loto, le machin, vendredi 13, ça y est, c'est le jour de la chance. Donc il y a un côté vendredi 13, ça y est.
0: Voilà, il faut absolument jouer, quoi.
2: Voilà, c'est vendredi 13.
0: Ouais.
2: Et tout le monde va faire le loto parce que c'est le vendredi 13.
0: Il y a beaucoup de superstitions.
2: Énormément.
0: Des petits rituels, des petits trucs avec les mains qu'on fait avant le poker.
2: Moi j'avais un petit jouet. J'avais un petit jouet.
0: Un petit gris-gris.
2: Un petit jouet.
0: Ah oui ? Vous faisiez quoi avec ?
2: Je l'amenais, je le mettais sur les cartes.
0: Ah ouais, et ça vous a gagné ?
2: C'est ce que je pensais.
0: Et vous aviez quoi, Alexis Lebsker?
3: Moi, je vends des pierres qui portent chance à 100 euros seulement et je vous conseille.
0: Alors, je vous annonce la fin séance tenant de l'émission Quête de sens.
3: Non, plus sérieusement, oui, il y a des superstitions à partir du moment où les gens s'en remettent pour partie au hasard. En tout cas, dans le poker, c'est pour partie, puisqu'il y a quand même une grande dimension stratégique, mais il y a une énorme part de chance quand même.
0: Ouais.
3: On se raccroche à ce qu'on peut. Donc, si on est croyant, ça peut être la religion, mais c'est pas évident d'appeler son ange gardien pour faire tomber les bonnes cartes. Hein. On se sent un peu coupable, on se sent pas une bonne conscience.
0: Ouais.
3: Donc, on se raccroche à ce fétiche. C'est mon petit, effectivement, le petit jouet qu'on met sur les cartes, parce qu'on a le droit d'avoir un petit objet sur la table pour protéger ses cartes. Donc tout le monde a, alors c'est un jeton avec la photo de son enfant ou voilà, et on a l'impression que ça porte bonheur et à l'inverse, tu me portes la poisse, attends, t'es noir, éloigne-toi, je veux pas te voir, etc. Et puis il y a des places. Moi je me mets jamais à cette place-là parce qu'elle porte, je gagne jamais à cette place-là. Ouais. Cette main-là elle gagne jamais. Et puis il y a des mains fétiches aussi. Il y a des gens qui jouent 7 et 4, qui est une main épouvantable parce que ils sont du 74 ou du 47, vous voyez.
2: Ah, mais il a raison. Moi aussi, quand je faisais les tournois de poker,
0: ouais,
2: si je commençais le premier jour et qu'il est sur 3 jours, par exemple,
0: ouais,
2: j'avais ce suite noir,
0: ouais,
2: je le remettais le lendemain. Et si j'étais 3 jours, j'aurais pas changé pendant 3 jours.
0: Est-ce que vous avez déjà prié pour gagner?
2: Du poids?
0: Prié. Vous avez déjà prié pour gagner?
2: Non. Non, mais par contre, par exemple, aujourd'hui, vous voyez un match de foot et avant de rentrer sur le terrain, ils font comme ça.
0: Ouais, j'ai remarqué. Énormément.
2: Énormément. Avant, on ne le faisait pas. Et bien maintenant, de plus en plus, je le vois.
0: Et vous le faites ou pas?
2: Non. Je ne mets pas la religion par rapport au jeu.
0: D'accord. Non, c'était pour savoir.
2: Je suis quelqu'un qui a... On peut parler de ça deux minutes, ça ne m'agène pas du tout. Je suis quelqu'un qui ne va pas aller à la messe, mais par contre, je rentre dans une église tout seul et je vais prier. Pour moi, tout seul.
0: Mais pas pour gagner.
2: Non, non, non, pas du tout. Je ne veux pas que ça le mélange.
0: Ouais.
2: Pourtant, dans mon jardin, elle est là, ma petite...
0: La petite Vierge Marie.
2: Oui, elle est là, elle est bleue et blanche. Elle est là, j'ai fait son petit truc comme ça, avec la petite croix. Ouais, je suis content.
0: Alors, je sais pas, on peut pas dire, on a interdiction de dire qu'elle vous porte bonheur, qu'elle vous porte chance, mais en tout cas, elle est là.
2: Elle est là. J'espère qu'elle protège ma famille
0: oui.
2: Et que mes parents vivent le plus longtemps possible.
0: Et je vous le souhaite aussi, Thierry Bolloré.
2: La chance d'avoir un très bon côté familial.
0: En tout cas, merci pour votre témoignage. Même si on aurait voulu en savoir un peu plus, peut-être la prochaine fois. Vous croyez que vous confierez plus la prochaine fois ou
2: Il y aura peut-être une prochaine
0: fois. Faites confiance un peu plus.
2: Difficile à Marie-Ange.
0: Vous n'êtes pas sympa. Alexis Lebsker. Merci Alexis d'avoir d'être intervenu par téléphone. Merci aussi pour vos témoignages. Qui vous ment, je rappelle votre dernier ouvrage chez Michel Lafon, Les stratégies pour mieux mentir.
2: Alexis, j'aimerais bien que tu viennes au club faire un tournoi. Je te l'ai offert et tu ne viens pas.
3: Vous voyez Marie-Ange,
0: je vais vous laisser. Hein.
2: Ça me déçoit que tu ne passes pas. Quant à Marie-Ange, j'aimerais bien lui faire visiter le club.
0: Eh bien écoutez, vous savez quoi? Avec grand plaisir.
2: Non, je te fais visiter et voir un petit peu comment ça se passe de l'autre côté.
0: En vrai.
2: Ça ferait vraiment plaisir.
0: C'est très intéressant. Et comme ça, je referai une émission en quête de sens.
2: Une fois que vous avez vu, absolument.
0: Merci les amis. Et très bonne journée à tous.
2: Merci à vous tous.
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4: C'était à l'instant en quête de sens avec RCF et Radio Notre-Dame. On poursuit avec Louane et Pégase. À la suite du programme au carillon de 22h, nous retrouvons Mazam.

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Bonsoir à tous. Mazam avec vous pour prière dans la nuit. Nous espérons que vous avez passé un agréable dimanche, que cette journée s'est bien déroulée pour vous et surtout, surtout que vous allez bien. Merci à tous de votre fidélité à prière dans la nuit à Radio Arc-en-Ciel. Nous sommes ensemble jusqu'à 23 heures. On se retrouvera dans quelques instants pour parcourir ensemble, eh bien, le livre de l'Exode. Où il nous sera dit « Vous serez pour moi un royaume de prêtres, une nation sainte ». Et puis nous fêterons aujourd'hui, en ce 14 juin, eh bien, Saint Élisée. On a parlé d'Élisée tout au long de cette semaine. Élisée avec Élie et le char de feu. Et puis nous retrouverons toute l'équipe du magazine catholique du diocèse de La Réunion, le magazine Tramail. Mais avant de nous retrouver avec l'équipe Jésus et mon guide, méditons sur ce texte. Nous sommes le peuple qu'il conduit. Tous les hommes sont appelés à faire partie du peuple de Dieu. Toute la terre m'appartient, déclare Dieu à Moïse. L'annonce de la bonne nouvelle, Jésus l'étend à toutes les nations. À sa suite, les premiers apôtres ont pour mission de faire obstacle au mal et de transmettre l'humanité debout. Eh bien, nous vous souhaitons une très bonne écoute et on se retrouve avec Maria qui nous partagera le livre de l'Exode.

Bonjour à tous, c'est un plaisir à nouveau de vous retrouver avec l'émission Jésus est mon guide pour le partage de la lecture d'une méditation et du psaume en ce 14 juin et nous sommes le 11e dimanche de ce temps ordinaire dans cette année A. Et aujourd'hui, le Seigneur nous envoie sur les routes proclamer le royaume des cieux, que le royaume est tout proche. Nous sommes un peuple qu'il conduit, nous sommes appelés à aller témoigner de son amour. Nous sommes un peuple saint, nous sommes appelés à témoigner de notre foi auprès de nos frères et sœurs dans le monde entier. Et le Seigneur nous dira aujourd'hui dans l'Évangile que la moisson est abondante, mais que les ouvriers sont peu nombreux. Alors n'hésitons pas et n'ayons pas peur de répondre oui à l'appel du Seigneur. Et oui, parce que Dieu rappelle à son peuple qu'il l'a sauvé et porté avec amour. Il l'appelle à vivre dans l'Alliance pour devenir une nation sainte et un signe de sa présence dans le monde. Soyons ce signe de présence de Dieu dans le monde. Aujourd'hui, par notre baptême, nous recevons la même mission. Écouter Dieu, vivre selon son amour et témoigner de l'Évangile auprès de nos frères et sœurs. N'hésitons pas à être des témoins de cet amour. Merci à tous de votre fidélité. Merci de vos partages, de votre écoute sur les ondes de Radio Arc-en-Ciel, sur la page YouTube, à partager sur vos pages également. Merci pour cela de votre fidélité. Et merci à toute l'équipe également, cette grande famille Jésus est mon guide qui nous partage les lectures de chaque jour que nous propose la liturgie. Aujourd'hui, j'aurai avec moi Maria, qui partagera le livre de l'Exode, où il nous sera dit « Vous serez pour moi un royaume de prêtres, une nation sainte ». Mais avant cela, eh bien, demandons à l'Esprit-Saint de venir embraser nos cœurs de son amour, de venir nous apporter la force et de nous donner le courage de répondre à l'appel du Seigneur. Et c'est avec le groupe Hillsong, Esprit de Dieu. Bonne écoute à tous.

0: après avoir demandé à l'Esprit Saint, à l'Esprit de Dieu, de venir nous apporter sa force et son amour, de nous donner du courage, eh bien, partageons et retrouvons Maria avec le chapitre 19, les versets 2 à 6 du livre de l'Exode.
1: En ces jours-là, les fils d'Israël arrivèrent dans le désert du Sinaï, et ils y établirent leur camp, juste en face de la montagne. Moïse monta vers Dieu. Le Seigneur l'appela du haut de la montagne. Tu diras à la maison de Jacob, et tu annonceras aux fils d'Israël, « Vous avez vu ce que j'ai fait à l'Égypte. Comment je vous ai porté comme sur les ailes d'un aigle, et vous ai amené jusqu'à moi. Maintenant donc, si vous écoutez ma voix et gardez mon alliance, vous serez mon domaine particulier parmi tous les peuples, car toute la terre m'appartient. Mais vous, vous serez pour moi un royaume de prêtres, une nation sainte. » Parole du Seigneur. Nous rendons grâce à Dieu.

Merci à Maria pour le partage de ce livre de l'Exode. Frères et sœurs, dans cette lecture que nous venons d'entendre, Dieu s'adresse à son peuple arrivé au pied du mont Sinaï. Il lui rappelle d'abord ce qu'il a déjà accompli. Vous avez vu ce que j'ai fait pour vous. Je vous ai porté comme sur les ailes d'un aigle. Avant de demander quelque chose à son peuple, Dieu lui rappelle son amour et sa fidélité. C'est toujours ainsi que Dieu

Paul trouve son accomplissement dans l'Église. Par notre baptême, nous sommes appelés à être un peuple consacré à Dieu, témoin de son amour et de sa miséricorde. Dans l'évangile de ce dimanche, Jésus voit les foules fatiguées et désemparées et il envoie ses disciples annoncer le royaume. Aujourd'hui encore, il nous envoie vers nos frères et sœurs pour porter l'espérance, la consolation et la paix. Être chrétien n'est donc pas seulement recevoir les bienfaits de Dieu, mais aussi accepter la mission qu'il nous confie. Comme Israël, au Sinaï, nous sommes invités à écouter sa voix et à marcher dans son alliance. Frères et sœurs, en ce 11e dimanche de ce temps ordinaire, la parole de Dieu nous rappelle que nous sommes un peuple aimé, choisi et envoyé. Le Seigneur nous porte chaque jour avec tendresse, comme l'aigle porte ses petits. En retour, il nous invite à vivre fidèlement notre vocation de baptiser et de devenir des témoins de son amour dans nos familles, nos communautés et notre société. Eh bien, demandons la grâce d'entendre sa voix, de lui faire confiance et de répondre généreusement à l'appel qu'il adresse à chacun et chacune de nous. Amen.

nous vous proposons de poursuivre avec le psaume de ce jour, le psaume 99 sur l'album « Prions en Église ». Il nous a fait et nous sommes à lui, nous, son peuple, son troupeau.

Après avoir chanté avec le psalmiste ce psaume 99, eh bien nous vous proposons de poursuivre avec une prière. Seigneur notre Dieu, tu nous as fait pour être ton peuple et tu nous portes chaque jour avec amour. Ouvre nos cœurs à ta parole, afin que nous sachions reconnaître ta présence dans notre vie. Donne-nous la force de vivre fidèlement notre baptême et le courage d'annoncer ton amour à ceux qui en ont besoin. Fais de nous des artisans de paix, de justice et de fraternité. Que ton Esprit Saint nous guide afin que nous soyons vraiment une nation sainte et un peuple qui te rend gloire. Par Jésus-Christ notre Seigneur. Amen. Avant de nous séparer avec le titre « Allez porter ma joie au monde, allez porter mon amour, allez porter mon témoignage, allez témoigner à vos frères et sœurs l'amour de Dieu », par notre baptême, eh bien, nous recevons cette mission. Nous sommes des missionnaires, peut-être des pèlerins, mais nous sommes appelés à écouter Dieu, à vivre selon son amour et à témoigner de son évangile auprès de nos frères et sœurs. On se quitte avec le mouvement eucharistique des jeunes. Allez porter ma joie au monde. Salut, bye bye, à plus.

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1: La voix du Seigneur m'appelle, c'était Sébastien Demery et Jimmy Lahaye. Et oui, nous sommes tous appelés à la moisson du Seigneur. N'oublions pas de répondre à son appel et n'ayons pas peur. En ce 14 juin, nous fêtons Saint Élisée, une très belle fête à tous ceux qui portent ce prénom. Allons découvrir avec Frédéric dans le témoin de la foi de ce jour, eh bien, l'histoire de Saint Élisée.
2: Saint Marc, Saint Pierre, son nom était Jean. Sainte Marie, figure de la foi, témoin de l'Évangile. Elle se nommait Marie.
3: Saint Matthieu,
2: il s'appelait Jacques.

En ce 14 juin, nous fêtons Saint Élisée. Bonne fête donc à toutes les personnes qui se prénomment Élisée. Élisée était un riche propriétaire. Il labourait un champ avec 12 couples de bœufs quand le prophète Élie lui demanda de le suivre en mettant sur lui son manteau. Élisée obéit sans hésitation. Élisée devient disciple et successeur du prophète Élie. Ce ne fut pas un prophète écrivain, mais un thaumaturge. La Bible rapporte ses nombreux prodiges. L'histoire d'Élisée se trouve au Livre des Rois. Élisée exerça son ministère dans le royaume du Nord, revendiquant avec courage la fidélité au Dieu unique d'Israël, face au culte païen de Baal et d'Astarté, qui se répandait depuis la scission du peuple de Dieu en un royaume de Juda et un royaume d'Israël. Élisée meurt vers 790 avant Jésus-Christ. Je vous propose, avant de nous quitter, cette pensée spirituelle extraite de l'Évangile de ce jour. Et si c'est ta main droite qui te mène à la chute, coupe-la et jette-la. C'est ton intérêt de perdre un de tes membres plutôt que d'avoir ton corps jeté tout entier dans la géhenne. Matthieu 5, verset 30.

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1: La moisson est abondante, mais les ouvriers peu nombreux. On retrouve l'équipe du magazine catholique du diocèse de La Réunion avec le magazine Tramail.
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3: Bonjour et merci de nous retrouver dans notre édition de Tramail. Nous avons célébré cette semaine la fête du Sacré-Cœur de Jésus. C'est une occasion pour nous, pour ceux qui n'ont pas eu la joie de le visionner, de voir ou de revoir le film Sacré-Cœur sorti en ce début d'année pour mieux approfondir cette fête qui a été célébrée. Et au sommaire de notre édition, je vous propose aujourd'hui une chronique spéciale de notre ami Marc Thomas, sa chronique intitulée « Confiance en moi ».
4: Parmi les personnes que je rencontre en accompagnement individuel ou dans des groupes de parole, beaucoup me disent combien c'est difficile pour eux d'avoir confiance en soi. J'en ai fait moi aussi l'expérience dans des périodes difficiles de ma vie. Souvent, ce manque de confiance en soi nous bloque et nous empêche de vivre nos projets ou de prendre des décisions. Et nous croyons qu'il faut d'abord développer la confiance en soi pour oser se lancer dans la vie. Et nous attendons parfois si longtemps cette confiance qui ne vient pas, et nous restons à stagner dans notre vie. Je vous propose aujourd'hui d'inverser la stratégie et de découvrir comment le fait d'oser vous lancer dans vos projets tels que vous êtes va vous permettre de vous découvrir capable et donc de développer la confiance en vous. D'abord, comment déclencher la confiance en soi ? Tu attends d'avoir confiance en toi pour oser. Et si tu osais d'abord pour susciter la confiance en toi ? Ose prendre appui sur des personnes sincères et bienveillantes et lâche les autres. Ose écouter et prendre au sérieux tes valeurs, tes intuitions, tes vrais désirs. Ose décider d'en vivre. Tes valeurs et tes désirs deviennent les premiers critères de tes choix et les moteurs de tes actions. Au lieu de te croire incapable de les mettre en œuvre, ose, essaye, exerce-toi, comme tu as appris à marcher en marchant, en tombant, en te relevant. Essayer, c'est la seule façon de te découvrir capable et de développer tes compétences en agissant. N'aie pas peur de l'erreur. Elle fait partie de l'apprentissage. L'erreur te permet d'apprendre et de trouver les gestes qui conviennent pour réussir enfin. Alors tu découvriras avec bonheur que tout cela a déclenché la confiance en toi. Je voudrais vous parler maintenant de ce que j'appelle le trépied de la confiance. Car la confiance en soi se construit toujours comme un trépied. Confiance en moi, confiance en l'autre, confiance en la vie. Le premier pied, c'est la confiance en moi. Comment faire ? Je stoppe le mental et les jugements sur moi-même. Je renonce aux dénigrements et aux accusations sur les autres. J'accueille et je nomme mes sensations et mes ressentis. Je prends au sérieux mes désirs et mes aspirations. Je valorise mes convictions et mes valeurs. J'affirme mes refus et mes choix. Et si tu faisais la liste de ces désirs, de ces aspirations, valeurs et convictions, et si tu osais les écouter et les prendre au sérieux, plutôt que de les dénigrer. Ce serait ça, avoir la confiance en toi. Deuxième pied, la confiance en l'autre. Alors pas cet autre qui m'incite à me défendre, ni celui qui me dit ce que je devrais faire, ni celui qui se moque et juge à la moindre imperfection, mais la confiance en celui ou celle qui m'écoute, m'accueille et m'accompagne dans ma démarche, sans me donner ses solutions. Celui ou celle qui me soutient avec empathie et devant lequel je peux être vrai sans risque. Et si tu faisais la liste de ces personnes sur lesquelles tu sais pouvoir compter? Troisième pied de la confiance en la vie. La vie et ses événements que je ne choisis pas, événements heureux, douloureux, imprévus, comme autant d'épreuves et de cadeaux. La vie avec ses risques comme autant de défis. La vie avec ses attraits comme autant de motivations. La vie avec ses cadeaux comme autant de chances et d'opportunités. Quand la vie me fait peur, j'apprends à me protéger. Quand la vie me bouscule, j'apprends à m'adapter. Quand la vie me surprend, j'apprends à accueillir les opportunités imprévues. Confiance en la vie. Si je ne peux pas toujours changer le cours des événements, je peux choisir de me protéger ou de m'adapter ou d'accueillir. Et si tu faisais la liste de tous ces événements imprévus qui t'ont fait apprendre, mûrir, progresser.
3: C'est la fin de notre édition. Nous retrouvons-nous tout de suite pour un petit manger pour le cœur. Et mes souhaits à vous, passez un bon dimanche.
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5: Dans l'évangile de Jésus-Christ, voilà quoi ça. Saint Matthieu raconte. Alors, il y a là, voilà le gros paquet de monde. Il était là, ben Jésus, le cœur a tombé pour maintenant. Parce que c'était là comme bonne la paix de la bonne, comme bonne malheureux, comme ça, bonne mouton, la paix gardien. Là. Alors Jésus a dit son bon disciple. Mutation, il donne de quoi seulement? Les ouvriers, la pas bon pays. Alors ça allait prier, patron, habitation là, on va y travailler pour son récolte. Et là, Jésus l'appelle son 12 disciples. La donne à son pouvoir pour poursuivre bon mauvais esprit. Guérir toute qualité de la maladie, toute qualité d'infirmité. Et voilà le nom, le 12, ça qui appelle les apôtres. Le premier, Simon. Ça que Jésus l'a créé à lui, Pierre. André, son frère. Jacques, le garçon Zébédé, que Jean, son frère. Philippe, ensemble Barthélemy. Thomas, ensemble Matthieu, le publicain. Jacques, le garçon Alphée, ensemble Thaddée. Il y avait aussi Simon, le zélote, ensemble Judas, l'Iscariote, ça même, ça que la bonne Jésus. Et alors les 12, là, Jésus l'a envoyé à cette mission. Donne à cette ce bonne recommandation-là. Prends pas bonne chemin, amène pas à côté bonne nation païenne. Rentre pas dans aucune ville bonne samaritain. Vos damis, allez direction le bon mouton, la paix de la bonne dans Israël. Et dans le chemin, allez dit partout. Crie fort, le royaume bon Dieu, t'arrête pas. Guéris de monde les malades. Fais à l'œuvre sacré fini mort. Donne la santé, bonne sac nan à la lèpre, pour suivre bon démon. Et ça te la gagne gratuite. Alors, donne gratuite.
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3: Comment il est? Jésus dit à nous, toute pied de bois les roses tellement nan à fruits, toute plantation. Les chargés, n'en a de quoi pour aller récolter, pour aller couper, pour aller ramasser, mais aussi pour partager. Mais au moment, Jésus dit, mais de monde n'a point trop pour ramasser. Il manque travailleurs. Que ça, Jésus veut dire à nous par là. Il veut dire à nous, risquables, nous-mêmes, si nous le bon travailleurs, nous n'avons pas comment toute la récolte le parer pour ramasser. Parce que nous oublions bons affaires dans notre cœur, bons affaires dans le cœur de monde, bons affaires entre nous. Alors chacun y reste son côté, il bouge plus. Et risquable, Jésus dit aussi, peut-être c'est pas seulement bons affaires, mais Nana est l'attente. C'est à qui il a besoin, ils sont et Ali, ils relèvent Ali, ils écoutent Ali, ils soutiennent. Et là, ils partagent, ils relèvent un monde. Ces récoltes-là même, Jésus parle à nous, pour dire à nous, faut nous bouger nous tout ensemble, pour faire bonnes affaires, gaillards affaires, il fait lève notre l'humanité. Et quand l'humanité l'est en l'air, l'est sauvée, mais nous, à bien, bon Dieu, la donne à nous la force, la lumière, pour que son royaume l'est déjà dans notre cœur, déjà entre nous. Il y a à trouver.

l'émission Servir de Luce Rose avec son ensemble vocal. Et merci à toute l'équipe du magazine catholique du diocèse de La Réunion, le magazine Tramail. On poursuit avec Jean-Claude Janada, Marie Tendresse dans nos vies, puis le groupe Hillsong. Tu es ma force, en vous souhaitant une excellente nuit sous le regard de Dieu. Et nous nous donnons rendez-vous, bien sûr, dès demain.

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1: Ton oui fleurit dans notre vie.
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1: Merci pour ce cadeau béni.
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obtiens-nous la grâce de faire en sorte que cette flamme, la petite flamme espérance, la petite flamme foi qui vacille de temps en temps au fond de notre cœur, Marie, obtiens-nous la grâce de la rendre vivante et vivifiante.

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1: Bonne soirée à l'écoute de Radio Arc-en-Ciel, c'est le début du programme de la nuit. Nous retrouvons l'émission Palabre avec Joyce.
2: Chers amis auditeurs de Radio Arc-en-Ciel, c'est avec un grand bonheur que je vous retrouve aujourd'hui pour une émission un peu spéciale, une émission dédiée particulièrement aujourd'hui aux néo-bacheliers. Oui, en effet, l'année passe vite et dans 15 jours, le 15 juin exactement, se déroulera l'épreuve reine du baccalauréat, l'épreuve de philosophie. Alors aujourd'hui, avec Radio Arc-en-Ciel, nous vous proposons une émission spéciale « Trucs et astuces pour le bac de philo ». Alors, quand, je viens de vous le dire, le lundi 15 juin hein, prochain. Coefficient, pendant 4 heures, hein. Coefficient, série générale, coefficient 8, série technologique, coefficient 4. Modalité de l'épreuve. Choix, vous avez le choix entre 3 sujets, 2 dissertations et une explication de texte philosophique. Quel est le programme ? Globalement, je vous donne le titre des notions en jeu. La conscience, l'inconscient, la liberté, le bonheur, la justice, le devoir, la vérité, la technique, l'art, la religion, la science, le travail, le temps, l'état, le langage, la nature et autrui. Voilà un peu les notions qui sont en jeu, mais vous comprenez bien que toute épreuve de philosophie permet de relier certaines notions hein, par couple de deux, par même par trois. Hein, par exemple, vous pouvez avoir un sujet sur liberté, justice et état, science et vérité, travail et technique, bonheur et désir, etc. Quelles sont les attentes du jury ? Pour la dissertation, une problématique claire, une réflexion organisée, bien construite et surtout qui progresse. Avec quoi ? Ben avec des arguments illustrés par des citations, par des références pertinentes à des auteurs ou à des courants philosophiques. S'agissant du texte maintenant, vous devez mener une analyse précise du texte. Éviter le saupoudrage, expliquer les concepts, dégager la thèse de l'auteur, montrer la progression du texte en dégageant sa structure. Enfin, vous devez aussi montrer les enjeux philosophiques du texte proposé. Ce que vous devez éviter absolument, vous devez éviter la récitation de cours ou la récitation de la biographie de l'auteur. Inutile puisque on a vu qu'on peut parfaitement réussir son épreuve de philosophie, de l'explication philosophique, sans même connaître l'auteur. Vous devez surtout ne jamais oublier la problématique. Faire un plan manichéen est à rejeter. Quand je dis un plan manichéen, c'est un plan oui dans la première partie, non dans la deuxième partie, car non seulement vous contredisez, mais cela n'a aucun sens. Vous devez aussi éviter de faire un catalogue d'exemples ou de citations sans les expliciter. J'entends des élèves dire « j'ai appris beaucoup de citations ». Les citations ne peuvent venir que pour étayer un argument et surtout ne jamais donner une citation sans l'expliciter. Ne négligez pas l'introduction qui est véritablement la vitrine de votre devoir, la porte d'entrée de votre devoir. Et vous savez très bien que lorsque la vitrine n'est pas alléchante, on n'a pas envie d'entrer. Enfin, ne négligez pas non plus la conclusion. Après ces notions, ces remarques préalables, nous entrons maintenant de plein pied dans la méthode de la dissertation. Vous arrivez, on vous distribue vos feuilles. Lisez surtout les trois sujets avant de choisir. Ne sautez pas sur un mot. Par exemple, la liberté dans une des dissertations, et dire « Ah, je connais beaucoup de choses sur la liberté, je prends la liberté ». Non, lisez les trois sujets. Consacrez pour cela au moins, à minima, 15 minutes à cette lecture des trois sujets. N'oubliez surtout pas que c'est vous qui êtes en position de philosophe ce jour-là et que vous devez élaborer et défendre une thèse. Encore une fois, ni un exposé, ni la récitation d'un cours, ni un état des lieux des opinions de philosophes. Il vous est demandé de prendre position, c'est-à-dire de construire un cheminement pour aboutir à la réponse paraissant la plus rationnelle. Pour cela, vous devez dégager le sens de la question posée, mais dans sa totalité et dans toute sa complexité. Vous devez avancer plusieurs hypothèses au brouillon, bien sûr, confronter ces hypothèses les unes aux autres et ensuite faire émerger une réponse à la question posée. Cela exige de respecter la méthodologie. Par exemple, une question que beaucoup d'élèves se posent. Et si le correcteur n'est pas d'accord avec moi? Eh bien, peu importe. Généralement, les idées sont accueillies avec bienveillance et le correcteur n'a pas à tenir compte de son opinion personnel, hein, il accepte les opinions de l'élève, surtout si cette opinion paraît rationnelle. Si on vous pose cette question, hein, la question du sujet, c'est que plusieurs pensées sont acceptables. Il n'y a donc pas, a priori, de bonnes ou de mauvaises réponses. Il n'y a surtout pas de solution toute faite. Autre question que vous vous posez, faut-il citer les philosophes? Bien sûr, oui, car philosopher, c'est penser par soi-même, mais ce n'est pas penser tout seul. Pour autant, éviter le pédantisme,

à montrer que la pensée n'est pas une affaire privée et qu'au contraire, elle se partage. Philosopher, encore une fois, c'est penser par soi-même, mais c'est surtout penser contre soi-même, c'est-à-dire être capable de se remettre en question. Maintenant, l'analyse du sujet. Il s'agit de composer tous ces éléments, de les analyser comme même les éléments les plus anodins, afin de comprendre ce qui est réellement demandé et de traiter le sujet dans sa totalité. Ce travail préparatoire s'effectue au brouillon. Exemple, vous avez le sujet « Que devons-nous à l'État ?» D'emblée, nous constatons que le sujet comporte un présupposé, c'est-à-dire que nous sommes redevables de quelque chose à l'État, que nous avons une dette envers l'État. Mais attention, ici, nous voyons que la notion en jeu est l'État, la politique, mais il arrive que la notion ne soit même pas citée dans le sujet de manière explicite. Vous avez un sujet comme « Pourquoi nous trompons-nous ?» Le sujet semble nous inviter à réfléchir sur les causes, mais aussi sur les buts de nos erreurs. La notion en jeu est la vérité, mais aussi l'erreur, la morale. Ici, la réflexion va s'élaborer essentiellement à partir du mot « pourquoi », à cause de quoi et ensuite dans quel but. Il ne faut pas négliger les autres notions. Exemple, faut-il désobéir pour montrer sa liberté? Bien sûr, la notion phare est liberté, mais il convient de s'attarder aussi sur l'idée de désobéissance et bien sûr, tout de suite, on pense à David Thoreau et son idée de désobéissance civile. Autre exemple, le sujet étant « Ne désirons-nous que ce dont nous avons besoin ?» Eh bien, ici, il s'agit d'articuler deux notions, « désir » et « besoin », sans privilégier aucun de ces concepts. Dans vos révisions d'ailleurs, apprenez à décoder les différentes formulations. Je vous donne quelques exemples. Si le sujet commence par « qu'est-ce que… » voilà, c'est un sujet de définition. Il s'agit de savoir parfaitement définir les notions. Exemple, qu'est-ce qu'une expérience? Désirer, est-ce nécessairement souffrir? Donc, ce sont des sujets de définition. Si le sujet commence par « peut-on »,« peut-il », etc., la question interroge la possibilité pratique, c'est-à-dire « dispose-t-on des moyens pour telle chose », mais aussi la possibilité morale ou le droit. A-t-on légitimement le droit de, etc. Exemple, l'État peut-il nous protéger du chaos? Réfléchir peut-il nous rendre heureux? Si le sujet commence par faut-il, doit-on? La question interroge la nécessité physique ou matérielle, le besoin. Sommes-nous contraints de faire telle chose? Par exemple, vous avez un sujet « Faut-il en toute chose raison garder ?» Eh bien, nécessité et besoin. Mais aussi l'obligation morale, le devoir. Qu'on peut reformuler ainsi, notre dignité exige-t-elle de nous telle chose?
Si le sujet commence par

pourquoi ou bien à quoi sert. Il s'agit de mettre en évidence les raisons ou les causes de telle chose, ses buts et ou son utilité. Il convient aussi de se poser la question de son inutilité. Exemple, pourquoi chercher à se connaître soi-même? Autre exemple, que vaut une preuve contre un préjugé? Certains sujets dans leur formulation présupposent déjà certaines thèses. Par exemple, la découverte de la vérité passe-t-elle nécessairement par le dialogue? D'emblée, on comprend que l'adverbe « nécessairement » ou encore « si on a toujours tout » nous invite à faire la distinction entre ce qui se passe généralement, donc l'opinion de la doxa, et certains cas particuliers. Exemple, l'évidence est-elle un critère suffisant de vérité? On verra que certes, c'est un critère de vérité, mais pas que. Hein? Donc, la négation partielle, ne que, ou bien suffit-il de, demande d'élargir la perspective proposée par la question. Ici, l'évidence est-elle un critère suffisant de vérité? L'évidence est effectivement un critère de vérité, mais d'autres critères sont utiles et nécessaires. Alors, la grande question est de savoir comment éviter le hors-sujet. Le hors-sujet est absolument rédhibitoire. Donc, la vigilance est de mise. Ne prenez pas le sujet comme prétexte à réciter tout ce que vous avez appris. Il convient de choisir vos références et ne les mobiliser que si elles sont utiles au traitement du sujet. Exemple, faut-il faire confiance à nos perceptions? Le sujet qui détaillerait le fonctionnement de la perception en général est ipso facto hors sujet. Il s'agit plutôt de s'interroger sur la fiabilité de nos perceptions. Hein? On peut par exemple s'appuyer sur l'analyse de Descartes qui montre que la perception fait intervenir un jugement. Ensuite, pour éviter le hors-sujet, ne pas oublier de chercher le ou les présupposés du sujet. Et il est important, dans les 10 premières minutes de l'épreuve, de ne rien écrire et de réfléchir. Attention à ne pas reconnaître sous un intitulé donné un sujet que vous avez déjà traité, un sujet qui vous semble familier, et à ne pas substituer celui-ci, c'est-à-dire le sujet qui vous est donné ce jour-là, à celui-là, c'est-à-dire le sujet que vous aviez peut-être vu et qui est proche. Mais on ne peut pas vous donner à l'examen un sujet qui a déjà été traité. Après tout cela, le moment capital, le moment peut-être le plus difficile, est la problématisation du sujet. Donc, après tout ce travail de lecture du sujet qui, au brouillon, hein, qui conduit le candidat à comprendre le cadre réflexif et la dynamique du sujet, il convient de passer à la recherche de la problématique. La notion de problématique est une question qui est à la racine même du questionnement. Elle est présentée, hein, de manière à cerner la difficulté du sujet en conférant à sa formulation ultime, hein,
une manière de montrer que vous avez compris hein, de quoi il sera question. Ce questionnement cible la nature du problème et surtout, il faut savoir qu'une problématique n'est absolument pas une reformulation du sujet. C'est la grande erreur de beaucoup de candidats. Ce serait une redite, une reformulation stérile. La problématique n'est pas non plus un résumé du questionnement que vous avez mené au bouillon. Il faut également éviter les questions rhétoriques du style « Quelles sont les conséquences ? Pourquoi cela ?» Cela n'est pas une bonne démarche, une démarche réflexive en tout cas. Alors, dégager une problématique, c'est rassembler de manière synthétique et unitaire les différentes questions soulevées par la lecture du sujet, questions que vous avez notées au bouillon. Exemple. L'historien peut-il faire l'économie d'une philosophie de l'histoire ? Il faut comprendre. Y a-t-il une histoire totalisante pouvant guider l'historien ou des histoires simples pouvant faire fonction de cadre régulateur à l'historien ? Vous avez vu le « ou ». La problématique se présente très souvent sous la forme d'une alternative. Autre sujet, en exemple, la politique est-elle une science ou un art ? La politique, on pourrait faire la problématique ainsi, la politique peut-elle se réduire à un simple moyen de parvenir à des fins intéressées ou doit-elle également tenir compte d'une certaine droiture dans les décisions ayant pour fin la recherche de la vérité et de la meilleure forme de gouvernement possible. Alors, il y a quelques petites formules, quelques petites astuces pour bien problématiser. Exemple, faut-il affirmer que, ou bien faut-il considérer que, autre possibilité, dès lors, comment considérer que, alors que, voilà. Ou encore, à partir de là, comment pouvons-nous dire à la fois que telle chose et que telle autre chose ? Ou encore, ainsi, dans quelle mesure pouvons-nous affirmer que X étant donné que Y ? Un exemple. La violence peut-elle se résoudre ? Peut-elle résoudre les problèmes humains ? Problématique très simple. Comment la violence peut être une solution alors que la plupart des problèmes humains sont dus à la violence ? À ce stade, nous avons analysé le sujet, nous avons problématisé, eh bien, il faut bâtir un plan. J'ai coutume de dire que toute problématique bien faite suggère déjà le plan. Le plan est le schéma directeur de la dissertation. Construire un plan permet de montrer l'évolution de cette réflexion et le plan organise aussi le matériau utilisé pendant le travail de préparation. Il ne peut être élaboré qu'après avoir dégagé la problématique. Le plan est d'ailleurs un des critères majeurs d'évaluation du devoir. Exemple. Vivra-t-on un jour sans religion ? Eh bien, dans une première partie, il convient de montrer que le progrès des sciences et des techniques apporte des réponses qui se substituent progressivement à celles de la religion. Mais, dans une deuxième partie, il faudra montrer qu'il existe aujourd'hui
un besoin spirituel qui est inscrit dans l'essence même de l'homme. Et enfin, en troisième partie, on fait progresser et évoluer ce qu'on a déjà dit, mais ce besoin spirituel n'est pas nécessairement de nature religieuse. L'annonce du plan doit présenter le cheminement choisi par l'élève ou tout au moins la stratégie retenue. Exemple de sujet. Qu'est-ce que je perds quand je perds mon temps? On pourrait retenir le plan suivant. Grand 1, qu'est-ce que le temps pour moi? Une simple forme opératoire? Une durée concrète enveloppant mon existence? Et après avoir donc défini le temps pour moi en première partie, dans une deuxième partie, je vais me demander qu'est-ce qui m'échappe quand je gaspille mon temps, cette forme dans laquelle se déroule mon existence et qui, finalement, ne m'appartient pas. Enfin, en troisième partie, tout n'est pas joué d'avance. Tout vaut la peine d'être tenté. Donc, ici, il faut aussi utiliser des références philosophiques précises et rigoureuses ciblées sur la question posée. Ce qui signifie qu'il faut absolument éviter de dire tout ce que l'on sait. Les références doivent être précises et bien annoncées. Par exemple, Aristote précise dans Éthique à Nicomaque que, etc. Un exemple ne sert pas à expliquer un argument, mais à l'illustrer. Il convient de bien intégrer la référence à la pensée de l'auteur, faire correspondre ce qu'un auteur dit et ce que vous voulez dire. L'usage d'une citation doit-elle éclairer le raisonnement? Faut-il apprendre des citations par cœur? Autre question que vous vous posez. Eh bien, une référence n'est pas nécessairement une citation. C'est l'analyse de la thèse d'un auteur qui est exigée. Si vous ne connaissez pas la citation par cœur, vous la formulez avec vos propres mots, tels que vous l'avez comprise. La citation est donc bienvenue, à condition qu'elle soit commentée. Sinon, ça ne sert à rien. Ce n'est pas le fait que vous ayez mentionné une citation qui fera impression sur le correcteur, mais le fait que vous l'ayez comprise et la manière dont vous en faites usage. Toute citation est à mettre entre guillemets et donc échapper au piège du préfabriqué, c'est-à-dire toutes ces citations que vous allez apprendre par cœur et que vous voudrez refourguer, replacer absolument. Alors, il faut aussi utiliser à l'intérieur de chaque grande partie du plan, utiliser des paragraphes argumentatifs.

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1: Le programme de la nuit sur Radio Arc-en-Ciel, il est minuit, nous retrouvons maintenant Jean-Claude avec Navé un foie. Je vous propose deux petites histoires en créole. Oh yeah.

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L'histoire de Rufus la tombe malade. L'histoire de Nicolas. Saint-histoire, Saint-Pierre Goscinny. L'histoire de Nicolas. Je t'y connais, Nicolas, le maman sur l'école. Nicolas, il raconte lui-même son histoire. Nous t'es en classe. Nous t'as préféré un problème l'arithmétique. Un problème dur, dur même. N'avait un habitant, t'es Yvonne Zeuf par ta, avec pommes de terre par kilo. Tout d'un coup, Rufus la lève son main. Rufus, c'est mon camarade, ça. Son papa, les agents de police. Que ça l'a fait, Rufus? La maîtresse l'a demandé. Mi peut sortir, maîtresse? L'a dit Rufus, moi, les malades. Arrive à où ici? L'a dit la maîtresse. Elle la met son main sur le front de Rufus. Ouais, on dirait on a la fièvre. Allez l'infirmerie, dit bonne donne à où l'aspirine. Rufus la partie l'infirmerie. Malgré son problème, t'es pas fini. Clotaire trouve ça gaillard. Clotaire aussi mon camarade, malgré lui c'est le dernier de la classe. Clotaire la lève son main. Oui, Clotaire, la maîtresse l'a demandé. Maîtresse, moi elle est malade, l'a dit Clotaire. Clotaire, l'a dit la maîtresse, où va conjuguer? Mi doit pas faire semblant, moi les malades, pour pas faire mon problème arithmétique. Rien que l'indicatif sera déjà bien. Clotaire l'a pu dire rien. Quand la cloche l'a sonné, nous la retrouvons Rufus dans la cour. Alors, Rufus, où la partie l'infirmerie? Nous l'a demandé. Non, va, l'a dit Rufus, moi la cachette jusqu'à la récréation. Et à cause où n'est pas parti l'infirmerie, Eude l'a demandé. Eude aussi, mon camarade, allait même plus costaud dans la classe. Moi, elle est pas fou, Rufus la répondre. Dernier coup, moi, la partie l'infirmerie, je te la mettre l'alcool sur mon genou, là, poaké, midi pas où. Mais est-ce que vous les malades pour vraiment? Geoffroy l'a demandé. Geoffroy, c'est un bon camarade. Son papa, les riches, c'est pas comment. Geoffroy y achetait tout ça qu'il veut. « Où veut une calotte ?» l'a dit Rufus. « Envoyez de calotte ?» l'a dit Geoffroy. Comme ça même, le râle est poussé, l'a commencé. Toute marmaille était y bataille, sauf Alcès et Cagnan. Agnan t'y bataille pas, à cause des après repasse, sans leçon de grammaire. Et puis Agnan n'a de lunettes, et n'a point le droit de tapaler. Tant qu'Alcès l'était bataille pas, à cause il n'avait deux tartines pour finir avant la fin de la récré. Alsace, c'est le plus gros de la classe. C'est le plus gros de l'école. Alsace, il mange tout le temps. Son sac, là, pas un sac l'école, c'est un garde-manger. Là même, Monsieur Mouchardbon l'a déboulé. Monsieur Mouchardbon, c'est notre nouveau surveillant. M'y connaît pas son vrai nom, ni appelle à lui Mouchardbon, à cause son sourcil est épais et il est noir comme charbon. Et puis, il y fait toujours zzzz. Rentre son dent. Pareil à une mouche charbon. Mouche charbon, il donne coup de main le bouillon. Notre vrai surveillant, c'est le bouillon. Ça n'a pas son vrai nom non plus. M'y connaît plus comment l'y appelle pour vraiment, mais nous, on y dit le bouillon, à cause l'y dit tout le temps. Marmaille, si Zot y apprend pas Zot leçon, si Zot y fait pas Zot devoir, quand va arriver l'examen, Zot va boire bouillon. Alors, que ça l'a fait? Mouchardbon l'a demandé. Zot est encore en train de bataille? Ma mère Zot tout en retenue pour jeudi prochain. Ça t'est dans le temps, l'avait point l'école le jeudi. Nous t'es travail lundi, mardi, mercredi. Nous t'es repose un coup le jeudi. Et nous t'es à travail vendredi et samedi matin. Un peu t'es travail même jusqu'à le samedi après-midi. À moi, non, l'a dit Rufus. Moi, les malades? Moi, l'a dit Geoffroy. « Où veut une calotte pour de bon ?» Rufus l'a demandé. « Silence !» Mouchardbon l'a crié. « Sinon ça, Zot tout y ça être malade. » Personne n'a pu dire rien. « Arrive à où ici, Rufus ?» l'a dit Mouchardbon. « Que ça ou nana ?»« Ben, moi l'ai plutôt faille, » Rufus l'a répondu. « Ou l'a dit autre papa écoute maman ?»« Ben oui, moi l'a dit mon maman ce matin. »« Ben alors, pourquoi ça elle la laisse à où aller l'école ?» À cause tous les matins, midi elle, moi les faille. Mais ce coup-ci, t'es vrai. Seulement, elle a calculé, t'es un crack, comme les autres jours. Mouchardbon la guette un coup Rufus. Il a gratte son coco, comme si qu'il n'avait de poux dans son cheveu.
Il faut que ça va à l'infirmerie, mon garçon, a dit Mouche Charbon. Manavadana ou l'aspirine? Non, il risque pas, a dit Rufus. Comment ça, non, a dit Mouche Charbon. Si vous êtes malade, vous devez aller à l'infirmerie, et quand il dit une affaire, vous devez obéir. Mouche Charbon l'attrape Rufus par le bras, Rufus la commence à crier. Non, non, mis ça pas à l'infirmerie, mis ça pas à l'infirmerie. Rufus la roule à terre. Monsieur tape palais, a dit Alceste, ou a palé les malades? Mais tape pas personne, moi, là, a dit Mouche Charbon. Tant qu'à où Alceste, je dis où sera en retenue. Ah, ça n'est pas croyable, a dit Alceste. Alors, moi, m'aller en retenue, à cause de l'espèce ticouillon, les malades? Ou veut une calotte, l'a dit Rufus? Ouais, m'y veut, Alceste a répondu. Allez, fous de tapin. Nous t'ai fait tellement des ordres. Ce coup-ci, c'est le bouillon qui l'a débarqué. Qu'est-ce que ça l'a fait? N'a un problème? Le bouillon l'a demandé. Tout cela à cause de Rufus les malades, l'a dit Eud. Malapad m'en a ou rien, l'a dit le bouillon. Pour la peine, je dis, où sera en retenue. Mouche Charbon l'a explique le bouillon. Rufus, t'es, il veut pas aller à l'infirmerie. Alsace l'a dit à moi, tape pas Rufus. Moi, là, jamais tape Rufus, moi. Ce bon de marma, il est insupportable. Insupportable. Insupportable. Mouche Charbon la répète 3 fois insupportable. Le bouillon la tire son mouchoir dans son poche pour essuyer son figure. L'été transpire. Le bouillon l'attrape le bras de Mouche Charbon, la ralale dans un coin. Je la cause tit doucement pour qu'il n'y entende pas. Mais moi, t'es plus près. Moi, l'a bien compris, ça que le bouillon l'a dit. « Aguette bien, collègue, ma monte à eau, comment il fait ?» Avec son doigt, le bouillon l'a fait signe Rufus. « Monsieur Rufus, vous venez avec moi à l'infirmerie et sans faire la grimace. Exécution. » Rufus la roule à terre, il a crié. « Non, non, jamais. Missard, pas l'infirmerie, jamais. »« Faut pas force à lui, » l'a dit Joachim. Le bouillon, t'es pas loin, pète en fleurs. Son figure, t'es rouge. Il y a Don Joachim une retenue, et un aussi pour Mexan, à cause Mexan, t'es irri. Et il a crié. Tant qu'à au Rufus, direction l'infirmerie, tout de suite, il discute plus, là. Rufus l'a compris, t'es plus le moment pour faire l'intéressant. Il a dit, bon, d'accord, mais à condition... « Botna, ils mettent pas l'alcool sur mon genou. »« L'alcool ? Sur le genou ?» a dit le bouillon. « Pourquoi ça, où veut Botna, ils mettent l'alcool sur le genou ?»« Tracasse pas où. Personne ne sait pas mettre l'alcool sur le genou. »« Seulement, quand on sera guéri, mon garçon, où va n'y voir à moi ? Nous n'avons un compte pour régler nos dos. »« À cette heure, file à où l'infirmerie ?» Notre toute la suivre Rufus pour aller à l'infirmerie. « Non, pas autre toute !» le bouillon l'a crié. « N'a rien que refus, il sort l'infirmerie. »« Il sort pas l'infirmerie pour jouer. » Et se manquer, notre camarade les contagieux. Nous l'a pu dire rien. Le bouillon la sonne la cloche pour nous rentrer en classe. Nous l'a vu refus, c'est que Mouche Charbon, il sort l'infirmerie. Mouche Charbon la rouvre barreau. L'été ramène refus son case. Refus n'avait la chance. Après l'arithmétique, n'avait grammaire. Nous l'a pu, revu, refu cette Mouche Charbon pendant 1 semaine. Les deux l'avaient gagné la rougeole. Oh yeah.

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histoire pays. Vincent avec le Tichien. Navé dans le village Tansalé-Léo, une boutique te vienne rouvert, juste côté la mairie. Mais t'es pas une boutique comme les autres. T'es pas une boutique chinoise, non va. T'es y vendent pas boucanettes avec bonbons la rouroute. T'es pas un magasin arabe, non va. T'es y vendent pas la toile avec souliers. T'es une boutique, t'es y vendent le chien. Pas seulement le chien. T'es y vendent aussi le chat, les oiseaux, poisson rouge, tout ça là. Mais surtout le chien. Sur la porte, t'es écrit « Boutiques animaux ». Premier coup, Vincent, t'es y voit qualité la boutique comme ça. Vincent avait 10 ans. Il était pas un marmaille en salé, il était sorti de Saint-Denis. Et même Saint-Denis n'avait point la boutique animaux. À cette heure, la famille était n'y habite en salé. Vincent, il connaît même pas pourquoi ça. De toute manière, il était pas là avec ça. Premières affaires, il a calculé, quand zot l'arrive dans zot nouvelle case, t'es la cour. Est-ce que n'avait une cour? Saint-Denis, zot n'avait point de cour. Zot t'es vivre dans l'appartement 5e étage, avec un petit guiguine balcon. N'avait point la place pour soigner un chien. Vincent n'avait jamais eu de chien. L'été rêve rien que ça même. À cause ça même, l'été vint une cour pour mettre un chien dedans. Quand la rouvre barreau, Vincent l'a vu tout de suite, n'avait une cour. N'avait même deux cours. Une par devant la case, t'es remplie de fleurs. L'autre par derrière la case, t'es plein de pieds de bois, tout de côté, t'es grand, grand même. N'avait un garage pour l'auto, un jardin pour plantes brèdes et qu'un grand gazon pour jouer. N'avait largement la place pour soigner un chien. Alors, quand Vincent l'a vu le petit affiche t'est collé sur la vitrine, son cœur l'a sauté en l'air. Sur le papier était écrit « Petit chien pour vendre ». Vincent la cale en place. Il a rentré dans la boutique. Quand Lila ouvre la porte, l'a fait cling. Une madame l'a débarqué. Vincent l'a demandé. Combien ils vendent de bons petits chiens, madame? Ben, il dépend, le madame l'a répondu. Rentre 25 et 40 euros, c'est selon. Vincent l'a vie à son de poche à l'envers. La monnaie la graine à terre. Vincent l'a ramassé, il a compté. N'avait rien que 4 euros et 90 centimes. Vincent l'a demandé. Madame, m'y peut voir le bon petit chien quand même? Bien sûr, le madame l'a répondu. Bouge pas, m'y reviens tout de suite. Clac, clac, clac, clac, le talon de la madame t'a fait clac quand elle t'émarche. Un instant, elle l'a revenu, une chienne t'y suive à elle. Elle y appelle « Lady », l'a dit le madame. Derrière Lady, n'avait 5 chiens. D'abord 4, et qu'un 5e t'y traîne la patte. Vincent la guette le dernier petit chien. « À cause il reste derrière comme ça ?» Vincent l'a demandé. « Qu'est-ce que ça, nana ? Il est malade ?» Non, il n'est pas vraiment malade, le madame l'a répondu. Mais le vétérinaire l'a dit comme ça, le chien t'est né avec une malformation à la hanche. Il n'est pas opéré, Vincent l'a demandé. Non, il n'est pas opéré, le madame l'a répondu. Mais à part que ça, il est bien vivant. Seulement, il va boiter un petit peu toute sa vie. Allez même m'y veut, l'a dit Vincent. Garde allez pour moi, m'allera de l'argent avec mon papa. Madame l'a répondu. « Mon enfant, vous pouvez pas acheter ce chien-là. Si vous voulez vraiment, m'y donne à vous cadeau. » Vincent l'a nié tout rouge. Il a guette le madame droite dans les yeux. « Madame, m'y veut pas ou donne à moi le petit chien cadeau. Cadeau les morts sous le pied de fruits à pain. Petit chien-là, il vaut autant que les autres. M'y veut paye le même prix que les autres. M'y donne à vous 5 euros tout de suite la même. Ça, c'est mon lacompte. Et après, tous les mois... M'y vient d'un à 5 euros, jusqu'à temps qu'elle a fini de payer. Le madame l'a demandé. Comment vous appelle mon garçon? M'y appelle Vincent, le marmaille l'a répondu. Ben, Vincent, a dit le madame, où peut pas acheter ce chien-là? Jamais il gagnera pas jouer, courir, sauter. Choisis un autre plutôt. Vincent l'a pas répondu rien. Il a fait monter son jambe-pantalon, côté gauche. Son jambe, t'es amarré avec un appareil. Moi non plus, m'y gagne pas jouer le couru, saute la corde, casse mon en l'air dans le pied de bois. Le petit chien, il est comme moi. Il a besoin d'un monde, il comprend, lui. Une larme l'a coulé dans les yeux, le madame. Vincent, où c'est un bon marmaille,
à l'altichimpou. Mi prend autre 5 euros et tous les mois, ou va ni amène à moi 5 euros jusqu'à temps où sera fin de payer. Mi espère le zotichien n'aura un bon maître comme vous. Comme ça même, Vincent, marma étant salé Léo, l'a acheté le tichien et il traîne la patte et la largue allée dans la grande cour derrière la case.

0: 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Je vous propose maintenant de retrouver l'émission des radios chrétiennes en France, le B.A.B.A. du christianisme. 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
2: Bonjour à tous. Dans le B.A.B.A. du christianisme, nous poussons cette semaine les portes du Vatican. Quels sont les objets qui entourent le pape? À quoi servent-ils? Que symbolisent ces trésors sacrés et cachés? La réponse avec l'historien Bernard Berthaud. Il vient de rééditer avec Pierre Blanchard « Trésor inconnu du Vatican ». Cérémonial et liturgie, c'est aux éditions CLD.
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2: Bernard Berthaud, bonjour.
3: Bonjour.
2: Alors, dans Trésor inconnu du Vatican, vous vous intéressez au patrimoine liturgique et cérémoniel de la papauté. Qu'est-ce que ça veut dire plus précisément? Qu'englobe ce patrimoine?
3: Eh bien, il englobe bien évidemment les objets liturgiques, parce que le pape est évêque, c'est l'évêque de Rome, c'est le successeur de Pierre et Paul, mais aussi un certain nombre d'objets qui, au fil du temps, vont entourer la papauté qui devient, comme vous le savez, une puissance politique, religieuse. L'évêque de Rome prend énormément de place, si je puis dire, dans l'histoire de l'Europe à partir du 4e siècle pratiquement, et aujourd'hui encore. Et donc, nous avons voulu, à travers un dictionnaire, expliquer des objets. Alors, il y a des objets très connus, évidemment, parce que l'évêque de Rome est un évêque, donc il va utiliser dans sa liturgie des objets qu'utilisent tous les évêques, et puis d'autres éléments qui correspondent davantage à son pouvoir politique de responsable d'une communauté.
2: Alors, à travers ces objets, on entre finalement, Bernard Berthaud, dans les coulisses de la vie quotidienne des papes, mais plus largement dans la vie de l'Église.
3: Oui, parce que, évidemment, à partir du 5e siècle, l'évêque de Rome va polariser autour de lui tout un appareil de gouvernement de l'Église à travers les autres églises européennes, et puis une manière d'être qui fait que les puissances terrestres vont se tourner vers lui. Charlemagne va réédifier en quelque sorte la structure religieuse de son empire à travers la liturgie romaine.
2: Ça veut dire que cette liturgie romaine, ce qui se passe à Rome, guide le reste du monde.
3: Oui, guide du reste du monde catholique. C'est la manière dont célèbre le pape, dont on célèbre autour du pape, qui va permettre aux autres communautés catholiques religieuses d'Europe, puis ensuite des autres continents, d'exercer le culte. On se tourne vers Rome, et les conciles d'ailleurs, les conciles de Latran, puis le grand concile de Trente évidemment, et ainsi que les deux conciles du Vatican, sont là pour bien sûr témoigner de cette importance.
2: Alors vous allez nous expliquer, nous donner quelques exemples de ces objets qui ont traversé l'histoire de l'Église, des objets qui finalement sont fondés aussi sur la liturgie.
3: Bien sûr. Et l'objet fondamental pour moi est le calice. Il ne faut pas oublier que l'objet liturgique est un objet utile. Avant d'être beau, si je puis dire, il est utile parce que la célébration liturgique est une célébration incarnée. On utilise pour célébrer, ça a l'air d'être tout bête à dire, mais on utilise du pain, du vin et de l'eau. Ce sont des matériaux comestibles, ce sont des matériaux qu'il faut mettre dans des réceptacles. Et donc, ces réceptacles, évidemment, vont être utilisés d'une manière d'abord très simple, et puis ensuite vont s'enrichir, parce que les membres les plus à l'aise des communautés chrétiennes vont offrir des objets beaux, parce qu'ils veulent faire en sorte que la liturgie soit belle. Et évidemment, à Rome, le pape de Rome, très tôt, parce qu'il est proche du pouvoir, va recevoir, sur la tombe de Saint-Pierre en quelque sorte, va recevoir des objets tout à fait merveilleux.
2: Par exemple, alors vous parliez du pain, du vin, de l'huile aussi, donc c'est le calice, c'est la patène.
3: Ouais, exactement.
2: À quoi servent quels sont ces objets?
3: Les ampoules pour conserver l'huile, puisque donc le pape, bien sûr, célèbre la liturgie, il célèbre d'ailleurs quotidiennement la liturgie au palais, il la célèbre à travers tout le Moyen-Âge, c'est une liturgie ambulante, hein, puisque le pape va célébrer dans un certain nombre d'églises romaines, qu'on appelle les titres d'ailleurs, puisqu'elles font souvenir souvent de maisons de martyrs ou de maisons où l'on célébrait la liturgie avant ce qu'on appelle la paix de l'Église, c'est-à-dire avant 313, hein, lorsque Constantin décrète la paix de l'Église. Et donc, cette liturgie quotidienne s'exerce avec des objets, évidemment, quotidiens. Alors, bien entendu, des calices du 5e siècle, on n'en a plus. Malheureusement, on aurait aimé voir à quoi ils correspondent. Il y en a quelques-uns un peu plus tardifs qui sont conservés dans des musées diocésains à travers l'Europe. Mais voilà, donc on focalise là-dessus. Et puis l'évêque, le pape de Rome est évêque. Et donc il va célébrer les ordinations, les sacres d'évêque. Donc pour cela, la liturgie romaine emprunte à l'ancienne liturgie d'Israël, et l'huile, évidemment, est quelque chose de fondamental. Mais l'huile, il faut la conserver également. Donc, on va la conserver dans des ampoules. Elle a aussi des objets tout à fait précieux.
2: Les linges sont importants aussi.
3: Et les linges sont importants, petit à petit. Donc, les prêtres, l'évêque, va s'habiller différemment. Les gens de tous les jours, hein. Et là aussi, ces vêtements vont être des vêtements de grande qualité, des vêtements qui vont être brodés, qui vont être enrichis de pierreries pour certains, et effectivement, ces objets-là, ces vêtements, bien sûr, sont évidemment beaux, mais ils reflètent la fonction de qui les porte, parce qu'il faut que les gens qui assistent à la liturgie reconnaissent, et de loin, qui est l'évêque, qui est le prêtre, qui sont les diacres. Et donc, petit à petit, ces vêtements vont se différencier.
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2: Et dans le béaba du christianisme, on s'intéresse au trésor inconnu du Vatican. Bernard Berthaud, vous venez de rééditer avec Pierre Blanchard, Trésor inconnu du Vatican, cérémonial et liturgie. C'est aux éditions CLD. On l'a compris, ces objets incarnent à la fois la puissance de Rome, mais ça incarne aussi le côté sacré de la liturgie. Ça va au-delà du côté de la puissance simplement du pape à Rome.
3: Bien sûr, pour ce qui est de la liturgie, bien évidemment, parce que il faut bien se rappeler que le vin que l'on met dans le calice devient le corps du Christ. Le pain qui est porté sur l'assiette, la patène, devient le corps du Christ. L'huile sainte qui est utilisée va permettre à un homme de devenir prêtre, à un homme de devenir évêque, à un malade de trépasser avec les sacrements de l'Église. Donc, c'est absolument fondamental d'avoir ces objets. Et puis, à côté de cela, il y a d'autres éléments de la vie quotidienne. Il y a le luminaire, la lumière.
2: La lumière
3: évidemment, c'est très important. Parce que d'abord, il faut y voir clair pour pouvoir célébrer, il faut pouvoir lire les textes. Et puis, la lumière va très vite s'associer à la symbolique du Christ, le Christ lumière. Donc ça, c'est extrêmement tôt dans l'histoire liturgique de l'Église. Et évidemment, tout cela va entraîner un nombre important d'objets. Et puis, petit à petit, on va aussi, à partir du VIe siècle, porter devant soi la croix du Christ. Lorsque le pape célèbre, lorsqu'un évêque célèbre aussi ailleurs, on porte devant soi la croix du Christ, et cette croix, ensuite, on va la poser sur l'autel ou à côté de l'autel. Et là aussi, ça donne la possibilité à des artistes de s'exprimer.
2: Alors justement, vous évoquiez tout à l'heure ces calices du 5e siècle dont on n'a plus de traces. Voilà, est-ce qu'ils étaient, je ne sais pas moi, en terre ? Aujourd'hui, ce sont plutôt de l'or, de l'argent. C'est l'histoire de l'art aussi qui s'exprime à travers les objets ?
3: Bien entendu, et on voulait, entre guillemets, ce qui était le plus beau. Et c'est pour cela que l'on sait qu'il y avait des calices et des vases sacrés qui étaient taillés dans des pierres, dans des améthystes, dans des agates. Alors, on en a quelques souvenirs, des souvenirs écrits et quelques pièces dans certains musées allemands se trouvent encore. Puis ensuite, évidemment, l'or. Pourquoi l'or ? Parce que d'abord, c'est un métal facile à travailler. C'est un métal qui ne noircit pas. C'est un métal qui est incorruptible. Et évidemment, on va très rapidement utiliser de la vaisselle d'or et qu'on en préfère à la vaisselle de pierre ou de verre qui se casse. Il y a d'ailleurs des textes. Le pape Célestin, par exemple, hein, au 5e siècle, dit « Évitez d'utiliser du matériau en verre parce que ça se casse et il ne serait dommageable de répandre le corps du Christ sur la terre. » Vous voyez, donc très vite, on va aller vers le métal précieux.
2: Est-ce que, Bernard Berthaud, dernière question, la semaine prochaine, on reviendra sur justement les attributs des papes, mais est-ce que tous ces objets, ils dépendent aussi un peu de la personnalité des papes ? Est-ce que voilà, le choix de ces objets, la matière, ça dépend aussi un peu de la personnalité des papes ?
3: C'est vrai depuis environ 2 siècles. Mais auparavant, non. Auparavant, le pape était se coulait dans un moule, si je puis dire. Il était peut-être le prisonnier de ses cérémonières. Et on voit à partir de Pie VII que les choses changent et que le pape est plus décisionnaire pour les objets de son quotidien.
2: Bernard Berthaud, merci beaucoup. On vous retrouve la semaine prochaine pour parler des principaux attributs des papes. Je rappelle que vous venez de rééditer avec Pierre Blanchard « Trésor inconnu du Vatican, cérémonial et liturgie » aux éditions CLD. Vous pouvez évidemment retrouver cette émission sur rcf.fr.

Vous avez pu suivre à l'instant le magazine des radios chrétiennes en France, le magazine Le Béaba du christianisme, présenté par Pauline de Torsiac. Je vous propose de poursuivre en musique jusqu'à 2h du matin, où nous retrouverons toute l'équipe de La Vie en Question.

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2: La vie en question avec Marie-Lou au micro. Bonjour à vous tous. Alors nous allons aborder un sujet dit sensible aujourd'hui sur les ondes de Radio Arc-en-Ciel. Merci Didier qui est à la technique. Alors ce sujet sensible fait partie de notre vie. Comme nous avons parlé de la santé mentale il y a quelques semaines, eh bien aujourd'hui nous allons parler de la santé sexuelle qui fait aussi partie entièrement de notre vie, de la façon dont nous avons à gérer notre vie et notre santé. Avec nous, eh bien, pour nous éclairer pour ce sujet-là, nous recevons Monsieur Gérard Gondin. Bonjour.
3: Bonjour.
2: Alors, vous êtes animateur de prévention à l'ARPS. Maintenant, ça a changé de nom?
3: Oui, alors l'ARPS, c'était le nom originel de l'association quand elle a été créée dans les années 80, 1988 plus exactement. Aujourd'hui, c'est l'ARPSH, on est dedans, parce que les missions ont évolué et on a aussi suivi l'air du temps pour s'adapter aussi au questionnement des gens. Et donc aujourd'hui, l'ARPSH, je veux dire Association Réunionnaise pour la prévention des risques liés à la santé et au harcèlement.
2: Voilà, alors, donc c'est il y a une semaine, une journée de la santé sexuelle qui est aussi mondiale ou nationale.
3: Alors, ça, c'est mondial, alors là, j'ai pas l'info, mais en tout cas, tous les ans, et ça se passe au niveau national, c'est des dates qui sont planifiées, où pendant une semaine, tous les acteurs de prévention en santé sexuelle, donc là, comme on est à La Réunion, de Lille, se mobilisent et font front commun sur des actions où les actions sont communes et où on va porter un même message. On va aller à la rencontre du public, on va mettre en place diverses actions de prévention, de dépistage. Le but, c'est d'aller vers les gens pour, encore une fois, rappeler certains messages de prévention qui sont définis en fonction de l'actualité du moment ou de la nécessité de l'actualité ou qui font que il est nécessaire de revenir sur ces sujets et de rappeler aux gens que des dangers en matière de sexualité, ça existe toujours, des prises de risque, il y en a, il y a des moyens de s'en prémunir.
2: Donc, et vous pensez que pendant plusieurs années, on est quand même resté, depuis le début du siècle, on va dire, il y avait des tas de choses dont il ne fallait pas parler. Et c'est dommage parce que cette santé sexuelle, on voit très bien ce que cela veut dire, ça change notre vie, ça peut changer la vie de tout le monde pour toute la durée de sa vie, quoi. Hein. Donc c'est important de le dire. Et dans les familles partout, on n'en parlait pas. À l'école, on n'en parle surtout pas non plus. Alors il y a peut-être des erreurs qui ont été faites, mais maintenant c'est quand même bien qu'on en parle.
3: Ah, exactement. Alors, c'est vrai que peu importe le sujet, il y a et en fonction des personnes, il y a des tabous, il y a des non-dits, il y a aussi, aussi une question des affinités avec des sujets qui nous touchent plus que d'autres. Et c'est clair que certains sujets sont plus difficiles à aborder que d'autres.
2: Et puis, c'est la façon dont on les aborde. Exactement. Si on les aborde d'une façon crue, on va dire, bien sûr que ça peut choquer les enfants, ça peut choquer les gens, plus personne ne veut en parler. Mais c'est comme si on parlait de notre cœur, après tout.
3: Exactement. En fait, aujourd'hui, depuis tous les temps, l'idée n'a pas été de choquer les gens. Après, il a fallu trouver une approche. Je prends un exemple, la RPSH, on existe depuis 1988, nos discours ont évolué, ils se sont adaptés, on a dû trouver une façon, on a été formé pour aborder certains sujets pour être dans le respect de la personne, respect global. Que peu importe ses convictions, qu'elles soient politiques, religieuses, culturelles,
2: ou de sexe différent.
3: L'idée, ce n'est pas d'imposer un discours.
2: Mais ni de condamner.
3: Voilà. Mais c'est d'amener les gens à une compréhension, à une forme de respect mutuel et à comprendre l'autre. Si j'arrive à me respecter, à me respecter mon partenaire ou mes partenaires dans ma vie, qu'elle soit affective ou sexuelle, eh bien, je limite mes risques. Voilà déjà une première forme de protection. le respect de soi, le respect de l'autre. Ça protège.
2: C'est le minimum, on va dire, déjà.
3: Voilà, il y a pas de graduation, on va dire. Et c'est vrai que bon, ce serait peut-être un sujet d'étude intéressant,
2: voilà,
3: de comment on pourrait graduer les moyens de prévention. Mais en tout cas, voilà, c'est donner l'opportunité aux gens de choisir un modèle qui lui convient.
2: Mais il faut encore qu'il soit éclairé.
3: Mais l'information, en fait, l'information est une autre. J'avais peut-être, à mon sens, le meilleur outil qui existe, parce que savoir, c'est pouvoir se protéger. En prévention des risques liés à la sexualité, on parle souvent du préservatif, mais si je ne sais pas m'en servir, si je ne sais pas où m'en procurer, si on n'a jamais démystifié cet objet qui peut sembler
2: Puis surtout quand les ados suivent maintenant certains messages sur le... Donc ils en ont aussi des messages qui arrivent, qui sont exceptionnels, mais qui ne sont pas réels.
3: Il y a malheureusement aujourd'hui l'avènement des réseaux sociaux et des médias courts font que il y a beaucoup de désinformation ou des gens qui s'improvisent pseudo-animateur, je viens de dire ça, c'est un travail d'une vie, faire de la prévention. C'est un engagement aussi bien parce que la personne a des convictions, mais aussi parce qu'elle porte aussi les valeurs et les convictions de la structure pour laquelle elle travaille, et parce qu'il y a une nécessité de vouloir protéger son prochain, protéger l'avenir de nos jeunes.
2: Donc elle ne doit pas être contre non plus. Il faut que les gens soient avertis, que les gens connaissent. Et maintenant, il y a des gens qui sont contre les vaccinations. Hein. Ça arrive, on en voit tous les jours. Alors, mais c'est à ces gens-là de faire attention, qu'ils prennent leur responsabilité pour eux, mais qu'ils ne disent pas à leurs enfants, non, je ne veux pas, par exemple, que tu te fasses vacciner là, pour les dernières vaccinations. Là, pour
3: c'est là, encore une fois, où c'est notre travail en tant qu'intervenant de déconstruire toutes ces fausses croyances et ces fausses idées reçues autour. C'est vrai qu'il y a eu énormément de désinformation autour de la vaccination. Malheureusement, ce qui se passe aujourd'hui, c'est que pour contrer une fausse information qui a été donnée en 10 secondes, il faut un animateur confirmé qui maîtrise son sujet 10 minutes pour pouvoir rétablir la vérité.
2: Quelle vaccination en particulier ?
3: Là, actuellement, et ce qui va débuter à La Réunion dès la semaine prochaine, il y aura une campagne de prévention autour...
2: Oui, cette campagne va débuter
3: autour de la lutte contre le cancer du col de l'utérus. Oui. Donc, il y aura une campagne de sensibilisation autour de la vaccination HPV.
2: Mais on parlait de ça juste avant pour les lycéens, au collège, lycéennes.
3: Les collégiens, il y a eu une phase où les collégiens et les lycéennes, enfin les collégiens, collégiennes, lycéens, lycéennes ont été sensibilisés sur le fait que maintenant ils peuvent se faire vacciner. Oui. Là, maintenant aujourd'hui, on va aller essayer de cibler un public un peu plus large et notamment deux catégories de public, et notamment les femmes, 25-29 ans, en parlant essentiellement du frottis, la possibilité qu'elles peuvent le faire, et les 30-65 ans avec un test HPV qui permet justement de détecter s'il y a
2: un risque de cancer.
3: Voilà. Parce que l'important, en fait, le dépistage, il ne faut pas le voir. Et je veux dire, là, je parle de l'ensemble de tous les dépistages.
2: Ce ne sont pas des punitions.
3: Voilà. En fait, il ne faut pas le voir. En fait, il ne faut pas le voir comme une
2: obligation,
3: comme une contrainte ou autre. C'est-à-dire qu'il y a la peur du résultat positif.
2: Oui.
3: Il faut pas le... En fait, c'est ça... Les gens voient ça comme une... Alors, je généralisais, je ne pense pas que tous les gens le pensent de cette façon.
2: Mais dans l'ensemble, c'est ce que vous voyez avec les gens avec qui vous parlez.
3: Voilà, de manière générale. En fait, on a de tout. C'est surtout quand il y a un manque d'information ou une méconnaissance de certains sujets, il y a aussi cette crainte. Et c'est légitime pour les gens d'avoir peur d'être malade. Et c'est pour tout être humain, c'est normal.
2: Excusez-moi l'expression, mais c'est un peu faire l'autruche, comme on dit.
3: Bah, Alors, je peux pas me mettre à la place des gens. Parce
2: qu'ils ont, ils veulent pas dire, voir. Ils veulent voilà, pas voir.
3: Ils ont peut-être les raisons sont certes peut-être légitimes pour chacune personne, mais c'est-à-dire que ces raisons sont propres à la personne et paraîtront pas légitimes pour d'autres, alors que pour d'autres elles paraîtront extrêmement légitimes. L'important c'est de faire que les gens comprennent que aujourd'hui une annonce d'un résultat positif. Et alors, je vais le mettre entre guillemets, ça peut être difficile de l'entendre, mais un résultat positif peut être une bonne nouvelle. Parce que.
2: On va être soigné.
3: Voilà, ça veut dire que je vais être soigné, je ne vais plus contaminer des gens, je vais pouvoir garantir mon espérance de vie.
2: Et c'est bien, allez, répétez-nous ça.
3: Garantir l'espérance de vie.
2: Garantir l'espérance de vie.
3: Je me soigne, si je me guéris, ben je vais vivre.
2: Je suis tranquille.
3: Voilà. Et en même temps, ça. Apprendre. Alors, souvent, dans l'éducation, alors, ça c'est un peu un credo que moi, qui est plus personnel dans l'approche du dépistage, c'est tester pour comprendre ce qu'on peut ressentir. Parce que le frein premier, ça c'est la peur. Qu'est-ce qu'on va me faire? Est-ce que ça fait mal? Est-ce que ceci? Est-ce que cela? Il y a plein de petits, je dirais, des parasites, des petits éléments parasites qui vont faire que les gens ne franchiront pas la porte des structures, qui n'iront pas vers un centre de dépistage, qui n'iront pas vers un laboratoire.
2: Ils restent tout seuls avec leurs problèmes.
3: Voilà.
2: Qu'ils agrandissent, qu'ils les minent. Là, on va parler de santé mentale après. Hein. Les répercussions de la santé sexuelle sur la santé mentale est énorme. Quoi.
3: Ça a une incidence. En fait, peu importe la maladie, peu importe la pathologie, elle a une incidence sur notre vie de tous les jours. Ça modifie les comportements, ça modifie notre mode de vie.
2: Regardez, même si vous parlez de prévention, la contraception. Bon, avoir un enfant à un moment où ce n'est pas le bon moment ou autre, ça change toute votre vie. Donc là aussi, c'est pareil. Bon, je ne prône pas la contraception, mais je veux dire que pour les personnes qui ne peuvent pas avoir un enfant à un moment, c'est quand même une bonne chose.
3: Exactement. En fait, il y a plusieurs points de vue à avoir. C'est vrai qu'on peut entendre pour une personne qui a une incapacité de procréer, ça, c'est difficilement compréhensible qu'une personne ne veuille pas garder un enfant. Après, chacun est libre d'avoir ses convictions, peu importe de quelque nature qu'elle soit. Mais là vous avez quelque chose d'important, c'est la question de la temporalité. Est-ce que je suis prêt? Est-ce que les conditions aujourd'hui me permettent d'élever cet enfant dans de bonnes conditions? Parce que l'enfant, quand il va naître, il n'a pas demandé à être là. C'est-à-dire que c'est. Alors je vais être très scientifique là-dessus. Ce sont les géniteurs qui ont. Là, j'insiste bien, géniteurs. Hein. On ne va pas parler de papa et de maman, mais de ceux qui ont donné le matériel, oui. Le matériel nécessaire pour concevoir un enfant. C'est ce rôle-là. Ben, il faut bien qu'ils en prennent conscience que quand ils ont eu ce rapport. Qui a engendré une grossesse, eh ben ça a un impact sur
2: ma vie
3: future, mais en même temps sur une vie future
2: et sur une petite vie aussi, ouais.
3: Et ça c'est important, mais aussi après, et on va élargir, si on élargit encore plus loin, il y a aussi le cercle de la famille, des amis, de la vie sociale, et tout. En fait, c'est dire, pas dire aux gens que c'est bien ou pas bien d'avoir un enfant. Non, ça c'est une question qui est propre à chacun. C'est juste que ça se prépare. Et là où il est important, c'est de se poser des questions avant. Si j'ai un rapport sexuel, comment je peux m'en prémunir? Quel risque, en fait?
2: C'est tout un ensemble.
3: Voilà, c'est ça.
2: C'est un début et puis il y a la naissance.
3: Voilà, exactement. En fait, bon, la question de la grossesse, elle naît, on ne la considère sur un plan préventif uniquement comme un risque si elle n'est pas désirée. Si elle est désirée, ce n'est pas un risque.
2: Donc c'est une chance.
3: Voilà.
2: Et excusez-moi, je voulais savoir, tous ces gens qui viennent vous poser ces questions-là, vous sentez qu'ils parlent facilement avec vous parce que vous faites partie d'une association. Ils savent que vous êtes là pour les entendre. Donc ils osent dire, franchement, ils sont très francs avec vous.
3: C'est le cœur même d'une association d'accueillir les gens.
2: Et vous le sentez vous-même.
3: C'est notre boulot. Une personne, elle va arriver avec son stress, ses craintes, ses peurs, ses doutes, parce qu'elle s'attend à être recevoir. Je suis tout bête.
2: Elle s'attend à être jugée aussi,
3: voilà,
2: des fois.
3: Oui, voilà, on est dans le non-jugement. Alors, j'entends le non-jugement, on veut dire, on peut débattre des journées, des semaines entières sur ce terme. Le non-jugement, c'est accueillir la personne comme elle est et comme avec ce qu'elle vit, ce qu'elle nous amène. C'est l'écouter sans.
2: Puis, si vous avez quand même, vous savez, posé la petite question. Si,
3: ça, c'est notre travail.
2: Ça, c'est votre travail, c'est ça, c'est délicat. C'est un peu comme avec une mère, des fois, on a envie de savoir ce que fait son enfant. Okay. Bah, il ne faut pas aller braquer, il faut aller essayer de trouver comment on peut arriver à savoir.
3: En fait, le rôle de l'animateur, et bien, que ce soit peu importe, ou des professionnels de santé de manière générale, que ce soit médecin, infirmier ou autre, parce qu'on est dans le champ de la prévention en santé sexuelle, on n'est pas que des associations, mais on a aussi des structures comme les centres de dépistage qui œuvrent et qui font un excellent boulot sur l'île, en tout cas. On est à La Réunion, on va surtout rester sur La Réunion. Qui sont là pour écouter les gens, mais aussi pour ne pas juger. Et c'est en ne jugeant pas les gens qu'on les amène à se livrer et à nous dire pourquoi ils viennent.
2: Voilà.
3: Parce qu'il y a le réel et ce qu'ils vont nous dire. Et ça, c'est à l'animateur de mettre l'intervenant de mettre la personne en
2: psychologiquement
3: conscience.
2: Voilà. Et il faut trouver la façon d'aborder, hein. Mais la RPS là, moi je toujours appelle toujours la RPS rue Saint-Jacques. C'est vrai que il y a toujours quand même la possibilité de faire un dépistage.
3: Toujours. Alors juste petite info, depuis plus d'un an, on a aussi une antenne sur Saint-Benoît,
2: très bien.
3: 50 boulevard Jean Jaurès.
2: Très bien.
3: Du coup, donc les habitants de l'Est

0: soir de rentrée. Mais comme ils étaient en groupe, pour finir, ils sont rentrés. Je suppose très bien qu'ils venaient vous poser des questions. Mais c'est ça qui est formidable. Oser venir vous voir, oser vous parler, oser en parler. Parce qu'on voit tous ces jeunes qui font, je vais dire un gros mot, des bêtises. Mais dans le fond, il manque de renseignements.
1: Et justement, c'est là où notre qu'il le fasse ou pas n'est pas un souci. C'est qui, comment ils le font? Est-ce que je ne pas les inciter à prendre des risques en ne se protégeant pas, leur expliquer dans quel cadre ils peuvent le faire, comment ils peuvent le faire, se protéger.
0: Vous parlez surtout
1: Est-ce
0: des
1: qu'ils,
0: maladies
1: oui,
0: sexuellement
1: voilà,
0: transmissibles.
1: de manière générale, voilà, du rapport sexuel, ou même aujourd'hui on a une dimension qui est liée au harcèlement, et bien c'est aussi comprendre comprendre les autres. C'est pas parce que moi ou mon copain, enfin, ou un pote ou une copine a dit qu'elle, il ou elle l'ont fait, que je vais être obligé de le faire pour faire partie du groupe. Et ça, dans plein d'autres domaines.
0: Ça, c'est comme la cigarette et l'alcool. Hein.
1: Exactement. Voilà. C'est pas parce que j'ai un pote qui fume ou une copine ou une amie
0: Ça
1: qui a
0: fait
1: goûté de
0: partie de
1: l'alcool.
0: l'émancipation
1: Voilà.
0: de l'ado.
1: Mais ça, on peut dire, enfin, il est important de savoir dire non et que c'est pas parce que toi tu l'as fait que moi je veux le faire. C'est important aussi, encore une fois, de ramener une réalité, dire je le fais quand je me sens prêt. Tant que je ne me sens pas prêt, je patiente. Je me prépare, je me pose des questions, je m'informe. Parce que c'est, on a aussi beaucoup parlé depuis qu'on a commencé, une dimension contraception, donc risque de grossesse, une dimension maladie, mais il y a aussi une dimension que les gens oublient beaucoup, c'est le cadre légal. C'est une relation non consentie peut conduire à une personne
0: Donc,
1: à se retrouver en
0: c'est le
1: prison.
0: respect
1: Et
0: aussi.
1: là,
0: Vous apprenez.
1: exactement.
0: Les jeunes n'ont pas tellement l'impression aussi, ce respect-là, dans l'ensemble, s'ils n'ont pas des parents qui les ont un petit peu dirigés.
1: Là,
0: Ça dépend.
1: on voilà, en fait, loin de nous l'idée d'aller contre enfin, de contredire l'éducation parentale, ce serait être contre-productif. Mais c'est d'amener la personne à réfléchir et à s'autonomiser.
0: Au
1: Comment?
0: consentement.
1: Voilà, au consentement, mais à toute manière en général. Parce que c'est un adulte de demain. Le jeune, il ne faut pas le voir comme. Alors, je prends un exemple à mon époque. Quand j'étais enfant, on me disait, ben, ouais, j'entendais les adultes dire, ah ben non, en créole à l'époque, hein, en guillemets, les couillons, ils ne comprennent pas, ils causent devant. Mais non, je comprends parfaitement ce que vous dites. Et je le comprends très bien. Donc, il faut aussi. Être conscient de ça, en tant qu'adulte, être conscient que ce qu'on dit devant un jeune, il
0: Mais bien
1: l'assimile
0: sûr.
1: très
0: Et
1: bien.
0: puis ils ont les oreilles bien
1: Voilà.
0: penchées aussi pour écouter des fois même ce qu'ils ne doivent pas entendre.
1: Oui, bah après, bah, alors, la faute à qui?
0: Et
1: Je dirais,
0: voilà.
1: bah, on pourra, bah, c'est un peu le serpent qui se mord la queue. Voilà, parce qu'on va pouvoir rejeter la faute sur l'autre, c'est toujours la solution de facilité, la bouc-émissarisation. Non, arrête, c'est aussi prendre conscience de moi, mon rôle, qu'est-ce que j'ai fait comme rôle, quelle incidence j'ai eue pour que cette situation se produise. Moi, animateur de prévention, un jeune qui vient me voir demain, ou une personne, peu importe son âge, une personne, parce que la sexualité, on est tous jeunes dans la sexualité, hein. Il n'y a pas d'âge pour
0: C'est
1: découvrir
0: très
1: des
0: bien,
1: choses.
0: merci.
1: Ah, là, je parle en connaissance de cause. C'est-à-dire, on a un public qui va de, oh, je dirais, allez, grosso modo,
0: 15 ans.
1: 15 à. Et puis même, il n'y a pas d'âge. Je veux dire, j'ai fait des séances de prévention pour des gens qui avaient plus de 80 ans. Voilà. Et qui avaient l'âge d'être ma grand-mère ou mon
0: Et
1: grand-père.
0: oui, ça fait partie de notre vie.
1: Et je me suis retrouvé. Ah, et là, je me suis retrouvé avec l'impression d'avoir des ados qui redécouvrent une vie. Et ça, c'est intéressant. C'est-à-dire, et d'avoir cet éclairage-là, de dire, ah ben, on est toujours jeune dans la sexualité, parce qu'il y a tellement de choses à apprendre, on ne peut pas tout maîtriser, on ne peut pas tout savoir. Et ça, ce qui est important, c'est aussi de se dire, alors, ne pas broder des réponses à 2 francs. Je parle encore en francs, des
0: Oui,
1: fois,
0: c'est pas grave.
1: ça donne encore une plus de valeur, un peu plus enfin, une valeur
0: C'est une
1: monétaire,
0: valeur éternelle.
1: voilà, encore plus faible. C'est-à-dire que dire je ne sais pas, ce n'est pas une preuve de faiblesse, mais c'est une preuve d'intelligence

0: pour dire aux gens, voilà, je ne sais pas répondre à ta question, mais je vais me renseigner. On va se renseigner ensemble pour qu'on puisse apprendre. Et là, on est dans le respect, là, on est dans le
1: Oui.
0: non-jugement, là, on est dans un accompagnement sain, j'ai envie de dire. Alors, je m'étends sans guillemets, on pourrait mettre
1: Oui,
0: plein d'autres
1: c'est
0: mots
1: pas.
0: derrière. Voilà, ça reste mon genre, crois-moi. Mais ça montre aussi aux jeunes que ben, on n'a pas la science infuse et que on apprend tous les jours et que ben, demain, je peux faire confiance à cette personne-là. Parce que le jour où le lien de confiance il est rompu, mais qu'est-ce que je vais faire? Je vais m'isoler,
1: Mais oui,
0: je vais
1: c'est.
0: prendre des risques parce
1: Ouais.
0: que je n'ai plus confiance en la personne qui est censée.
1: Et ça, c'est terrible de se retrouver devant ce vide tout seul avec des questions éternelles. Mais je voudrais avoir votre avis quand même. Vous vous dites que vous rencontrez beaucoup de jeunes. Quelle est leur relation vis-à-vis du sida maintenant? Est-ce que vous avez l'impression que c'est quelque chose qui est maintenant acté, qu'ils le savent, qu'ils prennent leurs précautions? Est-ce que, ben, est-ce qu'ils ne se disent pas, oh, mais non, il y a un traitement, donc c'est plus la peine que je fasse attention? Est-ce que vous rencontrez un peu de deux types de différents?
0: On en rencontre, alors de tout, on rencontre de tout en fait. Mais c'est aujourd'hui, il y a cette banalisation et j'allais dire, c'est issu un peu du travail aussi qu'on a mené. L'idée, c'était il y a une décennie de ça, je dirais environ à peu près, dans les interventions, le VIH était à part des IST. L'idée, c'était de le ramener dans le giron des autres IST. On a peut-être trop bien fait notre travail. Et aujourd'hui, du coup, il y a besoin de cette banalisation, il y a besoin aussi de rappeler aux gens que oui, les traitements fonctionnent. Il
1: Oui,
0: existe
1: mais
0: des moyens
1: c'est
0: de
1: très dur
0: prévention.
1: comme traitement quand même.
0: Ah, il y a des avancées. Il y a des avancées, c'est.
1: Heureusement.
0: Ouais. En fait, la dureté, elle a été déplacée, elle n'est plus sur le champ
1: Parce
0: médical.
1: qu'autrefois, on disait il faut prendre 10 médicaments par
0: Voilà,
1: jour, quoi.
0: c'est plus forcément le cas aujourd'hui. Donc aujourd'hui, ce qui est important, ce qui est compliqué, c'est le regard des autres, l'aspect social, vivre
1: Absolument.
0: avec la
1: Vous
0: maladie.
1: restez avec cette étiquette-là, j'en ai l'impression. Même en nous. En soi, même
0: Mais.
1: si elle est guérie, même si elle s'estime, mais il y a toujours quand même, elle reste, on ne sait pas pour l'instant si elle reste contagieuse encore.
0: Alors, le VIH n'est pas, les IST ne sont
1: Ah,
0: pas contagieuses,
1: voilà.
0: elles sont transmissibles.
1: Trans, voilà,
0: La
1: très bien.
0: contagion, c'est autre chose. Une grippe est contagieuse, une
1: Voilà.
0: IST, ça s'attrape. C'est deux choses différentes. Donc, une personne qui vit avec le VIH n'est pas contagieuse. Vous pouvez la serrer, la prendre dans vos mains.
1: Donc, elle peut avoir une vie normale.
0: Oui, sous traitement, une personne qui est sous traitement ne transmet plus le virus. C'est l'info. En fait, les chercheurs ont inventé un petit sigle pour dire donc une personne qui est indétectable et intransmissible. Le sigle, c'est I égale I. Intransmissible égale indétectable, pardon, égale intransmissible.
1: Monsieur Grondin, c'est un sujet très très vaste et on a encore beaucoup à dire. Vous reviendrez, les journées du sida reviendront. On fera peut-être
0: Exactement.
1: revoir un peu refaire un peu l'historique parce que des fois on nous présente ça d'une façon tellement épouvantable que savoir exactement un peu comment ça a évolué et puis que l'état d'esprit des gens a bien évolué aussi quand
0: Exactement.
1: même.
0: Ouais. En fait, l'histoire du VIH, c'est pas un fleuve tranquille, en fait. Il a évolué, il y a eu des modes, il y a eu des.
1: Allez-y.
0: Voilà. Donc, elle évolue constamment, en fait. Et elle va aussi en fonction ben, des époques et des contextes sociaux, des contextes de la vie de tous
1: De
0: les
1: la
0: jours,
1: vie, voilà.
0: voilà, qui font que ben, elle est plus ou moins bien ou mal perçue. Voilà.
1: Et
0: Il y aurait
1: malheureusement,
0: beaucoup à dire en fait.
1: ce sida, il fait partie de la santé mentale aussi.
0: Bah
1: Voilà.
0: oui. Bah en fait ça a un impact sur la vie, oui, sur la vie,
1: Sur la vie,
0: sur la
1: ouais.
0: vie. Donc du coup sur l'aspect psychologique, parce que bah, c'est un poids en fait.
1: Merci.
0: Merci
1: Pour
0: à
1: tout
0: vous de nous
1: ça, et puis
0: avoir reçus.
1: merci de cet accueil. Là, on sent que s'il y a des ados qui nous ont entendus dans la voiture ou autre, là, ah ben de dire, bah, tu vois, j'aimerais bien aller parler un peu à la
0: Bah,
1: RPS. La porte est ouverte.
0: qui viennent, voilà, là, les portes sont ouvertes. Voilà. Et qu'ils n'hésitent pas, on n'est pas les seuls sur l'île, on est d'autres acteurs de prévention, donc la RPSH,
1: Voilà.
0: RIV, Acitis, le planning familial
1: Voilà.
0: 974, les centres de dépistage, Nord, Sud et Ouest, pardon. J'ai
1: Voilà.
0: oublié l'Ouest.
1: Merci beaucoup. Pour
0: Merci à
1: tous
0: vous,
1: ces
0: merci de nous avoir
1: renseignements,
0: reçus.
1: eh bien, bon courage pour cette semaine aussi, là où vous aurez des tas d'activités partout. Merci
0: Donc,
1: beaucoup,
0: merci
1: Monsieur Grondin. Au
0: beaucoup,
1: revoir.
0: bonne journée à vous tous.

0: 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Nous poursuivons avec le magazine des radios chrétiennes en France, Planisphère, présenté par Hugo Billard et Pierre Verluise. 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
1: Vous le savez, 23 des 27 pays membres de l'Union européenne sont aussi des pays membres de l'Organisation du traité de l'Atlantique Nord. Cette OTAN, qui compte par ailleurs 32 membres, dont les États-Unis, est de plus en plus mise sous pression par Donald Trump. Se pose alors une question avec une forte acuité: pourquoi une crise inédite dans l'OTAN? Pour répondre à cette question, Planisphère a la joie de recevoir à son micro Amélie Zima, docteur en sciences politiques et responsable du programme Sécurité européenne et transatlantique à l'IFRI. Parmi ses publications sur le sujet que nous allons aborder, on peut citer sa thèse qui a porté sur le premier élargissement post-guerre froide de l'OTAN et qui a reçu le premier prix de thèse de l'IHEDN. Et Amélie Zima a également signé le Que sais-je sur l'OTAN.

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1: Bonjour Amélie Zima.
2: Bonjour Pierre Verluise.
1: Chacun d'entre nous le sent bien, l'OTAN traverse une crise majeure. Mais en même temps, ça n'est pas la première crise de l'OTAN. Alors, Amélie Zima, pourquoi cette nouvelle crise de l'OTAN est-elle inédite ?
2: Alors, cette crise de l'OTAN, elle est inédite parce qu'en fait, on a l'État membre de l'OTAN le plus puissant politiquement et militairement, les États-Unis, qui remet en cause, en fait, les principes fondateurs de l'OTAN, qui remet en cause des principes qui sont contenus dans le traité de Washington, qui est le traité fondateur de l'OTAN, signé en 1949. Ces principes, ce sont le développement pacifique des relations internationales, la stabilité, le bien-être, le règlement des différends par des moyens pacifiques. Et puis, c'est aussi un État qui remet en cause des principes cardinaux du droit international. La souveraineté, l'inviolabilité des frontières, le droit des peuples à disposer d'eux-mêmes. On pense bien évidemment au Groenland, mais on peut penser aussi au Canada où les réseaux MAGA alimentent les velléités sécessionnistes, notamment de la province de l'Alberta. Des inquiétudes qui sont si fortes qu'on a eu même des réflexions sur la possibilité, par exemple, d'activer la clause de sécurité de l'Union européenne, l'article 42.7 du traité de Lisbonne, pour éventuellement se prévenir des États-Unis. Donc, en fait, cette crise, elle questionne l'identité même de ce qu'est l'OTAN, c'est-à-dire une communauté de sécurité. Dans une communauté de sécurité, normalement, on n'a pas de recours à la violence, à la force, à la coercition entre les États membres. Donc, c'est en cela que la crise vraiment interroge profondément l'OTAN et le lien transatlantique.
1: Est-ce que cette crise liée pour partie au président des États-Unis rencontre des résistances internes aux États-Unis ?
2: Oui.
1: Est-ce qu'il y a aux États-Unis des gens qui contestent ?
2: Oui, il y a des gens qui contestent régulièrement. On peut entendre des membres du Congrès s'opposer à cette politique de Trump. Pourquoi se opposer ? Parce que, en fait, cette politique, finalement, elle fait perdre aux États-Unis leur légitimité. Elle peut faire perdre également la croyance dans les garanties de sécurité que donnent les États-Unis. Perte de légitimité, perte d'influence, aussi néfaste pour la sécurité américaine, puisque les États-Unis ont quand même besoin de l'OTAN pour leur sécurité. Et puis, aussi, ça affaiblit les États-Unis sur la scène international, parce que l'OTAN, c'est aussi pour les États-Unis une formidable machine à projeter de la puissance. C'est-à-dire que pour finalement, quand on a une crise au Proche et au Moyen-Orient, il est plus simple de la contrôler ou en tout cas d'y jouer un rôle quand on est posté par exemple en Europe que depuis le continent américain. Donc ces critiques, elles ont pu notamment émaner donc voilà de représentants du Congrès, mais également aussi d'anciens ambassadeurs des États-Unis à l'OTAN, d'anciens SACUR. Hein, SACUR, c'est le chef militaire de l'OTAN, qui est toujours un Américain. Donc voilà, des critiques qui sont fortes et qui existent.
1: Amélie Zima, pour comprendre en quoi l'OTAN traverse une crise inédite, il nous faut mieux comprendre les dimensions de la présence militaire des États-Unis en Europe. Via l'OTAN et via des relations bilatérales, comment l'Europe est-elle parfois, sans en avoir conscience, un élément important de la projection de puissance des États-Unis ?
2: Alors, donc, pour comprendre cela, il faut faire la part des choses entre le discours sur l'inutilité de l'OTAN, qui est un discours porté par Donald Trump, et la pratique concrète de l'OTAN par les États-Unis. Et la pratique concrète, c'est que pour l'instant, on ne voit pas de désengagement de l'OTAN de la part des États-Unis. Il vient de se tenir au début de l'année 2026 un événement qu'on appelle la conférence Flag to Post. C'est en fait un événement où on redistribue les postes militaires au sein de l'OTAN. Et ce qu'on voit, c'est que les Américains continuent d'occuper des fonctions militaires de première importance. Ils occupent le commandement air, mer et terre de l'OTAN, donc ce qu'on appelle l'ENCOM, MARCOM, AIRCOM. Ils occupent donc également le poste de SACUR, donc le commandement suprême de l'OTAN. SACUR, c'est celui qui doit mener les armées de l'OTAN en cas d'opération militaire. Donc c'est un poste qui est américain depuis sa création, parce que les États-Unis sont la première puissance militaire de l'OTAN depuis sa création. Et donc, très concrètement, si l'OTAN devait mener une opération, eh bien, les États-Unis auraient un rôle prépondérant dans la conduite de cette opération. Alors, il y a pu y avoir des discussions sur le fait que les Américains pourraient céder plus de postes aux Européens. On a eu des discussions l'année dernière, début 2025, sur notamment le fait de céder le poste de SACUR à un Européen, peut-être à un Allemand, par exemple. Bon, on voit finalement que les États-Unis n'ont pas suivi cette voie-là.
1: Donc, ce que j'entends, c'est que les Américains gardent finalement les leviers.
2: Il garde des leviers importants et l'européanisation de l'OTAN dans le contexte actuel, malgré toutes les critiques que fait l'administration Trump, est extrêmement limitée. Par ailleurs, je pense qu'il faut le dire aussi, c'est que toutes les critiques que fait l'administration Trump contre l'OTAN, est-ce que ça pourrait signifier une sortie de l'OTAN des États-Unis ? Donc, dans l'état actuel des choses, non. Par ailleurs, cette sortie, elle serait compliquée aussi parce qu'il faudrait un vote du Congrès depuis une législation de 2023. Ce n'est pas une décision unique du président, mais il faut un vote derrière du Congrès. Donc, pour l'instant, je dirais, cette présence, elle reste importante et pas prête de changer.
1: Il y a combien de soldats américains en Europe ?
2: Alors, en Europe, il y a actuellement environ 80 000 soldats américains en légère baisse. C'est un chiffre qui reste quand même assez élevé, qui reste plus élevé que les chiffres qu'on avait avant l'invasion globale de l'Ukraine par la Russie en février 2022. Donc, on reste sur des chiffres assez élevés. Le pic, en fait, de la présence américaine après février 2022, ça a été 100 000 soldats. Ces soldats sont répartis de façon très diverse selon les pays. En Allemagne, on parle de plus de 35 000 soldats, avec là actuellement des discussions sur le fait qu'il pourrait y en avoir un peu moins. Ils sont environ 1 000 en Norvège, ils sont plus de 10 000 en Pologne. Donc voilà, une
1: présence. Et parfois, ils viennent avec leur famille.
2: Oui, en fait, ils sont stationnés effectivement, pour certains de façon, ce sont des stationnements en fait permanents, ce qui fait que là encore, si les États-Unis voudraient se retirer d'Europe, dans un premier temps, il faudrait savoir où ils stationneraient ces soldats-là, comment ils les rapatrieraient, donc il y aurait un petit souci logistique au rapatriement de ces soldats. Ce qu'il faut savoir, c'est que le poste de SACUR, donc ce commandement suprême de l'OTAN, il est double casqueté avec le poste de USUCOM, donc ça veut dire que SACUR est à la fois le commandant des troupes américaines en Europe. Et donc, les États-Unis sont présents sur une base OTAN, sur une base bilatérale. Donc, quand on parle de retrait aussi des États-Unis d'Europe, il faut savoir si on raisonne uniquement dans un cadre OTAN ou dans un cadre bilatéral, c'est pas la même chose.
1: Et dans le cadre bilatéral, quels sont les pays où les États-Unis sont les plus présents ?
2: L'Allemagne. L'Allemagne, il y a plus de 35 000 militaires en Allemagne. Et puis, ils ont des bases aussi dans divers pays. Ils ont des bases en Italie, en Espagne. Ils sont présents aussi en Pologne, à peu près de Poznań. Ils font aussi des investissements en Europe, un investissement récent, important, c'est une base antimissile dans le nord-ouest de la Pologne, à Rzeszów par exemple. Ils financent aussi des programmes. Il y a un programme très important d'aide qui s'appelle European Deterrent Initiative. Donc c'est un programme qui reste important, mais on voit là aussi que les États-Unis quand même sont dans une phase un peu de désengagement de l'Europe parce qu'un programme d'aide similaire qui existe pour le Pacifique et qui s'appelle Pacific Deterrent Initiative maintenant est en voie de croissance alors que le programme d'aide à l'Europe est en train de décroître.
1: Amélie Zima, mettons maintenant en perspective la crise inédite que traverse aujourd'hui l'OTAN. Le pacte de Varsovie puis l'URSS disparaissent en 1991, mais l'OTAN reste debout. S'ouvre la décennie 1990, les États-Unis sont vainqueurs de la guerre froide, la Russie donne à tort ou à raison l'impression de ne plus être une menace, une alliance militaire survivant rarement aux raisons qui l'ont fait naître, les pays européens membres de l'OTAN auraient pu se prendre en charge, s'autonomiser, devenir garant de leur propre sécurité. Ça n'est pas tout à fait ce qui s'est passé, bien au contraire. Pourquoi et comment ?
2: Alors en fait, l'alliance, elle a cela de particulier qu'elle se considère comme une alliance défensive, mais qu'elle ne nomme pas son ennemi. Mmh. Dans le traité de Washington, vous n'avez pas mention de l'ennemi. Et donc, en fait, au début des années 90, l'OTAN se dit, eh bien, écoutez, d'accord, l'ennemi est défait, mais en fait, nous n'avons pas été construits uniquement, c'est un peu de la mauvaise foi, mais nous n'avons pas d'ennemi désigné, donc en fait, on peut continuer aussi notre activité. C'est pas une alliance obscène, on pourrait dire ça. Alors, les pays européens, en fait, rentrent dans une période qu'on appelle les dividendes de la paix. Grosso modo, les pays européens investissent moins dans la défense à partir de la fin de la Seconde Guerre mondiale et surtout à la fin de la guerre froide. Vraiment, les investissements dans la défense décroissent de façon extrêmement importante. Et là, il y a une sorte de, finalement, de mise en place d'une dépendance à l'égard des États-Unis. Alors, cette dépendance, elle existe dans plusieurs domaines capacitaires, dans le renseignement, par exemple, dans le transport, dans la logistique, ce genre de choses. Et le fait, de dépendre, de se reposer un peu trop sur les États-Unis font qu'à l'heure actuelle, si on agrégeait toutes les armées européennes, en fait, il y aurait justement ce qu'on appelle des trous capacitaires, donc des manquements, notamment dans ces domaines. Là, renseignement, transport, logistique, même si certains États ont entamé un effort extrêmement important de réarmement. Je pense notamment à la Pologne qui investit 4,7% du PIB dans la défense et qui a pour ambition de devenir la première armée d'Europe en termes conventionnels à l'horizon 2035. Je renvoie à l'étude écrite pour l'IFRI avec mon collègue Léo Peria-Peigné. Donc cette période des dividendes de la paix, elle témoigne aussi, je dirais, d'une certaine surdité de la part des Européens parce que les Américains n'ont de cesse, au moins depuis le début des années 90, de demander aux Européens de se prendre en main et de demander aux Européens en fait de prendre en charge en fait les questions de sécurité du continent européen. Et ça, ce message n'a pas été nécessairement entendu.
1: Pourquoi ?
2: Alors, si on veut donner juste quelques chiffres concernant, par exemple, les dépenses de défense, au sein de l'OTAN, dans la période post-guerre froide, on estime qu'il faut consacrer 2% du PIB à la défense. Or, on avait moins d'une dizaine d'États qui consacraient 2% du PIB à la défense avant février 2022. Et il a fallu l'électrochoc de février 2022, en fait, pour que les États se mettent à consacrer 2% à la défense. Maintenant, 31 États sur 32 l'atteignent. Le nouvel objectif étant 5% depuis le sommet de la haie l'année dernière. Donc, les États estimaient déjà, bon, on est dans une période de dividendes de la paix. Donc avant février 2022, la guerre, notamment la guerre de haute intensité sur le continent européen, semblait quelque chose de lointain, voire impossible. Il y a aussi la question des arbitrages que doivent faire certains États. Alors certains États ne sont pas obligés de faire des arbitrages, notamment la Pologne pour l'instant n'est pas dans une situation qui nécessite de savoir si on, par exemple, taille dans les dépenses de santé pour augmenter celles de défense. La France est dans une situation beaucoup plus complexe. Et puis il y a aussi, je dirais, un certain paradoxe dans la position américaine. Ce paradoxe, c'est de dire aux Européens, prenez-vous-en main, mais on ne vous cédera pas de position de commandement, par exemple, au sein de l'OTAN. Ça s'est vu notamment dans les années 90, hein, quand la France, sous le président Chirac, discute de revenir dans le commandement militaire intégré, en fait. Le président Chirac, à ce moment-là, veut obtenir le commandement, commandement OTAN qui est celui de Naples, et ça lui est refusé par les États-Unis. Et donc, le président Chirac dit à ce moment-là, la nature de l'OTAN n'a pas changé, les États-Unis veulent la contrôler, nous ne rentrons pas. Donc, il y a ce paradoxe, je dirais américain, paradoxe qui est un peu résumé par une phrase de l'ancienne secrétaire d'État américaine Madeleine Albright, qui disait que la défense européenne devait se développer dans un cadre qu'on appelle celui des 3D, c'est-à-dire de ne pas entraîner de découplage, de discrimination et de duplication. Donc pas de découplage de la sécurité transatlantique, ce qui est normal dans le cas d'une alliance, pas de discrimination, c'est-à-dire que la politique européenne de défense ne doit pas discriminer des États membres de l'OTAN mais non membres de l'UE, comme par exemple la Turquie, les États-Unis, le Canada, ce qui est quand même un peu paradoxal aussi, parce que dans ce cas-là, il s'agit de prendre l'avis d'États qui ne font pas membre de l'organisation. Et puis pas de duplication, c'est-à-dire que les Européens ne sont pas censés c'est développer des capacités militaires si elles existent déjà au sein de l'OTAN. Et ça engendre quoi ? Ça engendre la situation où on est actuellement, c'est-à-dire des trous capacitaires. Donc ce sont des limites cognitives à l'autonomie stratégique européenne, limites cognitives qui sont quand même maintenant un peu en train d'être levées quand on voit les actions qui sont prises par les États européens.
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1: Amélie Zima. Abordons maintenant une dimension assez peu connue des relations transatlantiques, leur dimension nucléaire. En quoi les États-Unis assurent-ils une protection stratégique nucléaire des pays européens membres de l'OTAN ? Et comparativement, comment la récente proposition française d'une dissuasion nucléaire avancée à certains pays européens est-elle évaluée ?
2: Alors, les États-Unis, en fait, ils restent donc un acteur majeur de la sécurité européenne parce qu'ils ont une importante présence conventionnelle, on en a déjà parlé, ça fait de la dissuasion conventionnelle, et parce qu'il y a aussi effectivement cette dissuasion nucléaire. Alors, l'arsenal américain est considéré comme la principale garantie nucléaire de l'OTAN. Les forces britanniques et françaises sont considérées comme complémentaires déjà. Et puis les Américains donc prépositionnent des bombes nucléaires dans 5 États européens. Donc on a la Belgique, les Pays-Bas, l'Allemagne, l'Italie et la Turquie donc, qui ont cet arsenal américain prépositionné. D'autres États sont candidats à avoir des bombes américaines sur leur territoire. C'est notamment le cas de la Pologne. C'est pour ça aussi notamment qu'elle a acheté des avions de chasse américains F-35. Et donc cette garantie, elle est recherchée malgré l'attitude prédatrice des États-Unis, comme on peut le voir sur le Groenland et le Canada, parce que en fait, il n'y a pas d'alternative européenne. Et la proposition française, en fait, n'est pas considérée vraiment comme une alternative, hein, cette dissuasion avancée.
1: Alors, c'est le discours du 2 mars 2026 à Lille
2: de Lille Longue, exactement.
1: Président de la République.
2: Alors, ce discours, il a le mérite de dire que les intérêts vitaux de la France ne se limitent pas aux frontières nationales, ce qui est déjà une première assurance pour les États européens, pour les alliés de la France. Mais donc, on n'a pas évidemment de partage de la décision, pas de partage de la planification, mais ça les Américains de toute façon ne le font pas plus. Hein. En fait, ce que cette proposition met sur la table, c'est la possibilité de partager des renseignements, d'évaluer de façon commune la menace, de gérer l'escalade, notamment conventionnelle, de façon commune, de participer ensemble à des exercices nucléaires, notamment l'exercice Poker. Mais ça s'arrête là. Donc ça s'arrête là. Donc ce n'est pas tout à fait la même chose que la garantie américaine. C'est par certains États pas considéré tout à fait au même niveau. Donc. Et puis surtout, il y a une crainte concernant cette proposition française, c'est que les élections arrivent l'année prochaine et que certains pays estiment que certaines forces politiques françaises, notamment à l'extrême gauche ou à l'extrême droite, n'auraient pas nécessairement envie de poursuivre cette offre de dialogue et que donc, en fait, la proposition française sera rendue caduque en fait, dans une petite année, d'où l'idée non plus de ne pas complètement rejeter la protection américaine.
1: Alors comment faire pour ceux qui voudraient avancer? Il faut essayer d'avancer de manière souple pour que quand même quelque chose soit fait au cas où?
2: Il faudrait mettre en place dès à présent des structures de dialogue qui pourraient être institutionnalisées de façon souple, une sorte de steering committee par exemple pour discuter des enjeux nucléaires avec les 8 États qui ont été désignés par la France. Mais par exemple parmi les États qui ont été désignés, on a la Pologne.

0: Dans certains pays, voilà, vous avez des provisionnements de bombes. Dans d'autres pays, vous avez des soldats américains en nombre extrêmement important. La France n'est pas en mesure, comme les Américains, par exemple, de mettre 35 000 soldats dans un pays pour assurer une forme de dissuasion conventionnelle. Donc, il y a finalement une différence de taille un peu dans les deux protections qui peuvent
1: être. Donc, nous sommes dans une crise inédite, mais pleine d'ambiguïté, en fait. Chacun joue la montre et chacun essaye de garder au feu quelques avantages en se disant, sait-on jamais, peut-être que ça sera utile. Enfin, Amélie Zimane, nous sommes à l'approche d'un nouveau sommet de l'OTAN en Turquie, à Ankara, les 7 et 8 juillet 2026. Autant qu'on puisse le savoir, qu'est-ce que l'approche de ce sommet révèle et quels en sont ses enjeux ?
0: Alors, ce sommet, normalement, il ne devrait pas y avoir énormément d'enjeux parce qu'on a un nouveau concept stratégique. Il a été adopté en Madrid en 2022. Normalement, il n'y a pas de raison de le changer. Les questions financières ont été abordées à la haie l'année dernière, les fameux 5%, dont 3,5% dans la défense. Il n'y a pas d'élargissement à l'ordre du jour, donc aucune décision majeure ne devrait être prise. Et ça, en fait, ça traduit ce problème de l'annualisation des sommets, qui est une pratique extrêmement récente. Par exemple, durant la guerre froide, pendant 40 ans, on n'a eu que 10 sommets. Hein. Donc, et la période était quand même une période de forte tension.
1: Il y avait de bonnes raisons de se rencontrer.
0: Mais ça entraîne une surcharge de travail aussi pour les petites délégations sans avoir nécessairement de livrables. Donc la question, c'est de savoir par exemple si quel est le niveau de représentation que vont avoir les États-Unis, est-ce que Donald Trump va faire le déplacement à Ankara ou pas,
1: et qu'elle en termes d'image, ça serait intéressant parce que ce serait à tort ou à raison son absence. Surinterprété ou interprété.
0: Alors, après, quelqu'un de l'administration peut être présent, mais la réunion peut tellement mal se passer qu'on n'appellera plus un sommet, mais une réunion. Ça s'est déjà vu sous Trump 1, par exemple. Hein. Notamment une réunion à Londres, justement, qui a été dégradée de ce statut de sommet, tellement la rencontre avait été de mauvaise qualité. Ce que va montrer aussi le sommet d'Ankara, c'est quel peut être le rôle de Mark Rutte dans cette OTAN. Mark Rutte qui endosse complètement les positions américaines, qui ne joue pas du tout son rôle de médiateur et d'arbitre, qui est censé être le rôle, en fait, du secrétaire général de l'OTAN. On l'a vu par les conversations qui ont fuité, que Donald Trump a fait fuiter, de Mark Rutte qui aussi s'est arrogé des droits en prétendant pouvoir négocier pour le Groenland alors qu'il n'en a pas le mandat. Il n'a pas le droit de discuter des questions de souveraineté à la place d'un État membre, par exemple. D'ailleurs, les Groenlandais lui ont rappelé fortement. Donc, on arrive aussi dans une situation un peu compliquée où le secrétaire général de l'OTAN est lui aussi finalement dans une position qui génère et qui engendre beaucoup de critiques.
1: Donc on est dans un moment tout à fait étrange. Amélie Zima, pour en savoir plus à ce sujet, nous pouvons d'abord commencer par lire votre « Que sais-je sur l'OTAN ?» remarquablement bien écrit et précis à la fois. Quelles autres ressources pourriez-vous nous conseiller à propos de l'OTAN et des questions de sécurité et de défense européenne ?
0: Alors, je pense que, alors déjà, on peut regarder les sites d'information de type le Rubicon. On peut évidemment regarder aussi les publications de l'IFRI.
1: Où est-ce qu'on doit naviguer dans le site de l'IFRI pour arriver sur ces questions-là ?
0: Écoutez, toutes les publications sont en ligne. Il suffit de regarder sécurité, défense, notamment le Centre des études de sécurité. Il y aura des publications sur l'industrie de défense, sur le nucléaire, sur l'OTAN, sur tout ça. Un ouvrage que j'avais beaucoup apprécié pendant ma thèse et qui m'avait beaucoup apporté sur la compréhension de l'OTAN et notamment comment la décision se prend au sein de l'OTAN et comment les États-Unis ne peuvent pas nécessairement imposer leurs décisions au sein de l'OTAN, c'était de Ronald Asmus qui s'appelait Opening NATO's Door et qui était vraiment un ouvrage, je trouve, remarquable pour comprendre cette OTAN, notamment dans le cadre d'un élargissement.
1: Et en matière de film, est-ce que vous auriez quelque chose pour changer un petit peu à nous indiquer ?
0: Écoutez, l'OTAN n'inspire pas, je pense, énormément des réalisateurs, à ma connaissance. Il y a eu néanmoins un film l'année dernière sur Prime qui s'appelait Chef d'État. Une aventure un peu rocambolesque entre le Premier ministre britannique et le président des États-Unis sur fond de sommet de l'OTAN en Italie. Ça c'est pour le coup beaucoup plus léger pour échapper un peu au contexte beaucoup plus négatif qui est actuellement celui au sein de l'OTAN.
1: Et pour terminer, est-ce que vous pourriez nous dire un mot sur la relation entre l'Union européenne et le Canada ? L'Union européenne compte une large partie de ses États membres membres de l'OTAN. Le Canada est membre de l'OTAN. Le Canada est mis sous pression par les États-Unis de Donald Trump. Est-ce que ça bouge ? Et si oui, comment ?
0: Alors oui, il y a le Canada se tente de se rapprocher effectivement de l'Union européenne. Déjà, le Canada est éligible au programme SAFE, hein, qui est donc cet emprunt concernant l'achat de capacités militaires. Et donc, il y a une volonté comme ça de travailler plus étroitement effectivement pour se sortir du face-à-face avec les États-Unis. Mais j'irai même plus loin. Lors du récent

0: PDSF qui s'est tenue à Paris en mars, on a pu entendre des Canadiens dire ne nous laissez pas, vous les Européens, ne nous laissez pas parce que nous sommes coincés entre les États-Unis et la Russie et donc dans une position fort inconfortable. Après, le Canada n'est pas membre de l'Union Européenne, la clause de sécurité ne peut s'appliquer à cet État, mais on voit justement, notamment via les questions d'industrie de défense, un rapprochement en cours entre le Canada et l'Union Européenne.
1: Est-ce que ça bouge au rythme de la crise inédite que traverse l'OTAN ? Autrement dit, est-ce que Canadiens et Européens, et pourquoi pas Français, sont véritablement actifs, dynamiques, ou est-ce qu'on va une fois encore laisser passer le temps ?
0: Ah, il me semble qu'il ne faudrait pas laisser passer le temps, notamment en espérant que les midterms vont apporter par exemple les démocrates au pouvoir, parce qu'on sait que certains démocrates ne sont pas du tout favorables à un engagement américain en Europe, hein, notamment ceux qui sont réunis autour de Kamala Harris. Le pivot vers l'Asie, il avait été aussi énoncé par Barack Obama. Hein, donc les démocrates n'ont pas nécessairement une passion pour l'Europe et une volonté de s'engager plus fortement dans l'Europe. Le programme dont je parlais précédemment, European Deterrence Initiative, d'aide à l'Europe, il avait connu son sommet de dépenses sous Trump 1, par exemple, hein, et avait commencé à décroître sous Biden. Donc, il n'y a pas nécessairement de volonté démocrate d'engagement plus avant en Europe.
1: Merci, Amélie Zima. Un grand merci également à notre réalisateur, Cédric Coba. Planisphère recevait Amélie Zima, chercheuse, responsable du programme Sécurité européenne et transatlantique au Centre des études de sécurité de l'IFRI. Nous vous recommandons particulièrement son QCG sur l'OTAN. Chères auditrices, chers auditeurs, merci de votre fidélité. Pensez à partager le podcast, c'est fait pour. À la semaine prochaine pour une nouvelle émission de Planisphère.

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0: Dans cette émission, nous nous approchons chaque semaine des livres qui constituent la Bible et plus précisément l'Ancien Testament. Avec des théologiens, des biblistes, des exégètes, nous cherchons à mieux comprendre les textes qui ont annoncé le Christ. Eh bien aujourd'hui, ce n'est pas une approche purement intellectuelle que nous allons vivre, mais c'est plutôt une façon d'ouvrir la Bible pour apprendre à prier avec elle. Et pour le faire, nous sommes avec un prêtre qui s'est passionné pour cette approche. C'est vous, frère Nicolas Sintobin. Bonjour.
1: Bonjour, madame.
0: Vous êtes jésuite, auteur de plusieurs ouvrages, dont un petit manuel qui s'appelle « Apprendre à discerner ». C'est aux éditions Fidélité. Vous faites une pause à Paris. On vous remercie. On entendra votre accent que vous arrivez d'Amsterdam où vous êtes installé. Mais aujourd'hui, on va s'intéresser à cet ouvrage intitulé « Prier avec la Bible ». C'est aux éditions Jésuites. Nicolas Sintobin, la spiritualité ignatienne, elle invite à trouver Dieu dans toutes les dimensions de notre vie. Et est-ce que vous diriez que paradoxalement, on a presque oublié qu'on pouvait le trouver dans la Bible ?
1: Ce n'est pas évident, effectivement, de prier avec la Bible. Certains d'entre nous, catholiques, les protestants, ils lisent la Bible du matin au soir, pour ainsi dire. Nous autres catholiques, dans le meilleur des cas, on la lit de temps à autre, on l'écoute pendant la messe. Mais si, on peut prier aussi avec la Bible. Et le grand apport que nous fait Saint Ignace, c'est de nous proposer une méthode de fait très simple pour écouter au plus profond de soi la parole de Dieu et, je dirais, entrer dans un dialogue intime de personne à personne avec Dieu, avec le Seigneur, Jésus en particulier,